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2: Petite revue de presse jusqu'à 6h30. C'est ce que je vous propose pour une partie de l'été, juste avant de partir en vacances. Comment ça va? Bon vendredi. Bienvenue sur les ondes de Boulevard 102.1. Mon nom, c'est Yann Marceau. Très content de t'accompagner encore une fois ce matin jusqu'à 10h, compagnie de mon chum Jeff qui va se joindre à moi. Mon chum Max aussi qui va se joindre à moi à partir de 6h30. Les deux seront là. Parce qu'il y en a qui sont déjà en congé. Je vois que sur la route, c'est un petit peu plus tranquille que d'habitude. Il y en a qui ont des fins de semaine de 3 jours. Je pense que je vous envie. C'est peut-être que je vieillis. Avant, j'aimais bien ça, avoir juste 2 jours de congé parce que ça m'empêchait de trop dépenser. J'avais le temps un peu de me reposer. Mais là, 3 jours de congé, ça se prend bien. Quoi qu'on revienne, quoi, d'un congé de 2 mercredis où on n'a pas vraiment travaillé pour la plupart d'entre nous. Et bye-bye, c'est la vie, c'est la vie, c'est la vie. Aujourd'hui, de quoi ça va avoir de l'air côté météo? Même topo qu'hier, quoique, voyez-vous, ce matin, on se lève, c'est des nuages. Mais selon Environnement Canada, ça va être une alternance de soleil-nuages avec un 30% de probabilité d'averse cet après-midi. Encore là, il y a des risques d'orage cet après-midi. Est-ce qu'on s'en est sorti dans le secteur de Québec hier? Je pense que oui. Maximum de 30 degrés. Il y a plu un peu, mais ça n'a rien à voir avec ce qui s'est passé à Montréal. Ça a brassé. On s'en reparlera tantôt. Donc, un max de 30 aujourd'hui et l'indice humidex, donc possible d'une température ressentie de 38 aujourd'hui. Ce sera extrêmement chaud. Ce soir, cette nuit, partiellement nuageux. Encore là, des probabilités d'averse à 30%. Risque d'orage tôt en soirée avec un minimum de 18 degrés. Demain, samedi, c'est souvent ce qui nous intéresse. Il va faire beau. Alternance de soleil et nuages pour demain. 30% de probabilité d'averse, mais seulement en matinée avec un max de 26. L'indice humidex va être moins pire que les 2 derniers jours. On va tomber à 29. C'est encore humide, mais à 29, ça se prend beaucoup mieux que 30 ou 40, hein, un peu comme hier. Et dimanche, ben, ce sera ensoleillé avec un maximum de 26. Et si je vais à plus long terme, lundi, retour au boulot, ben, ce sera ensoleillé, maximum de 29 degrés. Pour me joindre en studio, s'il se passe quoi que ce soit sur la route ou encore vous avez les choses à me dire. C'est le 88-971-1021, 88-971-1021. Et si vous travaillez à l'extérieur aujourd'hui, peu importe ce que vous faites, énormément de respect. Lâchez pas, gang, on pense à vous autres. Petite revue de presse qui débute à l'instant. C'est des violents orages, oui, dans le secteur de Montréal. On vous en a parlé hier. On vous en reparle un peu ce matin. Actuellement, je regarde la mise à jour qui a été faite à 4 heures ce matin sur le site d'Hydro-Québec. C'est 62 000 foyers qui sont privés d'électricité en raison des conditions météorologiques qui ont été marquées par des orages violents qui ont été affectés dans plusieurs régions du Québec. On a eu des pics de vent de 120 km/h qui ont balayé pratiquement tout le Québec, provoquant des dégâts et des coupures d'électricité. C'est ce qu'on peut lire dans le Journal de Québec de ce matin. Majorité sur la rive nord de Montréal, 62 400 ménages qui étaient plongés dans le noir. Donc, ça a pas mal plus brassé là-bas

0: ici, 18 900 adresses qui étaient dans la même situation dans la région voisine, tout juste à côté, la Naudière, et 10 000 foyers à Laval. Et à Montréal, la situation semblait s'améliorer puisqu'il ne restait que moins que 2 000 ménages à rebrancher au réseau électrique de la Société d'État. Quelle raison on donne? Ben, les vents forts, mais c'est surtout, je sais que vous allez me trouver tannant, mais l'élagage. On a de la misère avec l'élagage chez Hydro-Québec. On a coupé là-dedans dans les dernières années, puis finalement, on s'est dit « Tabarouette, on a du retard ». Et là, on a demandé aux employés puis aux compagnies avec qui on fait affaire de faire le plus possible pour que justement, on n'a pas de problème avec les branches et les fils quand il y a des gros vents comme ça. Malheureusement, on n'est pas encore capable. Et s'il y a des gens qui seraient portés à m'écrire, je vous le dis d'avance, par texto, vous avez le droit de m'écrire, mais enfouir toutes les fils du Québec dans le sol, ça nous coûterait des milliards et des milliards de dollars. Et jamais Hydro-Québec voudrait embarquer dans ça. Par contre, quand il y a des secteurs qui sont propices à ça, des secteurs touristiques, exemple, c'est le genre de choses qu'on peut faire comme investissement. Les nouveaux quartiers, quand on s'entend avec des promoteurs, on est capable de passer les fils dans le sol. Donc, c'est un peu plus facile. Mais pensez pas que les fils vont disparaître demain matin. Ça n'arrivera pas. Ça coûterait beaucoup, mais beaucoup trop cher. L'ONU qui a alerté hier sur un renforcement rapide du phénomène climatique naturel El Niño en cours, qui devrait atteindre une forte intensité entre juillet et septembre. Donc, on parle du niveau 3 et niveau 4. Donc, ça augmente la probabilité de phénomènes météorologiques extrêmes dans le monde. Et selon l'Organisation météorologique mondiale, des conditions El Niño sont apparues dans le Pacifique tropical et devraient se renforcer rapidement ces prochains mois, augmentant la probabilité de vagues de chaleur, de sécheresse, de fortes pluies et d'autres phénomènes météorologiques extrêmes dans de nombreuses régions du monde. On dit que le bulletin saisonnier sur le climat fait état d'une évolution rapide vers un épisode El Niño, donc de forte intensité, entre juillet et septembre, correspondant au niveau 3 sur une échelle de 4, indique cette agence de l'ONU dans le même communiqué. Et on dit que ce nouveau point de situation complète, celui publié le 2 juin dernier qui annonçait l'imminence d'un épisode d'El Niño. Quelques jours plus tard, le 11 juin, l'Agence américaine d'observation océanique et atmosphérique confirmait le phénomène qui avait débuté en mai dernier. Et c'est un phénomène climatique qui est naturel. Ça se produit depuis que le monde est monde. On n'aimait pas si le premier jour c'était ça, j'étais pas là. Mais c'est un phénomène naturel. C'est pas dû au fait que vous prenez deux douches par jour. Si quelqu'un tente de vous dire ça, c'est un menteur. Donc, El Niño qui fait rage. Sondage Palace, on en sait un peu plus là, sur les intentions de vote des gens dans la grande région de Québec. Et j'ai inclus les gens de Chaudière-Appalaches. J'ai lu ça un peu on the side hier. C'est une bonne nouvelle pour les gens qui aiment bien le Parti conservateur du Québec. Parti conservateur du Québec qui serait premier dans la région de Québec ainsi que dans Chaudière-Appalaches. Mais juste pour la région de Québec, il serait autour de 27 % des intentions de vote. Le Parti québécois suit quand même assez loin à 21 % d'appui. Les choses ont le temps de changer. Hein. Je vais vous arriver avec un chiffre tantôt qui est quand même assez surprenant. Donc, 27 pour le parti d'Éric Duhaime, 21 % pour le Parti québécois de Paul Saint-Pierre Plamondon. La coalition Avenir Québec qui est toujours là, qui est toujours dans le top 3, même égalité avec le Parti libéral, donc mettons, disons, top 4, mais la Coalition Avenir Québec et le Parti libéral du Québec sont coude à coude avec 14 % et Québec solidaire est en train de mourir, donc on ferme la marche en récoltant seulement dans la grande région de Québec et ailleurs un faible pourcentage, mais à Québec précisément, on est autour de 4 %. C'est un coup de sonde, donc c'est un sondage qui a été commandé par le Parti conservateur du Québec. Donc, certains diront « Haha! » C'est peut-être ça qui fait que les conservateurs sont premiers à Québec. On en parlera un peu plus en détail tantôt. On dit que c'est le vent dans les voiles pour le parti d'Éric Duhaime à Québec. On dit aussi qu'il y a une marge quand même assez importante d'électeurs qui ne savent pas encore pour qui voter. Et ce pourcentage-là est incroyable. On parle de 20 % des gens dans la région de Québec qui ne savent pas pour qui ils vont voter aux prochaines élections. Est-ce que ce sera Parti vert? Est-ce que ce sera Québec solidaire? Est-ce que ce sera le Parti libéral? Est-ce que ce sera la CAQ? L'histoire nous montre que les gens qui sont indécis ne vont jamais dans les extrêmes. Donc, ce n'est pas des gens qui vont aller chez Québec solidaire. Si on considère que Québec solidaire, c'est un extrême, mettons que sur l'échiquier politique, effectivement, Québec solidaire est très à gauche. Si le Parti conservateur est un parti qui est à l'extrême, je pense pas, mais c'est un parti de droite économique, un peu plus hardcore là, que les partis mononques comme la Coalition Avenir Québec. Donc, ce 20%-là pourrait aller pour le PQ ou encore pour le Parti libéral. Moi, je vous dirais qu'il y a une petite proportion aussi qui pourrait aller au niveau de la Coalition Avenir Québec. Ce serait du pareil au même. Mais quand même, 20% des décis actuellement, c'est un gros chiffre. L'administration de Bruno Marchand qui, devinez quoi, serait favorable à un vieux Québec sans automobile. Donc, à l'intérieur des murs, à l'année, 12 mois par année, on ne voudrait plus d'automobile. C'est la Ville de Québec qui a nommé 17 commissaires qui vont réfléchir aux façons d'améliorer la mobilité dans le quartier historique. Donc, on voit d'un bon oeil là, le retrait des automobiles dans le Vieux-Québec. Et c'est ce que Mélissa Coulombe-Leduc a confirmé hier au Journal de Québec. On estime que le quartier historique pourrait être fermé à la circulation automobile à l'intérieur des remparts. Avant la pandémie, ben, le Vieux-Québec recevait 50 000 déplacements par jour, dont 250 autobus. On se questionne sur les impacts de la circulation automobile, sur la mise en valeur du patrimoine bâti, l'expérience touristique, la qualité sonore du quartier, tout en tenant compte de la nécessité pour les résidents d'accéder en automobile à leur domicile, de l'importance des livraisons commerciales, du déneigement, de la collecte des ordures, du passage des véhicules d'urgence. Mais je regardais, puis j'en parlerai tantôt avec les gars, je regardais le premier nom chez les 17 commissaires, là, c'est des gens qui... sont pour la plupart pas très favorables aux véhicules. Donc, d'après moi, ces recommandations-là seront de fermer totalement le Vieux-Québec au passage de véhicules automobiles et que dire des autobus. Je me positionne juste pour les personnes à mobilité réduite, là, les gens qui veulent aller dans un restaurant, qui veulent aller visiter les boutiques. On reçoit des croisières. Pas toujours des gens de la vingtaine qui viennent en croisière, c'est des gens peut-être un peu plus âgés. Souvent, les taxis réussissent à les monter en ville. On va faire quoi avec eux autres? Ça va être un tuk-tuk? Ça va être un baiser à pédale? Un baiser à pédale électrique? Je sais pas. Mais j'ai hâte de voir leurs recommandations. Moi, je suis pour les rues piétonnières quand il fait beau. Tu sais, je veux dire, quiconque est contre les rues piétonnières quand il fait beau est une mauvaise personne. Tout le monde sait ça. Mais la rue Saint-Jean, quand il fait beau, quand c'est le gros soleil, c'est agréable. On se promène, les terrasses sont plus grandes que d'habitude, on s'arrête, on prend une bière, on regarde le monde passer, on mémère, on jase. C'est vraiment quelque chose de le fun. Mais je pense aux commerçants, quand il fait un moins 20, là, t'sais, un moins 20 l'hiver, puis les chars n'ont pas le droit de passer, il n'y a pas un touriste dans la place. C'est ce bout-là, moi, qui m'inquiète pour les commerçants qui payent déjà une très large part de taxes commerciales à Québec. Souvent, on nous dit qu'on ne sait pas trop où couper à la Ville de Québec. Par contre, il y a un nouveau projet qui s'en vient. Ce projet-là s'appelle le canard de bain. Pardon. Le canard de bain, c'est un canard géant d'une hauteur de 30 mètres. Et c'est de l'artiste que je connais, là, que je suis depuis ma naissance, Florentin Hoffmann, qui flotterait à Québec en 2027. Donc, c'est un gros canard de bain jaune, géant, d'une hauteur d'à peu près 30 mètres. Et c'est Ex-Muro qui veut marquer un grand coup pour le 20e anniversaire. Donc, ça va faire plaisir à bien du monde. Je ne sais pas si vous vous souvenez des sculptures gonflables de Philippe Catherine qui étaient sur les bâtisses. C'était de toute beauté. Je ne sais pas comment ça a coûté, bien honnêtement. Mais n'en demeure pas moins que ce canard de bain sera sur le fleuve Saint-Laurent. Il est jaune, comme on connaît les canards de bain, d'une hauteur de 30 mètres. C'est immense, c'est gonflable. Donc, on l'a déjà exposé en France, on l'a déjà exposé à Hong Kong, Taïwan. C'est l'œuvre d'un artiste néerlandais. Et ce qu'on veut, c'est l'amener ici, chez nous. Quand la ville de Québec avait sorti son programme d'œuvres monumentales, Exmuro avait appliqué avec quelque chose de monumental qui voulait marquer l'imaginaire. Puis c'est eux qui ont gagné. Donc, combien ça va coûter, ça, ce canard géant-là sur le fleuve Saint-Laurent? On est autour de 220 000 $ actuellement et ça pourrait impliquer d'autres coûts à la ville de Québec. Certains diront que c'est une très bonne idée, d'autres diront que c'est une dépense folle. Chose sûre, c'est qu'avec toutes les attractions qu'on peut avoir à Québec, une attraction de plus qui plairait aux touristes, parce que c'est clair et net que ça va plaire aux touristes, ça va se faire prendre en photo, peut-être pas autant que le château Frontenac, mais ça peut être rentable à long terme pour la ville de Québec, je sais pas. Textez-moi, 418-971-1001, 418-971-1001. C'est-tu une dépense folle? Moi, je pense que oui, mais j'étais un cheap, moi. Je suis vraiment un cheap. D'autres diront que c'est une dépense qui en vaut vraiment la peine. Si vous voulez voir le gros canard géant, là, entre autres, quand il avait été exposé à Toronto en 2017, c'est immense. Il est pratiquement plus haut que certaines bâtisses à Toronto. J'ai hâte de voir le résultat à Québec. Article intéressant sur le crime organisé dans la presse, et on aura l'occasion de lui jaser tantôt. C'est le journaliste Daniel Renault qui a écrit cet article-là, puis on parle du crime organisé. Les Hells Angels qui, je dirais, il y a deux ans peut-être, un an, deux ans, trois ans, étaient perçus comme étant un groupe de motards qui était en perte de vitesse. Les gars à Québec, entre autres, étaient très vieillissants. Je ne veux pas faire d'âgisme, là, mais on parle de gars qui sont autour de 50, 60, 70, puis des fois, mais c'est dans 70 avancés. Et les hang-around qui tournaient aux alentours de ces gars-là, ben souvent disaient, là, les gangs de rue sont en train de s'en prendre à ma famille, ils me font des menaces sur mes enfants qui vont à l'école, donc moi, ça m'intéresse plus le milieu interlope, ça m'intéresse plus de travailler pour toi. Donc, les Hells Angels étaient dans une drôle de position. Et j'ai hâte de parler avec Daniel tantôt parce que semblerait que le vent a tourné, même s'ils ont été secoués par des rébellions, en particulier dans l'Est du Québec depuis trois ans. Ben les Hells Angels reprennent du poil de la bête et redeviennent une priorité pour la police partout au pays. C'est Daniel Renault qui a rencontré récemment des officiers supérieurs de la police spécialisée dans la lutte contre les crimes organisés au Québec. Et ils ont réussi à faire une mise à jour là, du portrait actuel des principales organisations criminelles montréalaises et québécoises, des violences qui perdurent dans l'est de la province et celles qui ont été éclatées, qui ont éclaté récemment dans les prisons et pénitenciers du Québec. Et les officiers ont bien sûr demandé l'anonymat pour pas nuire aux procédures judiciaires ou aux enquêtes en cours, mais ils étaient tous réunis à Edmonton, en Alberta, dans le cadre d'un comité, ça s'appelle le comité RICO. Donc, RICO, c'est Réponse intégrée canadienne aux crimes organisés. Les principaux organismes d'application de la loi et décideurs de haut niveau du Canada ont convenu d'accorder la priorité à la lutte contre les Hells Angels de la section de Montréal, entre autres, et au cartel mexicain en 2026-2027. On parle beaucoup des Hells Angels, on parle beaucoup des gangs de rue, mais les cartels mexicains fonctionnent, puis pas à peu près à Montréal. Ça, c'est de l'information qu'on avait depuis l'an passé, peut-être il y a deux ans qu'on nous avait raconté ça dans la presse. Donc, selon les responsables policiers, les Hells Angels profitent du fait que les gangs émergents qui les attaquaient de ces dernières années s'entre-déchirent actuellement pour des territoires. Donc, les Hells semblent être au-dessus de tout ça. On dit qu'ils se servent de leur club subalterne. Bien sûr, ça a toujours été. Là. Les Hells, comme je vous disais, un peu plus vieux, font énormément d'argent, veulent pas prendre un an, deux ans, trois ans de prison. Donc, ils confient des contrats aux clubs subalternes. C'est comme ça dans la Chaudière-Appalaches aussi, en Beauce. Ce qu'on dit, c'est que dans la région de la Mauricie, trois clubs de subalternes, les Satan Crew, les Full Metal et les Red Bones, ont récemment fusionné pour devenir un seul club-école, les Red Devils de Trois-Rivières. Et gageons que les Red Devils de Trois-Rivières feront des petits ailleurs au Québec avec d'autres groupes de motards organisés qui ont d'autres noms. Sinon, qu'est-ce qu'il y a d'intéressant aussi? Ah, mais je suis pas un hater de Donald Trump. J'étais quand même positif par rapport à son deuxième mandat. Son premier mandat était relativement correct. Quand on regarde la colonne des plus et des moins dans le premier mandat, je pense que c'était un plus. Là, actuellement, ce mandat-ci est un peu catastrophique. Catastrophique pour la paix dans le monde, certains diront. Catastrophique pour le prix de l'essence, certains diront. Mais il y a plein d'autres raisons de dire que Donald Trump a de la misère avec son deuxième mandat. On a sorti le rapport sur le montant d'argent qui s'est fait dans les dernières années, depuis son retour au pouvoir, entre autres. Donc, sur le site de Radio-Canada, prendre une petite gorgée de café, je suis en train de perdre la voix encore. Désolé. Voici comment Donald Trump a accumulé plus de 2 milliards de dollars depuis son retour au pouvoir. C'est sur le site de Radio-Canada qu'on peut lire ça. Il y a 927 pages qui ont été écrites pour le rapport annuel sur les finances du président américain. Je peux vous dire que dans mon rapport d'impôt, c'est pas, il n'y a pas autant de pages. Là. Je sais pas pourquoi. Ah, c'est peut-être parce que je suis pauvre. Mais 927 pages pour le rapport annuel sur les finances du président américain qui ont été rendues publiques plus tôt cette semaine par le Bureau d'éthique gouvernementale. Et ça témoigne de l'étendue des activités commerciales et boursières de Donald Trump. Le dernier rapport sur celle de Joe Biden en 2024. Donald Trump, 927 pages. Le rapport sur l'argent de Joe Biden en 2024, 11 pages. On préfère être le comptable des 11 pages que des 927 pages, n'est-ce pas? En 2025, le 47e président américain a encaissé 2,2 milliards de dollars américains, près de 4 fois plus que ce qu'il avait déclaré dans l'année qui l'a précédé son retour au pouvoir. Et l'an dernier, Caroline Leavitt, qui est une des porte-paroles de la Maison-Blanche, avait affirmé que Donald Trump avait en fait perdu de l'argent en devenant président des États-Unis. Malheureusement pour elle, le rapport dit totalement le contraire. Il est riche comme Crésus. Ses adversaires, mais aussi des experts en éthique, relèvent que cette situation exceptionnelle brouille la frontière entre les intérêts personnels et la conduite politique américaine, ce que dément, bien entendu, la Maison-Blanche. Et Donald Trump a dit cette semaine, est-ce que vous savez pourquoi je fais des profits? Je fais des profits parce que la bourse monte, tout le monde fait des profits. Et parce qu'il y a des gens qui l'ont posé, là, ils ont posé des questions sur ces entreprises qui étaient de plus en plus florissantes. Lui, il dit, j'ai pas le droit de regard, mes avoirs sont placés en fiducie, c'est d'autres personnes qui s'occupent de ça. On dit qu'il y a une croissance fulgurante là, par rapport aux 57 millions qui avaient été engrangés en 2024, année de l'entrée de sa famille dans un marché que Donald Trump fustigeait il y a de ça quelques années à peine. On parle de la crypto-monnaie. En un an, c'est les actifs de crypto-monnaie, donc on appelle ça des actifs numériques, sont devenus sa principale source de revenus, éclipsant l'immobilier de Donald Trump. Et on s'entend, là, Donald Trump a bâti, lui et sa famille ont bâti un empire, 550 millions qui provenaient du World Liberty Financial, une plateforme de crypto-monnaie fondée notamment par le président et ses trois enfants, ses trois fils. Une part importante aussi de cette somme provient du Fonds d'investissement public des Émirats Arabes Unis, qui a acquis 49% dans WLF en janvier 2025, quelques jours avant l'investiture de Donald Trump. Une autre entreprise aussi qui est liée à la famille, qui a par ailleurs encaissé près de 635 millions de dollars grâce à la vente de jetons, les meme coins Trump, ça a été lancé juste avant qu'il ne devienne président des États-Unis. Donc, on dit que l'engagement du président américain dans ce secteur, entre autres, de la crypto-monnaie, soulève des questions éthiques qui illustrent notamment l'assouplissement notable de la réglementation sous sa présidence ou encore la participation des Émirats arabes. On dit participation émiratie. Selon une analyse récente de Reuters, portant jusqu'en 2026, la famille Trump a ajouté 2,3 milliards de dollars à sa fortune grâce à des activités dans la crypto-monnaie, tandis que plus d'un million d'investisseurs ayant misé sur leur projet ont collectivement subi des pertes nettes d'un montant équivalent. Et le nom de Donald Trump continue de se vendre à l'étranger, même si l'immobilier a cessé d'être son principal moteur à Donald Trump, le principal moteur de son empire, bien entendu. Le pan de ses affaires a connu sa plus forte expansion depuis la fondation de l'entreprise familiale il y a un siècle. Le président américain a déclaré des dizaines de millions en redevances liées à de nombreux projets hôteliers, touristiques et résidentiels de luxe exploitant le nom Trump à l'international. Donc, énormément d'argent que fait le président des États-Unis d'Amérique. Grand bien lui fasse. Une compagnie de propane, ça c'est dans le soleil. Mauvaise nouvelle pour les compagnies d'assurance et cette compagnie de propane-là. Compagnie de propane et son assureur qui devront verser 1,5 million de dollars au Fonds d'assurance des municipalités du Québec après avoir été reconnu responsable de l'explosion et de l'incendie qui ont détruit l'aréna à Saint-Prosper en Beauce en 2019. Le jugement de la Cour supérieure blâme également la municipalité qui avait négligé des travaux qui étaient jugés urgents à l'époque. Et en 2019, il y a un incendie qui avait éclaté à cette aréna-là alors qu'il y avait une quinzaine d'élèves et leurs enseignants qui se trouvaient sur la patinoire. Heureusement, tout le monde a été évacué rapidement. Et là, il y a une explosion qui survient dans le garage qui était attenant à l'aréna. Le brasier qui s'ensuit n'a fait ni mort ni blessé, mais détruit complètement l'aréna en partie et le centre culturel voisin. Et on met ça sur le dos de la compagnie de propane. Donc, c'est à lire dans Le Soleil de ce matin. Et je termine avec ça. Bernard Drainville, qui change du tout au tout, ça nous surprend. Bernard a toujours suivi une ligne bien, bien droite. Il n'a jamais été là où le soleil brillait. Bernard Drainville qui, après « Lâchez-moi avec les GES », ben les GES, pour l'instant, en ce 3 juillet, les GES, pour l'instant, c'est un atout commercial maintenant pour l'homme fort de Christine Fréchette. Après, ça fait quand même 3 ans qu'il avait lâché ça, « Lâchez-moi avec les GES », ben il mise désormais sur les faibles émissions du Québec pour faire des arguments de vente à l'extérieur. Donc, le super ministre économique de Christine Fréchette a tenu ses propos lors d'une annonce chez Groupe ADF, qui est un fabricant québécois de charpentes métalliques et de composantes d'acier établi dans l'anneau d'hier. Donc, Bernard Drainville qui change du tout au tout. On s'y attendait pas. Non, mais pas du tout. Il est persuadé que le plan de 200 milliards d'investissements d'Hydro-Québec viendra apporter de l'eau au moulin. Je dis 200 milliards, c'est 200 millions. Excusez-moi. Donc, il a été questionné par le Journal de Québec. Bernard Drainville dit vouloir diminuer les gaz à effet de serre de 37,5% au Québec d'ici 2035. Donc, il est redevenu Bernard, celui qui va où le soleil le mène. Il est comme ça. Il est 6h26, vous avez des choses à nous dire, c'est le 418-971-1021. 418-971-1021, c'était les principales nouvelles de la journée. Il en reste d'autres. On va revenir sur certains sujets, bien entendu, avec Jeff et Max dans les prochaines minutes. Donc, textez-moi s'il y a quoi que ce soit sur la route. Merci de vous en informer. Elle sera chaude encore. Un peu comme hier, ça pourrait monter jusqu'à 40, que dis-je, 38 degrés selon Environnement Canada comme température ressentie. Même journée qu'hier, alternance de soleil-nuage avec 30% de probabilité d'averse cet après-midi. Risque d'orage, même chose en soirée, un 30% de probabilité d'averse, minimum de 18. La bonne nouvelle, samedi, dimanche, c'est plein soleil.
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2: Tout le monde le reconnaît, même les fédéralistes. Le Québec serait viable comme pays.
0: Avec le même panier de services, je n'y crois pas une seconde. 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
0: Non!
2: On signera pas.
0: La CAQ, Québec solidaire sont tous d'accord pour dire qu'on l'exploitation gazière...
2: 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Mais ça, il n'y en a pas de différence qu'on soit un pays ou pas. 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
2: Ben
0: on
2: oui,
0: une mentalité
2: ça
0: n'a
2: même, pas de rapport avec la souveraineté.
0: On a une mentalité de perdant.
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2: 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Regarde le line-up pour les prochaines minutes, les prochaines heures. Il va y avoir du monde dans ce show-là. Beaucoup de choses. Marc-André Leclerc, chroniqueur politique, va être là. Normand Mousseau, qui est un spécialiste de l'énergie au Québec, qui va être là. Yves Daou, directeur du contenu économique et d'affaires au Journal de Québec et Journal de Montréal, qui va être là.
3: On va nous parler de Trump.
4: Ouais.
3: On parlait du méchant Trump.
4: Il est milliardaire.
2: C'est quand même incroyable tout l'argent qu'il a réussi à faire. Hein.
4: En étant président, ça, tu sais.
2: Tout ce qu'il a mis en place. Ouais, ben c'est le genre de choses qui... Tu sais, moi, je suis sur des sites là, un peu nébuleux là, pour la bourse. Il y a beaucoup de day traders qui sont là. Puis eux, ils surveillent toutes les allées et venues de Donald Trump, tout ce qu'il dit, toutes les décisions qu'ils prennent. Puis après ça, ils s'en vont sur les graphiques. Puis là, ils voient les graphiques bouger. Puis là, ils envoient les graphiques. Regardez, là, 15 minutes avant qu'ils disent ça, il y a eu un gros mouvement. Ces gens-là suivent ça, mon gars, à la lettre.
4: Ouais, exactement.
2: Est-ce qu'il y a du délit d'initié là-dedans? Je ne sais pas. T'sais, c'est pas moi qui tiens le fanal.
4: C'est ça. Oui, puis honnêtement, je suis pas assez spécialiste pour me prononcer.
2: Mais c'est louche.
4: Mais exactement. Mais les faits, puis c'est ce qu'on va parler avec M. Daou, démontre que Donald Trump s'enrichit avec sa présidence. Là, il y en a plusieurs qui vont dire que c'est pas le seul qui le fait, en effet, mais il s'enrichit beaucoup, beaucoup, beaucoup, beaucoup.
2: Ouais. Barack Obama a fait de l'argent après sa présidence.
4: Oui, vraiment, avec ses conférences.
2: Avec ses conférences, avec, même affaire pour Michelle.
4: Oui. George W. Bush est très prisé aussi pour les conférences.
2: Oui, il y avait pas mal d'argent avant, lui. Oui. Mais Barack Obama, c'était un avocat de formation. C'était pas un avocat imminent avocat. Là. C'était un avocat qui s'exprimait super bien. Puis sa montée a été fulgurante, mais c'était pas quelqu'un qui était milliardaire.
4: Faut se souvenir que Barack Obama était pas pressenti pour être le candidat démocrate en 2018. Sa première élection, c'est 2000... Non, c'est pas 2018, c'est 2014. C'était Hillary Clinton.
2: Ouais.
4: Mais il est arrivé au Congrès des démocrates en 2010, puis il a tout cassé.
2: Beau gosse, s'exprime super bien.
4: Ouais. Parce qu'il était... Parce que dans l'ordre, tu avais Obama qui faisait un discours, Hillary Clinton et le candidat démocrate, que j'oublie toujours son nom, qui est un ancien de l'armée américaine, là, qui a perdu justement contre Bush. Et Obama a tellement fait un discours exceptionnel sur l'État d'Union, Yes We Can, et etc., que là, les gens ont fait « OK, Hillary va aller dans un petit coin ». Puis c'est lui qu'on va amener à la présidence.
2: Mais tu sais, pour ce qui est des délits d'initié à la bourse, je regarde les day traders, ils connaissent ça pas mal plus que moi, puis m'arrive avec des graphiques, des fois, tu te dis, mais OK, il y a raison de se poser des questions. Mais en Iran, ça doit être la même chose. Tu sais, t'as un Donald Trump, oui. Les négociations vont super bien. Oups, la bourse commence à augmenter.
4: C'est de l'air.
2: les Iraniens disent, tabarouette, le cours des actions est bien trop cher. Non, ça va pas, ça marchera pas. On va garder notre mainmise sur le détroit d'Hormuz. Bouf, les actions commencent à descendre.
4: Ben oui.
2: Fait que là, ils achètent. Ben là, Trump arrive, ça va super bien, ça augmente. C'est sûr que tout le monde doit s'amuser dans l'entourage.
4: C'est clair. Clair.
2: Tu sais, normalement, ils disent qu'ils surveillent ça, là. Mais ils surveillent ça à quel point, là?
4: Ouais, c'est ça.
2: T'sais, Donald Trump, là, y a-tu juste un cellulaire qui est écouté par le Secret Service?
4: Mmh.
2: Il peut avoir un deuxième cellulaire qu'il a acheté, mettons, chez Couche-Tard?
4: Ben, tu sais, je me dis, je vais prendre l'exemple de représentants sur la route que je connais qui ont leur cellulaire de job, leur cellulaire personnel.
2: Ouais.
4: Est-ce que Donald a son cellulaire personnel?
2: Je sais pas. C'est-tu Donald Trump qui voulait pas se séparer de son BlackBerry à un moment donné?
4: Ah,
2: dans son premier mandat, ouais, les gens ils capotaient un peu là, parce qu'ils voulaient pas se séparer de son BlackBerry personnel. Puis il avait comme trouvé une faille là, dans le BlackBerry pour essayer de lire la messagerie. Hey, ça date, là, c'était dans le premier mandat de Donald Trump.
5: En fait, c'est le contraire de ce que je lis. C'est qu'il voulait rien savoir d'utiliser un BlackBerry.
2: Puis il y avait un iPhone.
5: Parce que lui, ouais, c'est ça, il y avait autre chose. Puis du côté sécurité, il disait faut que tu utilises un BlackBerry, c'est ce qui est le plus sécuritaire. Puis lui, il voulait rien savoir d'utiliser un BlackBerry.
2: Ben, on est beaucoup de même, là. Tu sais, moi, ouais. Là, j'essayais de prendre le téléphone à mon gars. Je sais pas c'est quelle marque de téléphone, mais moi, j'ai un iPhone.
4: Ouais.
2: Je dois avoir eu 2 ou 3 iPhones là, depuis que j'ai des téléphones cellulaires. Puis tu me mets sur un autre téléphone, je suis tout perdu.
4: Ah, moi, si j'ai un problème avec mon téléphone... chez nous, ça va être Edou qui va pouvoir me démêler parce qu'il a le même téléphone que moi, un Android. Et il y a ton iPhone, oublie ça, il prend mon téléphone, fait comme, c'est quoi cette affaire-là?
2: Mais qu'est-ce qu'il y a d'intéressant chez Android?
4: Ben, je sais pas, moi, c'est juste parce que le premier téléphone que j'ai eu dans ma vie est Android, puis fait je me suis habitué à la plateforme.
2: Tu dois rester là-dessus.
4: C'est ça. Honnêtement, c'est juste pour une habitude de consommation. Faudrait qu'à un moment donné, je dis, OK, je casse mon habitude, je prends l'iPhone.
2: Tu sais, c'est comme PC ou Mac.
4: Ouais.
2: Tu sais, PC, j'ai toujours eu des ordinateurs PC, des portables PC, mais une fois que j'ai touché au Mac, Apple, le rêve. L'image est claire, c'est hyper intuitif. Une fois que tu t'es habitué à ça, revenir au PC, c'est tough. Là.
4: Ouais, je comprends.
2: Et que c'était tough. Même des fois, tu sais, ça fait comme 8 heures que tu travailles sur un Mac, là. Puis ton Mac, ça dépend quel ordinateur que t'as, mais mettons, t'as ton iPad. Là, je suis en train de dire n'importe quoi, mais mettons que tu as ton Mac, puis tu réalises des opérations qui sont hyper intuitives. Après ça, tu arrives sur ton PC, tu pognes ta souris, puis il n'y a plus rien qui marche. Tu te sens comme un Android. Ou tu travailles sur ton iPad toute la journée, ce qu'on fait de moins en moins, là, travailler sur l'iPad.
4: Ben oui.
2: Mais tu travailles sur ton iPad toute la journée, puis après ça, tu arrives sur ton PC, puis tu passes ton doigt dans l'écran.
4: Oui!
2: On est vieux, hein?
4: Ben, mes gars, avant de toucher un ordinateur, ont touché à des tablettes. Et la première fois qu'ils ont pris un portable, jouaient dans l'écran de même.
2: Ben oui.
4: Là, il fallait que je leur explique. Non, ça marche avec le touchpad, puis avec ci, avec ça.
2: Toi, t'as-tu un iPhone?
5: Ben oui, moi, tu me mets un BlackBerry dans les mains. Ben, pas un BlackBerry,
2: Android. J'aimais ça parce qu'il était petit, puis il était fait pour aller à la guerre.
5: Ça n'existe plus, ça, BlackBerry. Je sais pas s'ils se sont réinventés en quelque chose.
4: Le BlackBerry, tu fais l'échapper de 50 mètres de haut, puis il commençait pas.
2: Tu étais capable d'écrire là-dessus sans aucun problème. Le iPhone, pour les messieurs qui ont des gros doigts, là, tu sais, les gars de la construction qui ont de la corne, là, ça doit être tough. Là. C'est pas parce qu'il fait des fautes, là, c'est juste parce qu'il y a des gros doigts. Là.
4: Ouais, j'ai mon Vincent qui coachait avec moi cette année au hockey. Son cellulaire fait comme se transformer en espèce de mini-tablette, puis là, il écrit avec ça.
2: Parce qu'il y a des gros doigts?
4: Ouais. C'est comme un deuxième... c'est comme son cellulaire se doublait, mais il y en a un, c'est juste la tablette pour écrire.
5: Ceux qui ont des Android, je pense qu'un des avantages qui est beaucoup vanté, c'est la caméra. Ça a l'air qu'il y a certains appareils Android qui ont vraiment une solide meilleure caméra que les iPhones. Moi, je trouve qu'elle fait un job en masse.
4: Ah ouais, parce que
5: j'ai un 15 Pro, mais... Tu sais, ça a bien de l'allure.
4: Non, mais c'est vrai que la caméra, Android, tu sais, moi, les photos que je prends de moi, là, quand je me regarde après, je suis
2: ah oui, ben, c'est photos. Ça. T'appliques un petit filtre. Hey, puis c'est, je parlais avec. C'était avec qui je parlais ça? Je pense que c'était avec quelqu'un qui est porte-parole au service de police de la Ville de Québec. Puis on parlait des avis de recherche pour les jeunes étudiantes. Tu sais, mettons, les petites filles de 14, 15 ans, là, c'est rendu tough de trouver une photo qui ressemble véritablement à la petite fille. Parce que là, les petites filles utilisent... Puis là, ça peut être la même affaire pour des petits gars, mais normalement, c'est une affaire de petite fille. Les petites filles utilisent des filtres pour mettre leurs photos sur Instagram, pour mettre leurs photos sur Facebook. Puis une fois que la petite fille a disparu, mettons qu'elle a été empruntée par quelqu'un pour l'amener à New York, ben là, il essaie de chercher une photo qui ressemble le plus.
4: Qui va permettre que si toi au moins la croise dans la rue, on fasse hein, sa petite fille.
2: Parce que sinon, tu regardes la photo puis tu regardes la petite fille, tu ne la reconnais pas.
4: Ouais.
2: Tu ne la reconnais pas, mais pas pantoute. Fait que les porte-parole me mentionnaient ça il y a de ça quelques semaines.
4: Ouais, c'est intéressant.
2: C'est weird, là. Puis là, t'es obligé d'aller voir la famille, bien entendu, pour dire ouais, mais avez-vous une photo peut-être un peu plus jeune ou elle n'a pas de filtre? Là, tu sors la photo quand tu l'avais pris avec ton Kodak. Là.
4: J'ai vécu ça dans mes anneaux, pas trop Charlebourg. Une petite fille qui s'est fait enlever. Elle est retrouvée à Montréal. Ça a été un 48 heures très tough.
2: Ça a-tu brassé hier dans ton... On change complètement de sujet, là, dans ton secteur? Avez-vous eu un gros orage?
4: Non, parce que j'étais dehors sur mon patio toute la soirée.
2: Chez nous, il a venté un peu. J'ai vu qu'il avait plu un peu, mais c'était pas la même affaire qu'à Montréal. À Montréal,
4: ben non,
2: 120 km/h les vents. Y a-tu encore énormément, Max, de maisons qui sont privées d'électricité?
5: Il y en avait quand même une couple, là.
2: 4 heures ce matin, était autour de 60 000.
5: Ma page est plus accessible. Ils ont changé leur lien, les tabarouettes.
2: 4 heures ce matin, c'était autour de 62 000 foyers qui étaient privés d'électricité. Puis, tu sais, je voyais cette nuit des gens qui disaient « Ouais, mais enfouissez toutes les fils électriques. Ils peuvent pas faire ça. »
4: Mais non.
0: On est à, ouais, à peu près 20 000 Laurentides, quasiment 20 000 Lanaudière aussi, 8 000 Laval, 2 500 Montréal.
2: Fait qu'il y a un 62 000, ça peut ressembler à ça.
0: Capitale-Nationale, Choisir-Appalaches, on a absolument rien. Là. Rien. Total, on est à peu près 50 000 au Québec.
4: Non, au contraire, moi, le petit vent qu'il y a eu hier soir me faisait du bien sur mon patio.
2: À un moment donné, le soleil est revenu.
4: Oui.
2: Il est revenu. Tu sais, c'était très, très gris. Là.
4: Oui, t'as raison.
2: C'était sur l'heure du souper.
4: Oui, ben oui, j'ai soupé dehors, puis c'était très gris.
2: Puis après ça, le soleil est revenu, mais ça a brassé comme pas possible. Puis enfouir les fils, les amis, arrêtez avec ça.
4: Mais non, ouais,
2: ils sont capables de le faire pour les nouveaux quartiers avec des ententes qui prennent avec les constructeurs. Mais je veux dire, ici, il faut que tu ouvres le sol, puis tu mettes les fils dans le sol. Ça n'a pas de sens. Puis si jamais il y a un bris... Bonne chance, là. Faut que tu rouvres
4: le sol. Non, non, on parle de travaux en ville, là. On a parlé de la rue Buade hier. Imagine si tous les fils étaient enfouis.
2: Ouais, mais tu sais, en ville, quand tu fais ce type de travaux-là, tu peux les mettre dans le sol. C'est bien ça, c'est bien plus beau, là. Bon, quoi, on va avoir un beau tramway avec un gros fil au-dessus, là. Mais je
4: oublions, il va être mix, le tramway. Batterie fil.
2: Qu'est-ce que ça veut dire, il va être mix?
4: Il va être à batterie puis à fil.
2: Quand il va embarquer dans le tunnel, il va être à batterie.
4: Ouais, je sais pas les autres tronçons qui a à batterie, honnêtement, là, c'est pas précisé. Là.
2: Quand il va être dans le tunnel, il va être à batterie.
4: Tu comprends mon sarcasme.
2: Quand il va être sur la route, il va être avec son fil. Ouais. J'ai hâte de voir ça. T'as-tu vu une nouvelle patente de la Ville de Québec qui vont sortir là, dans le fleuve?
4: Ben, c'est le gros canard.
2: Un ballon gonflable en canard.
4: Ouais.
2: Jaune.
0: C'est pas un ballon gonflable, c'est en beau PVC.
2: Max.
0: C'est une œuvre d'art reconnue à l'international.
2: Ils appellent ça une sculpture gonflable.
0: Il y a des milliers de personnes qui sont déplacées à travers le monde pour aller le voir, ce gros canard, le Marceau.
2: OK. Moi, je pense que les gens ne se déplacent pas pour aller voir le canard. Je pense que c'est quelque chose que tu mets dans le milieu du fleuve Saint-Laurent qui va faire en sorte que si quelqu'un le voit, ils vont le prendre en photo, là.
0: Oui.
2: Mais je suis pas sûr. Tu sais, y a-tu vraiment des gens qui se déplacent uniquement pour voir le château Frontenac? Peut-être. Mais le château Frontenac, c'est l'hôtel le plus photographié dans le monde.
4: C'est tellement beau.
2: Parce que quand tu arrives à Québec, c'est tellement immense. C'est ça détonne tellement que tu fais wow.
4: C'est comme là, les Coréens se déplacent pour la Porte Rouge.
2: La Porte Rouge. Il y a une autre série là, qui est en train de se faire là, à Québec.
4: Moi, je me suis dit, attends, c'est moi qui est trop vieux ou le canard jaune?
2: Non, mais
4: je m'en balance.
0: Moi, c'est ça malade.
2: C'est plus les montants. T'sais, quand le maire Marchand dit, on a coupé partout. Là.
4: Ouais.
2: Puis là, on arrive avec un canard gonflable jaune qu'on va mettre dans le fleuve Saint-Laurent. 30 mètres. C'est un 200 000 qu'on met là-dessus. Puis c'est un de base, le 200 000. Je sais pas si tu avais vu les sculptures de. Sculptures, je sais pas, ça va être gonflable. Les sculptures de Philippe Catherine.
4: Ouais, les sculptures, les roses, là.
2: Bon, moi, je trouve ça de toute beauté. Ouais. C'est des œuvres d'art. Mais est-ce que les gens vont se déplacer du Japon, sacrifice, pour venir voir les œuvres d'art de Philippe Catherine? Non. Mais quand ils vont arriver ici, ils vont voir ça, ils vont trouver ça beau, ils vont prendre ça en photo, même affaire pour ce qui est du petit canard. Mais quand t'as le maire nous dit « Non, non, on a coupé partout », je sais pas, là. T'as des gens qui ont pas de maison en bas dans le quartier Saint-Roch, là, qui vivent dehors, c'est des piqueries à ciel ouvert. Cet argent-là devrait servir peut-être au moins bien nanti notre société.
4: Ben,
2: plutôt
4: oui.
2: Que de mettre un petit Moses de canard dans le milieu du fleuve.
4: Un grand, gros canard dans le milieu
2: 30
4: du
2: mètres, c'est immense. Je sais pas si t'as vu les images, là. Ils l'ont eu à Toronto en 2017.
0: C'était pas le vrai, ça. Ils l'ont copié. Il y avait même pas la permission de l'artiste. C'était pas le vrai canard. Nous autres, on va voir le vrai.
2: Mais je les salue. Sais-tu pourquoi? Parce que ce canard-là qu'ils ont fait bâtir pour peut-être 30 000 piastres, ben ils l'ont encore puis ils peuvent le mettre n'importe où.
0: Mais c'est pas le vrai! Moi, si j'achète un sac Louis Vuitton à ma blonde, il faut que ce soit un vrai.
2: Tu n'achèteras jamais de sac Louis Vuitton à ta blonde.
0: Oui, mais je sais, mais si j'en achète un, je ne vais pas y acheter un fake. Tu
2: les amènes même pas au restaurant, Max.
0: Oui, mais c'était pas ça mon point. C'était juste qu'on veut le vrai canard.
2: Tu les amènes chez vous pour écouter un film d'amour.
0: Ben oui, mais je commande du Subway. Il y a des deux pour un sur Uber Eats. Mais bref, on veut le vrai canard.
2: Je pense à tous les gars qui se forcent. Tu sais que le gars à côté de toi, à ta droite, là, il se force pour être romantique. Il amène sa blonde dans les plus beaux endroits de Québec.
0: C'est ça, puis lui, il a une blonde aussi, il est récompensé.
4: D'ailleurs, ma blonde m'a dit ce matin, t'es vraiment beau, chérie.
0: Ben ouais, fallait qu'il nous, qu'il nous mette ça en face.
2: Ouais, l'amour aveugle.
4: J'ai dit.
2: T'es pas tant beau, là.
4: J'ai dit, t'es vraiment belle. Ah oui!
6: Les deux puis de la gueule. T'es belle, chérie. Toi aussi, t'es beau.
4: T'as raison, c'était pas mal de même qu'on s'est dit ça. Non, c'était brossé les dents, t'es prêt à partir.
6: OK, bon, c'est correct, vous étiez brossé les dents.
4: Ouais, c'est ça, c'était brossé les dents, depuis
6: c'est parfait.
4: Non,
6: mais. C'est ça, le 200 000, je trouve que c'est peut-être un peu trop cher.
5: Mais je suis d'accord, je niaise, là.
4: Je suis très d'accord. 220 000, mais 200 000.
6: Tu sais, ça coûte
4: comment
6: faire.
4: On peut-tu mettre ça ailleurs,
6: là? Ça coûte comment faire un petit canon gonflable, là?
4: Non, non, c'est ça, là.
6: 20, 30, 40 000, je sais pas.
4: Mais c'est l'art.
5: C'est un artiste néerlandais.
4: Ouais, puis tu comprends pas l'art. Tu saisis pas l'importance.
5: T'es pas un artiste.
4: Canard.
6: Ah, mais c'est un canard de bain jaune, Max, là.
4: Ce que ça va représenter.
5: C'est pas un canard de bain, c'est le canard de bain.
4: C'est ça. Oui, mais Yannick, attends une minute, là. C'est parce que ça rappelle aux gens leur enfance.
5: Oui.
4: Alors, quand ils regardent le fleuve avec le canard, c'est les souvenirs d'enfance, le bon temps, qu'ils se remémorent. Alors, ça leur fait passer une expérience vraiment positive le long du fleuve dans la belle ville patrimoniale de Québec.
5: Je t'ai convaincu, hein? Ça crée un sentiment de connexion entre les peuples et ça soulage le stress du quotidien. C'est ce qu'on écrit. La connexion. Sentiment de connexion entre les peuples.
4: On soulage le stress du quotidien. Ah, un canard! Hey, je suis plus stressé tout à coup.
6: Ah non, mais t'as-tu déjà été aux Galeries Beauchamp?
4: Non.
6: Va être
4: pas. Ah oui, oui, oui, Galerie Beauchamp. Ben oui, oui, sérieux, oui, je suis déjà allé, j'ai dit non, mais oui. Là,
6: toutes les toiles qui sont exposées là, qui sont en vente, là, c'est exceptionnel. Il y a des toiles, là, tu comprends, tu regardes ça, c'est beau, c'est majestueux. Puis t'as des toiles, là, tu regardes la toile, puis tu dis, aurais été capable de faire ça bien sous.
4: Ben oui.
6: J'ai été à l'exposition Picasso, mm-hmm. qui était à Québec il y a de ça quelques années. Puis il y a des trucs de Picasso qui sont absolument exceptionnels. Mais il y a des trucs de Picasso, là, ces griffonnages qu'il faisait, là, sur la table pendant qu'il était en train de parler au téléphone, là. Ça, c'est exposé, puis tu dis, tu peux t'appeler Max Larouche, griffonner ça.
4: C'est clair.
6: Tu ne sauras pas si c'est un Picasso ou c'est un Max Larouche, là, tu peux le faire. Mais Picasso est assez incroyable. Sais-tu comment il a fait pour être découvert, les petits maudits?
4: Parce que non, comment il a fait?
6: C'est un homme qui était extrêmement talentueux, là. Mais ils ont fait une arnaque. Il s'est associé avec un de ses amis qui voyait à quel point Picasso avait du talent. Son ami se promenait dans toutes les galeries d'art les plus réputées du monde entier. Puis il se faisait passer pour un fin connaisseur d'art. Puis à chaque fois qu'il arrivait dans une galerie, il disait à l'exploitant de la galerie, je la trouve belle, votre galerie, mais vous n'êtes pas encore assez exceptionnel pour avoir un Picasso à l'intérieur de votre galerie.
4: Mais voyons donc!
6: Puis là, mais les gens disaient, un peu, là, Picasso, je ne connais pas, moi, Picasso. Puis là, lui, il décrivait son ami Picasso comme étant le meilleur artiste sur la planète. Puis là, ils ont commencé à se monter comme ça. Puis à un moment donné, ben là, on a découvert l'œuvre de Picasso puis on a vu que c'est vrai qu'il y avait du génie. Mais ça a pris son ami pour faire le tour des galeries puis commencer à initier les gens à s'intéresser à Picasso.
4: Ils ont joué au poker. Il y avait un 7 et un 8 dans les mains puis ils sont allés combattre les paires d'as.
6: Mais tu sais, ça aurait pas fonctionné avec quelqu'un comme moi. Mettons que toi, tu te promènes à la galerie Beauchamp, vous, un marceau, tu sais, ça aurait pas fonctionné. Ça doit être dur aujourd'hui.
4: Ouais, mais surtout avec les médias sociaux à cette heure.
6: Mais tu sais, n'en demeure pas moins, Picasso est extrêmement talentueux.
4: Mais c'est cool parce qu'ils ont créé la légende avant la légende.
6: Oui, c'est ça. Mais tu sais, l'histoire regorge de patentage de même. Là.
4: Ben oui.
6: Tu sais, nous, ce qu'on retient, c'est que Pablo Picasso, ça a été un des artistes incroyables qu'on a eu sur la Terre. Mais le gars, il n'y a personne qui le connaissait.
4: Hein. Non.
6: Il passait pas à la radio. Il passait pas. Il n'y avait pas de télé. Tu sais, il passait pas à la radio.
4: C'est fou. Ils ont créé.
6: Fait que c'était du bouche à bouche.
4: C'est ça. Ils ont créé la légende Picasso. Puis ils ont fait en sorte que ça rentre dans la tête des gens. Ils disent, hey, ça me prend un Picasso, ça me prend un Picasso, ça me prend un Picasso. Puis c'est comme ça que sa popularité a monté.
6: Ouais, mais ça prenait un talent de base. On s'entend.
4: Ouais, et puis tu sais, son chum va être un méchant bon vendeur.
6: Ouais.
4: À la base, là.
6: Tu connais-tu. Jeff, t'as un bar de karaoké? Tu connais-tu Maxime Gun Kelly? Est-ce que ton bar est assez hot?
4: Ouais.
6: Pour avoir eu la visite de Maxime Gunn Larouche?
4: Ben, écoute, c'est clair que là, présentement, non.
6: OK, mais tu comprends que t'es pas encore rendu au sommet des bars de karaoké parce que t'as pas accueilli cet individu-là à l'intérieur de tes bars.
4: OK, ça me prend ce gars-là?
5: Ben, c'est qu'il faut que t'atteignes un certain plateau pour que ce gars-là accepte de passer. Ce gars-là, pas n'importe qui, n'importe où. Là.
4: Quel plateau je dois atteindre? Expliquez-moi ça, là, je vais faire les efforts.
5: Faut que ce soit le fun.
4: Ouais. OK, faut que ça soit le fun.
6: Ben, faut que ça soit réputé. Ta place, faut que ça soit réputé.
5: Puis faut que s'il va chez vous, faut qu'il y ait des passes droits, sinon il va te menacer de quitter puis jamais revenir.
4: Ça. OK, parfait. Ben, j'ai une loge, justement, pour les grands artistes.
6: Ah oui, bref, tout ça pour revenir à l'art, là. Tu sais, moi, je regarde, là, puis j'invite les auditeurs à aller voir ça, là. C'est sur le site de Radio-Canada. Un canard de 30 mètres qu'on va avoir à Québec qui va être sur le fleuve. C'est un canard gonflable. Pour l'instant, ça nous coûte 200-250 000 l'avoir. Est-ce que de le louer puis de l'opérer, il va y avoir encore des coûts? Tu sais, je sais pas, j'ai pas cette information-là. Mais il me semble que cet argent-là pourrait servir à d'autres choses.
4: Clairement. On parlait des commerçants à 30 000 que c'était pas assez. On aurait pu en donner un peu plus aux commerçants qui sont dans les travaux.
6: Max, sur la route?
5: C'est un matin qui, à date, est assez... en fait, j'ai absolument rien à vous dire.
6: Absolument rien à vous dire.
5: C'est super beau.
6: 418-971-101 pour nous texter s'il se passe quoi que ce soit dans le studio. À l'extérieur du studio.
5: C'est ça, ici, on le sait. S'il se passe de quoi.
6: 21 degrés sur Québec avec le facteur humidex actuellement, c'est autour de 29. Ça pourrait monter jusqu'à 38 aujourd'hui comme température ressentie. Petite pensée pour vous autres, ceux qui travaillent à l'extérieur. Ce soir, cette nuit, partiellement nuageux, avec 30% de probabilité d'averse, minimum de 18 degrés. Demain, samedi, plein soleil avec un max de 26, humidex de 29 et dimanche, plein soleil, maximum de 26 degrés. On fait une courte pause et on vient.
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0: C'est vendredi, les amis. Amenez-en des projets. Max, j'ai une question à te poser, toi qui es un grand historien. Tout le monde sait ça.
1: Oui.
0: Qu'est-il arrivé un 3 juillet, comme aujourd'hui, en 1608?
1: C'est la fête de Québec, la création de Québec.
0: Bonne fête, Québec! Qui a créé Québec?
1: Ben, c'est le pont Champlain.
0: C'est Samuel de Champlain. Samuel de Champlain. Qui a marié Hélène de Champlain. Donc, bonne fête, Québec. Si mes calculs sont bons, c'est quoi? C'est 418 ans? Ouais, ça ressemble à ça. Donc, 418 ans. On n'est pas vieux, pareil.
1: Ben, on est pas mal plus vieux que le Canada.
0: Oui. Mais si tu regardes des villes en Europe, là, c'est des milliers et des milliers d'années. Nous, on a 418 ans. On est encore très jeunes. Sur la route, le topo n'a toujours pas changé.
1: C'est tout au vert.
0: Merci beaucoup. Éric Duhaime doit être très souriant aujourd'hui, Max, en raison du sondage Palace. Je sais qu'il y en a qui disent « Ah, t'as peu, là, ça a été commandité par le Parti conservateur du Québec ». Effectivement, c'est le Parti conservateur du Québec qui a payé pour le sondage Palace qui a été rendu public hier. N'en demeure pas moins qu'il y a des chiffres qui sont franchement intéressants là-dedans.
1: Oui, le Parti conservateur du Québec qui voulait, là, nous dit-on, avoir le cœur net là, des intentions de vote dans la grande région de Québec. Donc, on a commandé ce sondage-là pour la région métropolitaine de recensement de Québec. Fait que c'est plus large que la ville de Québec. Là. Les troupes d'Éric Duhaime, donc, qui obtiennent 27 % des appuis, c'est devant le Parti québécois à 22 % la CAQ à 14, le Parti libéral du Québec à 14 et Québec solidaire à 4. Le Parti conservateur, donc, qui...

0: Un peu plus. Je parlais avec Emmanuel Latraverse hier, analyste politique sur les ondes d'LCN. Puis ce qu'elle disait, c'est que le gros problème d'Éric Duhaime, c'est un problème typiquement de la ville de Québec, c'est que en dehors de la ville de Québec, il est pas très connu. Mm-hmm. Puis là, ça c'est ma version à moi, c'est que quand on entend parler d'Éric Duhaime à Montréal, c'est jamais pour les bonnes raisons. Puis il y a beaucoup de chroniqueurs politiques à Montréal qui sont un peu plus à gauche. Donc quand Éric Duhaime trébuche, on a tendance à mettre l'accent un peu plus là-dessus. Parce qu'Éric Duhaime, on le connaît pas à Montréal.
1: Ouais, on le connaît pas. Puis, bien, également, quand ça sort dans les sondages au niveau des personnages politiques les moins appréciés, il est toujours dans le top 3.
0: Ouais. Ce qu'Emmanuel Latraverse me mentionnait hier, c'est qu'il y a comme un quartier de haute bourgeoisie à Montréal, mm-hmm. Qui sont quand même assez présents. Donc, ils n'ont pas en totale admiration Éric Duhaime. Mais quand même, le sondage Palace, comme c'est commandité par le Parti conservateur du Québec, tu mets-tu un petit hold là-dessus, toi?
1: Je fais toujours attention. Je pense qu'il y a une vraie tendance dans la région de Québec qui se dessine avec le fait que le PCQ, puis tranquillement, on verra avec la campagne électorale qui, du PQ ou de la CAQ, va réussir à se démarquer entre les deux. Puis que... Là, on parle beaucoup de luttes à quatre, mais d'abord, ça va se finir dans des luttes à deux, peut-être un troisième. Donc, moi, je pense que l'avance du PCQ dans la région de Québec, Chaudière-Appalaches, est réelle, si on regarde là, justement ce qu'on entend sur le terrain. Maintenant, j'ai pas le choix d'être conséquent. Quand Bruno Marchand nous sort une étude en disant 70% de la population est prêt à payer 1% plus de taxes, ouais. J'ai toujours c'est commandé par le maire Marchand, puis j'y crois pas. Donc, c'est pour ça que je mets des bémols au niveau de ce sondage-là.
0: Le chiffre qui m'a intéressé, moi, c'est le 20% des décis.
1: Il y a oui, vraiment.
0: 20% de gens à Québec qui savent pas pour qui voter aux prochaines élections. Le passé fait en sorte que ceux qui sont indécis vont jamais vers les extrêmes. Mm-hmm. Si extrême il y a, il y en a qui vont dire ouais, Québec solidaire, c'est un à l'extrême. Le Parti conservateur du Québec, c'est à l'extrême. Donc, ce 20%-là pourrait être dispatché PQ, CAQ,
1: c'est ça.
0: Libéral.
1: C'est pour ça que j'ai hâte de voir. Je pense que le PCQ, pour de vrai, dans la région de Québec, pas mal convaincu de ça, qu'il y a le corps des électeurs qui vont être prêts à voter pour le PCQ. Fait que là, on parle de 27. Moi, je parle du corps à 25. Fait que c'est pour ça que je pense vraiment que c'est quand même une donnée qui s'équivaut.
0: Fait qu'à moins d'une catastrophe, il y aurait des députés. Ouais, c'est ça. Il y aurait des députés de l'Assemblée nationale parmi les 127 qui seront des députés conservateurs.
1: C'est clair. T'sais, moi, je suis convaincu qu'Éric Duhaime va se faire élire dans Bellechasse. Jonathan Poulin dans Beauce-Sud ou Beauce-Nord, je me souviens jamais, avait une bonne avance dans Québec 125. Si les électeurs de Chauveau passent à côté de Karim El Ayoubi, ben là, tu sais, ils passent à côté d'un monsieur qui pourrait justement changer les choses en politique, même en étant dans l'opposition. Là. Fait que je suis convaincu qu'il va avoir une députation du Parti conservateur.
0: On va parler avec l'analyste politique Marc-André Leclerc tantôt justement de ce sondage Palace-là. Puis lui, sa vision des choses par rapport au fait que quand c'est un sondage qui est commandé
1: Être intéressant parce qu'hier, hier, j'ai parlé avec lui au téléphone puis il me disait que lui, lorsqu'il était dans le fameux War Room de Stephen Harper, il s'était rendu compte de favoritisme quand c'est commandé par le propre parti, le sondage. Il va nous expliquer le tout. Donc, il avait conseillé à Stephen Harper de faire attention à ces sondages-là commandés par des partis politiques. Mais ceci dit, moi, je suis convaincu que le PCQ va avoir des candidats à l'Assemblée nationale. Ça va être une bonne chose qu'ils fassent leur entrée à l'Assemblée nationale. Puis, pas mal convaincu, moi, qu'il y a le corps des gens dans la région de Québec présentement. Je viens présentement qui voterait PCQ.
0: Puis, c'est pas moi qui va s'en plaindre, mais Québec solidaire est en train de disparaître, là.
1: Oui, puis c'est pas étonnant, là. T'sais, je veux dire, Québec solidaire est maintenant rendu un parti de militants de gauche. Donc, à Québec,
0: Le PQ a toujours été un parti de militants de gauche aussi. C'est juste que le Québec solidaire, ils sont vraiment dans les extrêmes.
1: Ben, c'est ça, exactement. T'sais, tu disais tantôt, il n'y a pas de parti d'extrême. Je pense que Éric Duhaime a fait une bonne job dans les quatre dernières années pour ramener ça un petit peu plus central. T'sais, j'ai toujours les coucous de droite, là, les complotistes, essayer de s'en éloigner le plus possible. Ce que Québec solidaire n'a pas fait avec sa base de militants.
0: Donc, ils sont à 4%. J'ai hâte de voir quelle stratégie ils prendront pour essayer de tenter de remonter dans les sondages. Sinon, y a-t-il autre chose?
2: Ben oui, il y a plein d'autres choses. Le SPVQ qui a procédé vers 17h hier soir à l'arrestation d'un homme de 49 ans dans le secteur du Lac-Saint-Charles en lien avec des vols de plus de 5 000 $. Le suspect qui restait détenu devrait comparaître aujourd'hui à Québec.
0: C'est qu'il volait, Jeff?
1: Il volait des vignes.
0: Des vignes?
1: Ouais.
0: À l'épicerie, il faisait comment pour sortir
1: ben,
0: ça?
1: Ben, c'est ça, je me demande, parce que, tu sais, on est rendu avec les fameuses colonnes, ça sonne.
0: Ouais.
1: Et puis moi, je me dis, il ne peut pas passer le vignette.

0: à la caisse libre-service puis se sauver avec.
1: Écoute, quand j'étais au secondaire, il y avait un gars que tu connais bien, je te nommerai pendant la pause. Lui, son petit bonheur, c'était pendant le temps des fêtes, il y avait beaucoup d'achalandage dans les magasins. Puis il pouvait rentrer dans un magasin, aller chercher une télé, dire bye au commis, commis il fait bye, puis sortir du magasin.
0: C'est malade.
1: Il y en a qui réussissent à sortir des affaires juste en observant un peu le comportement humain. Là, sont capables de faire sortir des affaires sans que personne voit quoi que ce soit. Il y a une gang de gars de Québec. Ça se peut-tu les Buck Boys?
2: Oui. Ouais.
1: Les Buck Boys qui ont réussi à infiltrer un show au Festival d'été de Québec juste en prétendant...
2: C'est le fake it till you make it. Là.
1: Être un gars de la gang puis avoir de l'assurance. Il a été capable de passer le service de sécurité sans aucun problème. Ils l'ont fait aussi en F1. Il a mis un équipement de pilote de course. Puis il suivait la ligne droite. Puis il a rencontré un gars, il disait où est-ce que je peux aller pour mon écurie? Le gars l'a apporté jusqu'à son écurie.
0: C'est malade
1: dans la tête. C'était pas le bon pilote.
0: Non, mais c'est ça, c'est fou. Hey, moi, tu me mets une TV dans les mains. Faut que je sorte en disant salut au commis comme si rien n'était, c'est sûr qu'il m'arrête. Ouais, mais il voit dans ma face que je suis en train de voler la TV, là.
1: Mais lui, régulièrement, il allait chercher des affaires de
2: même. Mais c'est le même dingue. Principe que quand tu veux rentrer dans un bar à 17 ans, là.
1: Tu fais comme si de rien n'était.
2: Ben oui, t'arrives là avec la plus grande confiance du monde, puis tu dis salut au doorman.
0: C'est vrai, Crime, tu es genre rentré dans un bar à 15 ans, ça veut dire à l'époque que j'avais cette confiance-là.
2: Ou il s'en foutait dans ton temps, là. Puis t'avais pas besoin.
0: Un peu des deux, je pense. Ah, mettons, on va dire, en très, très, très grande partie, le fait qu'il s'en foutait.
2: Fait que c'est ça, il y a eu une perquisition permettant de résoudre cette série de vols-là qui ont causé au-dessus de 10 000 $ de pertes à des épiciers de la région, des événements qui ont commencé en 2024 puis qui se seraient poursuivis jusqu'à récemment. Bernard Drainville qui annoncera ce matin à 9h un financement réclamé depuis janvier 2024 par le Port de Québec pourrait électrifier un quai destiné aux grands navires de croisière, selon les infos de Radio-Canada. Annonce qui se fera au terminal de croisière du quai 30 à l'embouchure de la rivière Saint-Charles. C'est une infrastructure que le Port de Québec voulait électrifier en priorité. Il y a 6 mois, le Port de Québec estimait le coût du projet à 23 millions, demandait 80% de contribution gouvernementale. Ottawa qui a promis 11,5 millions et le Port demandait donc maintenant 7 millions à Québec. Donc, restera à voir là, à quelle hauteur on sera en mesure d'aller chercher ce financement-là. L'administration Marchand est en faveur d'un éventuel Vieux-Québec sans automobile. La conseillère du quartier, Mélissa Coulombe-Leduc, l'a mentionné sans détour en entrevue avec le journal. On dit quand même qu'il y a certaines dispositions qui devraient être mises en place pour que les résidents gardent accès à leur domicile et que les livraisons puissent continuer à se faire. Une commission consultative qui devra se pencher sur la mobilité dans le Vieux-Québec va voir aujourd'hui ses 17 membres à être nommés par décision du comité exécutif. On dit que ces membres-là, qu'on appelle des commissaires, doivent provenir de tous les milieux, que ce soit citoyens, institutionnels, commercial, touristique, culturel, événementiel, hôtelier. Ils vont se rencontrer au moins 4 fois par année pour discuter des meilleurs moyens d'améliorer la mobilité dans le quartier et vont formuler des recommandations, là, selon ce que nous explique le journal.
1: Okay, c'est qui ces commissaires-là? Hein?
2: On a les noms, là, mais c'est comme...
1: Prenons le premier nom, là. On va y aller au hasard. Prends le premier nom qui a été nommé.
2: Ça.
1: Tu vas voir. C'est une dame de mémoire. Puis fais une petite recherche Google.
2: Claudia Benicelli?
1: Oui. Qu'est-ce qu'a fait dans la vie Claudia Benicelli?
2: Conseillère en changement climatique.
0: Hey, je suis tombé surpris!
1: Hey, je me semble que moi, je me serais proposé pour le choix du jury.
0: Oui!
2: Attends, il y a peut-être là-dedans quelqu'un qui est conseillé en
1: camion?
2: En motocross. C'est sûr que quand tu fais la recherche, tu prends le premier nom, tu le mets dans Google.
0: Je vais essayer un autre au hasard.
1: Il doit y avoir des gens qui sont en urbanisme aussi.
0: J'essaye Michel Leblanc.
2: Mais tu sais, il y a Michel Masse, là, qu'on connaît bien parce qu'il est président du conseil de quartier.
0: Il veut plus de bruit dans le quartier.
2: Attends.
1: Choix de jury, le vieux monsieur qui veut plus de bruit.
0: Ah, Michel Leblanc, gardons ça, une directrice d'unité de gestion à Parc Canada.
2: Attends, moi, je pense que j'ai quelqu'un qui est directeur exploitation et relations clients chez Société Parc Auto du Québec. C'est bon, ça?
0: Ah, bon!
2: Tu vois, les autos sont représentées.
1: OK, mais il étudie en quoi, hein? Il y a-tu des hommes et des femmes d'affaires qui sont concernés par justement le fait qu'on veut retirer véhicules dans le Vieux-Québec?
2: Je pourrais faire la recherche pour chacun, là, mais ce qu'on nous dit, c'est qu'il y a de tous les milieux. Citoyens, institutionnels, commerciaux, touristiques, culturels, événementiels, hôteliers.
0: Mélissa Loignon, elle est technicienne talent et culture chez le Château Frontenac. Ça, c'est intéressant.
1: Ben
0: Château
1: oui.
0: Frontenac. Moi, j'aurais voulu voir le nom d'Yannick Parent là-dedans. Commerçant avec qui on a parlé, puis je t'explique pourquoi.
1: Et moi, je veux du monde qui habite à l'intérieur des murs, comme je veux des gens qui sont capables de faire la différence entre l'extrémisme et être rationnel.
0: Oui.
1: Tu sais, moi, je suis rationnel comme gars en ce qui a trait au Vieux-Québec, tiens. Je vais t'exposer ma vision. Quand il fait beau, Jeff, on ferme tout ça. On dit,
0: exactement.
1: En fin de semaine, il va faire beau, un peu de prévisibilité. Ce qu'on va faire, c'est qu'on va fermer la rue Saint-Jean. On demande aux camions de livraison de se présenter avant 7 heures le matin pour venir porter le matériel. T'avertis tout le monde, puis on ferme la rue Saint-Jean pour toute la fin de semaine parce qu'il va faire beau. Ça va être une super de belle fin de semaine. Ça, c'est pas être extrémiste. C'est être rationnel. Il fait beau. Il va y avoir du monde en masse en ville.
0: Ouais.
1: Fait qu'allons-y, il va y avoir des terrasses, ça va être vraiment agréable. Là, de voir que ce serait du tout au tout, c'est-à-dire pas d'auto à l'intérieur des murs du Vieux-Québec, c'est totalement débile.
0: Ben oui, parce que justement, quand je te parlais de Yannick Parent, à ses restaurants, il dit « moi, j'ai un service de valet ». Parce que dans sa chaîne de restaurants, il y a des restaurants plus huppés. Donc les gens arrivent avec leur voiture, le valet prend la voiture, va la stationner. Les gens entrent au restaurant. Mais là, si t'as plus le droit de voiture dans le Vieux-Québec, ça veut dire que ces personnes-là, faut qu'ils se stationnent, marchent 500 mètres dans ce loge d'hiver pour aller à son resto.
1: Je les aime, les vieux, moi, OK? Les vieux touristes qui arrivent à Québec là, par croisière, là, je les aime, les vieux.
0: Ben oui.
1: Les chauffeurs de taxi vont faire quoi pour les monter en haut?
0: Ben, c'est ça. Après ça, les fameux autobus qui se retrouvent au Château Frontenac.
1: Yann, ils vont prendre le
0: téléphérique. Pour la terrasse du frein.
1: Ils vont prendre le téléphérique. Oui, mais quand ils débarquent à 1000, 1500 à Québec, là, le téléphérique, ils feront pas la file pendant 1h20 dehors en à moins ça. 20 pour monter en haut, les amis.
0: Non, je suis d'accord avec toi. C'est l'extrême. Je suis très, très, très d'accord avec toi.
3: Mais non, Denis. Il y a des gens qui disent, Denis, que je fais la guerre à l'auto. Mais non.
0: Tu vois, on a Étienne Berthol, qui est de la chaire de recherche du Canada en patrimoine urbain.
1: Ouais.
0: En défense, on a... J'aime beaucoup la candidature, là, parce que je m'amuse d'en faire depuis tantôt. Véronique Vizina, qui est une personne de 29 ans non-voyante. Donc ça, c'est bien qu'on ait au niveau des gens pour l'accessibilité. Des personnes à mobilité.
1: Ouais, j'imagine qu'elle va voir la sécurité dans ça. Là. C'est normal. Moi, je pense aux commerçants du Vieux-Québec qui doivent être un peu inquiets. Là, parce que l'hiver, quand il fait froid, c'est un peu tranquille.
0: Oui.
1: Sur la rue Saint-Jean, sur la Grande Allée.
0: Ben, en plein ça. Fait que, tu peux fermer piéton. Exemple, on le fait pour une partie des fêtes du Nouvel An sur Grande Allée. On va le faire sur Saint-Jean pendant le marché de Noël allemand. Ça, tu sais, c'est des mouvements de masse de foule. Mais tous les jours, là, je reprends l'exemple d'Yannick Parent qui a le bello. Là. Tu vas dire 365 jours par année. Non, tu n'as plus ton valet parking en avant. Faut que ton valet parking s'en est à 600 mètres de ton établissement.
1: Okay.
0: Faut que les gens marchent 600 mètres dans ce loge pour aller se payer un repas à 300-400$. Oublie ça, ils le feront pas le monde.
1: Encore plus débile. Tu te parques où? Mettons que tu te parques à Place Diouville.
0: Ouais.
1: Dans le stationnement. Là.
0: Oui.
1: Il mouille assez haut. Là.
0: Mm-hmm.
1: Fait que là, tu dis, je vais prendre un taxi jusqu'au resto. Là. Ça me tente
0: ben
1: pas.
0: Oui.
1: J'étais avec ma blonde, on veut passer
0: mais
1: une soirée.
0: Mais le taxi ne pourra pas rentrer.
1: Il pourra pas rentrer.
0: Non. Imagine, l'hôtel de ville sera plus accessible. Non, mais c'est vrai. Tu sais, fais juste prendre les conférences à l'hôtel de ville, là. J'y ai participé pendant 2 ans, là.
1: Aidez-moi, là. 418-971-1021. C'est-tu nous qui avons une vision trop noire de la décision du maire Marchand d'organiser une rencontre entre 17 commissaires qui, visiblement, on a choisi, là, parce que probablement qu'on était alignés avec leurs idées.
0: Oui.
1: Leurs idées étaient alignées avec les nôtres. C'est moi qui est trop à l'extrême en disant que ça n'a pas de Christi de bon sens de fermer ça à l'année aux véhicules, aux camions de livraison?
0: Ben, en tout cas, moi, je te dis que non, parce que j'ai le même schéma de pensée que toi.
1: Le camionneur, il va y aller avec un tuk-tuk, aller porter fruits et légumes au restaurant?
0: Bon texto, je travaille au CLSC sur Saint-Joseph, je fais des suivis à domicile et j'ai un requis de voiture. J'ai bien hâte de voir comment ils vont me dire d'aller sur Saint-Jean sans voiture. Quelqu'un qui travaille dans le domaine de la santé? Faut bien qu'elle transporte du matériel? Au moins qu'elle se stationne à proximité. C'est ça. Donc, vois-tu, les gars de la CEPAC ne voudront pas bloquer le Vieux-Québec. Non, Marceau.
1: La CEPAC?
0: De la SPAC. La Société des... c'est moi qui s'est trompé en lisant. Société des stationnements. Donc, fait que c'est ça. Alors, non, les gens ne trouvent pas qu'on est, à l'heure actuelle... qu'on est extrémiste de penser ça. Moi, je pense qu'on est juste dans le gros bon sens.
1: Oui, mais c'est, ça a l'air compliqué. Ils ont besoin de spécialistes qui pensent comme eux pour faire passer leurs idées qui sont un peu extrêmes.
0: Oui.
1: En fait, c'est pas un peu extrême, c'est très extrême. Là, fermer complètement le Vieux-Québec aux véhicules, aux camions.
0: 365 jours par année. Plus d'autobus non plus. Là.
1: Non, puis là-dedans, dans les résidents du Vieux-Québec, là, ce qu'on dit, c'est qu'on peut pas les empêcher d'avoir accès à leur stationnement.
0: Oui.
1: Donc, vous allez faire ça comment?
0: Ben, c'est ça!
1: Sur un beau petit camion bélier, c'est quoi? Je comprends pas.
0: Non, moi non plus.
1: Qu'est-ce qu'il y a, Max?
2: Ben, on avait un appel, peut-être quelqu'un qui voulait réagir.
1: Ça va, les gars?
2: Quoi?
1: Ben, on a un appel!
2: Ben oui, mais on aurait pu voir qu'est-ce que la personne a à dire. Jeff, t'es en train de jaser, là.
1: Vas-y, Max, t'as gâché mon moment, vas-y, là.
2: De quoi j'ai gâché ton moment? Il veut parler!
1: Non, il veut dire quoi, lui?
0: Vas-y!
1: Allô, Boulevard?
4: Oui.
1: Bonjour.
4: Bonjour, ça va bien?
1: On est-tu dans les extrêmes à dire que ça n'a pas de Christie de bon sens de fermer ça à l'année, le Vieux-Québec, aux camions de livraison, aux taxis puis aux véhicules?
4: Ben moi, je pense que le Mont Marchand a commencé à se fournir à SQDC, là, parce qu'il y a vraiment un problème. C'est vraiment un problème de logique là, dans sa tête.
1: Oui, effectivement. Merci beaucoup. Bye-bye.
4: Merci.
1: C'est beau, Max.
2: Ben oui, mais peut-être qu'il y avait quelque chose de pertinent,
1: ouais,
2: finalement, non.
1: Toi, qu'est-ce que t'as à me dire de pertinent par rapport à cette situation-là?
2: Ben, moi, je pense qu'on n'est pas dans les extrêmes. De croire que peut-être que ça peut pas être une bonne idée, le mur à mur. Mais j'ai hâte de voir, parce que là, la ville nous dit on n'a pas pris de décision, là. Là, eux autres sont pas... On les nomme pas pour prendre une décision si oui ou non on enlève les chars. C'est ce que Mélissa Coulombe-Leduc nous dit. Fait qu'on leur dit, vous allez nous donner des idées, on va réfléchir ensemble. On n'a pas la prétention d'avoir toutes les réponses, on veut réunir l'ensemble des points de vue.
0: Je vais vous rappeler un autre moment que le maire Marchand consultait, mais il n'avait pas pris de décision. Ouais, moi, c'était juste de moi, on démolirait le vieux Colisée. Mais je vais consulter. C'était quoi la décision finale?
1: On va le démolir. On sait pas quand, mais on va le démolir.
0: Ceci dit, moi, je suis pour la démolition du vieux Colisée. Là. Tout ça, on en a déjà parlé. Toi, t'es plus dans la nostalgie et tout ça. Je suis pour ça. Mais c'est parce que, viens pas me dire que tu fais une consultation quand t'annonces déjà ta décision avant.
1: Il y a tellement d'histoires là-dedans, Jeff.
0: Je sais.
1: Les banderoles en haut sont encore là?
0: Sûrement.
1: Ouais.
0: Non, ils sont rendus au centre Vidéotron.
1: Ils ont transféré.
0: Ils ont transféré au centre Vidéotron. Non, non, c'est une vieille affaire plein de rats. Tu pètes chatter bingo. Mais le vieux Québec sans voiture, c'est non. Tu vois, je suis capable d'être pragmatique. Ce que le maire n'est pas capable d'être. Moi, ça me fait tellement rire, ça. T'sais, qu'on va consulter. C'est comme un employeur qui dit « Hey, je vais vous consulter, mais moi, je privilégie ça. » OK, ben, consulte-moi pas. Fais-le.
1: Salut, je travaille comme représentant pour des restaurants en Haute-Ville, Chemin Saint-Louis, Grande-Allée, rue Saint-Jean. Je vais souvent chercher des choses, livrer des choses, prendre contact avec mes clients. Je me demande vraiment comment je vais faire ça à pied. Dans le secteur du Vieux-Québec, aussi le Vieux-Port, tout ça en même temps, ça n'a aucun sens. J'ai une petite voiture, est-ce que je vais me réussir à me faufiler à pied, ça va être impossible.
0: Hey, attends une minute, par exemple, les voitures électriques, ça fait pas de bruit puis ça n'émet pas de GES. On pourrait les accepter, ça, dans les murs.
1: Ce serait juste les voitures électriques.
0: Mais non, là, tu vois que je pose à l'extrême la philosophie.
1: Oui, Max!
2: Un énorme canard de 30 mètres de haut sera installé dans un plan d'eau de Québec à l'été 2027.
1: Dans un plan d'eau de Québec, Max, c'est le fleuve Saint-Laurent.
2: Ben, pour l'instant, officiellement, on sait pas. Ça va être ça, là, mais...
1: Attends un peu, ça coûte 200 000, puis tu me dis qu'ils vont mettre ça dans Rivière-Saint-Charles?
2: Ça risque d'être...
0: Ça serait beau quand je fais du paddleboard avec
1: ça rentrera pas, c'est pas assez large.
0: Je le sais.
1: Parce que on parle d'un gros canard de bain de 30 mètres. Fait qu'ils peuvent pas mettre ça ailleurs que dans en face du Vieux-Québec, là.
2: On espère du moins. Ce serait bien plate de le mettre quelque part où il pourra. Parce que à date, ce qu'on nous dit, c'est que ce sera mis à une place où ce sera visible de plusieurs endroits.
0: Hey, imagine, tu vas être sur le Quai Paquette à Lévis.
2: Mais oui.
0: Puis tu vas pas voir le gros canard.
2: Les gens de Lévis pourront profiter de notre canard.
0: Les touristes vont être sur la terrasse du Frein-Marceau, puis ils vont voir le gros canard.
1: T'imagines-tu les capitaines de bateaux qui vont être à côté du capitaine du Saint-Laurent, là? Là, le capitaine du Saint-Laurent, là, il va tenir la barre, là, tout va bien aller. Puis là, le capitaine du bateau, parce qu'il n'a pas le droit de conduire son bateau. Là,
0: what the fuck?
1: Un canard, 200 000. On va avoir ça combien de temps?
2: On sait pas. Pour moi, ça va rester tout l'été. Là.
1: Bon, est-ce qu'on nous dit que c'est un 2-3 mois à peu près?
0: Ben, c'est ça, c'est la période estivale.
1: Mais
0: ça.
1: 200 000 pour avoir un canard de bain géant à Québec. Fait que tu vas pouvoir photographier en même temps, Jeff, le château Frontenac. Puis là, tu te revires et tu vas avoir un beau canard jaune en plein milieu du fleuve.
0: Oui. Ça imagine les fortifications, tous les immeubles patrimoniaux dans le Vieux-Québec et le gros canard jaune.
1: Ouais, exact.
2: C'est ça, donc, la Ville de Québec là, qui a donné 220 000 à l'organisme d'art public Ex-Muro pour l'aider à accueillir cette œuvre de l'artiste néerlandais Florentin Hoffman. Un canard de bain là, qui a notamment voyagé en France, à Hong Kong et à Taïwan, mais n'est jamais passé au Canada jusqu'à maintenant. Si vous croyez l'avoir vu...
1: Il y en avait un à Toronto.
2: Non, c'était pas le canard de bain, c'était une copie qu'on avait faite sans même l'accord de Florentin Hoffman.
1: C'est un canard jaune.
2: Canard
1: jaune gonflable. Mince.
2: C'est pas un vrai, c'est comme un... T'as des vrais Picasso pis t'as des faux Picasso.
1: Tu peux pas comparer ça à un Picasso,
2: ben, c'est le canard jaune. C'est le canard de Florentin.
1: C'est un jeu
2: Hoffman.
1: Gonflable.
2: Non, c'est fait en PV. C'est pour ça que ça coûte cher à transporter tout ça. C'est pas juste un simple ballon gonflable, là.
0: Qu'est-ce que ça va permettre, donc, Jean, relis-nous ça, là, que tu nous as lu ce matin.
2: Oui.
0: Là, parce que c'est important, là, l'impact positif sur la communauté.
2: Oui, extrait du texte de Radio-Canada nous dit qu'amplifier à une échelle architecturale, l'immense canard jaune de Hoffman a pour but de raviver les souvenirs d'enfance, d'apporter de la joie, de créer un sentiment de connexion entre les peuples et de soulager le stress du quotidien.
1: On va se sentir mieux en voyant le canard jaune.
0: Ben, c'est clair.
1: Ouais, tu vas passer par le centre-ville. Là, tu vas voir les sans-abri.
0: Oui.
1: Puis tu vas y voir se piquer puis prendre la dope. Puis après ça, tu vas embarquer dans les murs du Vieux-Québec. Là, ça va être de toute beauté. Là, tu vas passer sur Champlain. Tu vas faire Saint-Paul, Champlain. Puis là, tu vas voir le canard. Tu vas bien te sentir.
0: Mais tu vas bien te sentir. Le stress va diminuer. Tu vas voir des... Tu vas voir, autrement dit, tes souvenirs d'enfance émaner.
1: Oui.
0: Au moment où tu prenais ton bain avec ton frère.
1: Mmh.
0: On va être beau, ouais.
1: Tu prenais ton bain avec ton frère.
0: Ben là, toutes les familles faisaient ça, puis tu as deux enfants dans le bain en même temps.
1: Ouais, ça, c'était plus de notre temps.
0: C'est ça.
1: Aujourd'hui, ça serait peut-être mal vu.
0: Ouais, mais là, tu prenais mon bain avec mon frère, vous comprenez que c'est quand j'étais tout jeune.
1: Ouais. Là. Mais là, Toronto, le gros canard,
2: c'est
1: là,
2: pas le vrai.
1: Ouais, mais je sais, mais ils ont payé pour le faire.
2: Ben.
1: On n'aurait pas pu l'acheter pour 20 000.
2: Je sais pas, il est rendu où? C'était en 2017, faudrait chercher. Rendu où le canard jaune de Toronto?
0: Il y a un auditeur qui nous dit, hey, imagine, t'as le cancer, tu vas voir le canard, le stress du cancer va s'anéantir.
1: Ben, il y a ça.
0: Le canard.
1: Autre chose, Max?
2: Oui.
1: Petite dernière pour la route.
2: On va finir avec le projet de construction d'un nouveau pipeline albertain qui a fait d'importants pas vers l'avant hier. D'abord, la Colombie-Britannique s'est engagée à ne pas contester devant les tribunaux un tel éventuel projet. En contrepartie, Ottawa qui promet à la Colombie-Britannique plusieurs milliards de dollars pour le développement de projets majeurs, notamment d'exploitation de gaz naturel. La Colombie-Britannique qui va pas appuyer pour autant le projet de l'éoduc albertain, va juste pas se mettre dans le chemin. Donc, Mark Carney et Daniel Smith, par la suite, qui ont confirmé le tracé du projet qui partirait du nord de l'Alberta pour se rendre au sud de la Colombie-Britannique. Donc, grossièrement, le suivrait le corridor de Trans Mountain. Selon M. Carney, le projet qui amènera plus de 200 milliards de nouveaux investissements directs au pays, en plus de créer au moins 175 000 nouveaux emplois au Canada. Des travaux qui devraient débuter d'ici 2029 et se terminer entre 2032 et 2034. L'imposant projet qui devrait coûter entre 35,2 et 43,7 milliards de dollars. Une entreprise privée va payer pour 10%, le reste qui sera financé là, par de l'argent public.
1: Au sport!
2: Après Ivan Demidov, mercredi, au tour hier de Jakub Dobesh de prolonger son association avec le Canadien avec un nouveau contrat. Le gardien qui a signé pour 3 ans à 5,4 millions de dollars annuellement. Dobesh qui pourrait ensuite devenir agent libre sans restriction à 29 ans. Possible catastrophe pour les Blackhawks de Chicago. Connor Bedard, qui s'est blessé à l'entraînement hier à Vancouver, a lourdement chuté chuté, a quitté la glace, visiblement blessé à l'épaule. On n'a pas d'update là-dessus, mais on va suivre le dossier. Pour ce qui est de nos capitales, défaite de 4-3 hier pour clore la série du côté de Schaumburg. Maintenant, direction Gateway. Pour les Blue Jays, début d'une série à Seattle ce soir, 22h10. Coupe du monde de soccer, défaite crève-cœur de la Croatie contre le Portugal par la marque de 2-1 hier en 16e de finale dans un des bons matchs.
0: J'ai regardé la fin de match, j'ai regardé la deuxième demi, la Croatie qui se fait annuler un but pour hors-jeu dans les dernières secondes. Là.
2: Puis il plusieurs avait créé disent l'égalité. Que ce but-là était bon.
0: Ben, c'est parce que le ballon est frappé par le joueur croate avec sa tête, mais atterrit sur un joueur du Portugal. Et normalement, ça devrait être comme dans la Ligue nationale de hockey, quand ça touche à un joueur de l'équipe défensive, le hors-jeu ne devrait pas avoir lieu. Mais là, l'arbitre explique que c'est parce que le joueur croate a vraiment fait un mouvement vers le filet que là, le hors-jeu a lieu. Mais c'était très, très, très, très, très nébuleux. Là. Ça semblait un call pour que Ronaldo continue son parcours de la Coupe du Monde.
2: Le Canada, lui, qui va disputer d'ailleurs le tout premier match des huitièmes de finale demain, 13h, contre le Maroc. Et au tennis, Félix Auger-Aliassime qui affronte ce matin l'Américain Michael Zhang au troisième tour à Wimbledon. Le match qui est prévu à 11h20.
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2: C'est vendredi! C'est la fête à Québec, Max, aujourd'hui. C'est la fête à Québec.
3: La ville, là, après la province ou le pays de certains la semaine dernière.
2: Oui.
3: Là, c'est la ville.
2: Le pays de certains.
3: Oh, et dans nos têtes, on a bien le droit d'avoir les pays qu'on veut.
2: Exact. Qu'est-ce qui est arrivé un 3 juillet 1608? C'était la fondation de Québec. Donc, Québec qui a aujourd'hui 418 ans d'histoire. Une des plus belles villes du monde entier. Si vous avez moindrement, vous allez voyager. À chaque fois qu'on vient ici, on constate à quel point on est chanceux d'avoir une belle ville comme ça. On parlait du château Frontenac. Là, dans quelques temps, on va avoir un beau
4: canard
2: jaune.
4: Je suis content parce que pour la fête de Québec, aujourd'hui, dans les médias, on apprend le vieux Québec sans voiture, le canard jaune sur le fleuve.
2: Oui, effectivement, effectivement. Côté météo, ça va peut-être être un peu moins chaud qu'hier, selon Environnement Canada. L'indice humidex, en fait, ça pourrait aller chercher un genre de 30. On a-tu déjà dépassé? Ouais, 38. Donc, c'est même affaire qu'hier, finalement. Demain, ça va être un peu plus frais. Ça pourrait être une température ressentie de 29. Mais concrètement, c'est une alternance de soleil-nuage avec risque d'orage en après-midi. Même topo pour ce qui est de demain. Par contre, pour ce qui est de demain, on parle d'un maximum de 26 degrés. Dimanche aussi, une belle journée ensoleillée avec un maximum de 26 degrés. Et à plus long terme, lundi, ce sera ensoleillé avec un maximum de 29. Sondage Palace qui a été commandé par le Parti conservateur du Québec qui a été rendu public hier.
3: Yes, c'est un sondage qui est vraiment concentré sur les intentions de vote dans la région métropolitaine de recensement de Québec. Ce que le Parti conservateur dit, c'est qu'on a voulu avoir ce sondage régional-là qui repose sur un échantillon plus large que quand d'habitude on a un sondage provincial, puis on peut diviser, puis aller chercher, OK, dans région, puis ça donne des petits échantillons. Donc, on a voulu vraiment avoir un meilleur échantillon pour la région de Québec, puis les résultats que ça donne pour les conservateurs, ben c'est qu'on est en tête avec 27 % des intentions de vote devant le Parti québécois à 22 % la CAQ à 14, le Parti libéral du Québec à 14 aussi et Québec solidaire à 4 % selon Éric Duhaime. Les gens de la grande région de Québec commencent à considérer sa formation politique comme une alternative crédible et utile en qui ils peuvent avoir confiance pour défendre leurs intérêts.
2: Intéressant comme sondage. On va aller voir ce qu'en pense notre chroniqueur politique et vice-président chez National, Marc-André Leclerc. Salut Marc-André!
5: Bon matin!
2: Là, les gens du Parti conservateur du Québec, est-ce qu'ils ont raison de se réjouir ou c'est une stratégie de parti de commander des sondages qui sont ciblés pour avoir des gros résultats?
5: Ouais, ben en débutant la discussion, Yannick, je veux dire, moi, je suis comme analyste politique, puis le fait que j'ai passé 10 ans dans une formation politique à faire de l'organisation, on a commandé des sondages internes à les analyser, les vérifier. Je vais le dire d'emblée, j'ai toujours un malaise à analyser des sondages qui sont faits internes. Bon, pourquoi? Différentes raisons. Un, c'est parce que tu peux faire 10 sondages à l'interne, puis tu décides d'en sortir juste un. Donc, clairement, des fois, tu vas sortir un sondage qui est bon pour toi. Deuxièmement, par expérience, Yannick, j'ai appris que des fois, le positionnement des questions est important. Exemple, chez les conservateurs fédéraux, on s'était rendu compte que quand il y avait une question à nature économique qui précédait les questions sur les intentions de vote, notre résultat était meilleur. Donc, nous, on s'en est rendu compte en analysant, mettons, les sondages publics qui sont payés par les médias versus nos sondages internes à nous, puis on avait vu qu'il y avait une différence. Donc, à partir de ce moment-là, on a commencé à se questionner, puis on a découvert ça. Donc, si j'avais voulu être de mauvaise foi, quand nous, on a découvert ça, bien, j'aurais pu prendre le sondage, Yannick, vous appeler à Boulevard, puis dire, « Hey, les gars, j'ai un sondage qui monte A, B, C, D. » Mais sachant très bien que le positionnement des sondages, des questions dans le sondage peut avoir une influence. Bon, ceci dit, Palace Data est quand même reconnu.
2: Ouais.
5: Ça montre une tendance qu'on a vue dans d'autres maisons de sondage, dans d'autres sondages différemment. Donc, cette parenthèse fermée. Donc, ce qu'on voit ce matin, c'est quand même, bon, c'est intéressant pour le PCQ, mais il y a quand même, moi, un tableau que je trouve intéressant là, au début du sondage où ce qu'on montre l'évolution des intentions de vote. Et en décembre 2025, le PCQ, dans ce qu'on a sondé, la RMR Québec et la Chaudière-Appalaches étaient à 29, sont maintenant à 30. Donc, M. Duhem, là, entre décembre 25 et juin 26, il n'a pas beaucoup bougé. Ce qui a bougé, c'est que le PQ a baissé et la CAQ et les libéraux, eux, ont monté. Donc, oui, c'est une bonne nouvelle pour M. Duhem d'être premier. Il n'est pas premier parce qu'il a connu une ascension extraordinaire. Il passe de 29 à 30, là.
2: Et si tu fais partie de la petite bourgeoisie à Montréal et tu parles du mystère Québec, tu l'expliques comment, le mystère Québec, le fait que quand on regarde les sondages dans le secteur de Montréal, ça n'a pas du tout rien à voir avec Québec. En fait, c'est quasiment le contraire. Ouais.
5: Mais y a-t-il un mystère... moi, ça m'a toujours fait rire, hein, parce que le mystère Québec, y a-t-il un mystère à Montréal? T'sais, à Montréal, sur l'île, là, tout le monde va être libéral. Là. Peu importe qui tu présentes, sont beaux, sont fins, ils vont être libéral. On va être libéral. On va être libéral. Ben, ça aussi, il y a un mystère là, là parce qu'il y a des. La dernière campagne, là, personne n'a voté. À part Montréal, là, il y a eu quelques exceptions, mais personne n'a voté pour le Parti libéral du Québec puis Dominique Andelade. Fait que y a-tu un mystère Montréal?
2: Bon, la forte, vous allez dire la forte proportion des radios parlées à Québec parle énormément de politique. J'avais déjà entendu un chroniqueur de Montréal dire qu'à Québec, les gens étaient un peu plus au fait de la politique parce qu'on parlait de politique à tous les jours, puis il y avait plusieurs stations de radio, tandis qu'à Montréal, à l'époque, il y avait seulement le 98.5, puis il y avait des petites radios qui jouaient de la musique. Mais est-ce que c'est ça qui explique ça? C'est le fait qu'on soit peut-être un peu plus politisé?
5: Oui, sans doute que notre contexte, notre géographie médiatique fait en sorte qu'ici, on est des médias, puis même si pour les médias privés, c'est plus difficile ces temps-ci, il y a quand même une couverture. Vous êtes là tous les matins, les gars, à parler de quoi? Tantôt, vous parliez du canard qui s'en vient, on ferme les autos dans le Vieux-Québec, donc on parle vraiment ici. Moi, à chaque fois, je retourne dans mon coin de pays, au Saguenay-Lac-Saint-Jean, puis je le vois parce que je suis impliqué avec les gens à la traversée internationale du Lac-Saint-Jean, compétition que j'ai déjà fait il y a une autre époque, mais à chaque fois que je retourne là, je vois bien qu'il y a moins de médias. Là. Moi, à l'époque, là, quand je finissais la course, voilà 20 ans, on touchait le panneau, tu sortais de là, tu avais 10-15 journalistes. Aujourd'hui, quand on a 4-5, on est chanceux, je pense, à Québec, d'avoir toujours cette couverture médiatique-là puis d'avoir des médias qui peuvent parler des enjeux d'ici.
2: C'est le fait qu'on soit plus petit puis qu'on connaît notre monde? Les citoyens sont un peu plus proches des politiciens, le
5: maire... On les a dans notre cours. Ouais, on les a dans notre cours. Je pense que on avait le débat, là, t'sais, faut-tu faire un débat à Québec? Mais à Québec, on les a dans notre cours. On a l'Assemblée nationale, on passe devant régulièrement. On est teinté par ça. Beaucoup de gens sont dans la fonction publique. Ça aussi, ça vient teinter le débat politique. Donc, moi, je pense que c'est pour ça un peu qu'à Québec, on s'intéresse peut-être plus à la politique provinciale qu'ailleurs dans les autres régions.
4: Je reste en thématique du plus petit. Si tu le fais aussi qu'on est le petit frère par rapport au grand frère Montréal puis qu'on veut dépasser ce grand frère-là, qu'on est justement intéressé davantage?
5: Oui, mais moi, je trouve ça beau hein, que les gens s'intéressent à la politique, puis je trouve ça beau aussi qu'on est capable de remettre en question nos choix. Mm-hmm. Il y a des comtés, ça fait 150 ans qu'ils votent toujours pour la même formation politique.
4: C'est plate, ça?
5: Ça, c'est bien. comme pour nous là, qui commentons l'actualité, ça, c'est plate, rare. Mais je veux dire, il faut qu'à chaque élection... que les formations politiques là, se battent là derrière en bon québécois, puis qui doivent courtiser la population. Puis une population, il y a une région du Québec qui est prise pour... Une région du Québec où j'ai habité pendant 14 ans, c'est l'Outaouais. Ça, là, je veux dire, pour la majorité des Québécois à l'ouest de Montréal, t'es en Ontario. Fait que l'Outaouais, là, quand les libéraux sont là, ben on s'en fout parce que eux autres, ils prennent ça pour acquis. Puis quand c'est les autres formations politiques qui sont là, ben également, ça passe en deuxième parce qu'on dit que c'est après Montréal. Fait que je pense que c'est important. Puis moi, j'espère que Québec, pour habiter ici, on va faire mes études ici, même si je ne suis pas originaire de la région, on va garder ça. Hein, on va garder cet aspect-là de dire, « Hey, nous autres, là, oui, on peut voter CAQ. Oui, on peut voter PQ. Oui, on peut voter PCQ. On a déjà voté libéral. Maintenant, venez nous courtiser, on vous écoute. »
2: Qu'est-ce qui fait en sorte qu'à Québec, on est un peu plus de droite économique qu'ailleurs, mettons que Montréal?
5: Ben, c'est une bonne question. Moi, je n'ai jamais fait d'études empiriques là-dessus. Là. Mais clairement, on le sent. Là. Pour moi, pour avoir fait beaucoup de politique fédérale avec les conservateurs, on le sent ici, hein, que les gens, tout ce qui est l'équilibre, c'est baisser les taxes, les impôts, l'équilibre budgétaire, tout ça, ça appelle beaucoup les gens. Il y a une fibre, tu sais, bon, on parle de Chaudière-Appalaches dans le sondage matin, la Beauce, c'est une fibre très entrepreneuriale, hein, qui fait en sorte que je pense que ça déteint aussi dans la grande région de Québec sur le fait que les gens sont, il y a beaucoup de PME, fait que les gens sont conscients aussi. Oui, il y a des fonctionnaires, mais il y a beaucoup de PME. Puis on est conscient aussi que pour gagner de l'argent, il faut travailler fort, là.
2: PSPP, est-ce qu'il doit s'ajuster pour ce qui est des prochaines semaines jusqu'aux élections à Québec?
5: Bien là, du côté de Paul Saint-Pierre-Plamondon, présentement, c'est un peu le il était tranquille, hein. Je pense que ce que j'ai compris, c'est qu'il. Là, chaque chef, hein, va choisir une fenêtre où on va aller se reposer. Clairement, pour le Parti québécois, Paul Saint-Pierre-Plamondon, depuis la fête nationale, on ne l'a pas vu, là. Donc, clairement, son moment, là, probablement qu'il ne voulait pas fêter peut-être la fête du Canada, c'est présentement, c'est là, c'est maintenant. Madame Fréchette, ça va arriver un peu plus tard, hein, parce qu'il y a différents facteurs pour la CAQ. La CAQ a encore des conseils des ministres. Il y en avait un dans les derniers jours. Il va en avoir un le 8, il va en avoir un le 15. Après ça, à un moment donné, on va arrêter de faire des annonces gouvernementales. Et après ça, Mme Fréchette, il y a la rencontre des premiers ministres provinciaux, le Conseil de la Fédération à Charlottetown, à l'île du Prince-Édouard, dans la semaine du 20 juillet. Fait que d'après moi, Mme Fréchette, ça va arriver un petit peu plus par la suite. Est-ce que Paul Saint-Pierre-Plamondon, Yannick, doit s'ajuster? Bien, clairement, lorsqu'on regarde Palace Data, lorsqu'on regarde les sondages provinciaux, il est toujours premier. Bonne nouvelle, toujours bon chez les francophones. Mais est-ce qu'il est en train de... Est-ce qu'il est en train de perdre sa majorité? Possiblement.
2: Oh!
5: Possiblement. Donc, parce que là, les chiffres présentement, 127 comptes, les chiffres qu'on a, je peux bien croire qu'il est fort chez les francophones, mais à 30 %, là, bon, il y a une division du vote, plusieurs formations politiques, 5 formations, tout ça, il y a des courses, ici, ça va être PQ, PCQ, à d'autres endroits, ça va être différent. Mais il reste néanmoins qu'avec 30 % globalement, c'est difficile de penser d'aller chercher une majorité.
4: Marc-André, tu vois-tu une remontée de la CAQ possible dans le vote francophone avec la série d'annonces qu'on fait, mm-hmm. puis tu sais, des annonces qui sont très ciblées, je vais le dire comme ça, clientèle moyenne, là, juste avec ouais. les maisons préfabriquées hier. Est-ce que justement la CAQ a la bonne stratégie?
5: Bon, moi, ce que je vois, Jean-François, là, puis même le sondage Palace Data nous montre la même chose. La CAQ, les points qu'elle a regagnés, c'est chez les bébés boomers. C'est eux ouais, qui ont, sont vrai. Revenus. Parce que même dans le sondage de ce matin, Capitaine National, Chaudière-Appalaches, PQ, chez les 65 ans et plus, là, PQ 30 % la CAQ 29,4 mm-hmm. Fait que vraiment, sont revenus dans un compétitif, la CAQ, chez les plus vieux. Mais vraiment, du 18-60, là, 65, là, ça n'a pas beaucoup bougé dans les derniers sondages. Une petite amélioration, mais là, ça stagne. Donc, la question, c'est là. Est-ce que les 18-55, là, est-ce qu'eux aussi vont revenir à la CAQ? Là? Clairement, ces gens-là, depuis Mme Fréchette, là, on stagne un petit peu, peut-être depuis 2-3 semaines, eux ne sont pas prêts à revenir là, au même niveau que les plus vieux. Mais est-ce que Mme Fréchette a un chemin vers une victoire sans doute minoritaire le 5 octobre? Oui, elle a un chemin. C'est pas une autoroute à 6 voies. C'est un chemin de campagne pour l'instant. On va voir dans les prochains jours, ça va être capable de... Si ce chemin-là, elle est capable de l'agrandir. Ça va passer par ce qui va arriver aussi à 9h30. Deux candidatures, Jean Talon, la Pelletrie. Ouais. On est très, très, très discret sur qui sera candidat à la Pelletrie. Mais là, il faut marquer l'imaginaire, là. Quand on perd Geneviève Guilbeault, Jonathan Julien, Éric Kerr, Mario Asselin, Sylvain Lévesque, ben il faut quand même que les ceux qui vont leur succéder, on soit capable de dire OK, là, il y a des gens encore qui croient à la CAQ ouais, ben, surtout, dans la région de Québec. Là.
4: Surtout que dans la Pelletrie, ben, c'est Maïté Blanchette-Vézina, veut pas pour le Parti exact. Conservateur qui s'y retrouve, la seule députée élue présentement à l'Assemblée nationale. Ouais. Puis dans Jean Talon, il y a deux méchantes bonnes candidatures avec Pascal Paradis du PQ puis Julie White du PLQ. Là.
5: Non, effectivement. Donc, c'est compétitif. Est-ce que je pense que la CAQ va reprendre Jean Talon? Je suis pas certain. Mais bon, la Pelletrie. Parce que le chemin que je disais tout à l'heure, le chemin de campagne pour Mme Fréchette, ça passe si elle veut une victoire le 5 octobre, dans 94 jours. Si elle veut une victoire, il faut absolument qu'elle gagne, qu'elle conserve des circonscriptions comme la Pelletrie, Chauveau, Louis Hébert. Là, ça passe par là.
2: Le sondage Palace qui a été révélé hier, qui était commandé par le Parti conservateur du Québec, nous parle d'un 20 % de gens qui n'ont pas encore pris leur décision. Ça peut être intéressant pour quel parti?
5: Ben, ça, c'est pour tout le monde. C'est intéressant pour tout le monde. Ça veut dire qu'il y a des gens qui se sont... Bon, ça, c'est sûr, sont indécis. À la fin, est-ce que c'est des gens qui vont aller voter? C'est ça la grande question. Parce que ce 20 %-là, normalement, plus on va se rapprocher d'élections, plus il devrait, hein, le 20 % devrait devenir 18, 16, 14, 12. Et là, à un moment donné aussi, tu tombes dans une proportion où les gens n'iront pas voter. On va voir aussi l'enthousiasme par rapport à cette campagne-là. Ce qu'on sent aussi présentement, c'est que les Québécois, les gens de Québec et les Québécois en général, dans tous les sondages, il n'y a pas personne, il n'y a pas aucun des chefs là, qui est vraiment la coqueluche, là, tu sais, vraiment, qui est vraiment la saveur du mois. Là. Paul Saint-Pierre Plamondon l'a été à un certain moment. Là, présentement, il ne l'est pas. Il est plus, tu sais, il stagne, il a baissé, là, on stagne. Fait que, est-ce que les Québécois vont tomber en amour avec un des chefs? Si cet amour-là prend, se consomme, ben là, ça va donner des. Ça va permettre aux gens d'aller voter. Parce que si le taux de participation est bas, normalement, un taux de participation bas fait en sorte de conserver les gens qui sont en place. Quand le taux de participation est élevé, c'est le changement. Ce qui est démontré dans les chiffres, c'est que dans les élections, c'est le changement qui amène les électeurs aux urnes. C'est le meilleur moteur pour vous lever de votre sofa la journée d'élection puis d'aller voter. Et là, quand on est pour garder les mêmes gens, historiquement, c'est pas toujours ça, mais historiquement, le taux de participation est plus bas lorsqu'on laisse les gens, le même parti en place.
2: Marc-André Leclerc, il reste beaucoup de semaines encore avant les prochaines élections. Quelque chose de la part de Québec solidaire, je sais pas, est-ce qu'ils vont sortir un lapin de leur chapeau pour sortir du 4-5% qu'on leur donne à travers le Québec?
3: Ils sortent un manifeste, là, bientôt, là.
2: Mais c'est une catastrophe pour ce parti-là, là, qui a quand même souvent été au-dessus du 10%. Là.
5: Non, effectivement. Donc, si les temps sont durs pour Québec solidaire, ben, ils n'auront pas le choix, là. Ils n'auront pas le choix de sortir un lapin de leur chapeau. Oui, 94 jours avant le vote, ça peut paraître long, mais c'est extrêmement court là, qu'on compte la saison estivale. Tu sais, à l'époque où les campagnes n'étaient pas à date fixe, puis tu avais un vote en plein milieu du mois de mai, mais là, tu sais, tu avais toute la préparation de janvier, février, mars, avril, mai. Là, on tombe, là, on est dans la dernière fenêtre. Là, on est très, très... très, très proche à ce que le Québec, tout le monde, on va se débrancher là, à l'aube des vacances de la construction. Puis après ça, qu'on va revenir là, à la mi-août, là, ben là, la fenêtre du déclenchement d'élection va être entre le 27 août et le 3 septembre, selon le 33-39 jours d'élection Québec, la règle électorale. Donc, si tu veux sortir, Yannick, un lapin de ton chapeau, là, bon, là, est-ce que c'est le moment quand les gens là, sont plus dans les vacances que de parler de politique? Mais au retour, il va falloir frapper fort. Là. Mais ça, c'est pour tout le monde. Hein? Parce que présentement, il n'y a pas personne qui peut se croiser les bras. Exemple, en 2018, là, le monde voulait du changement. Le monde était tanné de Philippe Couillard. Le monde était tanné des libéraux. François Legault, là, il pouvait laisser ses deux pieds sa bavette du poil, puis rien faire, puis il aurait gagné pareil, selon moi. Là, présentement, il n'y a pas personne qui peut dire hey, « moi, je fais rien, là ». Puis ça va, je vais être correct.
2: Si tu étais conseiller politique de Charles Milliard, tu lui dirais quoi pour les prochaines semaines?
5: Dis-nous qui tu es. Dis-nous ce que tu proposes. Et dis-moi quelle est ta quête.
2: Conduis le volant, Charles. Charles.
4: Plus de mordant, ouais. Marc-André. Hein?
5: Ben, ça prend du mordant, ça prend des propositions. Bon, certains diront que c'est pas le moment de sortir ça. C'est vrai. Il va y avoir trois débats hein, pendant la campagne. Trois débats en huit jours. Ce huit jours-là, là, la campagne risque de se jouer là. Ça va commencer avec le face-à-face à TVA. Ça va finir le 23 septembre avec celui de Radio-Canada. Mais là, c'est là, là. Parce que là, tu vas avoir le déclenchement. Tu vas avoir, les gens vont revenir, la rentrée scolaire. Fait que c'est sûr, le 15 septembre, quand Paul Larocque va décoller le face-à-face, c'est là, là que la campagne va prendre, on va passer en deuxième vitesse, là.
4: Marc-André, en terminant, j'ai l'impression, puis je reviens à ce que tu disais tout à l'heure avec Est-ce qu'il y a un chef où les gens vont tomber en amour? L'impression, moi, qu'après ces débats-là, ça va être Christine Fréchette parce que Paul Saint-Pierre Plamondon va être trop agressif, Charles Milliard va rester beige. J'ai le feeling que la population va tomber en amour avec Christine Fréchette par son ton posé, son esprit d'analyse, le fait qu'elle est une femme. Je me trompe-tu?
5: Tu te trompes pas. Moi, ce que j'ai vu de certaines activités sur le terrain dernièrement, puis tu sais, je fais pas du porte-à-porte, là, on s'entend. Là. Les gens me parlent bien de Mme Fréchette. Elle amène quand même une espèce de nouveauté. Moi, tu sais, de plus en plus, les campagnes, vous le savez, c'est vraiment, ça repose sur les chefs de parti. Je pense, dans le cas de Fréchette, là, c'est vrai fois mille. Madame Fréchette, là, je pense que ça pouvait changer le nom du parti. Là, ils ont modifié un peu le logo. Ça pouvait changer. Non, mais ils disent.
4: Non,
5: la
4: mais
5: coalition.
4: C'est vrai, la CAQ est finie comme nom. Là. C'est
5: non,
4: juste
5: mais,
4: Christine
5: mais
4: Fréchette.
5: Savent, mais ils savent. Il y a eu d'informations en interne à dire à tout le monde la CAQ, on dit plus ça. Ben là, ils ont comme pas le choix, mais ils disent la coalition, le nouveau gouvernement. S'ils pouvaient changer. S'il y avait assez de temps, je pense qu'ils changeraient le nom. Là. PCF, Parti Christine Fréchette, ils pourraient changer de nom, ils le feraient. Là, ils sont comme pris avec ça. Mais moi, je pense...
4: C'est vrai, ils disent la troisième voie aussi.
5: Ah ouais, la troisième voie. Tout, tu ne veux pas dire CAQ. Là, à chaque fois que François Legault fait un tweet, là, ça, le poil leur dresse ses bras. Fait que là, tu veux vraiment...
4: Même quand ils parlent de Demidov?
5: Je pense que tous les sujets. Là, il était rendu dans les États autonomes là, le jour de la fête du Canada. En tout cas. Fait que, ceci dit, je pense que dans ce cas-ci, Jean-François, je suis d'accord avec toi sur le fait que tout repose sur Christine Fréchette. Et pour beaucoup de Québécois, lors du face-à-face le 15 septembre et des débats, c'est la première fois que vraiment ils vont voir Christine Fréchette plus que 3 secondes d'écart au bulletin de nouvelles.
2: Ça a été un plaisir, Marc-André.
5: Merci.
4: Salut.
2: Bye bye. Bon. Marc-André, merci. Marc-André Leclerc, qui est chroniqueur politique et vice-président chez National. On parlait du fameux sondage Palace sur les intentions de vote qui a été commandité par le Parti conservateur du Québec. 27% pour ce qui est du PCQ à Québec. C'est extrêmement élevé. Égalité CAQ et PQ, on est à 21%. PLQ, on est autour de 14%. Et Québec solidaire, on est à 4%, ce qui est épouvantable pour le Parti de Québec solidaire. Marc-André a dit quelque chose d'intéressant. La Christine Fréchette plaît beaucoup aux baby boomers.
4: Oui.
2: Il n'y a pas tort. Je peux te confirmer qu'il n'y a pas tort.
4: Il
2: n'y
4: a vraiment pas tort.
2: D'ailleurs, j'ai
4: tu
2: peut-être.
4: Vas nous ressortir
2: j'ai peut-être,
4: extrait, toi, là,
2: j'ai
4: mon
2: peut-être
4: petit
2: un
4: maudit.
2: Extrait qui. Si quelqu'un pourrait dire ce matin que je suis de mauvaise foi,
4: oui.
2: Là, oui.
4: Tu vas fâcher mon père.
2: Mais j'ai peut-être un extrait pour vous. Du représentant des baby-boomers au Québec.
6: Bien content qu'elle se présente ici. Oui. Moi, je l'aime bien, Christine Fréchette.
7: Est-ce que, selon vous, ça va porter un vent de fraîcheur pour la CAQ, ici?
6: Ouais. Je veux qu'elle reste là, mais... Ben...
4: Ça fait 2 jours que tu cherches.
6: Bien content qu'elle se présente ici. Oui. Moi, je l'aime bien, Christine Fréchette.
7: Est-ce que, selon vous, ça va porter un vent de fraîcheur pour la CAQ, ici?
6: Ouais. Je veux qu'elle reste là, mais...
4: Pourquoi TVA les met à l'antenne?
2: Mais pourquoi tu penses?
4: Pour ça?
2: Moi, là, je pogne 150 personnes dans le Vox Pop, là.
4: C'est lui que tu mets.
2: Ben oui. Le 99e, c'est lui, là. Je m'en vais, je me rends pas jusqu'à 150. Je dis, OK, c'est lui. Ça me prend, lui.
4: Parce que. Ils le mettent parce que depuis tantôt que j'ai mal aux abdos parce que je ris trop.
2: Ah non. Quelqu'un qui me dit, est-ce que c'est un gars de la Beauce? Non, c'est un gars de Trois-Rivières.
4: Ouais, Trois-Rivières. C'était dans le cas. C'était hier, dans le fond. Christine Fréchette qui s'est présentée dans Trois-Rivières. Puis on a fait un petit box pop à Trois-Rivières, sans que les gens étaient contents. C'est un petit
6: elle l'aime, hein? Elle l'aime, avec un. Ouais, un vent de fraîcheur, ouais.
4: C'est ce petit monsieur-là qui a gagné le concours de force à TV.
2: Pourquoi Mathias ne fait pas ça des Vox Pop? J'en ai demandé comme 150 000 des Vox Pop.
4: Ben là, il n'y a pas le temps pour les mettre
2: en onde avec Larouche. Tu l'envoies à l'UQAM à Montréal, puis tu poses des questions de base.
4: Après, c'est de mettre en onde à week-end l'après-midi. On n'a plus notre Mathias sur le terrain.
2: Calvaire.
4: Si on l'avait un matin, ce serait à la conférence de la CAQ.
2: Ben.
4: Mais non. va être avec Larouche. Puis Larouche, qu'est-ce qu'il fait? Il fait tout faire la job.
8: Ben oui. Ben oui. Ben ouais, pas plus fou qu'un autre, moi.
4: D'ailleurs, là,
2: Larouche qui a trouvé sa petite péripatéticienne de service.
4: Ouais, hein, c'est ça. Mais d'ailleurs, Larouche, tantôt, il a utilisé des mots que je peux pas utiliser en ondes.
2: C'est quoi, il a dit?
4: En parlant de Mathias.
8: Ben, là, je faisais une job.
4: Puis là, je me suis dit, moi, à l'année longue.
2: Touche pas mon chum Mathias.
4: À l'année longue, moi, je fais du booking pour l'émission du matin. Est-ce qu'il me voit comme ça?
2: Ben oui.
4: Je me suis vraiment posé la question.
8: Ben oui.
2: Ça peut pas être autre chose, Jeff.
4: Toi, me vois-tu comme ça?
2: Non.
4: Ah,
2: moi, je te vois comme
4: ça, c'est la bonne
2: élément,
4: réponse.
2: Un élément principal. Toi, tu gâches pas nos moments. Toi, tu me jases. Puis là, un moment donné, t'as Max qui est un peu perdu, qui voit le téléphone scintiller pendant qu'on est en train de...
4: J'ai été mêlé là-dessus.
8: Ben, c'est pas de ma faute. Si vous autres, je vous pointe le téléphone qui...
4: Ben oui, mais là, je pensais que c'était un invité, ça a te
8: l'air. J'ai juste pointé le téléphone.
2: Toi, t'es pas sur le stress. Fais juste lire là, tes petites feuilles que t'as imprimées. Là. Nous autres, on est sur le stress. Faut travailler.
4: On est là.
2: Tout d'un coup,
8: panique générale. Par téléphone sonne.
4: Par contre,
2: comme un enfant qui voit une ligne.
4: Par contre, t'as juste à dire. T'as juste à dire, ouais, moi, la souveraineté, je pense qu'on n'est pas rendu là. Là, les feuilles prennent le bord.
2: Ouais.
4: Là, la rouge devient intense.
2: Oh, tabarouette. Sur la route, mon Max, comment ça va?
8: Ça va bien. Il y a une petite affaire, là, puis ça cause pas ben de problèmes, mais il y a quand même un véhicule en panne sur Robert Bourassa Sud, hauteur du chemin Sainte-Foy.
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0: 8h04, on est le 3 juillet 2026. Québec a aujourd'hui 418 ans. Donc, bonne fête, Québec.
1: Yes!
0: Bonne fête, Samuel de Champlain, le fondateur. T'en connais-tu grand ou gros sur la fondation de Québec, Max?
2: Pas énormément.
0: Pourtant, c'est le berceau de l'Amérique française.
1: Toi qui es un fin connaisseur de la souveraineté.
2: Ouais, mais moi, je regarde pas en arrière, je regarde en avant.
0: Alternance de soleil-nuages pour aujourd'hui. 30 % de probabilité d'averse cet après-midi, risque d'orage. Ce soir, cette nuit, partiellement nuageux. 30 % de probabilité d'averse avec un minimum de 18 degrés. Demain, ce sera un peu plus frais. Avec l'indice humidex, ça pourrait être une température ressentie de 29 demain. Aujourd'hui, c'est 38-39.
2: Ça, c'est frais.
0: Fait que demain, on va considérer que ce sera frais. Dimanche, une belle journée ensoleillée aussi avec un maximum de 26. Et à plus long terme, lundi, le retour au boulot, ben, ce sera ensoleillé avec un maximum de 29 degrés.
2: Sur la route, tout est beau, donc ça me permet de vous en apprendre un peu plus sur Samuel de Champlain. Il est décédé le 25 décembre 1635 à Noël.
0: Voilà. Merci, Max. Sur la route.
2: Et te le dire que tout est beau.
0: Tout est beau, il n'y a rien d'autre.
2: C'est pour ça que je t'ai parlé de Champlain. Ben, j'avais rien à te dire, c'est la route.
0: 418-971-1021, 418-971-1021, si vous voulez aider Max, parce que visiblement,

0: Ça va pas faire tout le matin.
1: Non, t'es pas ton meilleur ce matin.
2: Bon.
1: Il
2: y a le festival en tête, s'en va au festival, Paparo.
1: Il y a la tête ailleurs.
2: Changine de poitrine.
1: Il parle en mal de notre collègue
2: Mathias avec qui il va travailler tout à l'heure.
1: Ouais.
2: J'ai hâte d'avoir l'ambiance en studio.
1: Ressaisis-toi, le jeune.
2: J'ai pas parlé en mal de Mathias, je l'aime plus que tout au monde.
1: Hey boy! OK, si t'avais trois nouvelles à nous mentionner aujourd'hui.
2: Le SPVQ qui a procédé vers 17h hier soir à l'arrestation d'un homme de 49 ans dans le secteur du lac Saint-Charles relativement à des vols de plus de 5 000 $. Le suspect qui demeurait détenu devrait comparaître aujourd'hui au palais de justice de Québec. Une perquisition qui a été effectuée à son domicile permettant de résoudre une série de vols ayant causé plus de 10 000 $ de pertes à des épiciers de la région. Et selon l'enquête, le suspect se rendait dans diverses épiceries où il parvenait à dérober de la marchandise et on nous dit que la cible principale de ces vols, c'était des vignes. Des événements qui remonteraient à l'année 2024 et se seraient poursuivis jusqu'à récemment.
1: Fait qu'il prenait pas la petite bouteille de vin
2: Il prenait le gros vignier.
1: Il prenait le gros vignier carré. Il faisait quand même sortir ça de l'épicerie.
2: D'après moi, il devait découper le petit carré là, où il y a le scan. Fait que comme ça, il pouvait passer sans que ça sonne.
1: Ouais, mais non, c'est pas ça.
2: Non?
1: Non. Toi, tu parles du magnétique là,
2: ouais.
1: Qu'on peut mettre.
2: Il y en a-tu dans les vignes?
1: Il y en a pas.
2: Il y en a pas. Et il courait vite, peut-être.
1: Je sais pas.
2: Il portait un manteau vraiment ample.
1: C'est quoi ce que je suis en train de penser? Parce qu'on s'est posé la question ce matin en ouverture. Là. D'après moi, il sortait le vignier de la boîte puis il gardait juste la poche de plastique.
2: Ah, ouais.
1: Puis là, il pouvait mettre ça dans son manteau d'hiver.
2: Bon point.
1: Ne faites pas ça.
2: Pour se rendre à 10 000 $ de valeur, il faut-tu qu'il y en ait volé des vignes?
1: Je n'en rappelle plus, M. Jeu.
2: Bernard Drainville qui annoncera ce matin à 9h un financement réclamé depuis 2024 par le Port de Québec pour électrifier un quai destiné aux grands navires de croisière, selon les informations de Radio-Canada. Il y a 6 mois, le Port de Québec qui estimait le coût du projet à 23 millions demandait 80% de contribution gouvernementale. Il y a déjà 11,5 millions qui a été promis par Ottawa. Le Port qui demandait 7 millions à Québec, donc reste à voir si ce serait 7 millions-là qui sera annoncé. Et un énorme canard de 30 mètres de haut sera installé dans un plan d'eau de Québec à l'été 2027. Radio-Canada rapporte que l'organisme d'art public Exmuro a remporté l'appel de projet de la Ville de Québec, obtenant 220 000 $ pour l'aider à accueillir l'œuvre de l'artiste néerlandais Florentine Hoffman, créé là, il y a plusieurs années de ça déjà, le canard de bain de son nom, a notamment voyagé en France, à Hong Kong et à Taïwan, mais n'est jamais passé au Canada jusqu'à maintenant. On ne sait pas exactement où l'œuvre sera installée, mais ce qu'on nous dit, c'est qu'elle sera visible de plusieurs endroits.
1: Ça, on va le mettre dans le fleuve Saint-Laurent. C'est d'une hauteur de 30 mètres. La première ministre de l'Alberta et le premier ministre du Canada, Daniel Smith et Mark Carney, qui ont décidé que le tracé qui allait relier les sables bitumineux du nord de l'Alberta au sud de la Colombie-Britannique pour leur projet de construction d'un nouveau pipeline, le trajet devrait suivre le tracé de l'actuel pipeline de Trans Mountain, à l'Alberta qui estime que les travaux du pipeline devraient débuter entre 2027 et 2029 et devraient être terminés pour 2032-2034. Donc ça, c'est les informations de base. Ce qui est intéressant de savoir, c'est que ça pourrait générer plus de 200 milliards de dollars de nouveaux investissements directs au Canada. Donc c'est énormément d'argent et ça créera au moins 175 000 nouveaux emplois dans tout le pays. Donc c'est une nouvelle majeure qui a été annoncée hier. On en parle avec un de nos spécialistes, Normand Mousseau, qui est professeur titulaire physique à l'Institut Courtois de l'Université de Montréal et directeur scientifique de l'Institut de l'énergie Trottier. Bonjour, M. Mousseau. Comment allez-vous ce matin?
3: Bonjour, c'est très bien.
1: Est-ce que c'est une bonne nouvelle, ce qui a été annoncé hier pour le Canada tout entier?
3: Je dirais c'est une bonne nouvelle. C'est beaucoup d'argent, mais un des enjeux, c'est d'abord, c'est de l'argent public, hein? Donc, on nous annonce des investissements probablement entre 40 et 50 milliards de dollars qui vont être de l'argent public pour construire une infrastructure qui va servir à sortir le pétrole des sables bitumineux et l'exporter vers l'ouest. Dans un contexte où la politique de Mark Carney vise vraiment à réduire la diversité économique canadienne là, en mettant de plus en plus l'accent sur la production de gaz et pétrole. Donc, je dirais que c'est quand même un risque majeur. Et le 200 milliards dont on parlait, bon, ça inclut la construction du pipeline avec des fonds publics. Et ça inclut aussi des investissements dans le captage et séquestration du carbone pour réduire les émissions de gaz à effet de serre liées à la production pétrolière, qui sera aussi essentiellement de l'argent public. Et ensuite, c'est l'espoir que certains investisseurs mettent un 100 milliards de dollars sur la table pour construire une nouvelle mine pour exploiter le pétrole des sables bitumineux.
1: Okay. Mais selon ce que vous voyez, là, aidez-moi, là, parce que je comprends ce que vous me dites, là, mais est-ce que ça va être payant pour le Canada à long terme?
3: Ça, c'est incertain. Okay? Donc, ce que dit M. Carney et ce que montrent les chiffres, c'est qu'en fait, on ne peut pas repayer le pipeline.
1: C'est vrai.
3: C'est tellement cher que même si on chargeait les frais, le vrai coût pour transporter les barils de pétrole, ben à l'autre bout, il serait plus rentable. Okay? Donc, on fait le calcul en disant, c'est sûr qu'on perd de l'argent avec le pipeline, mais on va faire de l'argent avec les taxes et qu'on va faire, puis les redevances qu'on fait sur le pétrole. OK. Donc, c'est un peu comme quand on construit une autoroute, on dit on fait de l'argent parce qu'on facilite le transport des camions. Okay? Donc, c'est cette optique-là, malgré la façon dont on le présentait hier. Hier, on disait qu'on avait un partenaire privé, mais le partenaire privé, essentiellement, ne met pas d'argent dans le système. Okay? Le partenaire privé va servir à appuyer la construction et à donner des conseils. Donc, c'est vraiment un projet essentiellement le public.
1: On parle d'un million de barils par jour qui pourraient passer par ce pipeline-là. Si on n'avait rien fait, est-ce que ça aurait été mieux selon vous?
3: En fait, l'idée, c'est si c'est rentable, l'enjeu pour moi, c'est le long terme et la valeur du pétrole. Okay. Donc, ce qu'on voit, c'est qu'il n'y a pas d'investisseur privé qui voit l'avenir d'une vision assez positive pour dire, moi, je suis prêt à mettre l'argent là-dedans, puis je vais être capable de rentabiliser le pétrole. Aujourd'hui, le pétrole des sables bitumineux dans les mines présentes amorties, là, coûte peut-être, on peut faire des profits à partir de 40 $ le baril. Ces profits-là, donc quand tu es à 60, 80 $, tu fais beaucoup de profits. Ces profits-là sont certes essentiellement sortis du pays. Là. 75% des profits sortent du Canada, sont vers les États-Unis essentiellement. Mais c'est sûr que ça génère de l'activité économique et ce sont des gros revenus. Et l'Alberta, entre autres, fait des revenus importants avec les redevances. Le fédéral fait des revenus avec les taxes puis l'activité économique. Mais la question, c'est si on prenait ce 50 milliards de dollars puis on le mettait ailleurs dans l'économie canadienne,
1: ouais.
3: Est-ce qu'on pourrait faire des retombées de la même chose? On voit l'argent. Imaginez, je rappelle le Northvolt, qui était à peu près 7 milliards de dollars, qui était le plus gros investissement au Québec privé, OK, dans une industrie. Là, le gouvernement fédéral va mettre près entre 40 et 50 milliards d'investissements pour appuyer l'industrie pétrolière, ça pour le pipeline, plus des dizaines de milliards de dollars pour appuyer le captage et la séquestration. Donc, c'est sûr que ça crée de l'activité économique. Et c'est sûr que ça permet aux privés derrière, puisqu'ils ont peu de risques, de faire des investissements qui vont ramener de l'argent au Canada. Mais une des questions quand même, c'est si on mettait ça ailleurs dans l'économie canadienne, dans l'industrie de l'Ontario, par exemple, l'industrie automobile de l'Ontario se meurt là, présentement. Donc, l'Ontario, son secteur manufacturier, est en perte de vitesse. Et on voit pas des efforts similaires, si on veut, pour dire comment l'Ontario pourrait aussi relancer un secteur manufacturier fort.
1: Ben, probablement qu'on attend le temps. On attend le changement de président, là, parce que visiblement, avec Donald Trump, l'entente n'est pas super avec Mark Carney. Puis les tarifs nous impactent beaucoup. C'est la raison pour laquelle ça va pas si bien que ça dans le sud de l'Ontario, dans le merveilleux monde de l'automobile. Mais peut-être qu'avec un changement de président,
3: le secteur automobile sommaire a de la misère depuis le début des années 2000. Hein. C'est pas quelque chose de nouveau.
1: Les entreprises qui sont ici au Canada déménagent aux États-Unis pour faire de meilleures affaires, pour plaire à Donald Trump. Là.
3: Non, en fait, même avant, là, depuis 2000, on a vu un déplacement vers le Mexique, entre autres, vers le sud des États-Unis. En 2008, on a mis des milliards dans le secteur automobile et sans beaucoup de succès à long terme. Donc, la part du secteur manufacturier automobile, donc il faut changer de stratégie manufacturière, si on veut faire survivre le secteur manufacturier en Ontario, par exemple. Et on a besoin d'une vraie vision de ce côté-là, qui fait toujours défaut. Donc, on se retourne toujours vers la production de produits de matières premières, pétrole en tête et gaz ensuite, dans un contexte où le monde change aussi. Donc, pour moi, l'enjeu, c'est dans 20 ans, il va être à combien le prix du baril de pétrole au mondial? Ce qu'on a vu ces derniers temps, c'est fou. Tout le monde, tous les experts, disaient donc que le prix du baril de pétrole redescendra pas à 60 $ avant l'automne, OK, à cause des tensions. On est là aujourd'hui.
1: Oui, exact.
3: Ça a pris 24 heures à peu près après l'annonce d'une lettre d'entente, rien de signé, rien de fini, pour que le baril de pétrole retombe à son niveau d'avant la guerre contre l'Iran. Et dans ce contexte-là, ça montre qu'on est en surplus de produits pétroliers aujourd'hui sur la planète, avec une capacité forte, là.
1: Est-ce que ça pourrait mettre de la pression? Est-ce que ça pourrait mettre de la pression sur Québec pour avoir notre propre pipeline aussi?
3: Bien, encore une fois, moi, je veux bien construire tous ces pipelines-là, mais à quel prix on va avoir le pétrole au final? Si, comme ça, on est déjà à 60 $ le baril, s'il est réduit à 40 ou 50 $ comment est-ce qu'on va être capable d'être compétitif? Que ça coûte 20 $ amener le pétrole des sables bitumineux à la côte est. On va financer également, le fédéral va financer un autre pipeline allant vers l'Est qui va coûter 60 milliards de dollars.
1: Parce qu'on ne se le cachera pas, là, si on réussit à avoir de la péréquation, c'est entre autres en raison du pétrole albertain. J'entends ce que vous me dites, puis je comprends que dans plusieurs années, dans 20 ans, on ne saura pas où est-ce qu'on va en être. Mais là, l'argent est là, l'argent est disponible. Pourquoi ne pas profiter de cette manne-là?
3: Mais vous l'avez dit, le pipeline ne sera pas construit aujourd'hui. Là. Il va être disponible entre 2032 et 2034.
1: Ouais.
3: Normalement, là, et ça, c'est pas juste mes chiffres, c'est pas mes chiffres du tout, là, mais quand on regarde les projections mondiales, on va avoir passé le pic de demande pétrolière. On va être en décroissance et probablement qu'on va l'atteindre là, dès l'an prochain. Mais.
1: Très intéressant, Normand Mousseau. Il y a un article dans le Journal de Montréal, Journal de Québec, qui est paru hier concernant la chasse d'Hydro-Québec aux gros consommateurs qui risque de frapper 200 000 ménages québécois. Là, on dit que si vous avez un spa et que vous chauffez votre spa à l'année, ou si vous avez une piscine et que vous la chauffez à l'année, vous serez peut-être considéré comme étant un gros consommateur, donc on vous ferait payer plus cher le kilowattheure. Est-ce que c'est le genre de choses avec lesquelles vous êtes en accord?
3: Pas vraiment. Si on veut électrifier, on veut convaincre les gens d'abandonner le gaz et le pétrole pour aller vers l'électricité,
1: ouais.
3: On peut pas commencer à leur taper dessus parce qu'ils consomment de l'électricité. Okay? Moi, quand je vais à station-service, puis j'ai un gros char, puis je prends deux fois plus d'essence que la petite auto à côté de moi, on me charge pas plus cher pour le dernier litre d'essence.
1: Non.
3: Donc, il y a un enjeu. La seule justification, et je pense que ça manque encore, c'est de dire, c'est quoi le coût économique de ça? Est-ce que je suis obligé de surconstruire des infrastructures pour répondre aux besoins de ce client-là et je voudrais pas les faire payer par tout le monde? Donc, comment on paye le juste prix? Donc, pour moi, il n'y a pas de problème si on paye le juste prix. Mais pour ça, il faut vraiment faire une démonstration que là, il y a un prix additionnel. Et simplement, en consommation, c'est pas vraiment raisonnable, je dirais. La question, c'est en puissance, pour moi. Donc, quand on est en tension, l'enjeu, c'est est-ce qu'on veut surconstruire des infrastructures de distribution parce que pendant quelques heures dans l'année ou quelques dizaines d'heures dans l'année, on a plus de demandes. Donc, est-ce qu'on peut pas, à ce moment-là, mettre des contraintes sur la demande énergétique? Mais je crois vraiment que la stratégie... Et puis, je trouve qu'elle n'est pas présentée correctement. Il faudrait simplement dire, voici les coûts, voici ce que représentent les coûts additionnels. Si on consomme beaucoup, on doit surconstruire des infrastructures pour amener l'électricité chez vous. Mais cette partie-là, il faut la payer. Mais de dire, c'est parce que vous avez un spa ou parce que vous avez certaines utilisations énergétiques, ben moi, je considère que c'est pas à Hydro-Québec de décider qu'est-ce qui est une bonne utilisation ou non de l'énergie.
1: Ouais, je trouve ça intéressant parce que j'ai commencé la radio en 2006, M. Mousseau, puis j'ai eu la chance de voyager avant d'avoir mes enfants, puis je voyais que dans certains pays, l'électricité, c'était pas quelque chose qui était à profusion, puis parfois, dans certains secteurs des villes, on faisait du délestage pour pouvoir fournir en électricité des des quartiers où on jugeait que c'était plus propice de leur donner de l'électricité. Donc, on faisait un shutdown d'un certain quadrilatère pendant quelques heures pour fournir d'autres gens. Et finalement, c'est arrivé chez nous en 2024-2025, lorsque on avait des problématiques à fournir tout le monde d'électricité, on a fait du délestage. Avez-vous l'impression qu'on va avoir plus de délestage dans les prochaines années parce qu'Hydro-Québec n'est pas capable de fournir à la demande quand il y a des pics énormes?
3: Pour moi, la façon de faire, c'est de gérer ça de manière intelligente. Nous, on a des propositions sur la table pour justement gérer les pointes de manière intelligente. Des délestages, c'est pas une solution. On est une économie développée, puis toute la planète s'en va vers une électrification plus importante. Okay? Et c'est là aussi, je dirais, l'enjeu présentement au fédéral, c'est que l'argent va dans des vieilles technologies, reconnaissant pas que tout le monde va vers des technologies électriques. Dans un cas où on s'en va vers des technologies électriques, mais il faut rassurer les citoyens et s'assurer qu'ils ne sont pas à risque en délaissant le gaz et le pétrole ou le propane pour aller vers l'électricité. Non, on n'avance pas, là. On recule parce qu'on va contraindre les gens vers des solutions où les gens se sentent moins en sécurité.
1: C'est arrivé dans le secteur de l'Outaouais il y a de ça quelques mois en raison de la très forte demande.
3: Oui, mais ça peut arriver localement pour des enjeux spécifiques. Il y a une tempête, il y a une ligne qui tombe, c'est la vraie vie. Ça peut arriver aussi, on a eu des cas où on a eu des grèves dans le secteur, par exemple, des raffineries, où il a fallu travailler un peu pour réduire ou contrôler la consommation de pétrole.
1: Oui.
3: C'est des cas particuliers, urgents, mais il ne faut pas que ça soit une norme.
1: Là. Ouais, je suis entièrement d'accord. Je suis en train de lire le post que la municipalité de Pontiac-Ouest avait fait. Il mentionnait à l'époque, en raison de la très forte demande d'électricité causée par le front intense, votre secteur fait actuellement l'objet d'interruptions temporaires et contrôlées du service d'électricité. En Amérique, c'est pas supposé d'arriver, ça, là. Je comprends que dans des pays peut-être en voie de développement, ça arrive, mais chez nous, je trouve ça aberrant, là.
3: Oui, et sans une solution de dire, bon, cette année, c'est ce qui est arrivé, ça va prévu, mais les investissements vont être là, puis l'an prochain, on n'en parlera plus. Donc, ça peut arriver de manière ponctuelle, mais ça peut pas être quelque chose qui soit une façon de gérer la demande.
0: Quand on en arrive, M. Mousseau, à une stratégie pour faire payer les grands consommateurs, est-ce que c'est signe qu'on n'a pas développer assez rapidement notre réseau électrique?
3: C'est vrai, il y a deux enjeux. D'abord, Hydro-Québec ne peut pas augmenter les tarifs de tout le monde pour soutenir ses investissements. Okay? Et ces investissements-là qui sont essentiels pour aller de l'avant. Parce que le gouvernement actuel a bloqué l'augmentation des tarifs à 3 % pour le tarif de base. Donc, Hydro-Québec aussi cherche des façons d'augmenter ses revenus en créant des nouveaux tarifs qui, eux, ne seraient pas soumis à cette règle-là. Et pour être capable d'aller chercher des financements supérieurs. Il y a aussi le fait qu'évidemment, la nouvelle électricité est plus chère que l'ancienne, parce que quand tu achètes une infrastructure aujourd'hui, elle te coûte plus cher qu'il y a 20 ans. Donc, c'est sûr que l'électricité produite par ces nouvelles infrastructures-là va être plus chère. Mais encore une fois, pour moi, il faut qu'Hydro-Québec fasse la démonstration que ce tarif-là est appuyé sur un vrai coût spécifique par ses clients-là. Et je ne suis pas convaincu que la démonstration a été faite.
1: Normand Mousseau, c'est toujours un plaisir.
3: C'est un plaisir. Au revoir.
1: Au revoir.
0: Merci.
1: Bien. L'exceptionnel Normand Mousseau, qui est professeur titulaire physique à l'Institut Courtois de l'Université de Montréal et directeur scientifique de l'Institut de l'énergie Trottier. Quelqu'un qui met souvent les points CI et les barres CT. Hein?
0: Oui, exactement. Lui, il a sa vision. Mais il faut dire que c'est un expert.
1: Oui, puis je me joins à un auditeur qui dit Normand Mousseau, c'est le gars du gros bon sens. C'est,
0: oui, c'est vrai.
1: C'est vrai. Puis tu sais, on n'est pas obligé d'être toujours d'accord. Là,
0: ben non.
1: Mais c'est quelqu'un qui a une expérience, puis c'est le fun de l'entendre. La première ministre de l'Alberta, Danielle Smith, et le premier ministre du Canada, Mark Carney, qui veulent, qui privilégient, dans le fond, un tracé qui va relier les sables bitumineux du nord de l'Alberta au sud de la Colombie-Britannique pour leur projet de construction d'un nouveau pipeline. C'est un trajet qui va suivre le tracé de l'actuel pipeline Trans Mountain. Et on dit que l'Alberta estime que les travaux du pipeline pourraient débuter entre 2027 et 2029 et devraient être terminés entre 2032 et 2034. Il n'y a pas juste ici qu'il y a comme des échéances.
4: Ça peut être sur 2 ans, 3 ans.
0: Ouais, c'est ça. Ça peut être jusqu'à 5 ans, 7 ans. Chose certaine, par exemple, hier, c'est un gros gain politique là, pour Mark Carney là, d'avoir réussi à concilier la vision albertaine puis la vision de la Colombie-Britannique ensemble.
5: Ben, des milliards, puis des milliards, puis d'autres milliards.
1: Je trouve ça intéressant, mais j'aime bien aussi avoir la version de Normand Mousseau qui dit « Oui, mais attendez. »
0: Non, en effet.
1: C'est parce qu'en 2032, on sait pas où est-ce qu'on va être rendu avec
0: J'suis
1: le fameux
0: pétrole. Je suis très d'accord.
1: Fait que c'est 200 milliards de dollars de nouveaux investissements directs au Canada et ça créerait 175 000 nouveaux emplois dans tout le pays. Ce que Normand Mousseau mentionnait, puis c'est bel et bien ça, une majeure partie, c'est de l'investissement public. Là. C'est de l'argent des Canadiens pour ce pipeline-là. Donc, bien hâte de voir la suite, en souhaitant que ce soit payant puis qu'on sorte gagnant en bout de ligne.
0: Ouais.
1: Est-ce qu'au Québec, avec la pression financière qu'on a, on serait porté à revenir sur nos anciennes décisions puis avoir un pipeline?
0: Bien, c'est ce qui va être intéressant à suivre dans la campagne électorale, parce que là, le fait que la Colombie-Britannique a dit oui, puis là, on s'entend, là, ils ont reçu des cadeaux du fédéral là, pour dire oui, là, notamment au niveau de l'extraction des minerais critiques. On entend énormément parler d'extraction des minerais critiques aussi au Québec. Donc, est-ce qu'il y a un parti politique qui va dire, « Hey, savez-vous quoi, le deal avec la Colombie-Britannique, moi, je le signe pour le Québec pendant la campagne électorale? » Est-ce que Mark Carney va faire de la pression? Donc, j'ai hâte de voir. T'sais, moi, je trouve que c'est une entente qui, pour le Québec, va venir mettre une pression politique.
1: Puis, tu sais, Normand, ça fait des années que je l'écoute, ça fait des années que je le lis. Puis, des fois, tu peux tout le temps être surpris. Hein? J'étais persuadé que Normand Mousseau allait être d'accord avec la décision d'Hydro-Québec d'augmenter les gros consommateurs. Puis, il a dit non.
0: Un nom direct.
1: Ouais, non, une petite surprise là. All right, l'entrevue va être disponible sur le blvd.fm ou encore sur l'application Boulevard après l'émission. Max, y a-tu enfin quelque chose à...
5: Oui, enfin, on n'est pas content. C'est problématique.
0: Non.
1: Ça me fait du bien de voir travailler.
5: Henri IV-Sud, auteur Boulevard du Versant Nord, il y a un accident qui semble causer quand même un pas pire ralentissement. Fait que ça, c'est la moins bonne nouvelle. La bonne nouvelle, c'est que partout ailleurs sur le réseau, ben, ça roule encore bien.
1: Parfait. Et si je te demandais comment ça se passe dans le merveilleux monde du sport, y a-tu eu des grosses nouvelles dans les dernières heures?
5: Ben oui, notamment du côté du Canadien de Montréal. Après Ivan Demidov, mercredi, ben hier, c'est Jakub Dobesch qui a prolongé son contrat.
1: L'aurais-tu signé plus longtemps?
5: L'affaire avec Dobesch, c'est que là, à date, t'as donné une grosse saison. Puis moi, je suis un grand fan de Dobesch depuis... J'étais dans les premiers, là. Mais reste que si t'avais voulu signer Dobesch un genre de 6-7 ans, il t'aurait demandé 8-9 millions, là. Fait que dans ce contexte-là, 3 ans à 5,4. Puis là, l'affaire, c'est qu'à 29 ans, il peut devenir agent libre sans restriction. Fait qu'à 29 ans, ben là, il va toucher un gros pactole s'il s'est développé comme prévu. Mais tu prends pas le risque de payer un gars 6-7 ans à 8-9 millions alors qu'il a juste donné une saison à DAP.
0: Sur moi, on évite sa gâchette.
5: T'as pas le choix. Parce que si t'avais attendu, mettons juste jusqu'à Noël, puis qui te donne un gros début de saison, là, ben là, t'as probablement pas le choix d'y donner 6-7 ans.
0: Non, c'est vrai, c'est un bon point.
5: Millions.
0: C'est parce que j'en reviens sur Slafovski aussi, qui après une bonne moitié de saison, paf, c'est le contrat de 8 ans qui
5: s'est rendu ça.
0: C'est ça.
5: Puis reste qu'à date, le Canadien est gagnant avec ça. Autant que Slafkovski, que Caulfield, que Suzuki, que t'as été gagnant.
0: Ouais, on dirait que Slaf, ça dépend. Si je t'avais posé la question au mois d'octobre,
5: oui.
0: Au mois de novembre, mais t'aurais peut-être trouvé qu'on avait été vite sa gâchette. Je me trompe-tu?
5: Absolument pas. Mais quand tu regardes les contrats qui se donnent dans les derniers jours...
0: Ça, je suis très, très, très d'accord avec toi. Hey, c'est 950 millions de dollars au total qui s'est donné le 1er juillet dans la Ligue nationale.
5: Quasiment un milliard.
1: Oh ben.
5: Oui, ça a été rapide. Mais là, il sort d'une saison de 73 points. Probablement qu'il re-signe aujourd'hui. Il re-signe au-dessus de 10 millions.
0: Je suis d'accord avec toi. Je posais la question puis ta réponse est très bonne. D'accord.
5: C'est rendu ça la norme. Puis si tu veux prendre la chance de donner un contrat pont, un peu comme tu fais avec Dobesch, ben c'est ça. C'est que là, le risque que tu prends, c'est que dans, ben, j'allais dire 3 ans, c'est pas vrai, là, parce qu'il reste une année de contrat. C'est après ça qu'il va tomber sur son 5.
0: Mais Dobesch, je le comprends, le contrat-pont, parce que tu peux avoir Fowler qui va être prêt rendu là.
5: Ben ça, c'est l'autre point. C'est que rendu quand Dobesch va avoir 29 ans, mettons qu'il dit, ben moi, je m'en vais parce que vous me donnez pas assez, ben théoriquement, tu vas avoir Fowler qui devrait, encore une fois, très théoriquement, être rendu ton numéro 1 à ce
0: Exactement.
5: Moment-là.
0: Exactement.
1: Fait que hey, t'as-tu pris un Automax dernièrement?
5: Non, bien rare, moi. Sauf quand je file bien chanceux. Des fois, on dirait que je le sens, là.
1: T'as-tu vu la... Moi, j'aime ça quand ça tombe sur des gens qui en avaient besoin du montant.
0: Ah oui, moi aussi.
1: C'est tombé sur deux personnes, conjoint-conjointe avec trois enfants. Il y avait de la misère à joindre les deux bouts à chaque mois. Il n'était pas capable de prendre des semaines de vacances. Il devait prendre des journées de vacances. Puis là, pouf, du jour au lendemain.
5: Combien de millions?
1: 40.
5: T'as hey, tu sais-tu pas quoi faire avec ça?
1: La fille a dit, on espère que notre vie changera pas trop, mais on se rend compte que notre vie va changer. Puis je t'annonce que oui.
0: Oui.
1: Puis on nous dit qu'il allait pas travailler pour un certain temps en attendant de voir comment ça allait se passer. Moi, je vous le dis, mon conseil, si jamais, je donne jamais de conseils. Mais pour ça, je vais t'en donner un, Jeff. Si
0: vas-y.
1: Jamais tu gagnes 40 millions,
0: ouais.
1: Tu dis à tout le monde que t'aimes autour de toi, on s'en va vivre pendant un an, toutes dépenses payées à quelque part. Puis on reviendra au bout d'un an.
0: Puis on prend le temps de réfléchir.
1: Exactement.
5: Mais tout le monde que t'aimes, c'est combien
1: doit,
5: de monde, ça?
1: Ça doit être... Ben, moi, il y en a deux. C'est... ben, deux. Trois, mettons. Deux, trois.
5: T'arrêterais de faire quatre. De la radio? T'es deux kids?
1: J'amènerais trois, quatre personnes avec moi, certain.
5: T'es deux kids?
1: Non. Ouais, c'est ça. J'amènerais
0: ben non,
1: trois, quatre personnes.
0: Ben non, faut qu'il y ait école.
1: Ouais.
0: Tu peux pas les amener pendant un an pour qu'il y ait
1: l'école. L'école à distance. Et non, leur avenir est assuré.
0: Hey, tu vois-tu le père qui s'en va qui dit c'est que dans l'école! Puis là, qui leur envoie toujours des photos. Check ça, c'est paradisiaque!
1: Non, non, non, c'est ça. Mais partez quelques mois.
0: Seul.
1: Toi, ouais, toi, on se voit aussi. Mais moi, c'est ça. 4-5 personnes, mettons.
0: Okay.
1: 3-4, 3-4, mettons. 4 ceux.
5: Qui?
1: Pas toi.
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12: 8h34 minutes. Ben, ça va, mon ami Max?
13: Très bien, toi.
14: Max ouais, va super bien.
13: Oui.
14: Max est au festival.
13: Max, il est...
14: Il est à Papa Road.
13: Il est régulièrement dans une semaine de péquiste, mais il n'a pas averti les patrons.
14: Ben, ouais, mais
13: vendredi, il est là, mais pas
14: ouais,
13: là.
14: Ouais, mais pourtant, il était dans sa semaine de péquiste. On a eu congé mercredi. Ah non, c'est la fête du Canada.
13: Non, c'est ça.
14: Ça peut pas être une semaine de péquiste, mais il est en congé quand même.
13: Ouais, non, il est en congé. Je suis allumé bien raide. Qu'est-ce que tu fêtais, toi, mercredi, pendant que tu n'étais pas en train de travailler, Max?
14: Mercredi, j'étais comme tombé malade. Puis c'est vrai, là, mardi, j'ai commencé à mal filer. J'ai commencé à être congestionné. Mercredi, malade. Jeudi matin, top shape.
13: Ah, ouais.
14: Ouais. Fait que c'est la fête du Canada qui m'a rendu malade.
13: Okay. Mais aujourd'hui, j'aimerais ça que tu commences à travailler.
14: Ben, je travaille fort. Je suis ici depuis 5 heures ce matin.
13: Oui, mais être ici, puis travailler, puis être ici, puis relaxer, c'est deux choses complètement différentes.
14: Je relaxe pas du tout.
13: 23 degrés sur Québec avec l'indice Humidex. C'est une température ressentie de 31. Alternance de soleil et nuages pour aujourd'hui avec des probabilités d'averse cet après-midi avec même risque d'orage. Et c'est le même topo pour demain, quoique l'indice Humidex aujourd'hui, 38. Et demain, ça pourrait aller jusqu'à 29. Donc, quand même, ce sera plus frais demain, mais le même genre de journée. Et dimanche, il fera beau, ensoleillé, maximum de 26. Donc, un super de beau week-end. Il fait beau à Québec. Bonne fête, Québec, soit dit en passant.
14: OK, oui.
13: 418 ans. Donc, le 3 juillet, on avait la fondation de 1609. C'est ça, ouais, c'est ça. 1609, on avait la fondation de...
14: C'est 8.
13: 1608, excuse-moi. On avait la fondation de Québec avec Samuel de Champlain.
14: Oui, je suis tout là.
13: Oui, monsieur. Exactement. Donald Trump, il fait de l'argent, puis pas à peu près. Là.
14: Oui, puis ça, c'est toi le premier que moi j'ai entendu m'en parler.
13: Oui, ben...
14: En fait, t'as dit, il faudrait surveiller ça, Donald Trump s'enrichit.
13: Oui, puis les manipulations boursières. Tu sais, il n'y a rien qui le relie à des manipulations boursières, mais je suis sur des sites de gens un petit peu louches là, qui font du day trading, qui disent... On regarde à chacune des sorties de Donald Trump là, qui va parler, exemple, de la guerre en Iran. Puis il y a des mouvements qui se passent sur les graphiques, puis on n'est pas capable de s'expliquer comment ça que ces mouvements-là se font peut-être 15, 20, 30 minutes avant même que Donald Trump prenne la parole. Pis c'est la même chose pour ce qui est du côté de l'Iran. Là. Quand Trump dit ça va bien, puis l'Iran dit ça va mal, ben, un petit peu avant que l'Iran sorte, il y a des transactions boursières qui me laissaient un peu perplexe. Mais cela dit, il n'y a aucune preuve comme quoi ces gens-là s'amusent avec la bourse. Voyons donc.
14: Ben non, on ferait jamais ça.
13: Et ce qu'on s'aperçoit, c'est que les revenus qui ont été perçus l'an dernier par Donald Trump, ça marque carrément une rupture sur l'ampleur du cash qu'il fait et qu'il faisait avant. C'est 927 pages, le rapport annuel sur les finances du président américain. Il y avait combien de pages dans le rapport annuel de Joe Biden en 2024?
14: Sûrement quoi, 20, 25?
13: 11 pages.
14: Hein?
13: Donald Trump, il y en a 927. Il y a de multiples entreprises. Il y a de multiples avoirs. Et c'est plus son empire immobilier qui fait du cash. Ben, en fait, son empire immobilier fait énormément de cash.
0: Mais c'est quoi d'abord?
13: C'est vraiment sa crypto-monnaie.
0: Ah, oh, ouais, j'aurais pas pensé ça.
13: Sa crypto-monnaie est son revenu numéro un actuellement. Donc, c'est énormément d'argent que Donald Trump... on parle de 2 milliards de dollars. On a le plaisir d'en parler avec Yves Daou, qui est directeur du contenu économique et d'affaires au Journal de Montréal et Journal de Québec. D'ailleurs, il y a un article à ce sujet sur Donald Trump qui accumule de l'argent. Même des gens qui disent que Donald Trump est peut-être pas net-net. Monsieur Daou, c'est un plaisir de vous parler ce matin. Merci d'être là.
4: OK, bon matin.
13: Monsieur Daou... cette fortune-là de Donald Trump, il a fait, depuis qu'il est au pouvoir, 2,2 milliards de dollars. Vous avez calculé ça de quelle façon, comparativement à son ancienne présidence?
4: Ouais, ben, hey, rappelez-vous du slogan de la Banque Scotia, là, c'est « Vous êtes plus riche que vous le pensez ».
13: Ouais.
4: Dans le cas de Trump, là, il ne fait pas juste le penser, il est plus riche. En fait, comme tu disais, là, il y a un document de 927 pages là, qui a été analysé par tous les médias. Là. Et donc, là, tu divises sa fortune, là, en fait, les revenus qu'il a générés en 2025. Là, c'est pour la première fois, il fait plus d'argent dans la crypto-monnaie que dans l'immobilier. Parce que lui, il est reconnu pour avoir fait bien de l'argent dans l'immobilier. Mais ouais. Là, écoute, il y a un changement complet. Là, il a fait plus d'argent dans les cryptos. 63% de son portefeuille, c'était de la crypto, alors que l'immobilier, c'était 26%. Donc, tu vois très, très bien là que, écoute, dans la crypto-monnaie, il a fait 1,4 milliard en 2025. Et ça, en grande partie, c'est lié à World Liberty Financial. Ça, là, c'est un organisme, c'est une compagnie qui appartient à lui, à son fils.
13: Ouais.
4: Et dans laquelle il a fait beaucoup d'argent. Mais ce qui est intéressant là-dedans...
13: Les trois fils de Donald Trump sont là-dedans et c'est une plateforme de crypto-monnaie, la World Liberty Financial.
4: Exactement. Et là, l'affaire, c'est qu'il a vendu une partie de l'actionnariat là-dedans à un chic de l'Arabie Saoudite pour 263 millions en 2025.
13: 49% de son entreprise, il l'a vendu aux Arabes.
4: Exactement. Puis même, il a vendu aux Arabes 38 millions de licences de sa marque Trump pour l'immobilier. Parce que si tu prends la crypto-monnaie, c'est 1,4 milliard, mais l'immobilier puis l'hôtellerie, il a fait 575 millions. Dans des questions d'indemnisation et règlement d'hiver, il a fait 86 millions. Des redevances puis des licences, 69 millions. Là, tu sais, il vend des montres avec le nom de Trump, des calendriers, des chandails. Écoute, 69 millions en 2025. Puis autre revenu, il a fait 79 millions. Donc, en 2025, il a fait 2,2 milliards, puis tenez-vous bien, là, sa richesse depuis qu'il est président est passée de 2,2 milliards à 6,5 milliards en 2026. Donc, ça a quadruplé depuis qu'il est président. Donc,
13: J'écoutais un politicologue hier sur les ondes LCN, puis il mentionnait que Donald Trump, c'était le personnage le plus corrompu ayant passé à la Maison-Blanche. Y a-tu des choses dans le 917 pages qui montrent que Donald Trump, c'est un individu corrompu?
4: Non, je pense que les gens, évidemment, tirent la sauce d'une certaine façon, parce que la réalité, c'est que lui a déposé ça dans ce qu'on appelle une fiducie sans droit de regard.
13: Sans droit de regard, ouais.
4: Donc, il dit, moi, là, j'ai rien fait, mais on s'entend-tu que ceux qui gèrent sa fiducie, là, ça peut arriver que des fois, ils se parlent entre eux autres. Et juste te dire qu'en 2025, imagine-toi, il y a eu 20 000 transactions effectuées et il a pris des positions importantes dans les géants de technologie américaines. Donc, ça, c'est intéressant parce que ça veut dire que il prend quand même des décisions qui touchent les monnaies électroniques, tout ce qui touche les géants du web et l'intelligence artificielle. Je peux pas croire qu'à un moment, cette personne qui est responsable de sa fiducie n'a pas eu l'imagination de penser qu'effectivement, il fallait faire des transactions de ce côté-là. Donc, il n'y a pas de lien, il n'y a pas d'enquête qui montre que c'est effectivement le cas. Mais mettons que plusieurs, même le Wall Street Journal dit qu'il profite de sa présidence d'une manière qui fait pas honneur à la présidence des États-Unis. Ben, et donc, ça, c'est un journal qui est quand même financier.
13: Il a passé quelques trucs là, au niveau de la crypto-monnaie. Là. Il a amélioré le sort des crypto-monnaies aux États-Unis depuis qu'il est président des États-Unis. Ça, c'est factuel. Là. Mais n'en demeure pas moi qu'il n'y a rien. Là, le politicologue qui parlait, il disait que c'était un gars corrompu. Mais il n'y a rien actuellement qui mentionne que pendant la présidence de Trump, il a été corrompu. Ça, je pense que c'est important de le mentionner. Son compte privé à Mar-a-Lago fait aussi énormément d'argent. Ça lui sert de résidence personnelle principale. On a ajouté 77,5 millions de dollars avec son club à Mar-a-Lago, avec sa maison et son terrain. Il avait fait 50 millions l'an passé, en 2024, excuse-moi. Ça, c'est selon CNN. Et le réseau attribue notamment cette hausse à l'augmentation des frais d'adhésion qui, selon les sources, ont été portés à 1 million de dollars peu avant sa réélection. Et à titre comparatif, avant qu'il soit président des États-Unis, c'était 100 000. Et là, c'est maintenant 1 million depuis qu'il est président des États-Unis.
0: T'imagines?
4: C'est clair. Mais lui-même, il a dit actuellement que c'est intéressant. Il dit, écoute, tout le monde là profite de la bourse. Et il a peut-être raison parce que quand tu regardes les indices boursiers, là, je ne sais pas si vous avez regardé ça, dans les 6 derniers mois, là, le Nasdaq a fait 12 %, ouais. Le TSX à Toronto a fait 10 %, le SP500 a fait presque 10 %, puis le Dow Jones 9 %, juste dans les 6 premiers mois de l'année. Puis même hier, là, ou avant-hier, quand il faisait un discours au Texas, là, quand il a inauguré la bibliothèque de Theodore Roosevelt, là, il a dit qu'il y a des gens dans son entourage là, et qui disait que depuis qu'il était là président, sa caisse de retraite avait augmenté de 84 %. Donc, la réalité, c'est que lui s'est enrichi, mais beaucoup d'Américains, et même nous, les Québécois, là, si tu avais des actions dans les indices boursiers depuis deux ans, trois ans, là, mettons qu'il n'y a personne aujourd'hui qui voudrait le boycottage des indices, les indices boursiers américains.
13: Oui, mais Yves, il y a quelque chose qui m'a surpris aussi dans les chiffres. Là. Il a réussi à se faire de l'argent avec les gens qui faisaient de la diffamation contre lui. Il a réussi à faire, dans la dernière année, là, 86,5 millions de dollars qui ont été obtenus grâce à des ententes avec des médias qui médisaient contre lui.
4: C'est grave. Je suis certain que ça doit coûter aussi cher aussi en frais de bas.
13: Ben ouais, peut-être, là, mais 86,5 millions que tu réussis à aller chercher juste parce que les gens mentent sur ton cas, alors que Donald Trump, on va se le dire, là, c'est un menteur de luxe. Là. Il aime bien mentir et exagérer. On dit aussi que il y a eu des ententes avec YouTube, Meta et X là, qui avaient suspendu son compte suite à l'assaut du Capitole par ses partisans en janvier 2021, donc il y a un montant d'argent qui est inclus là-dedans. Puis comme tu l'as dit tantôt, Yves Daou, il fait énormément d'argent avec ses produits promotionnels à son effigie, entre autres son fameux poster « Save America » où on le voit lever le bras des airs quand il venait de se faire tirer. Là. Ça se vend comme des petits pains chauds.
4: Ah, en fait, 69 millions en 2025. Il faut que tu en vendes des montres puis des chandails.
13: Ouais, il y a quelque chose qui a compris Donald Trump que toi et moi, Yves, on n'a pas compris.
4: Ouais.
13: Salut.
4: Rappelez-vous qu'en terminant, rappelez-vous le slogan de Scotia, on est plus riche qu'on le croit.
13: oui, c'est ça. Mais moi, j'ai pas de dette. Je suis considéré comme riche au Québec, Yves?
4: Bah, ça se peut très bien. Ça dépend. Nous autres, on n'a pas beaucoup de riches au Canada.
13: Non,
4: il y en a
13: ça.
4: Plus aux États-Unis.
13: Merci. Salut.
4: Au plaisir.
14: Salut.
13: Juste la Bible, OK? Parce que Donald Trump a une Bible, là, c'est, ça a la mention « God bless America ». On la surnomme la Bible de Trump. Ça lui a rapporté 208 000. Son livre « Save America » a généré des revenus de 2 millions de dollars. Ce gars-là est un trademark en soi. Là.
14: Ben oui.
13: Tu sais, c'est...
14: Il s'agissait
13: de... Trump Hotel, tu peux acheter sa statue en bas.
14: Il s'agissait de se promener. Je suis allé à Wildwood, moi, quelques semaines après la tentative d'assassinat en Pennsylvanie, justement. Là. Deux boutiques sur trois avaient des chandails de Trump, justement, le poing dans les airs avec un peu de sang. Avaient des chandails qui ridiculisaient Biden. Donc, tu sais, c'était la marchandise en priorité, là. Sur le devant des boutiques. Alors, c'est vraiment un président qui, en termes de popularité générale, là, fait tirer des revenus autant chez lui que chez les commerçants.
13: Il vend des montres, Donald Trump.
0: Ah, je savais pas ça.
13: Ce que je savais pas. Il vend des montres. Peut-être, Max, tu pourrais faire la recherche à savoir combien ça coûte une montre Donald Trump. Là. Mais il a réussi à faire, dans son compte en banque, là, il a réussi à faire 4,7 millions ben, juste avec la vente de montres.
14: Ben, ah. Il a notamment lancé, c'était en septembre 2024, une collection spéciale, édition limitée, 147 seulement exemplaires, à 100 000 $ américains la montre. Fait que ça, c'est une, je ne sais pas s'il en a lancé ben des collections comme ça, mais une des collections, là, 147 exemplaires, 100 000 piastres américains la montre. Mais c'est ça, sur son site, il y a aussi...
13: Tu veux-tu un jour trouver une idée de même qui te rapporte du cash comme ça?
14: Le gettrumpwatches.com où là, t'as un paquet de montres à vendre.
0: C'est pour ça que je serais jamais riche. Je les ai pas, ces Moses d'idées-là. Moi, je suis pas entrepreneur.
13: Les enfants sont à l'école, il n'y a plus d'école. Les enfants sont au parc, c'est ça?
0: Ils sont au 40 jours à cette heure-là, 8h40.
13: J'avais eu une idée,
14: il y a de ça, des belles.
13: Quelques années, OK? Ouais. Mélissa Tessier, des boutiques au 7e ciel, c'est une boutique érotique, elle vient faire une chronique, puis là, elle me présente un produit. Et là, moi, je commence à être bien intéressé par ce produit-là parce que je savais pas que ça existait. Tu sais, je vais jamais dans les boutiques érotiques, sauf pour aller voir ma chum, Mel. Et le produit, c'est une genre de recette que tu fais dans un plat. Ça fait un genre de plâtre. Et après ça, tu peux le mouler sur ton...
0: Sur ton engin.
13: C'est ça.
0: Wow.
13: Et ensuite, ça peut faire... C'est pas cher, là, mais ça peut faire un genre de dildo.
0: Ah, pour donner du plaisir.
13: Pour donner du plaisir, mais c'est...
0: À la femme de ta vie.
13: Mais c'est ton modèle à toi.
0: Ouais, je comprends.
13: Tu comprends?
14: Mais là, elle n'aura plus besoin de toi. Après, c'est un couteau à double tranchant.
13: Pense ça, Max, parce que tu n'as pas confiance en toi. Ouais. Un jour, tu vas avoir confiance en toi, tu vas savoir que rien ne peut remplacer un être humain. Rien. Même toi. Rien ne peut remplacer un être humain. Donc, j'avais dit à la mère de mes enfants, je pourrais peut-être acheter ça puis commercialiser ça. Puis elle m'a dit non, ça ne se vendra jamais. C'était-tu positif, ça?
0: La mère de tes enfants dit ça ne se vendra jamais.
13: Ouais. Ben, je l'aurais signé, là.
0: C'est la personne avec qui t'as fait les enfants?
13: Ouais.
0: OK.
13: C'était pas positif, tu me confirmes avec ta face que tu fais là?
0: Non, ben c'est...
13: Moi, je l'ai toujours dit, là. C'est, t'sais, mettons qu'on cherche nos... Mettons, sur Ancestry, là. Mm-hmm. D'après moi, mes ancêtres viennent pas d'Afrique, là. Viennent plutôt d'Asie, mettons.
0: T'es plus avec elle, là.
13: Non.
0: La mère des enfants.
14: Ton slogan, ça aurait pu être « Achète mon morceau
13: ». Mais je sais pas, hein, t'achètes un cadeau de main, mais t'as... Es-tu content?
14: Ben oui.
13: Oui, tu parles
0: mon engin moulé?
14: Ben oui.
13: Ouais. Elle est contente?
14: Ben oui.
13: Moi, je sais pas, là. Mais les fois, j'ai été au 7e ciel, j'ai vu des affaires... Parce que c'est vraiment clean au 7e ciel. Ouais. C'est vraiment en classe. J'ai vu les affaires qui avaient de l'air cool pour les filles. Mais si tu vas dans le village gay à Montréal... Là,
14: mon spot. Ton spot de karaoké, oui.
13: Et là, tu sors quand, Max? Veux-tu qu'on le dise ce matin?
0: Ouais, bon? C'est ça.
13: Non, bref, mais... Si tu vas dans une boutique érotique dans le village gay, Jeff, là, il y a des affaires, là. Tu peux pogner le fixe puis te demander comment ils font. Là.
14: Mm-hmm. C'est là, toi.
13: J'allais acheter une montre stylisée
0: okay.
13: qui était en vente uniquement à cette boutique-là. Okay. Puis j'étais avec une de mes amies, de Tania, de Trois-Rivières, que je salue. Je sais qu'elle nous écoute une fois de temps en temps, Tania Lebel. Et on avait été là, puis j'avais regardé un genre de truc qui était sur le mur, Jeff, avec une suce. Puis c'est fait pour les gars pour aller dans la douche.
0: Mais c'est un peu graphique, ça.
13: Oui, c'est un genre d'avant-bras.
0: Ouais.
13: Puis je comprends pas encore à ce jour comment ça peut...
0: Réussir à faire le travail.
13: Je comprends pas.
0: Moi non plus.
13: Mais bref, ça a l'air que ça se vend. Fait que, okay. C'est pour en revenir à mon moule truc là, qui est disponible. Là.
0: Ouais.
13: Elle me dit que jamais je réussirai à vendre ça.
0: Non. Fait que tu l'as pas commercialisé.
13: Non.
0: T'as peut-être raté ton occasion en or de devenir millionnaire.
13: J'ai sauvé 20$.
0: Peut-être.
13: On me dit que j'aurais fait beaucoup d'argent en Asie. Ouais, peut-être.
0: Ah, nécessairement.
13: Mais ça en dit beaucoup. Il y a des places où ils t'apprécieront pas. Il y a des places où ils vont t'apprécier.
0: Oui.
14: Ah, mais ça, c'est comme la valeur de la bouteille d'eau.
13: Oui, qui t'a dit ça, donc un vieux sage?
14: Je l'avais déjà entendu, mais tu me l'as rappelé récemment. Quoi, donc, là? C'est que une bouteille d'eau n'aura pas la même valeur. T'sais, ici, tu me donnes une bouteille d'eau, mon sac, j'en ai de l'eau. Mais si t'es dans le désert, là, la bouteille d'eau, elle prend de la valeur beaucoup, t'as soif. Fait que tu sais, t'es comme une bouteille d'eau dans la vie. Il y a des places où tu vas être vraiment apprécié à ta juste valeur, puis des fois pas assez, puis des fois plus que ta juste valeur aussi.
13: Puis t'as-tu appliqué ce que je t'ai dit? Qu'est-ce que je t'ai donné comme conseil?
14: J'applique ça. Je le garde en tête.
13: Non, mais trouver une fille qui va t'apprécier.
14: Ah, oui, c'était pour ça, c'était pour les filles.
13: Exactement.
14: Ah, mais oui, les filles, y en a qui m'apprécient à la juste valeur, il y en a qui me sous-estiment beaucoup.
0: On suggère par texto un morceau de Marceau.
14: Un morceau de Marceau.
0: Ouais. Comme trademark, je trouve ça bon.
13: Non, c'est une très mauvaise idée.
0: Bon.
13: Faites plus confiance en la mère de mes enfants.
0: Parmi les bonnes idées qu'on a aujourd'hui, c'est le canard géant.
13: Oui, canard géant qui va nous coûter, à nous, citoyens de la Ville de Québec, 200 000 $.
14: 220 000 même.
13: 220 000, ça, c'est pour le faire venir. Mais il va falloir que tu l'opères, ce canard
0: géant. C'est bien, on était dans le morceau de Marceau, le faire venir.
14: Voyons, lui. C'est vendredi, on sait ce qu'il veut faire à soir.
13: C'est beaucoup trop, Jeff. Il est 8h53, on va faire une courte pause parce que Jeff nous rend mal à l'aise. Oui. Passes-tu quelque chose sur la route?
14: Oui, l'accident est toujours d'actualité, là, de ce que je comprends, sur Henri IV Sud, hauteur boulevard du Versant Nord. Ça jamme jusqu'à à peu près boulevard Wilfrid Hamel, je vous dirais. Ailleurs, c'est pas vrai, il y a quelque chose qui s'est ajouté là. Laurentienne Sud, hauteur de la capitale à peu près, il y a un véhicule en panne qui cause un petit ralentissement.
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13: 8h57 minutes. Vous êtes sur les ondes de Boulevard 102.1. Merci d'être là, les amis. C'est une super de belle journée qui se dresse encore devant nous. Si vous travaillez à l'air climatisé, vous allez être bien. Mais à l'extérieur, ça pourrait monter jusqu'à 38 comme température ressentie. C'est du soleil, du soleil, du soleil. Mais ça se peut que cet après-midi, il y ait le passage d'orage. Même chose pour ce soir. C'est un 30% de probabilité d'averse pour aujourd'hui et ce soir. Pour ce qui est de demain, ça va être le même genre de journée qu'aujourd'hui. Par contre, au niveau du facteur humidex, là, on va être autour de 28 degrés. Et dimanche, on va avoir même chose qu'aujourd'hui. Donc, une belle journée ensoleillée. On va être gâtés pour les trois prochains jours.
0: Vraiment très gâtés. Ça va être une superbe fin de semaine. Profitons-en, on n'en a pas eu des super belles depuis le début.
13: Exact. Puis si vous êtes à l'extérieur, vous devez travailler. On pense à vous autres, les amis. Hey, je faisais ma tournée des médias ce matin. Il devait être quoi, 4 heures ce matin quand je suis rentré en studio. Puis je suis tombé sur un article dans la presse de ce matin. Un article de Daniel Renault qui est de l'équipe d'enquête. Et on parle des Hells Angels qui seraient de retour en position de force.
0: Ben oui!
13: Il y a de ça 2 ans, Jeff, ou peut-être 1 an et demi. Il y avait Dave Picturmel qui était là, il y avait Al Boivin, il semblait emmener large, il y a des trucs qui arrivaient à Québec en Beauce, des histoires atroces, des vidéos qui étaient diffusées sur les réseaux sociaux. Et là, ce qu'on nous disait dans le secteur de Beauport, entre autres, c'est que les hang-around dans ce secteur-là avaient été menacés par des gangs de rue et n'étaient plus nécessairement bien intéressés à travailler pour les vieux Hells Angels, parce que c'est des messieurs qui sont vieillissants. Ouais. C'est plus eux autres qui font la sale besogne, c'était vraiment les membres qui étaient autour de l'organisation. Et là, aujourd'hui, les Hells Angels ont dit qu'ils sont en train de se refaire et qu'ils sont en position de tête. On a le plaisir de jaser avec le journaliste qui travaille régulièrement sur les dossiers touchant le crime organisé, Daniel Renault de l'équipe d'enquête. Salut Daniel.
28: Oui, bonjour.
13: Merci d'être là. Est-ce que je me trompe ou j'avais l'impression, moi, il y a de ça, peut-être 1 an et demi, 2 ans, que pour ce qui est des Hells Angels, ils tiraient vers leur fin s'ils ne travaillaient pas sur leur identité propre et la venue de nouveaux membres dans l'organisation?
28: Ben, en fait, ils ne tiraient pas vers leur fin. Mais parce que Montréal puis les régions, c'est pas pareil. Hein? Les Hells Angels de la section de Montréal à Montréal ont toujours été très forts ces dernières années. C'est plutôt les sections des Hells Angels de Québec et de Trois-Rivières, entre autres, parce que Trois-Rivières contrôle aussi le Saguenay, qui étaient étriés, attaqués par les groupes émergents. Il y a 2 facteurs principaux qui expliquent que les Hells Angels reprennent le dessus, là, du moins selon la Sûreté du Québec. C'est d'abord, évidemment, les escouades mixtes qui ont été mises sur pied pour mettre fin aux événements violents dans les régions, en particulier dans la région de Québec. Beaucoup, beaucoup d'efforts de la Sûreté du Québec, de la police de Saguenay et aussi de la police de la ville de Québec. Là, je ne veux pas oublier, là, je sais qu'il y a d'autres corps de police. Ouais. Mais aussi à Montréal, il y a eu un projet qui a été mis

0: Les Hells Angels de Trois-Rivières, il y a trois de leurs clubs écoles qui ont fusionné ensemble pour devenir des Red Devils. Mais aussi, on est en train là, de s'afficher et vraiment de reprendre le dessus dans les différentes régions. Par contre, et vous êtes à même de le constater, et ça continue pareil, la révolte, là. Il y a quand même encore des événements violents qui se produisent régulièrement dans l'Est du Québec. Mais la police me dit que les groupes émergents ont perdu le momentum face aux
1: Ouais.
0: Hells Angels.
1: C'était surtout les techniques qui étaient utilisées, qui étaient des techniques qui avaient été importées de l'Amérique du Sud, des moments d'extrême violence où on découpait des morceaux d'humains. On voyait pas ça dans le secteur de Québec, bien honnêtement. Puis je t'avouerais, Daniel, que quand on nous a montré des images d'une jeune femme qui est en Beauce, qui est en train de terroriser un homme en disant on va te couper, finalement, elle a réussi à le couper pareil, c'était hallucinant, puis ça faisait peur au hang-around. On n'avait jamais vu ça, des hang-around qui avaient peur de cette façon-là. Là.
0: Ben,
1: Puis, ils voulaient plus travailler pour les Hells Angels. C'est comme s'il y avait une loi non écrite où là, on pouvait s'attaquer aux familles des individus, puis on pouvait s'attaquer directement à leurs personnes en les découpant.
0: Il faut faire attention, hein, parce que des policiers retraités, entre autres, qui ont participé à l'enquête Printemps 2001 pour mettre fin à la guerre des motards là, des années 90, me disaient que des violences comme celle-là se faisaient aussi à l'époque. Je dis pas que il y en a pas plus aujourd'hui, là, c'est possible, parce qu'aujourd'hui il y a un phénomène qu'on n'avait pas à l'époque, c'est les réseaux sociaux, c'est les téléphones qui filment, et c'est facile maintenant de mettre des images, des photos ou des vidéos, de les filmer et de les mettre sur les réseaux sociaux aussi pour intimider, pour faire peur. Il y en a probablement plus aujourd'hui. Mais ça a toujours existé aussi, ce genre de violence-là, aussi des passages à tabac, et c'était quand même aussi fréquent à la guerre durant la guerre des motards.
1: Il y a des budgets qui vont être augmentés spécialement pour le crime organisé, c'est ce qu'on comprend, parce que les chefs de
0: Oui.
1: police se sont réunis en Alberta, plus précisément à Edmonton.
0: Oui, en fait, c'est deux choses, ça. Le gouvernement caquiste a annoncé lundi par voie de communiqué un ajout de 66 millions de dollars pour lutter contre le crime organisé, mais ça, c'est un peu la suite du projet Centaure qui avait été lancé en 2021 pour mettre fin aux violences armées, en fait, pour s'attaquer aux violences armées, parce qu'elles se poursuivent quand même, mais il y a une grande lutte qui est faite à ce niveau-là. Et il y a quelques semaines, à Edmonton, les principaux corps de police du pays et les principales organisations d'application de la loi, comme par exemple l'Agence des services frontaliers ou d'autres aussi agences comme celle-là, les représentants se sont réunis à Edmonton pour discuter, comme ils le font chaque année, quelles sont les priorités en 2026-2027. Et on en a désigné deux, les Hells Angels. Partout au Canada deviennent une priorité, en particulier la section de Montréal. Qui est très influente partout au pays, mais aussi les cartels, des cartels mexicains. Mais lorsque je vous parle des cartels mexicains, il ne faut pas partir en peur, il ne faut pas s'imaginer que des cartels maintenant sont présents au Québec en termes d'individus avec des mitraillettes et des ceinturons de balles. Ce n'est pas du tout ça. Mais ils ont quelquefois des représentants qui sont ici pour s'assurer que les importations vont bien fonctionner. Parce qu'au Québec, on est une société distincte. Hein? Ce qui est particulier, c'est plutôt l'inverse. C'est qu'il y a des criminels québécois qui sont allés s'établir au Mexique pour faciliter les importations de drogue dans la province. Et on a vu d'ailleurs ces dernières années plusieurs de ces trafiquants-là québécois être assassinés là-bas. Mais il y en a d'autres qui sont toujours là, toujours vivants. Et qui seraient des facilitateurs, selon la police.
1: Est-ce que la mafia italienne emmène encore large à Montréal avec les assassinats qui se sont faits dans les dernières années? Qui est le chef actuel là, désigné de la mafia montréalaise italienne?
0: Bon, la mafia est quand même encore une organisation criminelle importante à Montréal, au Québec. C'est toujours le clan des Siciliens, le clan Riduto, qui est considéré comme le plus influent ou en fait celui qui a le plus d'argent. Mais il y a un an, en juin 2025, le clan sicilien a subi un dur coup parce que ses principaux chefs, là vous me posez la question, c'est qui les chefs? La police considère toujours que c'est Leonardo Riduto,
1: Ah ouais.
0: le fils cadet de l'ancien parrain.

0: Vito Rizzuto et Stefano Sollicito, qui sont les co-chefs du clan sicilien de la mafia montréalaise, sauf que ces deux-là et d'autres membres influents du clan sont détenus depuis un an et accusés de meurtre au premier degré dans la fameuse enquête en cours qui a été bâtie à partir des révélations de l'ancien tueur à gages du crime organisé, Frédéric Silva, qui s'est mis à table en 2022. Mais les procès devraient... En fait, le procès qui concerne les membres influents de la mafia sicilienne doit avoir lieu en principe en novembre prochain.
1: Il arrive quoi avec le club Arab Power? Parce qu'il y a eu des membres qui ont été assassinés au pénitencier de Donnacona. On avait entendu parler d'une scission à l'intérieur de ce gang criminalisé. Est-ce que on est pas mal rendu un gang plus de second ordre?
0: Bon, c'est une question intéressante parce que au début de l'entrevue, je faisais allusion aux groupes émergents qui s'entre-déchiraient. En fait, les Hells Angels faisaient face à deux attaques de différents groupes émergents. Dans l'Est, il y avait les North Savage Gang de Al Boivin et les Blood Family Mafia de Dave Turmel, et qui se battaient contre les Hells Angels. Mais là, North Savage Gang et BFM se battent aussi entre eux. Donc, ça aide les Hells Angels, mais aussi à Montréal et ailleurs en région, parce que les membres de ces groupes émergents-là se déplaçaient aussi en région. Ben, les Hells Angels faisaient face à une attaque de différents groupes émergents. Arab Power, Arab with Attitude, les Rolling 90s, aussi les Grecs de Chomedey, hein. Rappelez-vous Bobby le Grec assassiné en plein café bondé à Laval l'année dernière. Et tous ces groupes-là ont été passablement affaiblis par la police au fil des mois, mais aussi s'entre-déchirent à leur tour. Entre autres, on a vu plusieurs meurtres commis dans des pénitenciers ou dans des prisons québécoises. Ça, c'est à cause d'un conflit entre les Arab Power et les Arab with Attitude. Il y a eu une scission au sein de ces groupes-là. Au travers de ça, il y a aussi les Rolling 90s qui étaient proches des Arab Power, qui maintenant seraient en conflit avec les Arab Power. Donc, on en est là. Arab Power existe probablement toujours, mais a beaucoup moins d'influence qu'il en avait, d'autant plus que leur chef présumé, Younes Etaki, qui est condamné à la prison à perpétuité pour meurtre et qui continuait de tirer des ficelles de l'intérieur du pénitencier de Donnacona, vient d'être transféré dans un pénitencier dans une autre province. Donc, cela pourrait faire en sorte aussi que le groupe va continuer à perdre de l'influence. Mais pour le moment, ces trois, quatre groupes-là émergents sont en train de s'entre-déchirer dans des conflits locaux.
2: Daniel Renault, merci. C'est toujours un plaisir de jaser.
0: Ben merci.
2: Merci.
1: Salut.
2: Papier à lire dans la presse de ce matin sur le crime organisé, les Hells Angels qui sont en position de force. C'est sous la plume de Daniel Renault de l'équipe d'enquête que vous allez pouvoir lire ça. On dit qu'après avoir été secoué par des rébellions, en particulier dans l'Est du Québec depuis 3 ans, ben les Hells Angels reprennent du poil de la bête et redeviennent une priorité pour la police, et ce, partout au Québec. C'est intéressant, hein?
1: Très intéressant, parce qu'on fait vraiment... le portrait des différents gangs qu'il y a, leurs forces, leurs faiblesses. Hey, moi, je pensais que les Hells Angels, c'était des vieux motards qui allaient se faire prendre.
2: Ben ici, c'est ça.
1: Ouais, qu'allaient se faire prendre le crime organisé.
2: Ici, ils sont vieux. Puis, à Montréal, Martin Robert est encore très jeune. Il emmène très, très large là, au niveau des Hells Angels, même au Canada. Il y a un autre de ses acolytes aussi que je perds le nom. Je pourrais peut-être te le retrouver rapidement. Stéphane Plouffe qui emmène très, très large aussi. Ils sont vus comme une menace pour l'économie canadienne.
1: Donc, c'est ça. Alors, j'étais certain que c'était un groupe en décrépitude qui ralentissait, mais non. C'est un groupe qui, présentement, profite du chemin du malheur des autres pour rester au sommet.
2: All right. On fait une courte pause. Il est 9h10.
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0: Fais-tu du motocross, toi, Jeff?
1: Non, je fais pas de motocross.
0: Fais-tu du VTT?
1: Oui, si je suis dans un chalet qui a un VTT, j'en fais, puis j'aime ça.
0: Tu fais-tu de la motoneige?
1: J'ai jamais fait de motoneige. Faut que j'en fasse un jour.
0: Voyons donc, t'es pas un vrai Québécois.
1: Non, je le sais.
0: Quand tu fais de la motocross, du VTT, de la motoneige, tu restes-tu dans les sentiers?
1: Je reste dans les sentiers.
0: Dans les sentiers banalisés?
1: Je respecte les sentiers. Je respecte les sentiers banalisés parce que...
0: C'est sentiers balisés.
1: Balisés, oui. Parce que si j'avais un terrain, j'avais cet argent-là pour avoir un terrain,
0: ouais.
1: Puis il y a du monde qui passait sur mon terrain puis qui le scrappe, je rembauche ou le vert.
0: Ça, c'est pas tout le monde qui le sait. Puis quiconque a resté à côté des agriculteurs, c'est probablement en fait éduqué, là, parce que moi, je viens de la ville. J'étais pas au courant de ça. Et à un moment donné, ben, je m'achète une belle grosse maison en Beauce.
1: Ouais.
0: Une belle petite maison en Beauce, devrais-je dire. Puis j'avais le 4 roues, j'avais la petite motocross. Puis je me suis dit, crème, ça me prend des places pour aller me promener. Puis tout de suite, quand j'ai croisé un agriculteur, il m'a fait un signe, j'étais allé le voir. Puis il m'a dit, hey, écoute, moi, je viens de semer, tu peux passer là. Puis il dit, tu fais-tu la moto l'hiver aussi? Non, moi, je fais de la motoneige. Il dit, OK, ben juste te dire, tu peux pas passer non plus à cet endroit-là, puis à cet endroit-là, parce que ça va être problématique pour moi, puis tu vas scraper mes récoltes.
1: Mm-hmm.
0: Mais moi, je le savais pas.
1: Ben non, j'avais pas comprends
0: été,
1: très bien.
0: J'étais un gars de la ville. J'avais pas été éduqué, moi, sur ce que doivent faire les agriculteurs. Il y en a qui nous écoutent, ils disent, ben ouais, okay, Marceau, Jeff, c'est une logique, là, tu
1: ben
0: vas
1: ouais.
0: pas te promener là. Mais quand il y a de la neige, là, tu ne sais pas si c'est
1: non.
0: un champ d'agriculteur. Tu sais, c'est une forêt.
1: Après c'est
0: ça,
1: vrai.
0: Après ça, tu as une éclaircie, tu te promènes. Faut être au fait de ça. Puis d'ailleurs, il y a un article à cet effet-là dans le Soleil de ce matin. Un article quand même assez intéressant qui parle des motos d'un champ de maïs. Les kiosques qui sont pris pour des bécosses par certaines personnes. Fait qu'il y en a qui s'en vont faire le tour de l'île d'Orléans. Puis là, des fois, il y a des petits kiosques là, de légumes qui sont
1: ouais.
0: pas ouverts.
1: Les esquins, aller faire mes besoins là.
0: On va faire un petit pépé.
1: Come on, gang.
0: On va aller faire un petit numéro 2, Jeff.
1: Ah oui, un numéro.
0: Faut se sentir à l'aise faire un numéro 2.
1: Oh.
0: Mais dans ces petits kiosques-là,
1: bon
0: des fois, il reste des. Les agriculteurs laissent leur caméra. Fait que c'est surveillé 24 heures sur 24, 7 jours sur 7.
1: Fait que dis-toi que tu fais un numéro 2 à caméra.
0: Fait que l'agriculteur est chez eux, puis il est en train de voir un gars faire un numéro 2
1: oh,
0: dans sa boîte.
1: Ça doit tellement être décourageant.
0: Ah, c'est là où il y a de l'homme, il y a de l'hommerie.
1: Ouais.
0: Bref, un article très intéressant. Puis on a décidé de jaser avec Yves Laurencel, qui est président de la Fédération à l'Union des producteurs agricoles, capitale nationale Côte-Nord. Monsieur Laurencel, c'est un plaisir de vous parler ce matin.
2: Bon matin, plaisir partagé.
0: Est-ce que les incivilités, il y en a plus qu'on le pense? Dites-moi que c'est juste des anecdotes, là. Un monsieur qui s'arrête sur le bord du chemin pour aller chier dans une cabane où on vend des légumes.
2: Malheureusement, ce n'est pas une anecdote. C'est beaucoup plus fréquent que ce que vous pensez.
0: Ça n'a pas de
2: bon
0: sens.
2: On parle pas juste d'aller faire un numéro 2, là. On parle de plein de cas cocasses, là.
0: Ouais. Mais j'ai l'impression que quand on était plus jeune, on avait une meilleure connexion avec la nature, avec l'agriculture, puis on était peut-être plus au fait là, du travail des agriculteurs, puis on était peut-être plus respectueux parce qu'on avait été éduqué sur ça. Ça se peut-tu?
2: Ben c'est vrai, parce que le système scolaire à l'époque, ben on va commencer par les familles. Si on recule d'il y a 20, 30, 40, 50 ans, il y avait 50 000 fermes au Québec, 40 000 fermes, puis tout le monde avait un agriculteur dans sa famille. Et vous savez, tout le monde avait un oncle, une tante, un grand-père, un grand-parent, fait que les gens étaient connectés à l'agriculture. À l'école, on parlait d'agriculture, on parlait de l'importance de l'agriculture. Aujourd'hui, on ne parle plus de ces choses-là. Le système scolaire ne fait plus en sorte de parler de l'importance de son agriculture. Fait que les cours d'écologie, des affaires-là, ça, c'est encore en place, mais l'agriculture est plus vue comme un vecteur de pollution, comme un vecteur important pour l'économie du Québec et surtout de nourrir les 9 millions de Québécoises et Québécois trois fois par jour.
0: Oui, c'est notre garde-manger. C'est quoi l'impact des motocross, des quatre roues qui vont se promener dans un champ de maïs? Là? Bon, je sais pas, moi, l'agriculteur, il vient de semer son champ de maïs. Tout d'un coup, il y a une grosse pluie, puis la motocross décide d'aller se promener là parce que ça fait de la marde bien en masse, puis il est bien content. C'est quoi les
2: ben,
0: impacts?
2: Écoutez, l'impact, là, c'est que quand tu sèmes, là, tu peux pas semer n'importe quand. Ce qu'on sème, là, ça a besoin de degrés jours. On va rentrer dans la pratique, là.
0: Ouais.
2: Ça prend des degrés jours. Du maïs, là, on va semer du maïs là pour manger peut-être à 2100, 2200, 2300 unités thermiques. Ça veut dire que pour pousser là, sa période, pour faire son légume, là, pour faire son bel épi, ça va y prendre de la chaleur. Puis ça prend une période de temps pour le faire pousser. Fait que si tu viens scraper ça, quand ça fait trois semaines, un mois, c'est tout, ça peut pas recommencer. Ça ne se refait pas. T'sais, on peut pas recommencer à faire pousser le légume.
0: Ouais.
2: Fait que on a plus la période là, de temps qu'on veut. Ça fait que là, c'est fini. C'est scrap. On a perdu la récolte.
0: Okay.
2: C'est ça qui arrive.
0: Est-ce que souvent quand je me promène aux abords des champs en Beauce, je vois des ornières là, qui sont là pour le. J'imagine c'est pour le drainage du terrain. Est-ce que ça scrape le drainage du terrain aussi?
2: Ben oui, si tu viens faire une ornière et t'empêches l'eau de passer, t'empêches l'eau de traverser, ben là, ça fait quoi? Ça fait un lac. Fait que là, ben, le lac se fait, là, tu viens d'inonder une partie de récolte. Ça aussi, ça vient. C'est des dommages. Les gens ne se rendent pas compte de tout. Un simple passage, une simple ornière, ça peut faire ben des dommages, les gens ne s'en rendent pas compte. Puis ça, ben, on tente de dire, on tente de faire d'éducation. C'est ça, c'est l'été. Mais on ne parle pas des dommages d'hiver. L'hiver, les motoneiges, c'est la même chose.
0: Ouais.
2: On fait du. Les gens, ils font de la motoneige. On a des sentiers de motoneige balisés. Fait que là, qu'est-ce qu'on fait? Les agriculteurs permettent, dans leur chemin de ferme, ou bien non, sur des parcelles de terre, de passer précisément à des endroits balisés. Et là, on met des pancartes, de rester dans les sentiers, de respecter les chemins balisés. Bien là, il arrive deux, trois oiseaux, que là, ils décident que eux autres, ah, Gordon, on va aller faire de la bouche dans le champ. Mais qu'est-ce qu'ils font? Ils passent, puis ils foncent l'île dessous. T'sais, des fois, on va voir des champs de blé d'automne qui ouais. passent l'hiver en dormant sous la neige, puis le printemps, ils se réveillent, puis on va faire du blé qui va se battre au mois à fin juillet au lieu de le battre à fin septembre, début octobre, ouais. comme on fait le blé d'automne. Fait que ça, ils viennent de se caper ça, ils viennent d'enlever le couvert de neige, ils brillent.
0: Yves Laurentiel, je ne sais pas si vous avez vu l'histoire passée, il y a des agriculteurs qui tentent justement de sauver leur récolte puis qui vont tenter de barrer l'accès à leur champ en mettant dans un sentier qui a été aménagé par des gens qui font du motocross, des cordes. Et là, je pense que ça date déjà de quelques mois, il y a un jeune qui devait retourner à la maison, il allait à une certaine vitesse puis il a pogné la corde de l'agriculteur qui était écœuré de faire scraper son terrain et malheureusement, il a perdu la vie. Ça, vous êtes bien au fait de ça? Parce que moi, j'ai vu la corde, c'était bien balisé. Là. La corde, c'était vraiment clair qu'il y avait une corde. Mais là, lui, il serait passé pendant la nuit puis il ne l'aurait pas vu. Il a perdu la vie. Ça, vous êtes au fait de ça?
2: On est au fait puis on dit aux agriculteurs de ne pas faire ça. On avise de ne pas faire ça. Tout le monde sait qu'il ne faut pas mettre une corde. On va mettre des clôtures avec des pancartes puis on va mettre des clôtures dans des bouts de toit, des barrières là, agricoles. Mais les cordes, il ne faut pas mettre de corde. Puis on le dit aux gens de ne pas mettre de corde. Mais à un moment donné, le monsieur, il a peut-être pas voulu atteindre à la vie de quelqu'un. Lui, ce qu'il a fait, c'est qu'il a pris le premier moyen du bord pour tenter de faire arrêter de briser son sort. Mais c'est un geste regrettable que je défends pas, mais en même temps, on dit, nous, à nos agriculteurs, mettons pas de corde, c'est extrêmement dangereux. Mais il faut que les gens comprennent que à un moment donné, il faut que ça arrête. Là, mais on veut pas la mort de personne là-dedans.
0: Yves Laurentiel, vous êtes président de la Fédération de l'Union des producteurs agricoles, Capitale-Nationale et Côte-Nord. Je me souviens, moi, quand j'étais jeune, des fois, on allait se promener sur l'île d'Orléans, puis l'agriculteur avait du gros sel qui pouvait nous pitcher dessus au moyen d'une arme. on va-tu en revenir là,
4: dans
0: un moment
4: quel
0: donné?
4: Coin, tu vois, Marceau?
0: Non, mais c'était le même à l'île d'Orléans. Si t'allais voler des pommes, le monsieur te pognait avec le gros sel. Puis
4: ben oui, mais là, tu volais des pommes.
0: Puis tu t'en souvenais. Oui, mais j'avais 12 ans. Là. C'était pas de ma faute.
2: Je vous confirme que c'est pas une méthode qu'on propose aux gens. Au Far West, là, c'est quand même assez loin. Là.
4: Ouais, c'est ça.
0: Ouais.
4: Hey, tu prends nos agriculteurs pour qui?
0: Est-ce qu'on va tenter d'éduquer les gens? Parce que je suis content qu'on vous parle ce matin, monsieur Laurentiel, mais est-ce qu'on va tenter d'éduquer les gens justement au fait que quand ils ont des motocross, des VTT, des motoneiges, les champs d'agriculteurs, il faut tenter d'éviter ça le tout pour le tout. Allez-vous prendre les moyens pour le faire?
2: Ben écoutez, ça fait 5 ans qu'on le fait. Ça fait 5 ans qu'on fait des campagnes de sensibilisation. On va dans des salons de motoneige. On a des syndicats locaux qui se rendent avec des présidents puis des bénévoles qui se rendent dans les salons de motoneige pour faire la promotion. Mais vous savez, moi, ce que je trouve dommage, aujourd'hui, on en parle, mais je veux quand même dire aux citoyens qui nous écoutent aujourd'hui, à tous vos interlocuteurs, c'est pas l'ensemble des gens qui pratiquent le sport qui font ça. C'est toujours la moyenne du 80-20. Là, c'est toujours c'est 80% de bons citoyens pour 20% de moyens. Mais on passe 80% de notre temps à éduquer le 20% qui fait mauvais. Moi, ce que je dis aujourd'hui, nous, on continue notre travail. Moi, ça fait 5 ans que je suis avec la Fédération puis qu'on tente d'éduquer les gens, de faire la promotion de la protection du territoire agricole parce que le territoire agricole du Québec, faut pas oublier que nous, on le travaille, on le cultive. On le cultive les générations futures, mais surtout on le cultive pour nourrir les 9 millions de Québécois qui sont là matin. Nous, on veut protéger le garde-manger du Québec. on est le garde-manger du Québec, puis on veut le protéger. Puis on va continuer notre mission, mais moi je dis, il faut que vos interlocuteurs, les gens qui nous écoutent aujourd'hui, qui ont vu qu'est-ce qui s'est passé à la ferme Dubuc dans Portneuf, il faut que les gens en parlent. Puis les gens qui font de la motoneige et qui sont sensibilisés à protéger le territoire, à respecter les traits, puis quand ils voient un récalcitrant, ben moi j'invite les citoyens là à dire, ben écoute, ils vont voir le monsieur, dit là, toi là, tu fais pas bien, tu vas me faire perdre mon accès. Parce qu'à un moment donné, c'est les accès des agriculteurs qui vont se refermer à l'ensemble des Québécois et des Québécoises. On veut pas se rendre là, mais à un moment donné, si c'est toujours des bris, puis les bris augmentent d'année en année, à un moment donné, il va y avoir des sentiers qui vont se perdre. C'est ça qui va être malheureux. Ça va être l'honnête et bon citoyen qui va payer pour ça.
0: En 10 secondes, est-ce qu'on sait après année, combien on perd de l'argent, justement, avec les gens qui se promènent sur les terrains?
2: On n'est pas capable de le comptabiliser, il y en a trop. Okay. Honnêtement, il y a trop d'agriculteurs qui sont brisés, on n'est pas capable de le
0: comptabiliser. On peut dire que c'est majeur. Merci, M. Laurentiel.
2: Toujours un plaisir.
0: Au revoir. Yves Laurentiel, qui est président de la Fédération à l'Union des producteurs agricoles, Capitale-Nationale et à Côte-Nord. Article est quand même intéressant dans le Soleil ce matin sur ces individus-là qui vont se promener sans le savoir. J'ose espérer que c'est des gens qui ne le savent pas. Là. Quand tu as une motocross, là,
1: non, c'est ça.
0: Tu t'en vas sur le terrain de l'agriculteur, tu scrapes son terrain. J'espère que tu fais pas ça exprès. Là.
1: Je l'espère. J'espère que tu as plus de jugeote.
0: Ça doit passer par l'éducation, puis on va essayer de scraper le moins possible de...
1: Vraiment.
0: De terrain agricole. All right, Simon Laberge, le chum Simon Laberge qui est en studio. C'est un courtier immobilier bien reconnu dans la grande région de Québec. Ses affaires vont bien. Son choix de cravate peut être particulier des fois, mais aujourd'hui, c'est...
1: Ben voyons, elle est belle et toute colorée.
0: Ouais, c'est vrai que c'est coloré. Hein?
1: Ben c'est beau.
0: Ça va? T'as changé de palette de couleurs, Simon?
5: Bon matin.
0: Bon matin.
5: Ouais, t'es jaloux,
0: bon
5: quoi? Matin,
1: ça va bien.
0: Je pense que tout ça part par la jalousie, mais on dirait que c'est psychédélique, ta cravate, ouais, aujourd'hui.
1: Ça, quand t'es arrivé en studio, t'as dit tu peux venir te baigner, piscine est prête, puis lui, t'es cœur avec la cravate.
5: Ouais, mais ça, mais inquiète-toi pas. Il faut qu'il
0: Mais la piscine est prête. Il a même pas dit si le frigidaire à bière était plein.
5: Il faut qu'il se refasse un peu une confiance, quand même.
1: Oui, c'est vrai, parce qu'il nous a parlé d'un certain moule tout à l'heure qui a fait perdre confiance.
0: Fallait être là, on y reviendra.
1: C'est ça, exactement. Non, on revient pas là-dessus.
0: Simon Laberge, comment ça va, les affaires ces temps-ci?
5: Ça va très bien.
0: Oui. Yes. Le gouvernement de Christine Fréchette qui veut construire des maisons inférieures à 350 000 $, tu y crois-tu?
5: Je sais pas où ce qu'elle va les faire, là. C'est quoi? C'est les maisons Mattel?
0: C'est une bonne question. On parlait de maisons comme des maisons mobiles, là, mais c'est la maison mobile 4.0. On parle d'un financement d'infrastructures en eau pour les réalisations d'habitations. Ce qu'on dit, c'est qu'on va financer à peu près à 75% pour les villes qui seraient intéressées à embarquer dans le programme. Et ce seraient des maisons préfabriquées qui seraient destinées aux Québécois. Et ça permettrait la construction d'habitations de moins de 350 000. Mais Simon, aujourd'hui, 350 000 avec le terrain et tout ce que tu as à faire à l'extérieur, parce que là, tu achètes une maison à 350 000, c'est un nouveau quartier. Fait qu'il faut que tu fasses l'aménagement, là, tu fais ton stationnement. Ils vont-tu réussir à faire quelque chose avec ça pour de vrai?
5: Ouais, en fait, juste pour mettre en perspective, là, on a, exemple, à la Ville de Québec, un programme Accès Famille qui fait que la Ville participe à la mise de fonds. Les jumelés ont explosé en valeur depuis ce temps-là par rapport au fait que tous les terrains, la demande a augmenté, fait que les prix sont rendus comme deux fois le prix que ce que c'était, deux à trois fois pour un jumelé. Fait que quand on va arriver avec ce genre de projet-là, ce serait facile de dire, on va prendre, exemple, la maison Tesla, tu sais, Elon Musk, là, qui fait un genre de petite maison comme ça, préfab. Tu vas te retrouver avec des terrains qui valent peut-être aujourd'hui, mettons, 100 000. Là, ils vont monter à 200 parce que puis c'est impossible qu'on va avoir un programme gouvernemental où ce qu'on va arriver dans des frais où la maison va leur coûter, mettons, 700 000 si eux autres la construisent puis ils vont vouloir la perdre la valeur à 350. Tu sais, au fait, ils ont juste à pas toucher à rien de ça. Ils s'occupent de zéro. Ils laissent juste aller ça. Puis ils laissent le champ libre aux gens pour pouvoir construire plus facilement, qu'ils baissent les normes, qui enlève toutes les 20 mètres des cours d'eau puis ces affaires-là. Puis là, on parle pas de polluer des cours d'eau à 20 mètres. Là, t'sais. J'ai juste une anecdote comme ça. J'ai une terre à Val-Bélair que je me faisais domper là, des centaines de voyages par semaine dessus. Fait que je voulais juste mettre une clôture. Puis là, on parle de... C'était pas de la terre, là, t'sais, c'était du bardeau, de l'asphalte, de la cochonnerie, là, des vieux chars. T'sais, des
0: affaires. Là, on allait jeter tout ça chez vous.
5: Ouais, c'est ça. Puis là, ben moi, j'ai demandé à la ville pour mettre une clôture, tu sais.
0: Ouais.
5: Puis on dit, ah, tu peux pas parce qu'il y a un cours d'eau à côté du chemin. OK, fait que toi, t'as envie de me dire que ma clôture qui va arriver en suspens ouais. au-dessus du cours d'eau va polluer plus que quelqu'un qui vient livrer genre 62 10 roues par jour sur mon terrain. Là.
0: Ouais. Toi, tu voulais empêcher les crottés d'aller se délester directement sur ton terrain c'est... avec une clôture, c'est mais la loi disait que t'as pas le droit de mettre de
5: clôture.
0: Qu'est-ce qui est arrivé?
5: Là, eux autres, ils voulaient que je ramasse ça. Fait que j'ai déjà ramassé, mais tu sais, la semaine d'après, c'était revenu à m'affaire qu'avant. Puis là, ils me donnaient des amendes de 2 500 $ par jour. OK? Hein? Puis là, je suis allé en cours. Puis j'ai, c'est là que ça s'est comme réglé. Finalement, j'ai réussi. Là, c'était plus, même plus le toiture. Moi, je fais un mur de en bloc de béton. Là, ouais. Puis ben, finalement, ça. Là, les gens, ils passent pareil à côté. Mais en tout cas, qu'importe, là, ils dompent plus. Okay. Fait que ça. Puis ce qui est intéressant, c'est qu'eux, facilement, ils pourraient bloquer le chemin, mais ils le font pas. Tu comprends? Ils laissent ça aller, c'est leur terrain à côté, puis eux pourraient le faire facilement, okay. mais ils le font pas.
0: Je vais en revenir puis, à ces maisons à 350 000 là, dans ces quartiers-là. Qu'est-ce qui empêche quelqu'un qui flaire la bonne affaire? Parce que moi, si je vois une maison à 350 000 dans ces nouveaux quartiers-là, je me dis tabarouette, j'achète ça. Qu'est-ce qui m'empêche de la vendre dans 6 mois à 425?
5: Non, mais de toute façon, ben ça, à la limite, ils pourraient mettre une convention là-dessus dans l'acte d'achat. Mais dans
0: l'acte de vente... j'ai plus d'argent pour la payer à la maison. Faut que je la vende, ils peuvent faire quoi? Ils peuvent rien faire.
5: Ouais, mais ça serait peut-être approuvé ou quelque chose comme ça. Mais ce que je veux dire, c'est que il va y avoir une spéculation qui va être faite. C'est impossible que ça va sortir comme ça. Ils vont peut-être réussir à en faire, mettons, 50. Là, puis ils vont les vendre à des personnes spécifiques. Mais ça sera jamais une solution permanente. Ça va juste bien paraître pour, justement, il y a des élections qui s'en viennent. Fait que ça, ce genre de programme-là, on se fait lire sur des promesses et non des résultats. Ce genre de programme-là va attirer une certaine clientèle pour dire, ah ben on va voter pour cette personne-là, en l'occurrence Mme Fréchette, qui va attirer des gens pour voter. Mais oui, peut-être qu'il va y avoir quelques unités qui vont être produites, mais jamais ça pourra être quelque chose de viable puis ça pourra être reproduit. Ce qu'il faut, c'est vraiment changer les normes. Comment ça prend de temps pour délivrer un permis? Un contacteur un développeur plutôt, qui trouve un terrain, qui va développer le terrain, qui va aller, on parle de 3-4 ans présentement, quand ça va bien. Puis on a des gens qui, justement, hier, je parlais avec un autre collègue courtier qui travaille avec un développeur-contracteur. Puis, ils disent, on a regardé ça, voilà une dizaine d'années, puis ils disent, dans ce coin-là, ils disent, on peut plus rien faire. T'sais, ils ont acheté des terrains, puis là, moi, je voulais compléter l'assemblage parce que j'ai quelques terrains qui leur manquent. Je leur ai quand même proposé, je savais, mais je sais peut-être que pour plus tard, dans leur banque, ils voudraient l'avoir. Puis, ils disent, non, ils disent, on touche pas à ça. Là. Ils disent, tout est bloqué. Ils disent, ils n'ont pas de... La gestion des eaux. Une affaire que les gens, ils savent pas ici. Là. Tu sais, ce serait peut-être un beau message. Je sais que de temps en temps, tu rencontres le maire Bruno Marchand ici. Mais on a un problème de gestion des eaux. Un peu comme à Lévis, si on veut, notre pluviale, autrement dit, puis notre traitement des eaux, quand il s'est mélangé. Autrement dit, tu as de l'eau noire, on va dire, qui est avec de l'eau de pluie. OK? Puis quand il y a la fonte des neiges, quand il pleut énormément, ben ils peuvent pas traiter l'eau. Fait qu'ils font juste ramasser le solide, puis elle tombe dans le fleuve.
0: Exact.
5: Ça va? Mais ça, je comprends pas pourquoi qu'ils mettent pas l'accent là-dessus pour traiter les eaux présentement, pendant qu'on a encore un peu d'espace-temps pour le faire. Parce que plus qu'ils construisent, ben plus que le problème devient grandissant, ça va? Fait que ça, c'est quelque chose qu'il faut qu'ils prévoient, parce que tu as vu à Lévis, qu'est-ce qui se passe? Il y a certains secteurs où ils ne peuvent plus construire pantoute parce que la gestion des eaux est à
0: la... Le fameux moratoire.
5: Le moratoire
0: à la... Mais je te pose la question, tu regardes le marché immobilier aller, là, ça prend... Tu sais, moi, je veux que mes enfants aient accès à leur propre maison, s'ils désirent avoir une maison avec un petit terrain. Qu'est-ce que ça prend pour que ça vale pas 1 million, 2 millions, 3 millions des cabanons? Comme on voit des fois, j'exagère, mais à Vancouver, tu m'avais déjà parlé qu'il y avait quelqu'un proche de toi qui avait une maison à Vancouver. C'est plus achetable, les maisons là-bas. On veut pas ça ici. On veut que nos enfants continuent de rêver puis qu'ils puissent élever leurs enfants dans une maison qui a du sens, puis un terrain pour que les enfants puissent jouer.
5: Ouais, mais ça, c'est l'inflation qui crée ça. Puis l'inflation, ben généralement, c'est le gouvernement qui a créé. Là. Parce qu'eux, ils endettent, ils endettent, ils endettent. À un moment donné, qu'est-ce qui arrive? Ils sont plus capables de payer. Ben, on n'est plus capable de payer ou de se faire taxer par rapport à tout ça. Puis là, ben ils vont imprimer l'argent. Puis là, ben, par rapport à ça, tu vas causer l'inflation. T'sais, avant, t'as acheté un Coca-Cola pour une pièce, il est rendu à 3. C'est pas parce que les gens, ils ont voulu ça. Là. C'est qu'il y a 3 fois plus d'argent, mettons, qui est dans l'économie. Puis ce qui fait que les coûts sont plus chers. par rapport à ça.
0: Parce qu'on nous dit qu'il n'y a plus de terrain disponible. Tu sais, quand tu prends l'avion et tu atterris à Québec, là, le temps que tu arrives à Québec, tu regardes, il y a du terrain en masse disponible. C'est-tu une mauvaise volonté? C'est-tu qu'on veut densifier Québec pour qu'un jour, tout le monde soit dans le service de transport en commun? Est-ce qu'on doit passer par bâtir en hauteur? Moi, je pense que, tu sais, à cette heure que les gens de Québec veulent le tramway parce que vous avez voté pour Bruno Marchand, ben, à un moment donné, l'endroit où le tramway doit passer, tu dois bâtir des édifices à condos en hauteur, des immeubles à logement en hauteur.
5: Je peux juste poser une question?
0: Ben oui. Ouais. Y a quelqu'un qui t'empêche de poser des questions?
5: non, mais toi, là, dans les temps rencontres, du monde ici, là, moi, je me promène, là, puis je connais du monde de toutes sortes de sphères. Là, je connais personne qui est pour ce projet-là. Là. Puis je connais personne non plus qui a voté pour lui. Là.
0: Mais c'est entre 30 et 40 % des gens qui sont pour le tramway. Puis c'est le reste, ils s'opposent.
5: Mais toi, mettons, tu rencontres quelqu'un, là, mettons, t'en mets 10 en avant de toi, là, puis moi, je serais game de le faire. Là. Au hasard, on se promène en char, on arrête là, sur un coin de rue où on va à l'épicerie, n'importe où, dans différents quartiers, que ce soit Limoilou, Val-Bélair, tout ça, c'est sûr qu'il va y en avoir quelques-uns. Mais au travers de tout ça, tu sais, moi, je suis courtier immobilier, je me promène d'une maison à l'autre, je rencontre des gens qui ont des maisons mobiles, comme on disait tantôt, des condos, des jumelés, des grosses maisons à 1 million, des gens qui sont à Beauport, à Val-Bélair, j'en rencontre sur la Rive-Sud, etc., dans le centre-ville. Puis à date, j'ai pas vraiment de gens qui sont waouh, et moi, j'aime ça, puis j'ai voté pour cette personne-là en conséquence de tout ça, zéro.
0: Moi, j'ai des gens autour de moi, c'est sûr, ça dépend tout le temps des gens que tu fréquentes, mais moi, j'ai des gens autour de moi qui ont voté pour Bruno Marchand parce qu'ils trouvaient que l'opposition était pas à leur goût. J'ai des gens qui, c'est pas une majorité, là, ça représente à peu près ce que je vois dans les sondages. J'ai des gens qui sont pro-tramway puis qui me font croire qu'ils vont aller magasiner en tramway.
1: Ben, moi, honnêtement, dans mon entourage, j'aimerais 3 personnes sur 10 sont pour le tramway.
0: Ça ressemble au sondage. Mais la solution, parce que j'aimerais ça qu'on termine sur une solution, c'est-tu de bâtir en hauteur, comme les Trudel font, exemple?
5: Ben écoute, là, présentement, ils sont en train de le faire. Là, ce que je vois, moi, ce que je réalise, c'est que en parlant avec des gens qui sont dans un, mettons, un range d'âge, on va dire 60-70 ans, qui vendent leur maison pour aller justement dans le locatif, les prix dans le locatif, on va dire condo locatif, plus haut de gamme, ou en tout cas du moins du 9 sans être haut de gamme, on voit qu'il y a un ajustement dans les prix, puis qu'il y a des mois gratuits qui se donnent. Fait que les gens, ils veulent pas nécessairement aller... puis il y a des projets où il y a des unités qui sont prêtes, des 20, mettons 20-30 unités, puis vous pouvez demain matin choisissez celui que vous voulez, puis ils donnent 1, 2, 3 mois gratuits, des électros, etc. Ouais. Fait que les gens, ce qu'ils veulent aussi, c'est pas juste à hauteur. Oui, tu vas aller vers une certaine clientèle qui veulent ça, mais tu as aussi des gens qui veulent avoir un coin de terrain, peut-être une piscine, puis pouvoir avoir une vie de banlieue, si on veut, ce qu'ils sont en train d'enlever par rapport au fait que, même ici, présentement, dans la région de Québec, les développements unifamiliales, tu sais, si tu te promènes, des fois, oui, tu vas dire, ah, ben, il y avait un terrain là, il y a quelqu'un qui se construit une maison, mais en tant que tel, c'est rare que tu vas arriver, puis tu vas voir, tu sais, 10-15 rues avec 500-600 terrains où ce que tu vas pouvoir. Il n'y en a pas, hein?
0: Le lotissement à Québec, ça se fait ça encore? Il reste quelques beaux terrains dans le secteur de Val-Bélair où il y a des vieilles maisons qui sont quasiment ancestrales. C'est encore faisable faire du lotissement sur ces terrains-là?
5: Oui, mais tu ne pourras pas faire du lotissement. Tant que tu prends un terrain plus grand et tu le sépares, tu vas faire des lots.
0: Tu peux le séparer en deux. La ville, es-tu assez d'accord avec ça?
5: Oui, ça, ils veulent. Il n'y a pas de problème avec ça. Ce qu'ils veulent pas, c'est que tu construis. Ce qu'ils veulent pas, c'est qu'ils donnent pas de zonage unifamilial. C'est que tu vas avoir, mettons, 4 logements jumelés. Ils vont pas laisser vraiment des espaces où ce qu'ils vont zoner, puis pas juste ça. Oui, des fois, tu vas avoir la possibilité de le faire, mais quand tu regardes le coût, l'aménagement, tout ça, ça va devenir tellement cher par pied carré que ce qu'ils vont faire à la place, c'est qu'ils vont dire, bon, ben, on n'aura pas le choix, on fait des 2 portes ou 4 portes ou quelque chose comme ça.
0: Mais en terminant, j'ai vu des promoteurs qui commencent à faire des immeubles à logement ou des immeubles à condos sans stationnement. Tu penses-tu que c'est l'avenir?
5: Ben, la bonne idée, hein?
0: Je sais pas. Moi, je regarde à Val-Bélair, là, j'en parlais avec mon chum Jeff, qui est ici. À Val-Bélair, ils ont bâti des immeubles à logement, puis ils n'avaient pas le droit de bâtir 2 stationnements par unité. C'était 0.7 stationnements par logement. Puis ça fait en sorte que les gens ont quand même leur voiture, mais ils se parquent dans le quartier résidentiel en face. ce qui fait en sorte que les gens sont en sacrement parce qu'ils disent, moi, je suis écœuré que la devanture de ma maison, ça serve de stationnement.
5: Oui. Ben, tu sais, écoute, quand tu te promènes dans différents pays, en Europe, aux États-Unis, même des fois dans certains quartiers, en Amérique centrale, Amérique du Sud, bon, ils se parquent sur le gazon, c'est trottoir, tu sais, ça va juste être ça qui va arriver. Puis on le voit déjà là, dans certains endroits que les gens, ils n'ont pas de place. Tu sais, ouais. T'arrives, les coins justement jumelés, tu aurais droit à deux unités, puis le monde est agrandi, ça snique, puis tout ça. Fait que ce qui se passe, c'est que juste comme ça, moi, j'ai des logements là, qu'on a reloués, là, puis tu sais, on a baissé de plus de 200 $
0: 200 pièces?
5: Par mois, oui.
0: Tabarouette.
5: Fait que je sais pas si tu le sais, mais à un moment donné, c'est que si tu prends le ratio, 200 fois 12, t'arrives à 2400, puis on dit environ, puis là, je veux pas que les gens, ils se fassent une évaluation de leur immeuble en disant c'est ce que ça vaut, mais mettons plus ou moins 15 fois, bien, ça veut dire que t'es à 36 000 de perte. Ça, c'est juste pour un logement. Fait que si t'as 10 logements, t'es à 360 000 de perte de valeur. Fait que si tu veux mettre un économie à terre, parce qu'ici, l'économie du Canada... Puis la ville de Québec repose sur l'immobilier depuis à peu près une dizaine d'années. Mmh. C'est là-dessus qu'on vit. Fait que là, les gens, qu'est-ce qu'ils font? Ils arrivent, puis là, les auditeurs nous écoutent, puis ils vont se reconnaître. Ils vont prendre leur carte de crédit pendant 2-3 ans, là, puis ils ont cumulé 10, 15, 20 000. Ils sont rendus au bout du rouleau. Ils arrivent en refinancement. Fou, la bouffée d'air frais se fait. Ils remettent la carte de crédit sur une consolidation finalement, puis ils vivent de même depuis tout le temps. Mais là, si t'enlèves 5, 10, 15, 20, 25, 30 % de la valeur, ça ne marchera pas. C'est ça qui va se passer.
0: Ouais.
5: Puis les gens, il faut qu'ils s'en rendent compte. Puis ça, c'est quand il y a des conseils de quartier qui se font, ou tu sais, allez-y à l'hôtel de ville, puis dites-le à votre opinion. On en veut des stationnements. S'il y a personne qui parle, bien, c'est toujours les mêmes. Petit exemple, bon, on va dire qu'ils veulent se promener en vélo, puis eux autres, ils n'en veulent pas le stationnement. Fait que la gang de 25, 30, 50 mm-hmm. personnes, ils vont là, puis eux autres, ils expriment ce qu'ils veulent parce qu'ils ont le temps, puis ils veulent ça. Bien, c'est ce qui se passe. Fait que ce qu'il faut, c'est que les gens y aillent s'exprimer, puis qu'ils en demandent des cases, parce que sinon, bien, un, la ville là, va devenir laide parce que les gens vont se parquer un peu partout. Puis tu vas avoir aussi des propriétés qui vont baisser. Là, tu as des gens qui sont à loyer, vont dire, ah, bien, c'est parfait. Mais l'idée, c'est que si toi, tu habites dans un immeuble, que le propriétaire ne peut pas aller chercher de l'argent pour rénover, ça va juste causer qu'on va se ramasser un détroit. Là. T'sais, c'est pas compliqué. Là.
0: SimonLaberge.com pour vendre votre maison ou acheter une maison. 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Est-ce que vous allez battre encore des records de vente cette année? Travaillez fort!
5: C'est ce qu'on fait.
0: C'est ce qu'on fait. C'est ce qu'on fait tout le temps.
5: Exact.
0: Il travaille tout le temps. Il travaillait, lui, à Saint-Jean.
1: Ouais.
0: Il travaillait, lui,
1: à la Fête du Canada.
0: Ben oui.
1: Il n'y en a pas de férié.
0: Les courtiers immobiliers, ils font de l'argent, mais ils travaillent.
1: Exactement. C'est ce qu'ils disent. Ça, c'est vrai.
0: Simon Laberge, merci.
1: Salut.
0: Salut, mon ami. Bye. Chronique alimentation première avec Sandra Faudy. Comment ça va, Sandra? Bien content de t'avoir avec nous autres en studio. On termine avec le dessert.
6: Ben, oui. C'est
0: fun. On avait Simon, là, qui était notre plat principal. Puis là, t'es notre dessert. T'es quel genre de dessert, toi, Sandra?
6: Moi, je suis dans les desserts beaucoup sucrés-salés quand même. J'aime vraiment ça, rajouter une petite touche de fromage, une petite touche de bacon dans mon dessert. Pourquoi pas, hein? Ça rehausse les saveurs, un petit peu de sel.
0: Ouais. Est-ce qu'au Québec, on est très sucré-salé? Je pense que oui, hein?
6: Je pense que oui, certainement. Tu sais, tous nos plats de brunch, là, c'est quasiment tout sucré-salé.
0: Exact,
6: là,
0: c'est ce que j'allais dire. J'étais mangé dans un resto déjeuner, voilà, 3 semaines. Là. C'était, pour ne pas le nommer, c'était le chalet, là. Bon petit resto déjeuner. Sérieusement, c'était du sucré-salé, là. Je capotais, mais je regardais le menu, puis il y a beaucoup de sucré salé. Puis c'est la même chose pour le vin. Les Québécois préfèrent beaucoup le vin sucré.
6: Bien, je pense que ça a tendance à changer, ça, tranquillement, ouais. Tranquillement, pas vite. Mais oui, mais même les cocktails sucrés, on a quand même beaucoup d'offres là, sur les tablettes là, de plus en plus avec ça aussi. Fait que je pense que oui, le sucré salé, ça fonctionne très bien. À Masterchef, Martin Picard m'appelait la reine du sucré salé parce que j'ajoutais tout un petit twist sucré salé dans mes plats. Fait que je le prends. Tu sais, si Martin Picard me le dit, je vais le prendre.
0: Ouais, t'évalues ça comment, le succès de Martin Picard?
6: Ben moi, je pense que c'est totalement mérité.
0: Ouais.
6: Quand tu vois un peu l'homme derrière, puis l'historique qu'il a, il a travaillé dans des restaurants étoilés Michelin dans le monde. Là, Martin, il a vraiment fait son bout de chemin avant de s'établir comme, je pense, humblement, une des figures québécoises, de la bouffe québécoise qui est reconnue à travers le monde. Je pense que, tu sais, mais quand tu penses à les classiques québécois, qu'est-ce qui fait rayonner notre cuisine partout dans le monde? Le pied de cochon vient
0: pied de cochon, ouais. Ouais.
6: Dans les premiers noms que tu penses. Là,
0: ah, c'est tout un personnage en plus.
6: Ouais.
0: Il est pas, je sais pas s'il est réservé comme personne dans la vraie vie, mais quand il faisait son émission de télé, moi j'adorais ça. Toi, la télé, comment ça va?
6: Ça va bien, ça roule, c'est le fun. téléphone. On met du barbecue. Mon émission sur Zest que je co-anime avec Peter McLeod. Ouais. On a été reconduit pour 2 saisons. Fait que ça, c'est génial. On tourne ça à la fin de l'été, début de l'automne. On a nos candidats. On a des menus qui vont être exceptionnels, qu'on pense pas nécessairement faire sur un barbecue non plus. Donc, j'ai vraiment hâte là, de recommencer à tourner ça. Je peux pas croire, Yannick, que je gagne ma vie de main, master, à aller dans un show de TV.
0: Ben, ça revient à ce que tu disais pour Martin Picard. T'as travaillé fort pour en arriver là.
6: Quand même, je travaille encore très fort, là, je te dirais, là, en ce moment. Je fais des chroniques radio quand même pas mal souvent. J'ai aussi Autour du feu, je sais pas si vous avez vu, c'est une nouvelle web-série avec Pratico Pratique et mon ami Alex Turcotte de Projet Barbecue. Le premier épisode est sorti la semaine dernière, le deuxième épisode est sorti hier. Donc, on reçoit des invités vraiment le fun autour de plein de barbecue. On donne des techniques, mais on se prend pas trop au sérieux. On mange, on boit du vin. Encore une très belle façon de gagner sa vie, moi, je trouve.
0: Avec Alimentation Première, tu nous as préparé quoi aujourd'hui?
6: Alors, ce matin, j'ai décidé de vous montrer qu'est-ce qu'on peut griller aussi sur le barbecue. J'ai fait des agrumes grillés. Alors, on a de la canicule en ce moment, il fait chaud.
0: Ouais.
6: On cherche de la fraîcheur. Puis, tu sais, j'essaie de vous faire des choses le matin.
1: C'est de la fraîcheur.
6: Oh, ouais. Exact. Alors, des agrumes sur le barbecue, pourquoi pas? Le secret, c'est de venir vraiment travailler avec des grilles qui sont bien huilées. On met nos agrumes sur les grilles très chaudes. On enlève la pleure, là, c'est super facile. Avec un couteau, on enlève la pleure, on fait des belles tranches. On va griller ça directement à sec. On ajoute une petite fleur de sel, puis après ça, on peut se pimper une salade avec ça. Je vous ai mis des petites tranches de bacon d'Alimentation Première, encore une fois, pour aller dans le sucré-salé ici. Et tantôt, quand je suis arrivée à la station, il y a quelqu'un qui m'a dit « Ah oui, j'ai fait du bacon, moi, cette semaine, puis j'ai mis le feu dans mon barbecue. » J'ai dit « Ben, peut-être que je pourrais donner des petits trucs de comment faire cuire notre bacon sur un barbecue, parce que là, les gens sont en camping, ils ont juste un petit barbecue de camping. »
0: Mais c'est le gras qui a coulé.
6: Exactement, ouais. Tu sais. Il utilisait un tapis de cuisson directement sur les grilles qui fait que ça accumule du gras puis après ça, ça coule sur le côté. Si ça se trouve que ton barbecue est un peu sale, ben le feu va pogner dedans puis là, tu vas tout perdre ton beau bacon. Puis au prix qu'il est rendu le bacon, ben on veut pas le perdre non plus, on va le garder. Fait que deux façons super le fun de cuire son bacon sur un barbecue au propane traditionnel. Vraiment d'utiliser une panne à cuisson, une plaque de fonte par exemple. On va le faire directement dedans, il va frire dans son gras puis on n'aura pas de danger de mettre le gras directement dans le fond du barbecue pour que ça pogne en feu. Deuxième façon de cuire, utiliser la cuisson indirecte. On l'utilise pas assez, la cuisson indirecte, sur nos barbecues au propane, c'est-à-dire qu'on allume des brûleurs et on place les aliments au-dessus des brûleurs qui sont fermés. Donc, le bacon, on va le placer d'un côté de notre barbecue avec les brûleurs fermés en dessous, puis on peut même aller mettre une petite panne sous les grilles pour récupérer les gras de cuisson pour pas cochonner notre barbecue, justement. La chaleur dans le barbecue va fonctionner comme dans un four. Il va avoir une convection naturelle qui va se faire avec l'air, puis ça va cuire votre bacon. Puis après ça, quand il y aura rendu vraiment beaucoup de gras, si vous voulez terminer la cuisson puis allumer les brûleurs en dessous, maintenant, vous allez pouvoir le faire et donner une belle caramélisation par la suite. Mais moi, ma façon la préférée de faire cuire du bacon, c'est sur la plancha. La plancha fonctionne tellement bien. C'est le fun parce qu'on a des bacs de collecte qui vont récupérer nos gras de cuisson. Avec du gras de bacon, là, après ça, ça reste un gras qui est super le fun à réutiliser.
0: Ouais.
6: Il y a quand même une bonne tolérance à la chaleur aussi. Puis il est déjà salé, puis déjà assaisonné avec un bon petit goût de bacon fumé. Donc, on le réutilise par la suite. On enlève notre bacon de la plaque, on reprend notre gras dans notre petit bac de collecte, puis on fait nos patates après ça directement dans le gras de bacon. Pourquoi?
0: Faut que j'aille déjeuner quelque
1: bon. Pas le choix.
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0: 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Merci à Sandra Faudy.
6: Merci.
0: Salut.
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0: Soir, ce sera pas Dan, The Man, qui va être là. Ça va être le grand retour d'Élodie Derry.
1: Oh, elle va être down!
0: En remplacement de Dan dans son garage à Dan. Donc, hello dans le garage à Dan, mais pas dans Dan.
1: Ça va être bon.
0: Dan n'est pas une mascotte, donc hello
1: non.
0: Pour rentrer à l'intérieur de Dan. Mais bref, à 18h ce soir, la belle Élodie qui sera là. Bon retour, cher ami. Samedi, okay, dimanche, oui. Matin, dès 7h, d'habitude, c'est l'exceptionnel Audrey Pinchot.
1: Ouais. Là, ça va être quoi le plat de remplacement?
0: Là, ce que je comprends, c'est qu'on a manqué de budget pour l'été.
2: Okay.
0: Ça va être Max Larouche qui va faire le rock and chill. Pas sûr qu'Audrey est content. Et à 10h, ben, c'est le chum Colosse qui revient samedi, dimanche pour le boulevard du rock. Et à 15h, c'est mon show préféré aussi. Samedi, dimanche, les Colosses du rock animés par Colosses. C'est le show le plus edgy de la station.
1: Ben, tu es en train de me dire que samedi puis dimanche matin, je me réveille avec la voix suave de Max Larouche au lieu de la belle voix d'Audrey Pinchot.
0: Exactement.
1: OK, chérie, on va se lever tard.
0: Ouais. Non, Max, il va être là. Merci à Max, d'ailleurs, de prêter main.
1: Ben oui, ça va être super bon.
0: Fin de semaine. Je vous souhaite de passer un super de beau week-end, les amis. T'as-tu des projets, toi, en fin de semaine?
1: En fin de semaine? Non, pas vraiment, honnêtement. Pas de projet en vue.
0: Moi, j'ai une montagne de meubles à monter.
1: Ouais, toi, c'est ça avec ton déménagement.
0: J'ai une montagne de meubles à monter. J'ai des boîtes à n'en plus finir. J'ai du ménage à faire. La salle de bain qui m'appartient pas, qui appartient à la personne qui restait là avant, qui n'a pas nécessairement fait le ménage. Fait que je fasse le ménage de
1: ça. Ah, ça, c'est plate.
0: C'est tout ça que j'ai à faire en fin de semaine. Là. Fait que je vais passer à toi.
1: Ouais, moi, je vais regarder au jour le jour.
0: Au moins, lui, il a du bonheur.
1: Ben oui!
0: On s'en jase lundi. Max Larouche s'en vient dans les prochaines secondes avec Mathias.
1: Oui, Max, avec Mathias.
0: Et ce midi, tu seras là avec ton
1: équipe. Oui, on en jase Emmanuel Latraverse dans un petit caucus spécial où on va parler de Pipeline et de 250e anniversaire des États-Unis. On va avoir une chronique politique avec Alicia Despins. Fait qu'évidemment, on va s'amuser un peu avec le canard jaune puis la ville sans voiture.
0: Amusez-vous, les amis. On se reparle lundi matin. Salut tout le monde.
1: Salut. Bye.
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Oh que oui, 10h, ben pile, dans le Point de Max à Boulevard 102. On s'installe ensemble pour les deux prochaines heures sous le soleil et une chaleur intense à Québec. C'est déjà 33 ressentis au... pas au thermomètre, parce que le 33 paraît pas au thermomètre. On nous a appris ça à l'école. On pourrait aller jusqu'à 38 ressentis aujourd'hui. Il y a encore des petits risques d'orage, mais ça, on dirait que c'est comme tout le temps, chaque jour, puis il y en a jamais vraiment, finalement. Il y en a eu par bout au Québec hier, des orages, mais à Québec, on s'en est bien sorti, comme on a l'habitude de bien s'en sortir dans les dernières semaines, quand on nous annonce un petit peu moins beau. Ben, généralement, ça va quand même

0: Alcool.
1: Oui, de l'alcool, mais c'est pas du vin, c'est du cidre, hein? Il y a Yann qui se sauve avec ses bouteilles. Non, c'est pas de la Coors Light. Yann, il boit du cidre. Le vendredi soir, Yann s'installe, il boit son petit cidre rose. OK, bon,
2: Je suis sûr qu'il se met un petit film d'amour avec ça.
1: Bon puis... week-end, Marceau. Puis il verse des larmes. Mais ça c'est moi aussi. Je pleure toujours quand j'écoute des films. Récemment, pour vrai, là, dans la semaine, je sais pas ce qui me prend. Là, je me suis mis à écouter plein de films.
2: Puis pleurer à chaque film.
1: Un sur deux, mettons.
2: Mec, c'est quand même un bon ratio, Max.
1: Ouais, je sais. Je suis un méchant broyard. Mais c'est ça. Où en étais-je? Oui, la prolongation du FEC, mais avant le FEC, ce qui fait que c'est pas vraiment une prolongation. Silverstein, du côté de l'Agora du port de Québec. Silverstein, qui est un de mes bands préférés à avoir live. Là, quand on parle de groupes qui sont solides hier, Shane Told, qui est le chanteur, et sa gang de Silverstein, là, c'est vraiment du vrai, de vrai solide pour avoir vu le band à quelques reprises. Silverstein, pour ceux qui se demandent, là, c'est entre autres ça.

0: 88-971-1021. Il y en a-tu qui vont commencer leur séquence de show de festival d'été et plus avant avec Silverstein mercredi prochain? Ben curieux. 88-971-1021. Moi, c'est sûr que je vais être à l'Agora du Port de Québec. Surtout que à date, puis ça peut changer, là, mais à date, mercredi prochain, ben il annonce super beau. Quelqu'un qui écrit My Heroine avec des tickers. Fait que d'après moi, c'est quelqu'un que je risque peut-être de croiser à l'Agora. C'est Marie-Ève qui nous écrit au 88-971-1021. Mathias Turcotte, ben salut.
1: Bonjour.
0: J'avais oublié de te saluer. J'ai perdu mes bonnes manières.
1: T'es trop déstabilisé par tes nombreux films qui te font pleurer.
0: Puis je dois dire aussi que Marceau qui restait à côté de moi pour me regarder de très proche.
1: Cogner ses bouteilles de cidre.
0: Puis ce que vous voyez pas aussi, c'est qu'avant ça, avant de se mettre à cogner ses bouteilles de cidre, ben il dégustait là, ce que Sandra Foudy a préparé ce matin en me fixant pendant que j'essayais d'ouvrir mon show. Fait que ça explique pourquoi je suis un petit peu déstabilisé. Dans tous les cas, bon, je vous ai dit bonjour, j'ai dit bonjour à Mathias, j'ai fait la météo, je vous ai vu jouer un peu de Silverstein, ça c'était pas prévu. Il reste à faire maintenant dans l'ordre des choses la circulation. Vous dire que Henri IV direction sud, autour de la 40, c'est quand même au ralenti. Capitale Ouest a des petits problèmes aussi à l'approche de Laurentienne. Laurentienne sud, d'ailleurs, vers la capitale, des petits problèmes aussi. La 20 direction ouest entre Chemin des Îles et Taniata, c'est également au rouge. S'il y a quoi que ce soit d'autre, 418-971-1021. As-tu fait quelque chose d'intéressant hier soir, Mathias?
1: Si j'ai fait de... Tu me lances ça comme ça?
0: Ben, je te lance ça de même parce que moi, j'ai fait quelque chose d'intéressant, mais okay. Par politesse, je te demande.
1: OK, fait que tu me demandes avant pour pouvoir raconter ta chose intéressante. J'ai joué au deck hier. C'était le fun. Mais il faisait chaud. Il faisait chaud en maudit.
0: Puis tu le fais souvent, ça.
1: Oui, oui. Moi, c'est parce que... Ouais, une ou deux fois par semaine.
0: Hier soir, j'ai fait quelque chose que je fais vraiment pas souvent.
1: OK.
0: J'ai de la famille qui est en ville cette semaine puis qui m'a gâté hier, qui m'a sorti dans un bon resto. Puis moi, je suis pas un gars de bon resto.
1: T'es un gars de fast-food, Uber Eats.
0: Mais tu sais, puis sans nécessairement être du fast-food, tu sais, des restaurants corrects, abordables, que je mange mon burger à 22$, mettons, puis je suis bien content, là.
1: Ouais.
0: Fait que je me sentais pas à ma place hier soir dans le bon steakhouse. Là, je voyais les prix sur le menu, puis là, les bouteilles de vin, puis tabarou, là, le monde qui rentrait là, tout le monde qui avait l'air quasiment de millionnaire. J'ai fait, OK, oui, pas, je reviendrai sûrement pas souvent dans ce genre de place-là. Mais c'était bon, là.
1: Ben, j'en doute pas.
0: Puis je suis allé pour la quantité plus que la qualité, dans le sens où j'ai pris un bon steak Boston à place d'un bon filet mignon. Parce que de toute façon, on me disait, je connais pas tant ça, je ferais pas tant la différence. Là. On m'a bien expliqué que c'est la tendresse.
1: Mais à Boston, c'est un peu plus goûteux. Fait
0: c'est que, ça, ben, oh, c'est oui. Ça qu'on m'a dit. Que c'était complètement différent, que le Boston était plus goûteux, mais plus moins tendre, alors que le filet mignon ben, est moins goûteux, mais très, très tendre.

0: Puis je pense que je me suis créé un besoin, par exemple. C'est ça l'affaire.
1: De quoi tu ressens le besoin d'y retourner, même?
0: Ouais. Genre, un genre d'une fois par mois, là. Non, mais attends. Okay. Au lieu de sortir au... Parce que sortir au bar, là, une soirée, ça me coûte à peu près des fois des 100$. Fait que je me dis, hey, mettons qu'un vendredi, au lieu de sortir faire du karaoké, je m'en allais me payer un bon repas avec deux bonnes coupes de vin, mettons.
1: Ça va dessus.
0: Quoi?
1: Mais là,
0: ben,
1: t'es en train... Max, est-ce que t'es en train de vieillir?
0: Ben, je crois que je deviens un homme mature.
1: T'es en train de me parler de ne pas aller au karaoké. Maxime Larouche.
0: C'est fini, moi, le karaoké.
1: Faire une soirée par mois où tu ne vas pas au karaoké et que tu vas prendre un bon steak avec des coupes de vin
0: là,
1: dans un steakhouse.
0: Quelqu'un nous dit « Filet mignon, c'est overrated ». 88-971-101, je suis curieux d'avoir votre avis. Ceux qui y vont, parce que moi à base, je voyais le menu, puis bon, filet mignon, je savais c'était quoi. Boston, j'avais aucune idée c'était quoi, là. Moi, je partais de là dans ma petite visite au steakhouse, là.
1: Mais en fait, un filet mignon, en tout cas, pour moi, c'est rare que je vais aller prendre un filet mignon, parce que c'est un certain prix, là. Ça coûte cher. C'est une des pièces de viande des plus qui coûte le plus cher.
0: Tu sais, où j'étais allé, il n'y avait pas, dans les repas principaux, là, tu sais, il y avait des entrées, puis même les entrées, c'était assez... Dans les repas principaux, il n'y avait rien en bas de 65$, mettons, là.
1: Ouais, non, c'est ça. Ça finit que la facture monte vite. Une fois que tu prends un verre avec un repas à 65$, tu décides de prendre une entrée.
0: J'ai été chanceux, j'étais invité hier. Là. Fait que j'ai pas eu à me soucier de tout ça tant que ça, là, mais quand même, tu sais, j'ai pas pris le plus cher,
1: non,
0: on s'entend. Même quand t'es invité, tu prends en fait ce que tu prendrais si t'étais tout seul.
1: Oui.
0: Si c'était toi qui payais ta facture.
1: Ben, ce qui est logique, là, on va s'entendre, là, mais...
0: Quelqu'un dit, prends un steak New York, rapport qualité-prix, ça vaut la peine.
1: T'as un peu plus de quantité.
0: Tu connais bien ça, toi, la viande.
1: Je te dirais, là, New York, c'est un peu plus gros. Par exemple, t'as pris un Boston, là.
0: Ouais.
1: Habituellement, les New York, c'est des pièces un peu plus grosses qui vont être sensiblement au même prix.
0: Mais là, c'est parce que pour le Boston, j'avais le 6, le 9 ou le 12 onces.
1: Ouais, c'est ça.
0: J'ai pris un Boston 12 onces.
1: OK, t'as pris le gros Boston. Là. Ben, un New York.
0: J'avais faim.
1: Un New York, habituellement, c'est un 12 onces.
0: Mais tu sais, le filet mignon, je pense, 6 onces, c'était le prix du 12 onces Boston.
1: Ben oui, puis c'est pour ça qu'il y a plusieurs personnes qui disent filet mignon, c'est overrated. Parce que
0: ça goûte rien.
1: C'est ça. C'est très, très, très tendre. L'expérience en vaut la peine. Est-ce que l'expérience en vaut le coup si tu le compares aux autres steaks? Considérant que, tu sais, quand t'es un gros fan de viande, tu veux quand même un morceau qui, oui, va être tendre, mais qui va te procurer un certain goût.
0: OK. Puis... Quelqu'un nous parle au 88-971-101 du Wagyu. Ça, c'est ma claque.
1: Ben...
0: À la bête. C'est là que je t'en passe, à la bête. Là. Fait que...
1: Ben, du Wagyu, c'est exceptionel. Là. C'est juste que là, encore une fois, ça dépend du type de Wagyu que t'as, mais tu peux rentrer dans... Tu rentres souvent dans une autre tranche de prix au-dessus du filet mignon avec du Wagyu.
0: Ouais, c'est ça. Ben, tu sais, pour le filet mignon, Christian s'explique, là, dit pour le prix, c'est peu goûteux, c'est juste tendre. Bavette, Macers, faux filet, contre-filet, ribeye sont tous mieux.
1: Ben,
0: gros débat de carnivore ce matin. Ça commence bien le show.
1: Ça donne faim.
0: C'est un gros show, là. Je vous ferai le menu pour rester dans le thème des restaurants dans les prochaines minutes. Mais continuez, 88-971-101, pourquoi pas. Fait qu'en gros, c'est ça. C'est que je pense que je me suis créé un besoin d'aller une fois par mois dans un bon restaurant à boire un bon vin. Hey, moi, là...
1: Mais t'es prêt à sacrifier le karaoké pour ça?
0: Absolument. Mais là, l'affaire, c'est que j'y aille tout seul. Parce que là, si je vais avec une madame, là, s'il faut que je paye puis que ça me coûte 300$ au lieu de 150, mettons, là, ça devient moins le fun.
1: Ça fait une bonne différence, ça.
0: Ouais, c'est ça. Ben honnêtement, demande à un boucher du filet mignon puis ne te le dira pas, mais il va te regarder et te juger. Je suis chasseur et je fais souvent affaire avec des bouchers. Je vous confirme que le filet mignon, c'est pour bien paraître parce que c'est vraiment tendre et généralement beaucoup moins goûteux. Fait que c'est une fraude, le filet mignon, finalement.
1: Dans le fond, tous les gros fans de viande, le filet mignon, c'est comme... En fait, je pense que le filet mignon, c'est parfait pour... Une personne qui mange pas souvent de viande puis qui veut comme tenter l'expérience steakhouse, c'est comme une valeur sûre. T'es certain d'avoir une pièce très, très tendre puis que un goût que pour quelqu'un qui est pas un gros fan de viande soit très acceptable quand même. Là. Fait que ça reste une valeur sûre, je pense.
0: Bon, ben on y a, là on a Clément, la bavette est aussi un bon choix aussi, que qualité, prix et goût.
1: Ben ça c'est vrai, une bavette bien marinée.
0: Mais toi, pourquoi tu connais la viande de même, là?
1: Ben c'est bon.
0: T'es-tu dans des steakhouse toutes les, dimanches soirs?
1: Non, mais j'y suis allé quelques fois. Tu sais,
0: comme... Oh, filet mignon dans un burger, nous dit Guillaume.
1: Ben ça c'est vrai.
0: Un filet mignon dans un burger, je pense que c'est mon nouveau rêve de vie.
1: Ben, tu sais, des fois, ils font comme... Il y a comme des burgers, que ce soit de la viande hachée Angus 3A ou du filet mignon dans un burger. C'est pour y avoir goûté quelques fois, là, pas beaucoup, là, mais quelques fois, c'est vrai que c'est très, très bon.
0: Autre texto, 88-971-101, contre-filet avec une bonne couche de gras qui va fondre et va rendre la viande super tendre et goûteuse, mieux que le filet mignon, à mon avis. Là, on est en train de mordonner faim, puis là, je vais avoir le goût d'y retourner.
1: Fait ouais, que là, mais là, t'es allé hier.
0: OK, là, OK, merci beaucoup à tout le monde d'avoir participé. Là, on arrête ça là, pour la partie filet mignon et viande du show, parce que le carnivore en moi bave en ce moment. Mais pour vrai, si vous avez encore des choses à dire, continuez 88-971-101. On pourra peut-être y revenir plus tard. Pour l'instant, il faut vraiment continuer à aller de l'avant avec tout ça parce qu'on a parlé plus longtemps que je pensais de viande beaucoup. Là. Je pensais faire 2 minutes là-dessus, vous dire que j'avais bien aimé mon expérience de manger la bonne viande.
1: Ben, finalement, on a beaucoup de fans de viande par texto.
0: C'est un sujet très, très polarisant. OK. Fait que dans le show aujourd'hui, Pascal CV devrait venir faire son tour en fin d'émission. Si on a le temps, on va se faire quelques nouveautés musicales également. On va se parler de sport avec le nouveau contrat de Jakub Dobesch qui a été signé. Prolongation de contrat pour le gardien du Canadien, Alexander Ovechkin, aussi qui sera de retour pour une dernière saison, je suis assez confiant de le dire, là, dans la LNH. Je pense qu'après celle-ci, ce sera terminado. Sol Zanetti, co-porte-parole de Québec solidaire, va venir nous parler du manifeste intitulé « Nouveau Québec libre » sur la vision de l'indépendance de QS. On va aussi jaser avec William Denis, c'est le nouveau candidat de la coalition Avenir Québec dans Jean Talon. Il a été présenté ce matin, on va en reparler dans les nouvelles de toute façon dans les prochains instants. Également, dans quelques minutes, Ali Gerba, qui est un ancien joueur de soccer professionnel, a porté les couleurs du Canada à l'international, a joué pour l'Impact aussi. On va se parler du très attendu match Canada-Maroc demain 13h. Fait que ça, c'est notre menu aujourd'hui. Et d'abord, Mathias, on va commencer avec les nouvelles importantes de la journée.
1: On a de nouveaux détails concernant le corps de Sushmita Baskran, une femme de 51 ans qui avait été retrouvée par la police de Québec la semaine dernière du côté de Lévis. Martin Carrier, un homme de 61 ans qui avait comparu dans cette affaire-là pour outrage à un cadavre. On nous avait appris que la femme et l'homme avaient entretenu une relation toxique à une autre époque. Eh bien, l'enquête s'est poursuivie et démontre désormais qu'il s'agirait potentiellement d'un homicide. L'homme comparaîtra donc cet après-midi sous de nouveaux chefs d'accusation en lien avec cette accusation d'homicide du service de police de la ville de Québec. Deux annonces de candidature pour la CAQ dans la région de Québec. Tout d'abord, Véronique Laprise, une ancienne conseillère stratégique au ministère de la cybersécurité et ancienne candidate pour le Parti conservateur du Canada, se présente dans la pelleterie. Pour ceux que ça intéresse, la pelleterie là, sur QC125, la CAQ qui est troisième. Donc, 31% pour le Parti conservateur, 23% pour le PQ et 21% pour la CAQ. Donc, rien n'est joué, on peut dire, dans ce comté-là.
0: Ça va être tough. Les conservateurs devraient gagner ce siège-là, mais... la candidate que tu viens de nommer a plus de chances que le candidat dont tu vas nous parler à l'instant.
1: Oui, William Denis, un jeune de 28 ans qui est actuellement président de la commission de relève de la CAQ, sera candidat dans Jean Talon. Puis ça risque d'être beaucoup plus difficile là, parce que la CAQ se retrouve quatrième dans Jean Talon.
0: Quasiment cinquième.
1: Ah, ouais, ça s'annonce vraiment pour une lutte chaude à deux entre le PQ de Pascal Paradis et le Parti libéral avec Julie White dans cette circonscription-là. Le port de Québec pourra électrifier son principal terminal de croisière. Ce sera 4 millions de dollars du gouvernement provincial pour l'électrification du quai 30 et 1,1 million pour le quai 101. C'est un financement qui était demandé par le port depuis janvier 2024. L'administration Marchand serait favorable à un vieux Québec sans automobile, nous apprend le Journal de Québec. La conseillère du quartier, Mélissa Coulombe-Leduc, affirme que le quartier pourrait être fermé à la circulation à l'intérieur des remparts. Pour elle, elle se questionne sur les impacts de la circulation automobile sur la mise en valeur notamment du patrimoine bâti, de l'expérience touristique et de la qualité sonore du quartier. Elle précise toutefois que les résidents doivent continuer à avoir accès à leur maison. Même chose pour les livraisons. La raison de cette sortie-là dans le journal, c'est dans le contexte de la mise en place d'une commission consultative qui va justement se pencher sur la mobilité dans le Vieux-Québec. Québec solidaire présente sa version du livre bleu du Parti québécois, la formation politique, qui va publier un manifeste d'une vingtaine de pages qui se nomme « Nouveau Québec libre ». QS met ainsi d'avant sa vision d'un Québec indépendant, une vision dite inclusive, décoloniale et permettant l'émancipation des Premières Nations.
0: Puis en même temps, c'est complètement différent d'un livre bleu, puis on va parler à Sol Zanetti tantôt, il pourra mieux nous l'expliquer. Tu sais, le livre bleu du Parti québécois, là, c'est un ouvrage qui a été travaillé sur des années, au-dessus de 500 pages. Là, le manifeste de Québec solidaire, c'est une vingtaine de pages. On n'a pas pu le consulter encore. J'ai bien hâte de jeter un petit coup d'œil parce que je me demande de quelle façon on peut vraiment, en 20 pages, venir établir les bases de ce que serait un pays. Bref, Sol Zanetti pourra nous l'expliquer un peu mieux tantôt. C'est quoi l'exercice de ce fameux manifeste-là? Mais moi, je vois pas tant que ça... l'importance ou à quoi ça peut vraiment servir à la date.
1: Le canard géant de l'artiste néerlandais Florentin Hoffmann, le canard, le fameux canard de bain là, qu'on a vu un peu partout à travers le monde, Hong Kong, France, Taïwan. J'ai vu plusieurs photos à Sydney également. Viendra se déposer à Québec à l'été 2027. C'est ce que nous apprend Radio-Canada ce matin. On parle de l'organisme d'art public Ex-Muro qui a remporté l'appel de projet de la ville de Québec, donc pour une somme de 220 000 $ pour l'aider à accueillir la célèbre œuvre sur le territoire de la ville. Eh bien, le regroupement artistique en question qui devra s'occuper de faire venir ce fameux canard-là qui restera pour une durée de 2 mois en 2027.
0: On pourra en reparler d'ici la fin du show là, de ce fameux canard. On va payer 220 000 $ pour amener le gigantesque canard. Je vais aller moi prendre une photo avec ce canard-là. On ne sait pas exactement il va être où encore, mais je vais aller prendre un petit selfie là, avec le canard l'été prochain avec grand plaisir.
1: Mais je pense que tu ne vas pas être tout seul.
0: Merci beaucoup, Mathias.
1: Ça fait plaisir.
0: Au retour de la pause... Ali Gerba, ancien joueur de soccer professionnel, a porté les couleurs du Canada et de l'Impact de Montréal, notamment. Très attendu ce match de demain à la Coupe du monde de la FIFA. Canada-Maroc, 13h. Est-ce que les Canadiens ont vraiment une chance? On va avoir l'avis d'un professionnel au retour de la pause. 10h19 dans le Point de Max.
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0: 10h24 minutes dans le Point de Max à Boulevard 102.1. La Coupe du monde de la FIFA qui bat son plein. Encore 3 matchs de 16e de finale à faire. 14h aujourd'hui, l'Australie qui affronte l'Égypte. 18h, Argentine contre le très surprenant Cap-Vert. Et 21h30, Colombie-Ghana. Demain, ben, c'est le début des 8e de finale et le tout premier match opposera le Canada au Maroc. Hier soir, on a eu tout un match, entre autres, entre le Portugal et la Croatie. Pour parler d'un peu tout ça, Ali Gerba, qui est un ancien joueur de soccer professionnel, a porté l'uniforme du Canada et de l'Impact de Montréal, notamment. Ali Gerba, bonjour.
28: Bonjour, bonjour, comment ça va?
0: Ça va très bien toi-même?
28: Ça va.
0: Tout un match, je le disais, là, hier, entre le Portugal de Cristiano Ronaldo et la Croatie. Défaite crève-cœur pour la Croatie. Ça a été un des bons matchs à date, là, avec des revirements d'un bord puis de l'autre depuis le début du tournoi?
28: Ah oui, ça a été un match en levant. Et puis surtout, un Portugal qui avait la misère à démarrer. C'est son tournoi et aussi une Croatie qui a toujours quelque chose d'intéressant à montrer. Et aussi ces deux emblèmes du football, du soccer international, Modric et puis Cristiano Ronaldo. Donc, c'était une partie vraiment enlevante.
0: Ronaldo, qui est rendu à 41 ans, est-ce qu'il est encore dominant au point où il peut vraiment faire une grande différence?
28: Je crois que oui. Je crois qu'il est un... Ça reste un monument, hein. Ça reste quelqu'un qui a beaucoup accompli et ça reste encore un joueur hautement de qualité. Et moi, je crois qu'il a encore des choses à prouver. Et puis, c'est quelqu'un qui est toujours compétitif. Donc, je m'attends toujours à quelque chose d'exceptionnel de sa part.
0: Et est-ce que le Portugal et Ronaldo sont en bonne position pour remporter la Coupe du Monde là, avec ce qu'on a vu depuis le début du tournoi?
28: Dès le début du tournoi, j'aurais pas dit la même chose parce que moi-même, j'étais parmi ces personnes qui disaient qu'ils ont un très bon milieu de terrain, ils vont pouvoir montrer et puis beaucoup de ces milieux ont été champions avec le PSG. Donc moi, je m'attendais à quelque chose un peu plus imposant. Mais je vois qu'ils ont commencé doucement et de plus en plus, ils sont en train de prendre un peu plus de volume.
0: Maintenant, Ali Gerba, demain, 13h, Canada-Maroc. Avant de mettre la table, est-ce que tu t'attendais à voir le Canada en huitième de finale ou pour toi aussi, c'est une grande surprise?
28: Moi, je ne crois pas. Ça fait des années que le programme canadien fait des efforts. On a de plus en plus des coachs chevronnés et surtout des Simarches qui fait un travail incroyable, déjà qui nous donne ce sentiment de patriotisme. Et on voit une équipe canadienne et puis les fans canadiens qui sont dynamisés. Et c'est très, très plaisant de voir. Moi, j'y croyais et je crois qu'ils ont l'opportunité d'aller un peu plus loin. Ça risque, c'est un tournoi et on est en 16e de finale. Donc, tout peut arriver maintenant.
0: Et est-ce que le Canada a une chance vraiment de gagner demain contre le Maroc?
28: Moi, je crois que oui. Le ballon, il est rond. Donc, ça peut tourner de tous les côtés. On a vu le match hier, vous venez d'en parler, le match du Portugal. Ça aurait pu tourner pour la Croatie. Donc, on a refusé un but et ça aurait pu changer aussi beaucoup de choses pour la Croatie. Donc, ça reste que c'est des matchs à élimination directe. Tout peut arriver. Et donc, en tant que compétiteur, je m'attends aussi que le Canada va montrer une belle performance. Et puis, on le souhaite le meilleur, mais je crois qu'ils ont une équipe qui peut aussi déranger le Maroc.
1: Lors de la rentrée d'Alphonso Davies, lors du match contre l'Afrique du Sud, le jeu du Canada qui a complètement changé, est-ce qu'on peut s'attendre à ce qu'Alphonso Davies débute le match de demain?
28: Moi, je crois qu'il y a de fortes chances qu'il débute parce que même dès son entrée durant le dernier match, on a vu un changement très, très positif. L'équipe avait l'air d'être un peu plus confiant. Et pas qu'il n'était pas confiant, mais on a vu un petit niveau se relever encore. Et aussi, ils ont Hakimi sur ce côté-là. Donc, je crois que ça va être un très, très bon match pour Alphonso et puis Hakimi. Ça va être de bonnes batailles, ça.
0: Quel joueur on doit surveiller davantage chez les Marocains?
28: Moi, c'est Hakimi parce qu'il est un joueur qui est très, très dangereux et qui est flottant. On peut le retrouver à droite, au milieu de terrain. Il bouge extrêmement partout. Et c'est quelqu'un qui a beaucoup, beaucoup de qualité. Donc, pour moi, c'est un joueur très, très important à avoir à l'œil.
0: Et chez les Canadiens, on parlait de Davis, mais est-ce qu'il y a d'autres joueurs qui vont devoir lever leur jeu d'un cran? Bon, j'imagine que tout le monde va devoir lever son jeu d'un cran pour battre une puissance comme le Maroc. Mais parmi ceux qu'on doit surveiller davantage?
28: Bon, il y a Alphonso aussi, il débute le match. Il y a Jonathan David aussi qui fait bien. Ostacho qui a bien performé le dernier match. On a aussi nos Québécois qui font bien quand ils sont entrés. Et aussi, j'aimerais bien souligner aussi Moïse Bambito. Je crois qu'on a besoin de lui un peu plus solide à la défense. J'ai hâte de voir s'il va commencer le match. Je trouve que c'est là qu'il amène cette sécurité aussi à la défense. Donc, c'est un match que j'anticipe et puis que j'ai hâte de voir.
0: Est-ce que tu veux te lancer dans une prédiction officielle pour le match à Ali Gerba?
28: Ben, bien sûr, je suis un fan fini de l'équipe canadienne. Donc, j'espère qu'on gagne ce match-là et je crois qu'on peut le gagner à 1-0.
0: Ta prédiction pour le gagnant du tournoi maintenant, parce que je ne sais pas si on va avoir la chance de se reparler, fait que je vais prendre ça tout de suite puis je vais pouvoir le noter.
28: Moi, j'ai vu la France est impressionnante. Des joueurs extrêmement talentueux et aussi efficaces. Donc, je crois que la France a des très, très bonnes chances d'être championne.
0: En terminant, puis je voulais finir avec ça, on m'a dit que tu étais porte-parole de l'édition 2026 du festival Un goût des Caraïbes qui se déroule du 9 au 12 juillet à Montréal. Puis je lisais un peu là-dessus. C'est vraiment un beau party, ça, pour les fans de soccer au Québec?
28: Ah, bien sûr, on va avoir un visionnement pour la Coupe du Monde. On est la seule place qui est officiellement certifiée par la FIFA de pouvoir présenter les matchs. Et il y a une belle ambiance, la bonne bouffe, des célébrités incroyables, du monde, vraiment une richesse culturelle. J'invite tout le monde à se présenter du 9 au 12 juillet. Donc, ça va être vraiment un événement festif et on fait partie de cette ambiance aussi de la Coupe du Monde, dont toutes les cultures sont invitées. Et puis, on va s'amuser en ayant des jeux et puis aussi tout le monde pour me rejoindre à l'espace Tanguy.
0: Hey, Ali Gerba, ancien joueur de soccer professionnel, notamment porté l'uniforme du Canada, de l'Impact de Montréal aussi. Vraiment le fun. Je te souhaite un excellent match demain puis une excellente fin de tournoi. Au plaisir de se reparler.
28: Merci beaucoup. Passez une belle journée.
0: Salut, bonne journée. J'ai de la misère depuis le début du tournoi à embarquer vraiment au point de me dire, OK, là, début du match, je m'installe en avant de ma TV. Puis demain, 13h, c'est sûr je suis devant ma TV.
1: Bon.
0: Là, j'ai
1: t'es
0: là,
1: finalement embarqué dans le train.
0: Ouais. Puis là, c'est peut-être c'est là, ça, malheureusement, ça. Que ça va s'arrêter. Mais...
1: Ça se peut que tu ne sois pas dans le train longtemps.
0: Ça, mais en même temps... Si le Canada doit causer la surprise demain contre le Maroc, puis on s'entend que les chances sont faibles, mais Ali Gerba le disait, comment il a dit ça, le ballon est rond.
1: Le ballon est rond, il peut tourner des deux bords.
0: Puis c'est vraiment ça, puis c'est un peu comme les séries dans la NFL, où c'est un match.
1: Oui.
0: Tout peut arriver. Tu sais, dans un 4-7, la meilleure équipe a vraiment plus de chances de gagner. On l'a vu. Puis là, je prends un exemple. Canadien Hurricanes. Canadien sort fort, gagne le premier match. Si c'était un match, c'est le Canadien qui... Alors que là, dans un 4-7, ben là, la meilleure équipe va reprendre le dessus, va reprendre le momentum. Là, c'est un match. T'as besoin... Hey, puis des fois, c'est une histoire de millimètres, de centimètres. On l'a vu hier soir avec la Croatie, défaite crève-cœur. La Croatie qui aurait, selon plusieurs, mérité ce match-là plus que le Portugal et Cristiano Ronaldo. Même que certains crient au scandale en disant que les décisions de l'arbitrage étaient prises de façon à laisser poursuivre Ronaldo dans son parcours à la Coupe du Monde de la FIFA. Je suis pas assez connaisseur pour m'avancer là-dessus, mais dans tous les cas, demain, on peut vraiment marquer l'histoire du sport du Canada avec une victoire contre le Maroc.
1: Tout peut arriver. Puis, tu sais, là, le fait que le Canada soit là rend la chose exceptionnelle. Mais à partir des huitièmes de finale, c'est toujours là que la Coupe du Monde devient plus intéressante. Puis que j'ai l'impression qu'on est beaucoup de personnes, que c'est à partir de ce moment-là où qu'on commence vraiment à regarder activement les matchs qui nous sont présentés.
0: La Coalition Avenir Québec qui a procédé ce matin à deux nominations de candidats dans la région de Québec. Un de ceux-là s'appelle William Denis, candidat de la CAQ dans la circonscription de Jean Talon. On lui parle au retour de la pause, 10h35 dans le Point de Max.
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21: 10h39 minutes dans le Point de Max à Boulevard 102.1. Mathias Turcotte, Max Larouche avec vous jusqu'à midi avant de partir vers le week-end. Et d'ailleurs, ben, la situation sur les routes qui va vraisemblablement être compliquée dans les prochaines heures parce que déjà, c'est bien parti, Mathias.
22: Oui, juste vous dire, Boulevard Laurier en direction sud à hauteur de chemin Saint-Louis. Il y a présentement un accident, donc... Le chemin qui est présentement partiellement entravé dans le secteur. Également, c'est difficile dans différents secteurs, notamment en raison de travaux. À commencer par la 20 direction est à hauteur de Taniata, ça remonte jusqu'à Avenue de l'Église en ce moment que c'est au rouge. En direction ouest, c'est entre Taniata et ça remonte presque jusqu'à Président Kennedy en ce moment. Je vous transporte sur la rive nord, en 4 direction sud, hauteur du versant nord en raison des travaux dans le secteur du chemin Sainte-Foy. C'est au ralenti aussi. Ça remonte presque jusqu'à Wilfrid Hamel en ce moment et dans l'ancienne direction sud pour prendre Capitale. Un peu d'attente aussi. Il y a quoi que ce soit d'autre, 418-971-1021 par texto.
21: Merci beaucoup, Mathias. La coalition Avenir Québec qui est passée en deuxième vitesse dans les derniers jours par rapport à sa présentation de candidature dans différentes circonscriptions. Ce matin, deux nouvelles annonces pour la région de Québec dans l'appel tri, mais celle qui nous intéresse davantage, c'est Jean Talon à l'instant parce qu'on reçoit le candidat de la CAQ dans Jean Talon, William Denis, qui est au bout du fil. Monsieur Denis, bonjour.
0: Bonjour.
21: Pourquoi avoir décidé de vous lancer dans les dans l'aventure de la politique provinciale en vue des élections de 2026?
0: Ben écoutez, moi, j'ai exercé la fonction de président. En fait, j'exerce toujours la fonction de président de la commission relève de la CAQ. Je suis dans le parti depuis 2021. Je suis là parce que j'y crois. Puis c'est l'élan qui m'a poussé à m'impliquer de prime abord dans l'aile jeunesse qui se poursuit ici avec cette candidature-là dans Jean Talon.
21: Je disais que c'est un élan nationaliste qui a motivé votre implication en politique avec la CAQ. Pourquoi le mot nationaliste et pourquoi ne pas être souverainiste ou fédéraliste, par exemple?
0: Ben écoutez, moi je crois à un Québec qui rayonne à l'international, à un Québec qui protège la langue française, mais la question référendaire, on n'est pas là. On n'est pas là. Il faut unir les Québécois, puis je pense que la Coalition Avenir Québec, c'est le parti qui unit les Québécois.
21: Vous vous présentez dans la circonscription de Jean Talon. Est-ce que vous y habitez?
0: Moi, j'habite sur la rive sud de Québec. C'est sur la rive sud que je me réveille, mais mes journées, c'est dans Jean Talon que je les passe. Jean Talon, j'y ai habité plusieurs années. J'ai fait mes études, toutes mes études-là. J'ai travaillé le plus grand de ma carrière, de ma jeune carrière, dans Jean Talon, donc c'est une circonscription à laquelle je suis profondément attaché. Puis c'est vraiment un honneur pour moi là, que d'être candidat dans cette circonscription-là.
21: Comment ça s'est passé là, au niveau des discussions dans les dernières semaines? Est-ce qu'on vous a approché pour vous demander si vous vouliez vous présenter dans Jean Talon? Est-ce que vous avez approché des membres de l'exécutif de la CAQ pour dire « moi, je veux me présenter » puis on a trouvé ensemble le parti de Jean Talon? Amenez-nous dans les coulisses de tout ça.
0: Ben, c'était simplement la prochaine étape pour moi. Là, ça fait plusieurs années que je suis impliqué. J'avais le désir de pousser ça plus loin. Puis, c'est venu naturellement, là, la circonscription de Jean Talon.
21: La CAQ, qui actuellement, selon les projections de Québec 125, arrive quatrième à 11 %. C'est loin derrière le Parti québécois. C'est Pascal Paradis, d'ailleurs, qui est là. On a le Parti libéral aussi, qui est à 33 %, là, qui est deuxième. On sent vraiment qu'on s'en va vers une lutte à deux. De quelle façon pouvez-vous, William Denis, renverser la vapeur et vous inviter dans cette course-là?
0: Ben, écoutez, moi, premièrement, je vais aller à la rencontre des citoyens de Jean Talon. Je vais aller écouter leurs préoccupations. Je vais être sur le terrain, porte à porte. On va échanger avec les citoyens. Puis, ultimement, leur choix va se faire en octobre.
21: Qu'est-ce que vous pouvez amener de plus que Pascal Paradis, qui est un député qui, depuis qu'il a été élu dans Jean Talon, fait un bon travail de ce qu'on entend sur le terrain? Qu'est-ce que William Denis peut apporter de plus que Pascal Paradis pour la circonscription de Jean Talon?
0: Mais que moi, je veux parler aux électeurs, je veux parler de... je veux aller à la rencontre, je veux comprendre leur réalité. Je suis quelqu'un d'extrêmement énergique. Je suis quelqu'un qui va travailler très fort pour la circonscription.
21: Mais en quoi ce sera mieux que Pascal Paradis qu'il fait déjà ce que vous dites là?
0: Ben, écoutez, moi, je veux parler de ma candidature aujourd'hui. Ma candidature, c'est une candidature qui apporte de l'énergie, qui apporte de la rigueur. Je suis un gars profondément attaché à la région, puis c'est ce que je veux dégager aujourd'hui.
21: Ben, je veux parler de votre candidature aussi, c'est pour ça que je vous demande ce que vous pouvez apporter de mieux. Pourquoi quelqu'un dans Jean Talon, au-delà du parti politique, là, voterait pour la CAQ pour William Denis?
0: Ben, comme je l'ai mentionné, moi, c'est l'énergie. Je suis là pour aller à la rencontre des citoyens. Puis les citoyens vont faire leurs décisions. Moi, ce que je peux donner, c'est mon énergie et le meilleur de ma personne.
1: Mais, je trouve ça le fun que vous vouliez aller à la rencontre des citoyens, mais est-ce que vous avez quand même certains points concrets autres que dire « je vais aller rencontrer le monde puis je vais apporter de l'énergie à la circonscription » Est-ce que vous avez certains points concrets que vous dites « dans Jean Talon, ça doit être travaillé »
0: Ben, pour aujourd'hui, moi, évidemment, je veux parler de ma candidature. Il y aura une plateforme qui va être lancée pour les enjeux dans la capitale nationale. On va revenir à la charge avec ça. Pour l'instant, c'est ma candidature aujourd'hui qui est à l'affiche. Puis je suis extrêmement fier d'être candidat pour la coalition Avenir Québec dans Jean Talon.
21: Je lisais que vous avez grandi du côté de Saint-Ubal, dans la belle région de Portneuf. Vous avez été élevé sur une ferme laitière. Racontez-moi un peu votre parcours de vie. Vous me semblez être assez jeune, là, sans aller sur un âge précis. Parlez-moi de vos études, de ce que vous avez fait jusqu'à maintenant.
0: Moi, je suis allé... je suis un gars de Québec qui a étudié toutes mes études suivant le secondaire dans Jean Talon. Donc, où j'ai grandi sur une ferme laitière, ça m'a quand même appris le travail acharné. Ça, on en parlera à mes parents là, qui me réveillaient à 5 heures le matin. Mais pour ce qui est de mon expérience de vie, moi, j'ai étudié au Cégep Garneau, j'ai étudié à l'Université Laval, je suis impliqué avec le parti depuis 2021 et j'ai mis énormément de temps et d'énergie dans cette cause politique-là en laquelle je crois.
21: Votre opinion sur les importants projets dans la région de Québec, le tramway, le troisième lien?
0: Ben, je pense que c'est important de préciser que je comprends les inquiétudes, je comprends les désagréments en lien avec ces projets-là. Mais moi, je vois notre premier ministre qui s'est engagé à aller de l'avant avec ça. Je vois des développements concrets dans la région comme l'appel d'intérêt à l'international qui a été lancé la semaine passée, si je me trompe pas. Donc moi, je suis extrêmement confiant qu'on va aller de l'avant avec ça, qu'on va trouver des investisseurs et Mme Fréchette inspire vraiment confiance pour ça.
21: Aimez-vous le legs que François Legault laisse au Québec, lui qui a quitté là, son poste de premier ministre il y a quelques mois de ça, après de bonnes années, de longues années de service public pour le Québec? Qu'avez-vous à dire sur son legs?
0: M. Legault, c'est un homme extrêmement important pour le Québec, pour le parti. C'est quelqu'un qui a toujours été à l'écoute, à titre personnel, pour avoir fréquenté plusieurs fois. C'est quelqu'un qui était extrêmement généreux de sa personne, puis c'est le legs qu'il laisse au Québec est, selon moi, immense.
21: Et la cassure par rapport à l'époque François Legault avec maintenant Christine Fréchette qui a pris la place, pour vous, est-ce qu'on est quand même dans une certaine continuité ou il y a une cassure importante?
0: Ben pour moi, Mme Fréchette, elle a de l'énergie, elle a un leadership qui est positif, elle incarne le renouveau. Donc, pour moi, c'est vraiment la femme de la situation, j'ai 100% confiance en elle. C'est la nouveauté et l'expérience en même temps.
21: William Denis, candidat de la Coalition Avenir Québec dans Jean Talon. Merci beaucoup pour votre temps ce matin, je souhaite la meilleure des chances.
0: Ah ben merci à vous.
21: Bye bye, à la prochaine. Mathias, si tu voulais prendre d'ailleurs là, quelques minutes pour nous rappeler la nouvelle, oui, pour M. Denis, là, qui on vient de parler, mais également l'autre annonce de candidature pour la CAQ.
22: Oui, donc, comme on le dit, William Denis, jeune de 28 ans, qui est actuellement président de la commission de la relève de la CAQ, on vient d'y parler, sera candidat dans Jean Talon pour la coalition Avenir Québec lors des prochaines élections. On s'entend, la CAQ est quatrième actuellement dans la circonscription. Ça s'annonce vraiment comme une lutte à deux dans Jean Talon pour les prochaines élections. Véronique Laprise, une ancienne conseillère stratégique au ministre de la Cybersécurité et ancienne candidate pour le Parti conservateur du Québec, se présentera également dans la pelleterie pour la CAQ.
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0: 418-971-1021, vos réactions par rapport à l'entrevue avec William Denis, candidat pour la Coalition Avenir Québec dans Jean Talon. Ouais. C'est pas positif. Je vais pas lire nécessairement tous les commentaires. Là. C'est un jeune homme qui a le courage de se présenter en politique. Par contre, les commentaires qui sont pas nécessairement édifiants.
1: Puis tu sais. Puis moi, je félicite tous des jeunes qui se lancent en politique. Je les félicite. Puis William Denis en fait partie. Félicitations de vouloir faire une différence. Puis j'admire ça. Sauf que je pense que ça va être la CAQ qui va devoir faire un examen de conscience. Parce que ça fait quand même quelques candidats caquistes qu'on reçoit en ondes. Puis c'est peut-être à dire, si la CAQ veut regagner un électorat, si la CAQ veut réussir à se rebâtir une réputation, va falloir qu'on aille quelque chose d'autre que des candidats cassettes, comme j'aime les appeler, parce que c'est avec M. Denis, dans cette entrevue-là, c'est ça qu'on a eu droit à un candidat qu'on lui a dit, voici tes lignes, tu vas dire tes lignes, puis tu vas t'en tenir à ça. Mais en entrevue, pour faire rayonner le parti, ça donne pas beaucoup de résultats.
0: Je veux pas se taper sur la tête outre mesure, puis on va vite passer à autre chose. Là. Moi, c'est le bout où... Je voulais qu'ils se vendent. J'y laissais le plancher. Moi, je suis pas là pour aider personne. Je suis pas là pour planter personne non plus. J'y laissais le plancher. Pourquoi les gens de Jean Talon devraient voter pour William Denis à la place de Pascal Paradis? L'énergie, pour moi, n'est pas une réponse adéquate. Là.
1: Il manquait un peu de concret.
0: Ouais, fait que bref, William Denis à qui on a parlé l'entrevue, qui va se retrouver sur le blvd.fm. On va parler de sport maintenant, Mathias, parce que ça continue de bouger dans la Ligue nationale de hockey. Après Ivan Demidov mercredi, hier, autour de Jakub Dobesch de prolonger son association avec le Canadien. Nouveau contrat, donc de 3 ans, 5,4 millions. C'est un contrat qui va entrer en vigueur sur le 1er juillet l'an prochain. T'sais, cette année est encore sur son tout petit contrat, Jakub Dobesch. Puis ensuite de ça, il pourra devenir agent libre sans restriction à 29 ans. Fait que ça, ce sera dans 4 ans. On traversera le pont quand on sera rendu à Rivière. Sur le coup, j'ai vu ce contrat-là, puis ma première réflexion a été, ça a l'air d'un contrat qui est fait pour attendre Jakub Fowler. T'sais, de dire, on signe Jakub Dobesch. Dans 4 ans, Jakub Fowler sera rendu à maturité. C'est toujours lui qu'on voit comme notre futur gardien numéro 1 élite. Donc, c'est pour ça que... Puis après ça, j'ai pris le temps de penser à ça. Je me suis dit, non, je pense que c'est juste un contrat bien réfléchi. C'est un contrat qu'on donne sans trop s'avancer parce qu'il y en a qui disent, hey, on aurait dû tout de suite donner un 6, 7, 8 ans à Dobesch comme on a fait avec toutes les autres. L'affaire, c'est que pour un gardien, c'est pas évident. On l'a vu avec Montembeau, là. Puis je compare pas les deux, mais tu sais, Montembeau, il y a 2 ans, avait été solide pour le Canadien puis avait fait tout un travail avant de s'écraser cette année. Jakub Dobesch, à 25 ans, a 59 matchs d'expérience dans la LNH. C'est vraiment pas beaucoup. Puis si t'avais voulu y donner 5, 6, 7, 8 ans, ben il aurait pas fallu que tu y donnes 5,4 millions. Il aurait fallu, lui, il aurait demandé 7, 8, 9 millions. Je pense pas que ça aurait été prudent du Canadien d'offrir un 7 ans, 7,5 millions à Dobesch. Je pense que ce qui a été pris comme décision, c'est la bonne. J'y donne un contrat. On verra ce qui va se passer dans 4 ans. Peut-être que Dobesch va être rendu un gardien élite, puis garde, rendu là, on sera pogné à le payer 14 millions. Peut-être que Fowler va être rendu un gardien élite, puis à ce moment-là, on verra ce qu'on fait avec Dobesch. Peut-être que les deux seront même pas des gardiens numéro 1 dans LNH dans 4 ans. Les gardiens, ça bouge vite.
1: Mais puis tu fais bien de le dire, je trouve que c'est un contrat qui a beaucoup de sens des deux côtés. Ça arrive tellement souvent, puis t'as nommé l'exemple de Montembeau, mais c'est pas ça, le gardien. Là. Des gardiens qui vont goder bien une, deux, trois saisons, puis qu'après ça, vont même plus être de calibre Ligue nationale. Là. On peut penser à Tristan Jarry, là, du côté des Oilers. Ouais. Il y a eu quoi? 4-5 bonnes saisons, puis après ça, ça a été plus difficile. Mais il y a beaucoup d'exemples. Fait que de dire, on donne pas 7-8 ans à un gardien qui a gaudé une bonne saison, pour moi, c'est une décision logique. Du côté de Dobelsch, on vient de dire, j'ai fait une bonne saison, je m'en vais m'assurer un avenir. Tu sais, ces jeunes-là, là, avec un contrat de 3 ans, 15 millions comme ça, Dobelsch vient s'assurer un avenir. Dans le pire des cas, il vire pas bon, puis il a fait sa vie. C'est peut-être à dire là, demain, mais dans le pire des cas, il vire pas bon, puis il a fait sa vie. Puis dans le meilleur des cas, il finit bon, puis dans 4 ans de ça, il empoche gros montant en tant que gardien numéro 1. C'est gagnant-gagnant des deux bords.
0: Puis aussi, ce qui est intéressant avec ça, c'est que, oui, là, on trouve que le 3 ans, c'est pas tant que ça, là. Mais dans 4 ans, au moment où le contrat de Dobesh va venir à échéance, son contrat qui vient d'être signé, là, ben ce sera l'année 2030, OK? En 2030, on va aussi arriver à la fin du contrat de Nick Suzuki. Ça donne une petite idée, ça remet un peu tout en perspective de... OK, en 2030, peut-être que Nick Suzuki sera même plus à Montréal. Là. Au moment où... Peut-être que... Puis je dis ça, peut-être qu'il va re-signer, puis que... Mais c'est juste pour mettre en perspective que dans les 4 prochaines années, c'est vraiment là la fenêtre du Canadien où tu vas encore avoir tout ton noyau signé à peu près 7,8 millions. C'est-à-dire... Suzuki, Caulfield, Slavkovski, Dobson, Hudson, tous ces gars-là, puis même on pourrait ajouter Matheson à ceux qui ont signé aussi jusqu'en 2031. Même affaire pour Goulet. La fenêtre du Canadien, c'est vraiment ça. C'est vraiment les 4 prochaines années. Ça va arriver vite, mais en ce moment, c'est ça.
1: Ben, puis même, j'irais dans le même sens que toi, sauf que j'enlèverais cette année. Dans le sens, cette année, oui, le but, c'est de se rendre le plus loin possible.
0: Mais ce que je veux dire, c'est dans les 4 prochaines années.
1: Ouais, c'est ça. C'est là qu'il faut ramasser une coupe. Je suis d'accord avec toi.
0: Au retour de la pause, Sol Zanetti, co-porte-parole de Québec solidaire, QS qui va publier sous peu un manifeste intitulé « Nouveau Québec libre ». Qu'est-ce que c'est ça? On nous dit c'est pas comme un livre bleu, puisque le livre bleu du Parti québécois, c'est au-dessus de 500 pages. Puis QS, c'est un genre de 20 pages où on veut jeter un peu les bases de notre vision de l'indépendance, mais sans aller trop dans les détails pour pas perdre trop de monde. Bref, on va demander à Sol Zanetti de nous expliquer tout ça au retour. Si vous avez des questions, n'hésitez pas. 88-971-1021, texto.
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0: À Québec, 30 % de possibilités d'averse pour ce qui est des prochaines heures. Demain, c'est 26 degrés. Avec l'humidex, évidemment que ça va être un peu plus que ça, avec encore une fois 30 % de possibilités d'averse. Puis après ça, on passe une méchante belle run. Dimanche, lundi, mardi, c'est que du gros soleil avec 26, 29 et 29. Mercredi, jeudi, 28 et 28 avec de l'alternance soleil-nuage. Fait que s'il y a des gouttes dans les prochaines heures, ben prenez-les. Puis dites-vous que c'est le prix à payer pour avoir une méchante belle semaine après ça. Mathias, c'est vendredi, on s'en va vers le week-end et ça semble paraître sur les routes.
1: Oui, Laurier, direction sud, l'accès à partir du chemin Saint-Louis qui est présentement fermé en raison d'un accident. On nous dit que le remorquage qui est en cours. Également en raison des travaux, c'est très difficile, notamment sur la 20 direction ouest, c'est entre Taniata et Président Kennedy. En direction est, entre Taniata, ça remonte jusqu'à 73 actuellement, que c'est au rouge. Laurier, direction est, dans le secteur de Robert-Bourassa, un bon ralentissement en sortant justement du pont Pierre-Laporte. Henri IV, direction sud, dans le secteur de Charest, un peu d'attente. Même chose pour l'ancienne direction sud pour prendre Capitale. Et Charest, en direction est, pour rentrer sur Robert-Bourassa. C'est au rouge aussi. Il y a quoi que ce soit d'autre. 418-971-1021 par texto.
0: On reste dans les entrevues politiques. On passe de la coalition Avenir Québec à Québec solidaire. On parlait tantôt avec William Denis, le nouveau candidat de la CAQ dans Jean Talon. Et maintenant, au bout du fil, Sol Zanetti, co-porte-parole de Québec solidaire. Monsieur Zanetti, bonjour.
2: Bonjour, Monsieur Larouche.
0: Profitez-vous bien de cette après-session parlementaire?
2: Ben oui, on en profite pour se préparer pour l'élection, pour être bien honnête, là. Fait qu'on tourne des vidéos de campagne à l'avance, on fait toutes sortes d'affaires, c'est bien le fun.
0: Québec solidaire, d'ailleurs, qui va publier sous peu un manifeste intitulé « Nouveau Québec libre ». C'est qu'est-ce que c'est ça?
2: Ben, c'est un document qui vise à convaincre du monde de faire l'indépendance, convaincre que c'est urgent qu'on fasse ça maintenant, puis aussi convaincre les souverainistes qu'il faut, je pense, avoir une approche pour gagner, pour augmenter l'appui à l'indépendance, avoir une nouvelle majorité, une approche qui est à la fois inclusive et aussi qui reconnaît la souveraineté des nations autochtones, des Premières Nations et Inuits au Québec. C'est devenu quelque chose qui est un incontournable, puis on veut faire... entendre cette voix-là pour montrer aussi à toutes les personnes pour qui c'est important, ça, qu'il y a cette voix indépendantiste-là, puis que c'est une voix qui a de l'avenir, puis qu'on souhaite qu'ils prennent le devant dans le mouvement souverainiste.
0: À part le nombre de pages, là, parce que votre manifeste, c'est un genre de vingtaine de pages, le livre bleu du Parti québécois, c'est au-dessus de 500 pages. C'est quoi la différence, dans le contenu, mais dans le but aussi entre les deux ouvrages?
2: C'est deux buts différents. Nous autres, on dit que un des messages principaux, notamment, là, c'est de dire la méthode même d'accès à l'indépendance, il faut qu'elle soit bâtie avec les nations autochtones au Québec. Donc, il ne s'agit pas de répondre à toutes les questions d'avance, comme le fait le Parti québécois avec son 500 pages, qui est un exercice louable par ailleurs, c'est intéressant. Je comprends qu'ils veulent dire, bon, les gens ont des questions, il faut répondre aux questions. Et moi, je pense qu'il faut répondre aux questions aussi, mais il faut répondre aux questions avec les nations autochtones. Il ne faut pas juste dire, voici les réponses à toutes les questions, voici comment sera le Québec de demain, puis après ça, réserver un petit chapitre à la fin qui parle des relations entre la nation québécoise et les Premières Nations inuites. Moi, je pense que l'ensemble doit être construit ensemble.
0: En entrevue avec Radio-Canada, vous dites vouloir opérer un virage dans le mouvement indépendantiste vers une vision qui est plus susceptible de gagner. La victoire, me semble, ça passerait pas plus par une union des forces indépendantistes plutôt que tout le temps de la maudite division?
2: Bien, je pense que les visions qu'on porte sont très différentes. Ça mérite des voix différentes. Il y a plus de partis. Je veux dire, si on parle de division du vote, disons que le camp fédéraliste est plus divisé. Donc, je veux dire, et c'est pas une mauvaise affaire qu'il y ait plus de voix politiques au Québec. Notre mode de scrutin n'est pas super adapté à ça. Il faut le changer. Je pense que c'est un sujet de la prochaine élection. Mais je pense que pour gagner, il faut aussi que les Premières Nations Inuit, ils embarquent dans le projet. Puis il faut qu'il y ait une proportion plus grande qu'avant des Québécois qui sont ou issus de l'immigration récente ou pas récente, qui sentent que ce projet-là, il est pour eux. Qui se fait autour d'une conception inclusive d'identité québécoise. Parce que si on fait pas ça, ben on gagnera pas. Puis les positions actuellement du Parti québécois sont créent de la discrimination, leur appui aux différentes lois qui interdisent à une femme, par exemple, qui porte le hijab, d'enseigner ou travailler dans un dans un CPE ou tout

0: ça, c'est des choses qui créent une fracture dans l'identité québécoise, puis aussi tout leur discours et leur proposition de réduire drastiquement l'immigration au Québec, ça va créer des problèmes encore plus grands que ce qu'a fait la CAQ avec l'abolition du PEC. Des drames, du monde qui travaille ici, qui sont infirmières, qu'il faut qu'ils retournent dans leur pays alors qu'on a tellement besoin d'eux. Alors, c'est ça un peu, c'est un cri du cœur aussi, ce manifeste-là, pour dire on veut gagner, parfait, alors soyons inclusifs, rassemblons tout le monde et bâtissons ça ensemble avec les Autochtones au Québec.
1: Je vais peut-être vous faire lever les poils sur les bras avec ma prochaine question. J'imagine que c'est un sujet qui est peut-être un peu délicat pour vous. Il y a un ancien proche collaborateur à vous, Jimmy Thibodeau, qui, fin mai, est arrivé en présentant des genres de preuves là, à l'effet que vous auriez été impliqué dans un projet d'alliance avec le PQ en 2023-2024. À quel point réellement vous avez été impliqué là-dedans? Pourquoi ça aurait fini par avorter? C'est quoi votre version des faits à vous, Sol Zanetti?
0: Non, il n'y a eu aucun projet d'alliance, puis j'ai commenté amplement ça dans l'actualité, fait que je vais pas continuer.
1: Est-ce que vous voteriez oui, sans condition, un référendum sur la souveraineté du Québec mené par le Parti québécois?
0: Il n'y aura pas de référendum mené par le Parti québécois. Il va y avoir un camp du oui quand il va y avoir un référendum, et ce camp du oui-là, il faut, pour que ça marche, qu'il soit diversifié. Il va y avoir la société civile dedans. Il va y avoir Québec solidaire, il va y avoir le Parti québécois, il va y avoir, je le souhaite, et il le faut, tu sais, pour que ça fonctionne, les nations autochtones au Québec. Alors, ce camp du oui-là, il y a un camp du oui dans lequel il y a un parti qui décide de tout, ça n'existe pas, c'est une question hypothétique. Ça a été comme ça en 95 aussi, hein. Il y avait plusieurs partis dans le camp du oui, il y en avait trois. Il y avait même l'ADQ qui avait fini par joindre le camp du oui, il y avait la société civile, il y avait des syndicats, il y avait des groupes féministes, il y avait toutes sortes de monde. Alors, cette diversité-là est une force d'un mouvement souverainiste, puis nous autres, on va en faire partie sans se soumettre d'aucune façon aux politiques qu'on n'aime pas du Parti québécois.
2: Mais de ce qu'on comprend, si c'est le Parti québécois qui enclenche le processus de référendum, vous allez quand même embarquer dans ce camp du oui-là.
0: Bien, c'est sûr qu'on va embarquer dans le camp du oui. Maintenant, il faut qu'on comprenne les choses comme il faut. Moi, je veux juste que ce soit clair que le fait qu'on veuille dans le camp du oui, ça ne veut pas dire que c'est le Parti québécois qui va le mener. Ça ne veut pas dire que, peu importe qui dirige le camp du oui, qui sera le gouvernement souverainiste qui va mettre ça sur pied, cette campagne-là, peu importe c'est qui, il va y avoir une nécessité objective d'être rassembleur, de s'asseoir avec les autres, d'avancer sur ce qui fait consensus, et puis c'est ce qu'on souhaite, c'est les clés de la réussite. Tout le monde qui veut que ça réussisse vont répondre la même chose avec ça.
1: Sol Zanetti, vous êtes co-porte-parole de Québec solidaire depuis quelques mois, déjà depuis novembre 2025,
0: ouais.
1: Exactement. Est-ce que la job ressemble pas mal à ce qu'on vous avait dit? Est-ce que vous avez eu des surprises, des défis auxquels vous vous attendiez pas?
0: J'avais été chef de parti politique aussi avec Option nationale avant la fusion avec Québec solidaire. C'était une organisation qui était plus petite. Alors, il y a des défis similaires, des défis différents. Je suis entré dans ce rôle-là sans naïveté, puis le fait aussi d'entrer en période, en année préélectorale, j'ai trouvé ça vraiment, vraiment grisant parce qu'on s'en va vraiment faire un débat. Puis ça va, la politique québécoise va devenir quelque chose de discuté largement. J'adore ça.
1: Parlant d'année préélectorale, il y a un sondage Palace Data commandé par le Parti conservateur du Québec qui place Québec solidaire à seulement 4 % des intentions de vote dans la région de Québec. Vous, vous présentez dans un comté de la région de Québec, dans Jean-Lesage. Pour vous, je regardais, ça va assez bien. Là, on s'enligne vers une lutte avec le PQ, mais en général, 4 % là, seulement pour la grande région de Québec. Comment on l'explique?
0: Ben, faut jamais prendre les sondages comme des vérités absolues ou des faits sociologiques, hein. C'est comme des photos. Puis nous autres, on a toujours fait mentir les sondages. On a toujours, à chaque élection, on nous prédisait pas gagnant, puis finalement, on a gagné des circonscriptions. On a créé la surprise, puis c'est ce qu'on va continuer à faire.
1: Qu'est-ce que QS vise pour les prochaines élections? Est-ce que c'est un certain nombre de députés? Est-ce que c'est de conserver les sièges qu'on a actuellement? Est-ce qu'on a des buts établis?
0: Ben, on fait quand on se présente aux élections avec un programme de gouvernement, on vise toujours le gouvernement. Peu importe où on est dans la situation dans les mois qui précèdent, c'est ce qu'on va proposer aux Québécois, c'est ce qu'on vise. Et puis, j'ai confiance qu'avec la prochaine élection, la grande répartition là, du vote au Québec. Il va y avoir des luttes serrées dans beaucoup de circonscriptions. On est définitivement sorti du bipartisme. Alors, ça va être une élection au résultat très imprévisible. Puis, on est confiant de pouvoir créer la surprise.
1: Mais quand vous dites former le prochain gouvernement puis causer la surprise, on s'entend réalistement, il y a aucun monde dans lequel Québec solidaire forme le prochain gouvernement. Puis c'est bien correct. Là, moi, je suis pour le plus de partis possible à l'Assemblée nationale, autant des conservateurs que Québec solidaire, que tout le monde amène des idées, mais autant pour les conservateurs que pour Québec solidaire, de dire que l'objectif, c'est de former le gouvernement, c'est pas très réaliste, là.
0: Ben, vous savez, moi, j'étais un peu jeune quand ça s'est passé, là, 1989, là, l'effondrement de l'URSS, mais les gens qui ont vécu cette période-là disent que deux mois avant, personne, absolument personne n'aurait pu prédire ça. La vague orange de 2011, personne n'aurait pu prédire ça non plus. Donc, la politique, au niveau mondial, mais aussi au niveau québécois, nous a habitués à certains moments donnés à des revirements de situation.
1: Mais c'est-tu
0: qu'un parti peut changer très rapidement?
1: Je comprends l'optimisme. C'est-tu que c'est pas bien vu pour un parti de dire au Québec, ben oui, on est conscient de notre rôle, puis c'est pas nécessairement de former un gouvernement, c'est d'être dans l'opposition puis d'amener des idées. Moi, je vois pas de mal à ça. Là.
0: Notre rôle, c'est de faire l'indépendance du Québec, de transformer le Québec, de faire la transition écologique, de ramener de la justice, de baisser le coût de la vie. Il n'y a aucun autre parti que Québec solidaire qui propose des solutions sont vraiment cohérentes, vraiment efficaces par rapport à ça. Alors oui, notre rôle, c'est de faire ça. Moi, je m'engage pas en politique pour critiquer ce que les gouvernements vont faire. Je m'engage en politique pour qu'on transforme ensemble le Québec et puis on a confiance de pouvoir y arriver.
2: Par contre, puis mon collègue Max l'a dit, dans les sondages, ça se passe pas nécessairement si bien que ça pour Québec solidaire. Puis je sais que c'est pas juste à ça que vous vous fiez, mais est-ce que vous avez pas l'impression qu'au cours des derniers mois, je sais pas si c'est une question d'enjeu ou de la manière que vous les communiquez, mais votre discours ne semble pas vraiment avoir écho ou toucher autant les Québécois que vous le désireriez?
0: Bien, vous savez, ça fait à peu près 5 minutes qu'au lieu de parler des propositions de Québec solidaire, parler de la situation au Québec, parler des problèmes que vivent concrètement les gens, on parle juste des chances que vous pensez qu'on a de former le gouvernement. Alors, c'est sûr que ça, c'est des discussions qui sont lassantes, qui n'intéressent pas à la politique, qui découragent de s'intéresser au débat public. Mais on s'en va en campagne électorale, et les enjeux importants pour le monde, moi, j'en parle, le monde, je les rencontre en rue, ils me parlent de la crise du logement, ils me parlent du coût à l'épicerie, il me parle de la canicule, des changements climatiques, de la nécessaire transition écologique. Il me parle de l'indépendance du Québec aussi. Et puis, je pense qu'en abordant ces choses-là de fond et en montrant la différence puis les propositions pertinentes puis audacieuses que Québec solidaire propose, on va gagner la confiance des gens.
1: Monsieur Zanetti, je vous donne une minute. Je pars mon timer. Là, c'est pour, puis je sais que c'est pas beaucoup une minute, mais vendez-moi votre salade, je pars ça là.
0: Excellent. Ben, écoutez, au Québec, il y a une vision qui distingue des autres pour régler les problèmes concrets des Québécois et des Québécoises, les enjeux de coût de la vie. Il faut redistribuer la richesse au Québec. Il faut stopper la crise du logement, que tout le monde puisse avoir accès à un logement pas cher, baisser le prix de l'épicerie. Il faut aussi s'occuper des enjeux du siècle, comme la transition écologique. Pour ça, il faut sortir du pétro-État canadien et puis prendre nos décisions par nous-mêmes. Arrêter de financer le pétrole de l'Ouest puis financer à la place la transition écologique, les transports collectifs au Québec, des choses qui vont baisser le coût de la vie et améliorer le sort de la planète. Ce que j'ai fait 5 minutes.
1: Il reste même 22 secondes.
0: Mon Dieu!
1: Voulez-vous parler du nouveau contrat de Yacoub Dobèche, quelque chose?
0: Non, mais là, ça, j'avoue que j'ai moins un avis là-dessus. Là. Je ne l'ai pas étudié en fin détail.
1: On était habitués avec Gabriel Nadeau-Dubois de parler oui. De hockey, c'est pour ça. Hey, Monsieur Zanetti, merci beaucoup pour votre temps ce matin puis au plaisir de se reparler un petit peu de sondage puis de plein d'idées aussi.
0: Ça marche, là.
1: Salut, bon été, Monsieur Zanetti. Sol Zanetti, co-porte-parole de Québec solidaire, qui vraisemblablement, on l'aura appris, n'aime pas beaucoup parler de sondages et de chances de Québec solidaire. Puis en même temps...
2: Il n'y a pas beaucoup de politiciens qui aiment ça, je pense. Pour vrai?
1: Non. Là, je l'ai senti particulièrement peut-être irrité. Puis en même temps, ça reste la réalité. Ça doit être irritant à être un politicien, puis de devoir répondre à ces questions-là, ces sondages, puis ces chances. Mais tu sais, comme je disais, puis c'est pour ça où... Puis j'ai vu récemment je me souviens pas c'était lequel précisément, mais un candidat conservateur dire dans les médias, on le sait qu'on formera pas le gouvernement, mais on va apporter des idées. On va apporter quelque chose à l'Assemblée nationale. Puis quand j'ai vu ça, ma première pensée, ça a été Éric Duhaime va être en sacré. Mais moi, j'ai pas haï ça. Puis je l'ai dit à M. Zanetti, moi, je vois absolument aucun problème. Au contraire, pour un parti de s'assumer dans son rôle d'opposition, d'amener des idées. Moi, je l'ai dit. Moi, que Québec solidaire soit en mesure de faire élire 1, 2, 3, 4 députés à l'Assemblée nationale en octobre prochain, tant mieux. Que le Parti conservateur du Québec soit en mesure de faire élire 3, 4, 5, 6, 7, 8, 9 députés à l'Assemblée nationale en octobre, tant mieux. Puis après ça, ben le parti, que ce soit, tant mieux si le gouvernement est minoritaire puis qu'il a besoin d'aller chercher des concessions puis des idées d'un peu tout le monde pour faire passer certaines idées. Moi, je trouve ça sain. Fait que je vois pas pourquoi M. Zanetti semblait ne pas être en mesure d'assumer ce rôle-là de QS qui est réaliste. Tu sais, je veux dire, 2 mois avant l'URSS, personne voyait que ça allait arriver. Moi, je trouve que, hey, c'est correct. Bravo à QS d'amener des idées qui sont différentes puis de le faire comme opposition. C'est correct. Tout est beau. Je comprends pas pourquoi on l'assume pas, ce rôle-là.
2: Puis le fait de l'assumer, je trouve, ça vient aussi envoyer une image que, OK, on est réaliste. On est conscient de la réalité dans laquelle on évolue. Malheureusement, de dire, ah, même si les projections ne les placent pas du tout là, je trouve que ça fait comme s'il était un peu délusionnel, j'ai envie de le dire comme ça.
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0: 11h19 minutes dans le Point de Max à Boulevard 102.1. On est ensemble pour une quarantaine de minutes encore. Il y a une idée ce matin qui fait jaser, qui fait réagir pas mal. C'est la nouvelle dans le Journal de Québec à l'effet que l'administration Marchand est favorable à un vieux Québec sans automobile. Et ça, évidemment, ben c'est le grand titre, puis c'est sûr que ça fait réagir. Il n'y a pas de décision qui serait prise pour le moment. Certains disent qu'on va faire semblant d'à peu près consulter pour arriver avec notre décision puis dire qu'on a consulté alors qu'on avait déjà notre décision qui était prise. Mais dans tous les cas, la ville de Québec qui a officiellement, là, dans les dernières minutes, annoncé la nomination de 17 personnes qui vont siéger à la commission consultative pour la mobilité dans le vieux Québec. On dit que c'est des personnes qui ont été retenues à la suite d'un appel public de candidature qui incluait un envoi d'invitation qui s'est déroulé du 25 mai au 14 juin. Ils m'ont même pas invité, Caroline. Je me sens comme au secondaire quand j'étais pas invité d'un party. Les commissaires qui vont contribuer aux travaux visant à définir la vision 2030 de la mobilité dans le vieux Québec et le plan de mobilité 2026-2036 qui en découlera. Leur participation permettra de mieux tenir compte des réalités propres à ce secteur patrimonial où se côtoie une importante mixité de personnes qui y résident, y travaillent, y étudient, y tiennent un commerce ou le visitent. On nous dit que c'est du monde qui vient d'un peu partout et tout ça. Puis tu sais, ce qui était précisé par Mélissa Coulombe-Leduc dans l'article du journal ce matin, c'est pas... On jase, puis on arrive à un résultat final de oui ou non, on interdit ou pas les chars dans le Vieux-Québec. C'est pas ça le but. C'est d'arriver avec des recommandations, c'est de jaser, puis comme je dis, c'est du monde qui vient d'un peu partout. Là-dedans, il est supposé, puis là, je serais curieux de demander à tout le monde, puis d'en faire un genre de référendum, là. Mais il est supposé avoir des gens qui vont être en faveur d'enlever les chars dans le Vieux-Québec, puis il est supposé avoir des gens qui sont pas en faveur, puis peut-être des gens qui sont un peu mêlés, puis qui savent pas trop, puis tout ce monde-là jase, puis on va arriver avec quelque chose. Je suis curieux, 418-971-1021, est-ce que vous êtes en faveur ou pas de l'interdiction des voitures dans le Vieux-Québec? Moi, je pense que la vraie réponse à ça... Ben, je disais du monde un peu mêlé entre les deux. Ben, je pense que la vraie réponse, c'est ça. La vraie solution, c'est d'être entre les deux. Puis, tu sais, Yann Marceau parle beaucoup de dire, ça peut-tu dépendre de la météo, tu sais? Quand il fait beau, c'est piéton.
1: Ben, ça devient compliqué.
0: Ben, je pense que c'est ça. Je pense que la ville nous dirait qu'au niveau logistique, ouais, ça serait très complexe. Je pense que t'as des enjeux qui font que c'est sûr que le mur à mur serait probablement à favoriser, mais en même temps, là-dedans, t'as tous les enjeux des livraisons. T'as des gens qui habitent dans le Vieux-Québec aussi. Au niveau des commerces, il y a des problématiques. Il y a des commerces où c'est sûr, l'hiver notamment, puis je dis pas que l'hiver... Ça pourrait peut-être être différent été-hiver.
1: Ben, ça, je pense que c'est une obligation. Je pense qu'on pourrait, tu sais... Si on vient interdire les voitures, déjà venir interdire les voitures juste l'été, ce serait quelque chose, puis ça ferait beaucoup de mécontents. Mais venir les interdire à l'année, même l'hiver, non, je pense que ça. Ce serait irréaliste.
0: L'été, puis encore là, je serais curieux d'avoir l'opinion des gens, puis de commerçants, s'il y en a à l'écoute, n'hésitez pas, 88-971-1021. Moi, j'aime ça en tabarouette. Les rues piétonnes, mais en même temps... Moi, je suis un gars pas de char. Ouais. Mais moi, quand j'arrive, puis je me fais débarquer par mon Uber à côté de Saint-Jean, puis que j'embarque sur Saint-Jean, puis que c'est piéton, j'aime ça. Mais c'est ça, moi, je suis pas dans la logistique de la chose. C'est pour ça que c'est le fun d'avoir l'opinion d'un paquet de monde. C'est que moi, je suis un gars qui aime ça aller marcher sur Saint-Jean. Moi, j'ai pas à me taper les problèmes de livraison. Puis il y a quelqu'un qui nous écrit qui fait les livraisons DoorDash. Puis déjà, dans le Vieux-Québec, c'est un peu le bordel. On a Christian qui nous dit que le but du tramway, ben c'était juste ça, la finalité. De copier un peu l'Europe, puis d'arriver avec une section dans le Vieux-Québec qui serait 100% piétonne.
1: Pour être allé en Europe récemment, notamment du côté de l'Autriche, je suis allé dans des villes ou vraiment les quartiers historiques des villes, par exemple à Salzbourg, du côté de l'Autriche, c'est fermé aux voitures. théoriquement parlant, là, c'est le quartier historique, c'est seulement piéton. Sauf que la circulation pour les résidents qui demeurent à l'intérieur du secteur peut continuer. Il y a quand même de la circulation de transport en commun. Il y a quand même des livraisons qui se fait, là, dans le sens... Tu vas pas te promener puis avoir aucune voiture.
0: Mais c'est là où, pour moi, ça devient quasiment inutile de le faire. Mais pour moi, t'as pas le choix d'y aller tout ou rien. C'est pas... Il y a plein de monde qui marche dans la rue puis là, whoop, à un moment donné, il y a une rare voiture qui passe. Fait que là, tout le monde... Non, pour moi, faut que tu y ailles tout ou rien. Fait que tu y vas ou tu y vas pas.
1: Puis tu vois, j'ai eu exactement cette réflexion-là dans ces quartiers historiques-là. On marchait en plein milieu comme s'il y avait jamais de char.
0: Puis là, il y en a un qui arrive.
1: Puis il y en avait souvent. Tu sais, c'est ça l'affaire. Il y en a beaucoup des résidents, il y en a beaucoup des livraisons pour les commerces.
0: Niveau sécurité, c'est pas optimal.
1: Ben, c'est ça. Fait qu'à chaque fois, faut que tu tasses. Tu sais, honnêtement, de la manière que plusieurs artères dans le secteur sont déjà organisées, se déplacer à pied, ça se fait déjà bien, je trouve, dans le secteur.
0: Tu sais, quelqu'un demande, on fait quoi pour les services d'urgence? Pompiers, ambulances, policiers, ça fait partie des questionnements aussi. Au point où quelqu'un a pas tort dans son... Dans son raisonnement, en disant, hey, je pense à la mise en place qui est compliquée, parce que pour moi, là, la décision est déjà prise. Fait que là, on est en train de surtout, on veut surtout se donner le temps de réfléchir à comment on fait ça, parce que la décision, elle est prise. Puis Mélissa Coulombe-Leduc, ce matin, que le journal le disait, là, l'administration Marchand, là, pense que ce serait une bonne affaire d'enlever les chars. Par contre, elle amène déjà les bémols. Elle était consciente des difficultés. Mais là, c'est de prendre ça puis d'y aller avec des solutions. On parle de la collecte des ordures aussi, là.
1: Ben oui.
0: C'est niaiseux, mais il y a tout ça à prendre en compte. Fait que si tu y vas, puis tu te dis on y va vraiment à 100%, plus de... Hey, c'est parce que t'as un méchant paquet de solutions à trouver.
1: Puis, tu sais, je te pose la question, Max, parce que peut-être que tu vas me dire le contraire, puis peut-être certains auditeurs vont me dire le contraire.
0: Je dis toujours le contraire.
1: Non, mais tu t'es dû déjà promener... dans le secteur du Vieux-Québec, puis de dire, maudit que j'ai de la misère à me promener à pied, maudit que les voitures me dérangent. Moi, à pied, ça m'est jamais arrivé,
0: ben,
1: pour vrai.
0: Tu vois, puis c'est là où, tantôt, je réfléchissais à ça, puis je me disais, moi, pour moi, les rues piétonnes, c'est juste un plus,
1: oui.
0: Mais il n'y a pas nécessairement non plus de problème à ce que ce soit pas piéton. Moi, c'est juste que, hey, je trouve ça fucking beau. Moi, quand je vais marcher sur Saint-Jean, la portion là, passée, ben vraiment entre les murs, là, hey, je trouve ça tellement beau voir les rues remplies de monde. Fait que c'est-tu assez comme argument de dire hey, c'est fucking beau des rues remplies de monde avec pas de char? Je pense pas. Je pense qu'il faudrait prouver que ça a plus de bienfaits que ça. Là.
1: Puis, mais je trouve ta réflexion intéressante. Puis on va en avoir des rues piétonnes. Je pense à rue de la Couronne. Une fois que le tramway va être terminé, ça va être une rue de mobilité active, vélo, piéton, avec le tramway qui passe. Puis il y a bien du monde qui ont peur de ça. Moi, sur cette rue-là, ça va être fantastique. Se promener sur cette rue-là avec les personnes, la vitalité que ça va te créer, ça va être fantastique. Mais de faire ça mur à mur dans le Vieux-Québec, je pense qu'il y a moyen... comme par exemple avec la rue de la Couronne éventuellement, ou sur d'autres artères, de cibler des artères stratégiques. OK, là, ça pourrait être intéressant au lieu de le faire à grandeur.
0: Continuez de réagir 418-971-1021 par texto pour ou contre les rues piétonnes là, pour l'ensemble du vieux Québec. Puis en même temps, vous n'êtes pas obligé de dire pour ou contre. Là. Vous pouvez amener vos nuances aussi. Mais si vous voulez juste envoyer un petit texto rapide pour ou contre, ben, vous avez le droit aussi. Vous faites bien ce que vous voulez. Moi, je vous donne le numéro 418-971-1021 puis on verra ce qu'on fait avec ça. Dans les prochaines minutes, après la pause, on s'en va en nouvelles avec Mathias. Encore du stock ce matin quand même dans l'actualité. Et on va faire... on va jaser de sport un peu aussi. Et Pascal CV qui devrait venir faire son tour en fin d'émission. 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Il est 11h28.
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0: h 33 dans le Point de Max à Boulevard 102.1. J'espère que vous passez un excellent vendredi dans la bonne humeur. Et fait que ça, la bonne humeur, je le sais pas. Là, c'est vous autres qui décidez. Une chose est sûre, c'est que c'est dans la chaleur si vous êtes à l'extérieur parce que c'est rendu à 37 pour ce qui est du ressenti. On dit partiellement nuageux. Ici, dans le Bourgneuf, je vois du soleil. Donc, à suivre pour ce qui est de votre coin. On attend peut-être des averses cet après-midi, peut-être même des orages. Demain samedi, 4th of July, 26 degrés, 30% de possibilité d'averses. Puis après ça, on part sur une méchante belle run, les amis. Dimanche, 26 soleil. Lundi, 29 soleil. Mardi, 29 soleil. Mercredi, 28 alternance soleil-nuage. Même chose pour jeudi prochain pour le début du Festival d'été de Québec. Mathias, la fin de semaine qui commence tranquillement pas vite et ça paraît sur les routes, c'est le bordel.
1: Oui, Jeanne de la Rive-Sud, je pense à vous parce que c'est très, très difficile sur la 20 dans les deux directions, à commencer en direction ouest sur l'autoroute 20 entre Taniata, ça remonte jusqu'à Président Kennedy en ce moment, c'est au rouge. Même chose, 20 direction est l'est entre Taniata, presque jusqu'à l'autoroute 73. Henri IV, direction sud, cette fois-ci sur la rive nord. C'est à hauteur de versant nord que c'est au ralenti. Capitale, direction est, à hauteur de Robert Bourassa, un peu d'attente. En direction est, c'est entre Laurentienne et Henri Bourassa. Et Laurentienne, direction sud, un peu d'attente pour accéder à Capitale.
0: Merci beaucoup, Mathias. Dans les prochaines minutes, on va aller aux nouvelles. Mais en fait, je commence un peu les nouvelles avec le Journal de Québec qui, dans les dernières minutes, nous rapporte des informations intéressantes de l'Espagne où on a capturé, souvenez-vous, la semaine passée, un des criminels les plus recherchés au Canada, si c'était pas le criminel le plus recherché au Canada, Al Boivin. Puis ce qu'on nous apprend notamment, c'est qu'il avait commencé à effacer ses tatouages pour qu'on le reconnaisse pas nécessairement pendant qu'il se cachait, parce qu'on s'entend que, tu sais, des fois, tu peux croiser quelqu'un qui ressemble à quelqu'un, puis tu sais pas. Si t'as des tatouages particuliers quelque part, c'est moi, mon EB26, ça a jambe, si je suis recherché par les autorités, puis qu'ils disent que j'ai EB26, ça a jambe, j'ai intérêt à le cacher, parce que je n'ai pas croisé d'autres des phénomènes comme moi avec ce tatouage-là sur la jambe. Ben, ce qu'on nous dit donc dans le journal, c'est que Al Boivin, ben, il voulait effacer ses tatous. Il se cachait dans une résidence de luxe du côté de Marbella. C'est sur la Costa del Sol. Et il sortait quasiment pas, selon les autorités espagnoles, évidemment, pour éviter de se faire pogner. Il avait pris de multiples mesures de sécurité dans son environnement immédiat et, comme je vous disais, avait entamé un processus d'élimination des tatouages visibles pour rendre leur identification difficile. Et là, finalement, bon, on a réussi à le trouver et on a dit que lors d'une des rares occasions où il a quitté la maison, il a été identifié par les agents alors qu'il montait dans un véhicule et a été arrêté. Là, on a même plein d'images de son arrestation. On nous rappelle que Boivin fait face à plein d'accusations criminelles au Québec, là, gangstérisme, séquestration, voies de fait armées et trafic de stupéfiants. Entre autres, on croit qu'il aurait commandé des attaques armées dans le cadre de la fameuse guerre des stupéfiants. Mathias, dans les autres nouvelles importantes ce matin.
1: La Ville de Québec a dévoilé l'identité des 17 commissaires qui feront partie de la commission consultative pour la mobilité dans le Vieux-Québec. Cette commission consultative-là qui visera notamment à définir la vision 2036 de la mobilité dans le Vieux-Québec et le plan de mobilité 2026-2036 qui en découlera donc. Ce qu'on nous informe, c'est que ce qu'on nous rapportait en fait dans le Journal de Québec ce matin, c'est que c'est pas juste à ça qu'elle va servir la commission consultative, mais on va probablement étudier la question de est-ce qu'on va continuer de permettre des véhicules dans le Vieux-Québec ou pas. Et selon le Journal de Québec, l'administration Marchand qui serait favorable à un Vieux-Québec sans automobile, c'est la conseillère du quartier, Mélissa Coulombe-Leduc, qui appuiera ce même comité consultatif-là, qui affirme que le quartier pourrait être fermé à la circulation à l'intérieur des remparts du Vieux-Québec. Donc, c'est sûr qu'au cours des prochains mois / de la prochaine année, on va surveiller si l'administration va prendre une décision en ce sens ou non. On a de nouveaux détails concernant le corps de Sushmita Baskran, une femme de 51 ans retrouvée par la police de Québec la semaine dernière du côté de Lévis. Elle entretenait une relation toxique avec Martin Carrier, un homme de 61 ans qui avait comparu pour outrage à un cadavre. L'enquête s'est poursuivie et démontre qu'il s'agirait potentiellement d'un homicide. L'homme comparaîtra donc cet après-midi sous de nouveaux chefs d'accusation en lien avec cette accusation d'homicide. Deux annonces de candidature pour la CAQ dans la région de Québec. Tout d'abord, Véronique Laprise, une ancienne conseillère stratégique au ministère de la cybersécurité et ancienne candidate pour le Parti conservateur du Canada, se présentera pour le parti dans la pelleterie. Et William Denis, un jeune de 28 ans qui est actuellement président de la commission de la relève de la CAQ, sera candidat dans Jean Talon. Pas beaucoup de chance pour William Denis dans Jean Talon. Là, ça s'annonce vraiment une lutte à deux entre le PQ et le PLQ.
0: On lui a parlé plus tôt. Vous pourrez réentendre ça si vous le souhaitez au blvd.fr. Mais sur l'app mobile Boulevard 102.1. Disons simplement que les réactions par texto étaient unanimes et malheureusement pas dans le bon sens pour M. Denis.
1: Pour Véronique Laprise dans la pelleterie, elle pourrait potentiellement avoir une chance alors que la CAQ se retrouve troisième à 21% derrière le PQ à 23% et le Parti conservateur qui se retrouve premier à 31% avec notamment Maïté Blanchette-Vézina qui se présente dans la circonscription. Le port de Québec pourrait électrifier son principal terminal de croisière. Ce sera 4 millions de dollars du gouvernement provincial pour l'électrification du quai 30 et 1,1 million pour le quai 101. C'est un financement qui était demandé par le port depuis janvier 2024. On parle d'environ 45 000 pannes de courant à travers le Québec qui ont toujours lieu en raison des orages violents des derniers jours. Des pannes qui sont toujours qui sont surtout concentrées dans les Laurentides et la Naudière. On va s'entendre, la région de la Capitale-Nationale et Chaudière-Appalaches. On s'en est très bien sorti pour ces pannes de courant-là. Québec solidaire présente sa version du livre bleu du Parti québécois. En fait, la formation politique qui va publier un manifeste d'une vingtaine de pages qui se nomme « Nouveau Québec libre ».
2: D'ailleurs, je pense que ça vient d'être publié. Là. Ils ont lancé le site web nouveauquebec.info dans les dernières minutes. Je suis en train de consulter le site en question. Là. Ça semble être... c'est pas mal ça. C'est leur manifeste.
1: Donc, QS qui met ainsi d'avant sa vision d'un Québec indépendant, une vision dite inclusive, décoloniale et permettant l'émancipation des Premières Nations.
2: On a parlé plus tôt avec Sol Zanetti, co-porte-parole de Québec solidaire, à ce sujet-là. On lui a aussi parlé de sondage et ça, il a moins aimé ce bout-là.
1: Oui. Ça va se retrouver sur le site Internet au cours des prochaines heures. Je vous parle d'un canard, d'une œuvre d'art, en fait, qui va se retrouver, qu'on va avoir à l'été 2027. C'est Radio-Canada qui nous apprend l'œuvre de l'artiste néerlandais Florentin Hoffmann, le canard de bain géant, le fameux canard de bain qu'on a vu un peu partout à travers le monde.
2: Mais pas au Canada, parce que celui qui était à Toronto, là, dans les dernières années, ce n'était pas le vrai.
1: C'était une réplique.
2: Il a été copié, et ce, sans l'accord de l'artiste. Nous autres, à Québec, là, on est pas mal meilleurs qu'à Toronto. On va avoir le vrai canard. Ça coûte à peu près 200 000 piastres, là, mais on va avoir le vrai canard.
1: Le vrai canard qui est allé en France, à Hong Kong, à Taïwan. On l'a même vu du côté de Sydney. Hey, hein? Tu l'as dit, 220 000 $ que ça va coûter à la ville pour l'amener pour une durée de 2 mois, ce fameux canard-là qui sera présent sur le fleuve Saint-Laurent pour l'année 2027, pour l'été 2027. Et je termine avec le sondage Palace Data d'hier pour des intentions de vote au provincial dans la région de Québec. Les conservateurs qui sont premiers à 27 %, je tiens à préciser que le sondage a été commandé par le Parti conservateur. Les conservateurs qui sont premiers à 27 %, PQ qui suit à 21 %, la CAQ qui est le Parti libéral à 14 % et Québec solidaire qui ferme la marche à seulement 4 %.
2: Merci beaucoup, Mathias.

0: Vous reconnaissez le phénomène angine de poitrine. Il était du côté de la noce au Saguenay hier. Et ce soir, le duo mystérieux qui est du côté du Festivois à Trois-Rivières. Ce qui est particulier, c'est que angine de poitrine est du côté d'une minuscule portion du site du Festivois de Trois-Rivières, au point où moi, je vais asseoir au Festivois, puis je vais pas en tout pour angine de poitrine, là. Je vais voir Papa Roach avec We Came As Romans en première partie. Angine de poitrine est sur une autre scène après Papa Roach, à 23h30. Mais l'autre scène, c'est un genre de petit spot collé sur le fleuve et il rentre quelques centaines de personnes. Puis c'est drôle parce que je parlais avec Audrey Pinchot, avec qui j'y vais ce soir, avec son copain également. Puis il y a quelques jours, on se disait, ben, tu sais, au pire, on partira une couple de tounes avant la fin de Papa Roach pour avoir de la place. Puis là, aujourd'hui, j'ai comme dit à Audrey, hey, pour vrai, je pense que si on veut avoir de la place à angine de poitrine, faut pas partir quelques tounes avant Papa Roach, avant la fin de Papa Roach. Faut partir quelques tounes avant le début de Papa Roach. C'est la folie, ça a l'air, à Trois-Rivières. Audrey, hier, appelait dans les hôtels pour essayer de nous réserver quelque chose. Parce que moi, je fais juste ça pour Internet. J'ai eu ça appeler. Mais elle appelait. Puis, on lui répondait sans arrêt. Ouais, ben là, angine de poitrine est là. C'est la folie. Il n'y a pas de place. Ça a l'air que quasiment deux places sur trois où elle appelait, on lui mentionnait. Non, c'est la folie, angine de poitrine. Là, ça a l'air que le Festivois de Trois-Rivières va apporter quelques modifications, mais comment le site est fait, tu peux pas ben ajouter de monde.
1: Puis il y aurait pas moyen de dire, on va les mettre après Papa Roach sur la scène principale.
0: Il doit avoir des questions logistiques qui l'empêchent.
1: Ben, parce que là, t'es en train de me dire que la majorité des hôtels à Trois-Rivières se sont remplis en raison de ça.
0: Ça va être le bordel.
1: Mais la scène peut juste accueillir quelques centaines de personnes. Fais le calcul rapidement, là.
0: Moi, je te dis, peut-être que je me trompe, mais je suis persuadé que pour avoir ta place au show d'angine de poitrine à Trois-Rivières à soir, il faut que tu t'ailles t'installer en file un genre de 3 heures d'avance.
1: Ah, puis même là, 3 heures d'avance.
0: Je peux me tromper.
1: Ça peut que ce soit. Moi, en fait, quand je t'ai dit même là 3 heures d'avance, c'est que je pense que ça se pourrait que tu aies besoin d'y aller plus tôt que ça, là. On l'a vu au fait que par le passé, certains groupes qui venaient sur des petites scènes, puis il fallait que tu sois là très tôt pour y accéder, là. Si en gine de poitrine, il y a seulement quelques centaines de personnes qui rentrent, là.
0: Peut-être que si t'es pas déjà dans le fil à Trois-Rivières, tu verras pas en gine de poitrine à soir.
1: Honnêtement, je pense qu'il y a presque un monde où c'est ça la situation actuellement.
0: J'ai hâte de voir, c'est la folie, les images à Montréal. Ça a l'air qu'il y avait 100 000 personnes. Ils ont fermé le centre-ville de Montréal. Ils ont sold out le centre-ville de Montréal. Il y a des milliers de personnes qui ont reviré de bord. Il y a des gens qui devaient aller voir des shows dans des salles à proximité qui ont même pas été capables de se rendre dans les salles.
1: Tellement
0: parce que les
1: monde.
0: Rues étaient bondées pour angine de poitrine. Moi, ça m'énerve un peu parce que j'ai le goût d'y voir. Mais je vais pas rater Papa Roach pour voir angine de poitrine non plus. Je vais aller m'installer le plus proche que je peux où je vais peut-être entendre un peu d'angine de poitrine.
1: Puis on va. Tu sais, dans le pire des cas, ils viennent au festival dans quoi? C'est dans un mois à peine, là?
0: Même. Ça doit être un mois pile à peu près,
1: ouais,
0: là, c'est début août.
1: Fait que. Ouais. Dans le pire des cas, ils viennent sur la rive sud de Québec d'ici peu.
0: Fait que c'est la folie, angine de poitrine, ce soir du côté du Festivois de Trois-Rivières.

0: Il y a Ticasse qui écrit « C'est pas assez 3 heures. Hier, j'y étais. » Il avait mis des affiches partout pour faire la file d'attente. D'après moi, à 17h, c'est déjà complet. J'ai vu Jérôme 50 sur cette scène hier et c'est vraiment minuscule. Kim, je savais pas que Jérôme 50 était là hier au festival, cette scène-là. Tabarouette, j'aurais aimé ça être là, ce qui aurait pas été possible parce que j'animais ce matin à ça. Bref, merci beaucoup, Ticasse, pour ton texto. 88-971-101, il y en a-tu que je vais croiser ce soir au show de We Came As Romans et Papa Roach, puis peut-être dans le coin quelque part pour essayer d'entendre un petit bout d'angine de poitrine. Viendrez me dire salut, je vais être avec Audrey Pinchot, ça va nous faire plaisir. Pascal CV, salut!
1: Salut!
0: On va ouvrir ton petit micro. Salut, Pascal!
1: Salut les gars, salut tout le monde!
0: Tu sais, t'es une fan d'engine de poitrine.
1: Ben, je suis pas fan, mais je les trouve tellement divertissants. J'irais à un spectacle. Est-ce que je me pitcherais dans une foule, essayer de me battre pour rentrer dans un endroit étroit parce qu'il n'y a pas assez de nom, là? Mais surtout la toune très connue, là, c'est...
0: La seule qui a des paroles.
1: C'est... ouais, puis encore là, dans la parole...
0: Faudrait que je la fasse au karaoké. Faudrait pas que je rate le bout où ça dit Sébastien.
1: Ce serait peut-être la nouvelle tequila, ouais, donc, au karaoké.
0: Mais c'est pas vrai, je ferais pas ça, parce que moi, quand quelqu'un fait tequila, ça se peut... Je suis pas un batailleur, là, mais si quelqu'un met tequila au karaoké, ça se peut que j'aille le goût de me chamailler. Bon.
2: Puis Mac batailleur. Si la personne qui met tequila mesure 6 pieds 5 avec une énorme paire de bras...
0: Moi, j'ai pas peur.
2: Non?
1: Ah, et même si la personne fait 3 pieds 2, là, Max n'ira pas se battre contre cette personne-là qui va chanter tequila. Mais il parle. C'est un petit chihuahua. Ça jappe, mais ça attaque pas.
0: Bon. Pascal CV, aujourd'hui, tu viens nous parler d'enlèvement, genre?
1: Oui, d'enlèvement, puis ça, c'est mon histoire sérieuse, OK? On le sait, le crime organisé, ça existe depuis toujours.
0: Oui.
1: Puis ça brasse pas mal, puis encore plus dans nos années. Il y a comme une recrudescence. Al Bovin a été identifié et trouvé du côté de l'Espagne, mais quand même...
0: Il essayait d'enlever ses tatous.
1: Ben oui, il a tout essayé, mais il n'a pas été capable de résister aux réseaux sociaux. Après ça, on dira à nos enfants de 12 ans d'essayer de pas être accro. Mais bon, ça pour dire qu'il y a des nouveaux enlèvements maintenant qui sont rapportés par les polices un peu partout, puis ça a dépassé le trafic de drogue, ça a dépassé la criminalité avec les gangs de rue et tout ça. C'est les enlèvements qui sont liés aux crypto-monnaies puis à la cybersécurité. C'est vraiment le nouveau business, puis il y a des gens qui ont de l'argent à faire là-dessus, puis justement, quand il y a énormément d'argent à faire sur quelque chose, c'est comme si les mœurs puis la crainte tombent avec justement cet appât du gain-là. Puis les fuites de données, là, ça se multiplie, on le sait, à un rythme inédit, ça touche tout le monde, là. Entreprises, administrations particuliers, même la politique. Et en ce moment, il y a des hackers qui ne sont plus seulement sur le web, mais qui kidnappent des gens pour avoir accès à des données. Ça, on voit une recrudescence partout dans le monde. L'Office anti-cybercriminalité a annoncé qu'on a interpellé 7 personnes soupçonnées d'avoir organisé le vol, la revente de données informatiques, mais aussi des kidnappings. Alors, on est dans quelque chose d'assez important en ce moment. Et le pire là-dedans, parce que c'est ajouté quand même l'information importante, c'est que les hackers qui faisaient les crimes étaient âgés entre 15 et 22 ans.
0: Bien, puis ça vient un peu rejoindre la criminalité qu'on voit en ce moment au Québec aussi. C'est poche, mais c'est ça pareil. D'un gang de rue, Castor, les petits bums, ça monte de Montréal. 3 kids de 15, 16, 17 ans, tu dis Simonac. Ben, on est dans la même game.
1: Ben oui, puis il y a quelque chose aussi qui est interrelié avec nos conflits géopolitiques, parce que il y a plein de cyberattaques en ce moment, puis de vols de données qui sont aussi liés à l'effort de guerre, mais l'effort de guerre où? Russie-Ukraine et tout ce qui se passe au Moyen-Orient. Mais on s'en rend pas compte. Parce que nos données qui sont volées, bon, se financent, en fait, et sont achetées par des gens qui veulent aller acheter avec tout ce qui vous a volé comme identité et flouer des gens et faire des fraudes. Puis ça, c'est pour s'acheter de l'équipement militaire puis avoir un dessus sur les autres. Bon, la nouvelle un petit peu plus funky cette fois-ci. Puis j'ai un punch sur cette nouvelle-là.
0: Ben là, je vais me rasseoir, Caroline, avant que tu nous sortes ton punch.
1: À là, c'est vendredi. Ouais,
0: prendrai pas de chance.
1: Je vois, là, sur les réseaux sociaux, la bouille d'un homme, je te dis, dans ma tête, c'était un mannequin. Il avait 34, j'ai 32.
0: Là, tu vois son nom, Maxime Larouche.
1: Non, il y a même un nom un peu exotique, le Ethan Cadwell, qui, on dit qu'il a été arrêté à Boston, dans le Massachusetts, mais il a vraiment la gueule d'un mannequin. Là.
0: Un
1: il
0: beau criminel.
1: Beau, là. Ouais, tu te laisses peut-être enrôlé dans une coupe de patente à ses côtés,
0: comme
1: si
0: le
1: t'es
0: beau
1: pas trop
0: couple,
1: allumé.
0: Le beau couple, là, qui a monté, ça, c'est sur...
1: L'Empire State Building,
0: c'est ça,
1: oui.
0: Sur l'immeuble.
1: Puis lui, il a décidé qu'il était bien comique. Et ça fait le tour en ce moment des États-Unis, puis ça commence ici au Canada. Mais il a usurpé l'identité d'un guide de musée.
0: Okay.
1: Il a décidé que lui, son trip, c'était de se munir d'un micro, de s'habiller d'une certaine façon, puis d'aller passer 3 week-ends à guider avec toute l'assurance du monde. Tu sais, quand on dit des fois, ça prend 30 secondes de quoi. Exactement. Et d'aller raconter plein d'histoires aux visiteurs, mais c'était des histoires inventées, toutes pièces. Fait qu'il arrivait devant des pièces d'art célèbres, puis s'en inventait, là.
0: OK, c'est très drôle. Arrêtez-le pas, laissez-le aller.
1: Mais c'est complètement illégal en passant.
0: Ben, de voler l'identité de quelqu'un, oui.
1: Oui, puis de s'inventer guide, là, c'est un métier qui est respecté, qui est légalisé, qui est encadré. Fait que lui, il a pas respecté ça.
0: Là, j'ai hâte au punch.
1: Il était vraiment clown, là. Écoute, portrait d'une couple de siècles passés qui disait que c'était le premier selfie connu, puis ça a été identifié comme tel. Portrait de famille royale, lui, il représentait ça comme les inventeurs du brunch. Il t'en inventait, là, du stock. Fait que ça a fait le tour, jusqu'à... Il y a une personne qui s'est pas faite flouer par le beau mannequin puis qui s'est dit, non, c'est trop louche, ça, le beau mannequin. Il a foutu ça dans l'intelligence artificielle et c'était une photo d'arrestation de police montée de toutes pièces. Fait que le beau mannequin, il a pas juste usurpé les faux visiteurs de musée, il a aussi usurpé une bonne partie du Massachusetts qui a pensé que cette arrestation-là était valide et valable, puis ça s'est rendu même au Canada comme étant une vraie nouvelle. Faites attention quand vous consultez les nouvelles.
0: Fait que c'est pas fait arrêter pour vrai?
1: Ce gars-là n'a jamais existé. C'est juste un clown qui a décidé de monter une histoire pour monter une histoire, puis ça s'est rendu partout dans les journaux. Jusqu'à temps qu'il y en ait un qui dise trop beau pour être vrai, ce tour-là.
2: Hein? Des vrais des journalistes
1: ont rapporté cette nouvelle-là.
2: Se sont fait avoir par ça.
1: Ouais. Autant que tu aurais pu te faire avoir par sa belle bouille de mannequin.
0: Fait que le gars a jamais été un faux guide. Il n'y a rien qui a existé de tout ça, là.
1: C'est juste un clown qui, derrière son ordi, a décidé de monter une fausse arrestation.
0: Ben, faites de m'asseoir, moi. Hey, une chance, tu m'as prévenu parce que je me pétais le coccyx. Tabarouette. Merci beaucoup, Pascal. On t'écoute
1: bon
0: ce
1: vendredi.
0: Midi. Ben oui, bon vendredi sous, le soleil pour l'instant. Je vois qu'il y a bien des nuages qui semblent s'en venir. On prévoit peut-être de la pluie, peut-être même des orages cet après-midi. 37 encore là, pour ce qui est du ressenti. On va aller frôler les 40 encore aujourd'hui. Demain, on va être dans la... Ça devrait baisser un petit peu, là, mais va faire chaud, pas pire aussi. Puis après ça, je vous rappelle qu'à météo, c'est une tabarouette de belle semaine. Dimanche, lundi, mardi, c'est que du gros soleil avec des températures entre 26 et 29. Mercredi, 28. Et même chose pour jeudi. Si vous voulez retrouver les entrevues du show aujourd'hui, je vous rappelle qu'on a parlé avec Ali Gerba, ancien joueur de soccer professionnel. Il nous a entre autres fait ses prédictions pour le match de demain entre le Canada et le Maroc. C'est à 13h que ça se passe.
2: Pour reprendre ces mots, le ballon de soccer est rond et ça peut tourner dans tous les sens.
0: Exactement. On a aussi discuté avec William Denis, candidat de la coalition Avenir Québec dans Jean Talon, qui nous a dit pourquoi on devrait voter pour lui.
3: Mais que moi, je veux parler aux électeurs, je veux parler de... je veux aller à la rencontre, je veux comprendre leur réalité. Je suis quelqu'un d'extrêmement énergique, je suis quelqu'un qui va travailler très fort pour la circonscription.
0: Mais en quoi ce sera mieux, Pascal Paradis, qu'il fait déjà ce que vous dites, là?
3: Ben, écoutez, moi, je veux parler de ma candidature aujourd'hui. Ma candidature, c'est une candidature qui apporte de l'énergie, qui apporte de la rigueur. Je suis un gars profondément attaché à la région, puis c'est ce que je veux dégager aujourd'hui.
0: Donc, pour entendre l'entrevue là, avec l'énergique William Denis, BLVD.fm et application mobile Boulevard 102.1, on a aussi fait fâcher Sol Zanetti, co-porte-parole de Québec solidaire, en lui parlant pendant trop longtemps à son goût là, de résultats de sondage. Lui, il pense qu'il peut former le prochain gouvernement du Québec. Non, malheureusement, il va falloir se rendre au BLVD.fm, Pascal, comme tout le monde. on se parle en fin de semaine en passant dans le Rock and Chill. Je remplace Audrey Pinchot. Je vous souhaite un excellent week-end. Mathias, salut.
2: Salut.
0: Pascal, bye encore. Salut.
1: Salut.
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0: 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Pour aujourd'hui et la semaine prochaine. Après ça, pendant trois semaines, Pascal prend le relais avec le collègue Mathias Turcotte. Ça sera de 11h à 14h. Un mix, on en jase, point de max. Je serai de retour le 3 août avec Mathias Turcotte et le matin avec Pascal Sévé. Et le collègue Alex Laramec, vous entendez régulièrement faire des sports ici. Pascal Sévé, comment ça va?
1: Ça va bien, toi
0: mais
1: aussi?
0: Mais un beau vendredi, il fait soleil.
1: Un peu plus soleil qu'hier, là.
0: Oui, ça, exactement. On va encore, c'est une nouvelle tradition qu'on a décidé d'instaurer pour cet été. Moi et ma gang de chums, on trouvait qu'on se voyait pas assez. 14h30, c'est à la microbrasserie Le Ciboire à chaque vendredi sur Saint-Vallier.
1: J'adore ça.
0: C'est ce qu'on a dit. Parce on finit de travailler plus tôt le vendredi, puis poum, on s'en prend une bière.
1: Ben, toi, tu finis de travailler
0: ben, moi,
1: point,
0: ça.
1: Là.
0: Exactement.
1: C'est peut-être tes chums de gars
0: ouais,
1: plus tôt.
0: Oui, mes chums de gars organisaient leur horaire, puis on s'est dit, « Hey, guys, on se voit pas assez dans l'hiver. On est toujours à courir partout, les arénas, tout le kit. » Là, faut prendre le temps de se voir. Fait que c'est les vendredis. Fait que je suis toujours énervé le vendredi à midi.
1: Vous êtes tellement beau, là, votre gang de gars. Parce que

0: c'est pas piquer des verres.
1: Va falloir que je check ça.
0: Les acteurs sont... comment je dis? Sont dérangeants de beauté.
1: OK.
0: OK. Là, déjà, t'as attiré l'attention de certaines personnes. Puis les actrices aussi sont dérangeantes de beauté. Mais c'est une série pour ados qui sort de l'ordinaire parce qu'il y a des... c'est sain. Les relations sont saines.
1: C'est cool.
0: On met beaucoup de l'avant aussi les relations entre les gars, les amis de gars, le fait qu'ils se jasent, qu'ils sont capables d'être sensibles l'un à l'autre.
1: Ah, c'est cool,
0: de se confier, de s'entraider. Puis peut-être que c'est pas le genre de série que tu vas écouter toi parce que t'es adulte, mais je trouve que la façon dont c'est fait pour tes gars, entre autres, ça expose vraiment quelque chose de différent que dans la... l'habitude qu'on a, que genre des gars cocky, parce qu'en passant, c'est des gars qui jouent au hockey. Là.
1: Les gars cocky, celui qui pogne, c'est le corps arrière, pis etc.
0: Je te dirais que le capitaine, il pogne pas mal. Ouais, mais il est vraiment sain avec la fille.
1: Avec ça, c'est beau. Fait qu'une belle relation.
0: Une belle relation. Avec beaucoup de consentement. Avec
1: j'aime.
0: Pis c'est pas trop cliché. C'est
1: parfait.
0: Cliché. Mais c'est pas trop cliché.
1: Off-campus, tu me dis.
0: Off-campus, je la conseille.
1: C'est sur quelle plateforme?
0: Moi, je l'ai écouté dans l'avion. Fait que je suis vraiment
1: désolée. Pas trop, ben, gars, je vais regarder ça. Il n'y a pas de problème.
0: Je te reviens avec ça rapidement.
1: Puis là, tu parles d'adolescents. Ça me fait penser, je voudrais savoir...
0: C'est sur Prime Vidéo, voilà.
1: Ah, parfait, j'ai Prime à la maison.
0: Voilà.
1: Fait que c'est clair que je vais regarder, je vais jeter un petit coup d'œil, certain. C'est le fun que des téléséries prennent la peine d'enseigner les bonnes valeurs à nos adolescents.
0: Oui.
1: Je trouve ça vraiment
0: bien. Je trouve vraiment qu'on est ailleurs, parce que moi, j'ai été une grande consommatrice de tous les films d'amour, puis toutes les séries d'amour, là, je peux être vraiment coupable. Ouais. J'écoute des affaires épouvantablement...
1: Ah, c'est correct. Hey.
0: D'intellectuel, mais j'ai besoin de me vider la tête.
1: J'aime les films d'amour.
0: Ah, moi, les affaires de comme... ils se datent dans des pièces, se sont pas vues, puis là, finalement, ils se découvrent. C'est un vide tête.
1: Ben oui, ma blonde, souvent, elle dit, ouais, ça va être cucu un peu pour toi. J'ai ben non, mais ça, moi, je suis pas au bout.
0: J'aime ton attitude.
1: Ah, j'aime les films d'amour. Une auditrice qui nous dit, je suis une femme de 50 ans, j'ai écouté cette série-là dans les dernières semaines et j'ai adoré.
0: Comment va ta libido?
1: Comment va ma libido?
0: Oui, l'auditrice.
1: Ouais, c'est ça, exactement.
0: Ça te ramène à des années de secondaire.
1: À des années où la vie est belle. Hein?
0: Oui, oui.
1: Yes. Simple. Hey, avant qu'on ait rencontré la collègue Emmanuelle Latraverse pour faire un caucus version estivale, il faut parler, entre autres, du pipeline qui va passer au sud de la Colombie-Britannique. Je suis rendu fou, Pascal, si le mariage de Taylor Swift et Travis Kelce, je veux tout savoir.
0: Non, mais ça, c'est parce que, regarde, Jeff, on a tellement le droit à notre curiosité malsaine.
1: Ben, c'est ça. Puis là, êtes-vous comme moi, 418-971-101, êtes-vous, tu sais, vous répondez oui, je suis comme Jeff, je veux tout savoir, ou non, pour je m'en fous. Mais écoute, hier, quand j'ai su...
0: Je pense que le plus de réponses qu'on va avoir sera sur le « je m'en fous ». Je pense qu'on est des gens un peu étranges.
1: Moi aussi. 418-971-101, textez-moi, s'il vous plaît, textez-nous, parce que... Hier, quand j'ai su que les homards venaient de l'île de la Madeleine, j'ai fait le plus gros mariage de l'histoire, à peu près. Les homards vont être de l'île de la Madeleine.
0: C'est le fun.
1: Quand j'ai su qu'elle allait faire un déjeuner après le souper, parce que le party va lever jusqu'aux petites heures du matin, j'ai dit c'est mon mariage de rêve.
0: C'est un mariage royal.
1: Ah,
0: hier, j'entendais que. Bon, excusez-nous, on va faire 30 secondes.
1: Ah oui, 30, c'est ça. 30 secondes, une minute de potin, là. Mais il fallait juste que je te le partage comment. Je suis omnibulé par ce mariage-là.
0: Premièrement, la valeur du homard des îles de la Madeleine va augmenter. Là.
1: Ben
0: sache-le.
1: Oui.
0: Puis moi, je trouve ça super le fun pour une industrie qui n'est pas facile. Mm-hmm. Les gars, les filles se lèvent aux petites heures du matin. Ils pêchent sans arrêt. C'est une façon de faire rouler l'économie aux îles. Puis c'est saisonnier. Fait que bravo. Ça, je trouve ça malade. Ouais. Peut-être qu'on va en manquer pour nous. Moins le fun. Mais il disait que c'était super tough, super difficile pour les gens qui habitaient New York en ce moment parce que
1: là,
0: c'est monopolisé. Un genre de mariage
1: là,
0: à la Diana.
1: Il y a les paparazzis partout. Pis... Hey, mais moi, je me disais, le Madison Square Garden, là, il y en a qui vont me dire, t'es rendu fou, tu tripes trop Taylor Swift, Travis Kelce. Ils ont quand même donné 26 millions. Là, ils me disent que je ne suis plus un mâle alpha. Il y a des Swifties.
0: Je trouve que c'est un compliment.
1: C'est ça. Mais moi aussi, je trouve que c'est un compliment, soit dit en passant. Mais... 26 millions qu'ils donnent à des banques alimentaires aussi, dans les régions respectives, notamment New York, à
0: issue
1: Kansas City.
0: Issus de ce mariage-là?
1: Oui, issus de ce mariage-là, parce que tu comprendras qu'ils ont mis à total leur mariage, fait que ça leur coûte des millions de dollars, ce que moi et toi, on ne sera jamais capable de faire.
0: Eux autres, c'est quoi? C'est 100 piastres, finalement?
1: Exactement. Mais là, pour éviter cette critique-là de « mais ils dépensent », ben, ils ont donné 26 millions dans les banques alimentaires.
0: J'aime ça, parce qu'ils auraient pu ne rien faire.
1: Ben, exactement. Ils auraient pu s'en coller.
0: Ils vont se faire juger pareil, mais ils ont décidé... de poser une action. Puis moi, ouais. ça, j'ai beaucoup, beaucoup, beaucoup, beaucoup, beaucoup de salutations à faire là-dessus. C'est comme une entreprise qui décide une fois de temps en temps de faire une

0: vente quelconque puis dire hey, il y a 50 sous, il y a une pièce.
1: Ben, c'est ça.
0: Ça va à tel organisme quand vous consommez. Je pense aux biscuits sourires à Tim Horton. Ils ne sont pas obligés puis ils font pareil.
1: Exactement.
0: C'est la même chose pour
1: T'as eux. T'as raison. J'ai hâte de voir Taylor dans sa robe de mariée.
0: C'est un
1: Je suis rendu là.
0: C'est une petite affaire, le fun, là, de regarder ça.
1: Je suis rendu là.
0: Les photos, puis tu sais, quelqu'un dit, la question que je me pose, puis j'adore ça, quelqu'un qui réfléchit avec nous dans ce petit 30 secondes d'épivardage-là, c'est, tu donnes quoi comme cadeau de mariage? D'après moi, ils veulent rien recevoir.
1: Non, ils veulent rien recevoir. Ils veulent juste le gros party de la mort.
0: Les amis, l'amour. Ouais.
1: Fait que c'est ce soir, Taylor Swift et Travis Kelce, donc avec la saison de la NFL qui est proche à grands pas, ben on va voir Taylor bague à la main cette année dans les loges au Chiefs de Kansas City. Merci d'avoir participé par texto 418-971-1021. Avant qu'on ait parlé de choses plus sérieuses de politique avec Emmanuel Latraverse, il y a beaucoup d'actualités locales. Qu'est-ce qu'on doit savoir?
0: Oui, là, on passe du côté tragique de la chose, Jeff, parce que je veux te reparler du cadavre qui a été enterré à Lévis. La police a confirmé la thèse du meurtre. Donc, l'ex-conjoint de la femme qui a été retrouvée la semaine dernière va comparaître sous une accusation de meurtre au premier degré. Ça se fait aujourd'hui et c'est couvert par les médias de Québec. Donc, c'est Martin Carrier, l'ex-conjoint de la victime, et il est formellement accusé. Alors, l'enquête démontre qu'il s'agirait d'un homicide et c'est ce qu'on confirme. Je vous rappelle que Sushmita Bashkaran, 51 ans, c'est elle qui a été retrouvée à moitié enterrée dans un secteur boisé. C'était près du chemin des Forts le 22 juin dernier. Donc, il y avait des proches inquiets, on n'avait pas de nouvelles, on a alerté les autorités, puis malheureusement, c'est absolument tragique ce qui est arrivé comme découverte. C'est une femme d'origine indienne, ingénieure de formation. Elle habitait aux États-Unis puis elle s'est installée ici il y a quelques années au Québec. Puis son conjoint, ben, c'est un acteur de Lévis, âgé de 61 ans.
1: Quelle tristesse.
0: Ah, puis il a été accusé même d'outrage à un cadavre. On s'entend dans cette affaire qui est encore un peu nébuleuse quand même, mais un nouvel acte d'accusation qui a été déposé. Donc, il devrait le comparaître là, en fin de matinée aujourd'hui. Tu vois-tu, il est midi, là, on doit être là-dedans. Je vais avoir des informations, c'est sûr, pour vous pendant l'émission. Mais c'est absolument triste de voir encore des histoires de meurtre comme ça, de gens qui s'en prennent à une femme ou à un homme juste qu'à la tuer, cette personne-là.
1: Ah, vraiment. Les féminicides, c'est une horreur à l'heure actuelle dans notre société. N'hésitez jamais, vous avez des gars, des chums de gars. Je parlais de ma gang de chums de gars. Tu sais, les chums de gars que vous dites, écrime, il me semble que t'es en train de l'échapper, lui-là, mentalement. Là. Go, aux ressources d'aide, s'il vous plaît. Aucune chance à prendre. Même principe, vous avez une amie de fille, c'est dur de sortir les filles de ces relations toxiques-là, mais let's go, on fonce. On n'a pas le choix, c'est à la gang qu'on va diminuer ces mauvais résultats-là.
0: Même chose pour une femme toxique. On parle de tout en ce moment.
1: Exactement.
0: Soyez des agents de filets sociaux, autant quand c'est pour aider quelqu'un que pour la société.
1: Clairement, clairement, clairement. C'est avec les entourages de ces gens-là qu'on va réussir à faire quelque chose.
0: Puis je pense pas mal que la personne que vous allez avoir aidé va vous remercier un jour.
1: C'est sûr.
0: Même si c'est la personne qui était troublante dans l'histoire. T'sais, là, c'est vraiment encore une affaire de deux personnes qui entretenaient une relation toxique depuis plusieurs années. Ils étaient séparés depuis 2018. Ils se sont retrouvés devant un juge en droit de la famille. Ils ont été dans un recours au tribunal civil, mais c'est vraiment une histoire là,
1: vraiment.
0: D'injustifié, en fait, qui est arrivé du côté de Lévis. En itinérance, on annonce un nouveau répit de nuit qui va ouvrir cet été ici à Québec, donc pour les personnes en situation d'itinérance ou en grande vulnérabilité. C'est un répit supplémentaire, toujours dans le quartier Saint-Roch, c'est pas mal là où ça se passe. Hein? Puis la Ville de Québec, Santé Québec, Capitale-Nationale et l'organisme Ambulance Saint-Jean sont ensemble, donc on a uni nos forces là, pour ouvrir tout ça. Ça va être la semaine prochaine au 399 rue Saint-Joseph S. Puis c'est un immeuble qui appartient à la ville, donc c'est déjà utilisé comme répit temporaire pendant la saison hivernale, mais là, on en ajoute. Il y a eu une annonce aussi pour le port de Québec aujourd'hui. On dit, on se branche. Le gouvernement provincial parle de 5,1 millions de dollars pour électrifier les quais. C'est une infrastructure portuaire. Ça bouille hein, dans ces eaux-là pour le port de Québec, mais on va de l'avant avec le projet d'électrification des quais. Et ça a été annoncé, entre autres, avec Bernard Drinville, qui est le ministre de l'Économie, de l'Innovation et de l'Énergie.
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1: On s'en va de ce pas rejoindre Emmanuel Latraverse qui est avec nous pour un caucus spécial estival parce que la politique ne prend pas congé en pré-campagne électorale. Emmanuel, comment ça va?
3: Ça va bien, bonjour!
1: Good. Hey, Emmanuel, je dis la politique prend pas congé en pré-campagne électorale, mais a pas pris congé au Canada hier. Est-ce que tu dirais que Mark Carney a réussi l'impossible, c'est-à-dire réunir la Colombie-Britannique et l'Alberta sous un pipeline?
3: Je dirais plutôt que Mark Carney a fait entendre raison à Mme Smith. Hein, ouais. Regarde, moi, je suis bien d'accord que ça te prend un pipeline, ma belle, là. Mais tu vas jamais réussir à le construire, ton pipeline, si tu veux l'envoyer vers le nord de la Colombie-Britannique. Il y a comme deux routes possibles. Mm-hmm. C'est sûr que la préférence de l'Alberta, c'est une route qui est comme vraiment directe, à peu près, là, vers le nord, parce que ça raccourcit la distance pour se rendre dans les marchés asiatiques. Le problème, c'est que les Premières Nations qui sont sur les territoires qui seraient traversés par le pipeline sont contre. Alors, tu sais, je veux dire, déjà,
1: à ce moment-là,
3: la Colombie-Britannique est contre parce que ce qu'il faut comprendre, c'est que quand tu montes le long de la côte de la Colombie-Britannique vers le nord, plus tu montes vers le nord, plus tu as des fjords, vraiment, tu sais, comme en Norvège, tu sais, c'est absolument sublime, mais c'est des écosystèmes ultra fragiles. Puis, tu sais, c'est pas Justin Trudeau qui a interdit qu'il y ait des super pétroliers qui naviguent dans ces eaux-là, là. C'est une loi qui a été adoptée après l'Exxon Valdez.
1: Donc, ça remonte à pas mal plus loin.
3: Parce que, tu sais, à un moment donné, il y a comme une réalité, là. Alors, tu peux te frapper la tête sur les murs, tu peux menacer de te séparer tant que tu veux, mais je pense que l'argument très clair qui a été donné à Mme Smith, c'est, écoutez, le gouvernement fédéral est prêt à vous aider à le construire, ce pipeline-là, à accélérer, à vous donner, puis à faire le pont avec la Colombie-Britannique pour que ça se règle. Mais trouver une route que vous êtes capable... sur le long de laquelle vous êtes capable d'avoir une certaine acceptabilité sociale puis qui ne va pas devenir... Tu sais, si tu as un pipeline qui va plus vers le sud, ça ne fera pas l'unanimité, OK? Il y a plein de gens qui sont déjà contre parce que ça va arriver à Point Robert, ça se rapproche des îles des Gulf Islands, qui est un archipel très prisé, où killer whales, des orcas, des orques, c'est ça, qui sont en danger. Alors, tu sais, tu vas toujours trouver. Mais c'est quand même plus facile de vendre ça que si tu t'en vas construire un pipeline dans un des écosystèmes les plus beaux puis les plus fragiles du Canada. Là.
1: En effet.
3: Je pense que c'est comme ça qu'il faut le voir. Puis, l'envers de la médaille, bien, M. Carney, c'est un ancien banquier, il est très transactionnel, là. Alors, ça a été de dire à M. Eby, écoutez, d'un, la Cour suprême a tranché que vous n'avez pas le pouvoir de l'empêcher, le pipeline. Puis, de deux, maintenant, arrive-moi avec des projets. Puis, Monsieur Eby a fait un peu comme show me the money, tu sais.
1: Exactement.
3: C'est un peu comme ça qu'il faut voir ça.
1: Et là, le show me the money que Monsieur Eby a fait, est-ce que ça pourrait être un show me the money qu'on entende dans la campagne électorale provinciale ici au Québec? Parce que, à ce que je cherche, il y a un projet d'amener aussi via un pipeline du pétrole vers l'est du pays.
3: Ben, il n'y en a plus de projet d'amener de pipeline vers l'Est. Il y avait Énergie Est qui a été très controversé. On en parle encore. C'est comme, tu sais, c'est le fantôme d'Énergie Est.
1: Oui, oui.
3: Là. Mais qui reflète aussi, parce qu'à l'époque où on essayait de vendre Énergie Est, on essayait de vendre un pipeline vers le nord, hein, qui s'appelait le Northern Gateway.
1: Oui.
3: Puis, moi, je pense que ça, c'est l'époque de l'arrogance des compagnies pétrolières qui s'imaginaient qu'ils pouvaient que sous prétexte qu'il y avait eu la tragédie de la Mégantique, puis que c'est plus sécuritaire quand même de faire passer un pipeline qu'un train plein de pétrole qui peut exploser et causer une tragédie de cette ampleur, qu'on pouvait faire des tracés n'importe comment. Et donc, Énergie Est a fait face à la même opposition que Northern Gateway, puis les deux sont morts au feuilleton. Donc, il n'y en a pas de projet en ce moment. Puis je vois pas dans quel contexte, il y en aurait un, je te dirais, parce que l'alternative en ce moment, ça serait davantage d'amener un, si on parle de pipeline, là, vers la baie, vers Churchill au Manitoba, dans la baie James, où on est capable de trouver une façon d'avoir des brise-glaces qui permettent de naviguer et d'aller vers l'Europe par en haut, là, tu sais.
1: Donc là, ça serait un corridor économique intéressant.
3: Mais c'est intéressant. Moi, je trouve que cette décision-là, de la part, tu sais, l'enthousiasme, là, si on veut, de M. Carney pour relancer et sécuriser les projets d'exportation de pétrole, mais aussi de gaz naturel liquéfié, relance d'une certaine façon le débat sur cette loi absolument délirante qu'a adopté le gouvernement Legault à l'époque, d'interdire toute forme d'exploration gazière.
1: En effet.
3: Je pense que ça met en exergue. Puis quand Mme Smith est venue chez vous à Québec il y a quelques semaines, elle a dit, tu sais, vous les avez, les ressources naturelles. À un moment donné, tu sais, est-ce qu'il faut avoir une réflexion sur si le Québec veut profiter de l'espèce d'écosystème, tu sais, de la grande réorganisation géopolitique actuelle pour embarquer dans l'exploitation ou le transit de ces matières-là. Je pense qu'il n'y a aucun... C'est comme s'il n'y a aucun parti politique au Québec qui ose le faire parce qu'ils ont peur de se faire accuser, tu sais. Fait qu'on a peur d'avoir ce débat-là au Québec, sauf, bien sûr, Éric Duhaime.
1: Mais en même temps, tu sais, puis là, corrige-moi si je me trompe, puis je vais te donner mon opinion, tu sais. Moi, je suis pour au Québec, j'adore vivre au Québec parce qu'on a un filet social extraordinaire. Mais à un moment donné, pour garder ce filet social-là, il va falloir créer de la richesse. Fait que je suis pour qu'on explore, justement, qu'on exploite nos ressources naturelles.
3: Ça fait partie de la réflexion. Puis à ce chapitre-là, je ne me ferai pas des amis chez vous, mais tu sais, on est quand même une province bénéficiaire de la péréquation.
1: En effet.
3: Si tu n'as pas de péréquation, tu peux bien cracher sur des sources de richesse en disant ça pollue, c'est effrayant, non? Mais en attendant, si tu veux te libérer de la péréquation, ce qui, dans mon sens, devrait être un des objectifs de création de richesse au Québec,
1: ben oui.
3: C'est pas. Madame Fréchette avait raison dans les faits pendant la course à la direction de dire qu'il faudrait se pencher sur la question, là.
1: Ah, on n'a pas le choix. Puis là, est-ce que tu vois plus, justement, une CAQ sous Mme Fréchette essayer de profiter de ce momentum-là, un Charles Milliard pour essayer de se coller au fédéral ou un PQ qui dit, ben là, la séparation, ça passe par la richesse?
3: Ben, Madame Fréchette a fait face à une telle levée de boucliers, je te dirais, quand elle a proposé cette idée-là, qu'elle l'a un peu rangée au rencard.
1: Ouais.
3: Hein. C'était pas dans son discours d'ouverture, c'est pas dans les priorités du ministre Drainville, qui est responsable de l'énergie. Donc, puis la réalité, c'est que comme gouvernement, tu peux pas avoir 6000 priorités en même temps.
1: T'sais? C'est clair.
3: Puis je pense que la priorité... T'sais, l'urgence prioritaire en termes d'énergie en ce moment, c'est de trouver une façon de passer le fil dans le chat de l'aiguille pour sauvegarder et sauver l'entente avec Terre-Neuve et Labrador sur Churchill Falls et ensuite Gull Island. Puis, il va falloir voir si Madame Fréchette, ça commence à manquer de temps, là, mais si soit elle est habile ou si le prochain gouvernement sera assez habile pour... négocier. Tu sais, regarde ce qui est arrivé avec l'Alberta. C'était une entente entre l'Alberta et le fédéral, mais la Colombie-Britannique était très opposée. Puis Ottawa a fait une opération gigalou, là, tu sais.
1: Ouais, ouais, ben, c'est ça.
3: Il a mis de l'huile dans l'engrenage, là, pour que finalement...
1: Il a essayé de faire que tout le monde soit gagnant, là.
3: Que tout le monde soit gagnant. Et donc, la question qui se pose, c'est comment est-ce que la diplomatie canadienne au Québec est assez agile pour être capable de tirer sur les bons leviers du contexte actuel pour un premier ministre qui veut des gros projets, qui coûtent cher, qui créent énormément de richesses. Puis on a un peu besoin d'Ottawa pour aider à dorer la pilule du côté de Terre-Neuve, là, puis sauver cette entente-là.
1: En effet. Donc, ça va être à suivre. Ça va être très intéressant. Emmanuel, on a eu deux candidatures de la CAQ dans la région de Québec, les deux premières ce matin. Donc, oui. William Denis qui se présente dans Jean Talon, c'est le président présentement de l'Aile Jeunesse pour la CAQ. Et Véronique Laprise, c'est une ancienne officière des Forces armées canadiennes. Bon, elle a un beau background, tout cela d'un baccalauréat en sciences politiques du Collège militaire, un MBA en gestion internationale à l'Université Liverpool. Et elle a été candidate, ça c'est assez particulier, pour le PCQ. Pour le PCC dans les élections de 2019 et 2021.
3: Mais André Vachon aussi avait déjà été... Elle n'est pas la première. Hein?
1: OK. Ouais, c'est ça. On va l'avoir en entrevue à 13h. J'ai hâte d'entendre justement où a été son changement de cap et de direction. Puis pourquoi justement elle ne va pas au PCQ? Parce que là, elle va aller confronter directement Maïté Blanchet-Vézina dans la pelleterie.
3: Oui, mais c'est sûr que il va falloir voir. Tu sais, les gens qui sont prêts à se présenter pour la CAQ en ce moment, c'est des gens qui sont font preuve de certain courage politique. Là, on s'entend, là, c'est pas comme clairement. Si ça leur est livré sur un plateau d'argent. Mais ce qu'il y a d'intéressant, c'est qu'on s'en est parlé plein de fois, toi puis moi, dans une campagne électorale où tu as des courses à trois. En ce moment, Maïté Blanchet-Vézina a le vent dans les voiles. Est-ce que sa campagne va bien aller? Est-ce que le PQ va monter, descendre? Tu sais, quand tu rentres dans des dynamiques où c'est des vases communicants, ben c'est pas à l'heure où on se parle, c'est pas envisagé de gagner la pelleterie.
1: Oui, mais c'est pas impossible.
3: Mais c'est pas impossible, tu comprends-tu? Et oui. Et c'est ce que je pense que jusqu'ici, ce que Mme Fréchette a réussi, c'est de, en se concentrant sur les comtés qui appartenaient à des députés caquistes, donc, des comtés où il y a une forte affinité idéologique là, de la part de l'électorat, en présentant, pas partout, mais pour la plupart des gens qui ont des candidatures pas mal intéressantes. Là. Mm-hmm. C'est pas des poteaux, là. On n'est pas allé ramasser le bénévole du coin, là. Puis c'est pas des Ruth Hélène Brosseau qui vont être à Vegas parce qu'ils sont en congé d'aller servir des junks à l'Université
1: d'Ottawa. Mais finalement, qui sont élus et qui veulent après ça devenir chef du NPD, mais t'sais, ça, c'est un
3: vraiment
1: autre
3: des gens qui ont des parcours intéressants,
1: oui,
3: qui ont des choses à contribuer. Donc, elle met la CAQ dans le mix, tu sais, pour reprendre l'expression Martin Saint-Louis. Alors, je pense que ça, c'est bien réussi. Puis moi, ce que je remarque, puisque je suis en vacances depuis deux semaines déjà, c'est que la CAQ continue à très fortement occuper le terrain médiatique.
1: Ça, c'est fou.
3: Journée PQ, là.
1: Ouais, le livre bleu, sur un timing spécial avec la tragédie qui s'était passée à Montréal. Mais là...
3: Ouais, mais bon, c'est...
1: Ouais.
3: Moi, j'ai pas de temps de... Tu sais, c'était la veille de la Saint-Jean, c'était assez naturel, etc., mais... Sinon, puis ce qu'elle montre avec ça, c'est qu'elle renouvelle son parti,
1: mm-hmm,
3: avec des candidatures intéressantes dans des comtés sauvables, on va dire, potentiellement. Puis elle continue à faire des pléiades d'annonces, là.
1: Oh.
3: Donc, de régler plein de dossiers que le gouvernement Legault avait laissé traîner, là. Et donc, ça, c'est assez intéressant, je pense, pour réussir à essayer de continuer à vouloir faire la preuve auprès de l'électorat que c'est plus la CAQ, mais la coalition. Hein, on en parle beaucoup. Là, elle ne dit plus jamais le mot CAQ, c'est la coalition. Puis même, tu remarqueras quand elle fait ses points de presse, la façon dont le décor en arrière d'elle est fait, il y a coalition juste au-dessus de sa tête.
1: C'est vrai.
3: Le Avenir Québec est comme occupé par sa tête.
1: Ouais.
3: Fait qu'on voit juste, fait que ça fait comme coalition Fréchette. Alors.
1: Ouais, en effet. Puis elle parle beaucoup de la troisième voie aussi.
0: Il y a quelque chose d'intéressant qui s'est passé, par contre, ce matin sur nos ondes, Emmanuel. Ils ont reçu l'équipe avant nous, William Denis, qui est l'actuel candidat pour la circonscription de Jean Talon contre Pascal Paradis, qui est très bien connu ici dans la région. Puis il y a un CV, là. Pas piqué des verres. C'est un gars qui, déjà au sein de la CAQ, qui a eu des hauts postes, des grands postes. C'est un gars dans la fin vingtaine. T'sais, c'est quelqu'un qui sait s'exprimer. L'entrevue, elle était aride sur des points super simples. Là, je me questionne sur la CAQ présente, oui, des gens qui somme toutes sont intéressants sur CV, mais est-ce qu'ils maîtrisent assez la politique pour les faire élire par la suite et gérer les gros dossiers? Est-ce que les points qu'ils souhaitent aborder sont assez clairs pour la prochaine élection? Est-ce qu'on est capable de débattre? Là, par contre, moi, j'ai un point d'interrogation.
3: Le point d'interrogation dans ce cas-là, c'est que c'est quand même le président, l'ancien président de la ce qu'on appelle l'aile jeunesse. Mm-hmm. Là, donc,
0: oui.
3: C'est quelqu'un qui aurait... Tu sais que la nouvelle candidate dans la pelleterie débarque puis qu'elle soit pas madame entrevue politique, c'est un peu normal. Là, tu peux pas, ça s'apprend pas en criant ciseaux sous prétexte que tu mets ta face sur un poteau. Ce qui est surprenant, c'est que dans le cas de quelqu'un qui a été dans ce giron-là, qui a œuvré dans le parti, qui est supposé en maîtriser les codes, que ce candidat-là ait plus de difficultés. Puis dans les faits, on s'entend, c'est un candidat parachuté, là.
1: Ben oui, Jean Talon, ils gagneront pas, là. Son quatrième, ils sont loin derrière.
3: Donc, c'est une belle expérience politique pour le président de
1: la République. Il va faire campagne, va aller rencontrer les gens, etc.
3: C'est ça. Mais je ne suis pas sûre que c'est lui qui va vous envoyer sur des plateaux de télé à tous les jours.
0: Et il aurait pu avoir le CV pour le faire. C'est là où je me dis, est-ce qu'on a mis de l'énergie aussi sur être bien en selle avec nos candidats? Parce qu'il va falloir prouver cette crédibilité-là qui a été perdue. Je comprends sur papier, extraordinaire, mais est-ce qu'on a chapeauté ces jeunes-là?
3: Des candidats sont jamais aussi chapeautés qu'ils ne devraient l'être, mais tu remarqueras la formule de toutes les annonces. C'est toujours deux candidats à la fois.
1: Mm-hmm. Même des fois cinq.
3: Il y en a toujours un plus fort que l'autre.
1: Oui.
0: Ouais, c'est bon.
1: En effet. Donc, à 13h, on aura sûrement la candidate qui était plus forte que l'autre en entrevue. On va avoir Véronique Laprise. Hey, je veux terminer, Emmanuel, parce que moi, honnêtement, je suis triste. J'aime voyager aux États-Unis, j'aime l'Est des États-Unis, j'aime la Floride. J'ai toujours trouvé leur sentiment patriotique très intriguant, très impressionnant. Je me souviens d'avoir été pendant la semaine de remerciement militaire à un match de football à Philadelphie. C'est fou comment le peuple américain est réuni. Et là, ça va être leur 250e. Puis à cause de Donald Trump, ça se tire des tomates d'un bord puis de l'autre. On invente qu'il y a des gauchistes qui ont brisé le bassin réfléchissant du Lincoln Memorial. Donald Trump va nous faire un long discours à soir. Il a dit que ça va être les plus grands feux d'artifice de l'histoire. Bref, ça m'énerve que le roi Trump gère cette fête-là de 250 ans.
3: Mais tu ne peux pas être surpris.
1: C'est donc bien triste.
3: Il allait prendre en otage, en vérité, le 250e anniversaire des États-Unis pour en faire une fête trumpiste. Puis c'est vrai que c'est malheureux parce que, tu sais, la fête nationale d'un pays, c'est justement dans les faits le moment où, peut-être à part au Québec où il y a une charge politique très forte autour de, tu sais, 24 juin contre le 1er juillet, mais dans un pays où tu n'as pas de fort mouvement souverainiste, là, c'est le moment où ton appartenance politique pour quelques heures ne compte plus.
1: Exactement.
3: T'sais. Dans le reste du Canada où tu n'as pas, tu sais, que tu sois conservateur ou libéral ou néo-démocrate, les gens sont fiers d'être Canadiens.
1: C'est clair.
3: Ils se promènent, puis moi, j'habite à Ottawa, là, la ville là, est c'est bondé de monde, là, tu sais. C'est pas tous des libéraux qui sont là, c'est évident, là, tu sais. Il y a des gens de partout.
1: Oui, j'ai déjà assisté une fois à Ottawa à la fête du Canada, puis ça m'avait vraiment impressionné le courant patriotique qu'il y avait.
3: Oui, non, puis c'est vraiment, tu sais, et t'as la même chose sur les Champs-Élysées, t'as la même chose en France. Donc, c'est vraiment malheureux que dans les faits, en politisant ça, il y a empoisonné cet anniversaire-là, puis c'est quand même le 250e anniversaire des États-Unis. Puis les États-Unis qui sont partis, tu sais, d'être d'une colonie britannique, s'est rébellée contre les États-Unis, puis contre la Grande-Bretagne, puis qui, par la déclaration de son indépendance, a codifié des fondements de plein de démocraties qui ont suivi, là, tu sais, il y a une expérience sociopolitique autour de l'Amérique, de son système politique, autour du rêve américain, autour du fait que ce pays-là, en moins de 200 ans, est devenu la plus grande puissance mondiale. Je veux dire, c'est absolument phénoménal. Puis tu peux aimer ou pas les États-Unis, mais pour les Américains, il y a quelque chose à célébrer là-dedans. Puis, je me dis, les Américains les plus chanceux, c'est ceux qui ne sont pas à Washington, parce qu'ils peuvent
1: faire semblant que ça n'existera pas, ce qui se passe là.
3: Ils peuvent faire abstraction de ça, puis je suis pas mal certaine que dans les villages dans le Maine ou un peu partout à Boston...
1: Oh, clairement, ce ne sera pas politique, la fête.
3: Mais, finalement, il va avoir été scoopé.
1: Ah oui, comment ça?
3: De quoi on va le plus parler demain?
1: Demain, le 4 juillet. Bonne question. De quoi on peut se parler,
3: Pascal? Ce soir, là, mais... C'est quoi le plus gros buzz en ce moment?
1: Ah, oh, c'est le mariage! J'étais en train d'oublier mon mariage!
0: Et il en a lui-même... Il en a lui-même parlé en intro. Wow! C'était comme j'attendais, mais oui.
1: Mais oui! Donc, j'aime encore plus Taylor Swift. Je suis encore plus un Swiftie.
3: C'est comme l'ironie. Lui, il l'haït tellement. T'sais.
1: Ben oui!
3: Il est tellement manqué d'elle. Puis elle, tu sais... Puis là, elle choisit, elle se marie au Madison Square Garden, elle fait le plus beau mariage de tous les temps. qui est le buzz dont tout le monde veut parler au moment où lui voudrait qu'on parle de lui, finalement.
1: As-tu fait exprès, tu penses?
3: Alors, qu'il a volé la vedette.
1: As-tu fait exprès?
3: Je sais pas, hein, je me suis posé la question.
1: Ah, oh, j'espère que oui.
0: Je pense qu'on n'aura pas la réponse, mais on peut supposer que ça a peut-être été pensé. Mais en même temps, un mariage est dur à planifier, puis en même temps, la politique, c'est dur à planifier.
3: On s'entend, là, au prix que ça doit lui coûter, louer le Madison Square Garden.
1: Non, c'est ça. Elle n'avait pas le choix trop des dates non plus, j'imagine. C'est quand même un édifice bien...
3: Je pense au contraire qu'elle aurait pu se marier la semaine dernière.
1: C'est vrai.
3: Peut-être pas, mais la semaine prochaine. En tout cas, moi, j'ai un petit soupçon que...
1: Emmanuel, Swiftie Forever.
3: Swiftie Forever.
1: Hey, bonne continuité de vacances, mon ami.
3: Bien, au revoir.
1: Salut, bye bye. Emmanuel Latraverse, dans un caucus spécial estival, spécial politique. Écoute bien ça, Pascal.
0: Comme quoi,
1: ça
0: là, le sujet que tout le monde n'est pas sûr que c'est intéressant, finalement, se retrouve en politique.
1: Ben oui, garde!

0: en pause. Et on va revenir en vous parlant de la ville de Québec sans voiture. Ish! Comment vous trouvez ça? Êtes-vous pas au compte? Oui ou non? Oui, j'en veux plus de voiture, non. J'en veux encore des chars. Ah, on en jase sur Boulevard 101.
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11: Oui, 100% parler tout l'été, c'est le cas d'On en jase avec Jeff Fortin, Pascal CV. On en jase va être en version prolongée pour les semaines du 13, 20, 27 juillet, c'est-à-dire que ça va être un mix entre On en jase et le point de max de 11h à 14h. On va vous présenter de 10h à 11h les meilleurs podcasts de l'année. On en a fait des excellents, notamment les grands événements avec Denis Gravel. Là, on en jase prolongé, va être avec Pascal CV et Mathias Turcotte et je serai de retour le 3 août après mes petites 3 semaines de vacances.
12: Bien mérité.
11: Avec Mathias Turcotte. Ouais, j'ai hâte, je te dirais. J'aime beaucoup mon travail, mais fait longtemps que j'ai eu des vacances prolongées comme ça.
12: On aime encore plus notre travail quand on prend une pause. Oui. Je pense qu'on est encore dans une meilleure énergie. Notre cerveau se replace. De s'offrir des petites pauses une fois de temps en temps, ça offre de meilleures performances.
11: T'as entièrement raison. Évidemment, pour nous joindre en studio, 418-971-1021, j'adore Eric qui nous écrit comme André Arthur, si vous croyez au hasard, allez au casino en parlant de Taylor Swift et de sa date de mariage. Je sais que vous allez vous déplacer durant la période estivale. Vous allez peut-être être en camping, vous déplacer avec le motorisé. 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Vous allez profiter du patio, la piscine. Ben, vous avez un haut-parleur intelligent. Vous êtes écouté BLVD 102.1 et on va être directement là avec vous. Avant de parler de politique municipale avec Alicia Despins, notre chroniqueuse en politique municipale. On va parler notamment du vieux Québec sans voiture, une étude de la ville de Québec. On va parler aussi de ce gros canard jaune-là qui va se retrouver sur notre fleuve en 2027 au coût de 222 000 $. Ça coûte pas cher, un canard. En tout cas, bref, je pense que j'ai un peu de donner mon opinion avec mon petit rire, juste comme ça. Qu'est-ce qu'on suit dans l'actualité? Beaucoup, justement, d'actualité locale.
12: Ouais, puis on revient là-dessus parce que c'est officiel, Jeff, l'ex-conjoint de la femme qui a été retrouvée enterrée à Lévis la semaine dernière a comparu. Alors, c'est fait. Comparution, pourquoi? Parce qu'on a ajouté, en fait, une accusation. Cette fois-ci, c'est une accusation de meurtre au premier degré. Le cadavre qui a été enterré à Lévis, c'est celui d'une femme, donc de l'ex-conjoint l'ex-conjointe de l'homme. Rappelons que Sushmita Bashkaran, 51 ans, a été retrouvée à moitié enterrée dans le secteur boisé. Ça, c'est près du chemin des phares le 22 juin dernier. Trois jours où elle était décédée, semi-enterrée. Et c'est des proches qui étaient inquiets, qui disaient « On n'a pas de nouvelles. On a alerté les autorités de la disparition. » Et cette femme d'origine indienne, ingénieure de formation, qui demeurait aux États-Unis, mais qui est venue s'installer ici dans la belle province il y a une quinzaine d'années, sortait avec Martin Carrier pendant plusieurs années. C'était son ex-conjoint, cet homme-là. C'est un actuaire de Lévis qui a 61 ans. Et il a rapidement été accusé d'outrage à un cadavre dans cette affaire qui était nébuleuse, qui l'est encore partiellement. Là, on s'entend, on est en procès. Donc, on a comparu officiellement aujourd'hui, en fin de matinée. Mais ce qu'on comprend et ce qu'on apprend, c'est que c'était une relation toxique, une relation tendue depuis plusieurs années. Ils s'étaient séparés depuis 2018, mais il y a plein de documents de la cour qu'on voit et qui ont été consultés, qui montrent qu'ils ont tenté, là, en droit de la famille, ils ont tenté également au civil de rectifier les choses et de se faire aider là-dedans. Le tribunal avait condamné à l'homme de verser 160 000 $ à Mme Bashkaran. La cour d'appel a rejeté ensuite la contestation. En gros, là, c'est toute une histoire encore là. Malheureusement, de ce qu'on comprend, c'est un couple qui fonctionnait pas et que ça a débordé dans des gestes criminels. Donc, Martin Carrier, qui pour la durée des procédures est en détention de façon mandatoire. Il souhaite éventuellement obtenir une remise en liberté. Il va devoir s'adresser directement à la Cour supérieure avec requête en bonne et due forme. Mais vu les circonstances, là, il a renoncé aujourd'hui à la tenue de son enquête sur remise en liberté pour l'accusation d'outrage.
11: Tout à l'heure, on en parlait, on disait si vous avez un ami proche, que ce soit un homme ou une femme qui vous sentez qu'il va être violent avec son conjoint, sa conjointe, que ça déborde, ben n'hésitez pas à prendre les actions requises. Si au contraire, vous avez aussi quelqu'un qui est dans une relation toxique, mais qui n'est pas capable de s'en sortir, travaillez fort, sortez-les de là. On a eu un beau témoignage, d'ailleurs, par texto. Je salue la personne qui nous a écrit. Ça lui a pris 2 ans avant de sortir son ami de la relation toxique. Félicitations pour ta persévérance. Vous le regretterez jamais. Peut-être que ça va créer certains froids, mais vous le regretterez jamais. Moi, personnellement, je l'ai fait. J'ai quelqu'un de près de moi qui est en train de perdre la tête, puis je l'ai fait. Puis je suis intervenu, puis j'ai fait en sorte que cette personne-là est soigné. Puis je le regretterai jamais.
12: Puis que la personne qui était troublée là-dedans soit en sécurité.
11: Exactement. Jamais je vais regretter d'avoir posé ce geste-là parce qu'il y a beaucoup trop de féminicides à l'heure actuelle au Québec. C'est à la gang qu'on va réussir. Puis c'est par des gestes concrets, des petits gestes. Puis allez-y, foncez. Vous avez un doute, foncez. Tu sais, c'est la même affaire qu'on dit pour le suicide, des fois. Écoute, il va-tu bien, mon chum, ou il va pas bien? Ouais. Oh, je le dérangerai pas trop. Oh non, ça doit bien aller. C'est un gars qui a toujours été jovial. C'est pas de mes affaires. Puis pouf, tu veux jamais te retrouver devant le fait que tu te dis, hey shit, j'ai pas été assez prudent. Puis la personne s'est suicidée.
12: Avec des gestes irréversibles.
11: C'est ça. Donc, c'est le même principe. Intervenez, allez-y, posez les questions, embarquez. Puis s'il faut que vous envoyez la personne en thérapie, envoyez-la en thérapie, faites tout ce que vous avez à faire. C'est à la gang qu'on va réussir. Tu sais, je compare les deux parce que c'est la même affaire. On va diminuer les statistiques du féminicide, c'est à la gang qu'on travaille. Puis on va diminuer les statistiques du suicide, c'est à la gang qu'on travaille ensemble. Fait que n'hésitez jamais à poser les gestes. Écoutez votre conscience, c'est ce que j'ai à dire. Parce que quand on connaît bien quelqu'un, puis à un moment donné, à l'intérieur de nous autres, on dit ça marche pas son affaire. Ben, tu sais, écoute-toi. C'est rare.
12: Oui,
11: exactement.
12: Ouais.
11: C'est rare que, oh non, c'est moi qui a pas rapport.
12: L'intuition.
11: Non, non, non. L'intuition,
12: hein,
11: là, ouais. Écoutez-la, votre intuition.
12: Puis au pire, ben, vous serez trompé. Ce sera ça le pire.
11: Vaut mieux se tromper dans ces circonstances-là. Vaut mieux prévenir que guérir. Okay, on va reprendre la bonne vieille.
12: Parce que guérir
11: expression.
12: Là, dans ce genre de situation-là. Là,
11: ouf, non, bonne chance. Exactement.
12: Êtes-vous parmi ces 12 millions de Canadiens qui vont avoir le premier versement de l'allocation canadienne pour l'épicerie et les besoins essentiels? La question se pose. 88-971-102.
11: Ben oui.
12: Mais c'est aujourd'hui là, qu'on a ces premiers versements-là. C'est une nouvelle allocation qui remplace le crédit pour la TPS, TVH. C'est une aide financière trimestrielle, donc c'est non imposable pour les particuliers à faible revenu. C'est un calcul des versements de la structure qui va rester le même, là, en fait, là, pour la période de juillet 2026 à juin 2027. Je vous rappelle, vous pourriez obtenir jusqu'à 679 $ si vous êtes célibataire, 890 $ si vous êtes marié ou avez un conjoint de fait, et 234 $ pour chaque enfant admissible en bas de 19 ans. Donc, prochain versement, ça a lieu le 5 octobre 2026 et ça a commencé officiellement aujourd'hui. L'administration Marchand est en faveur d'un éventuel Vieux-Québec sans automobile. On est là-dedans. La conseillère du quartier, Mélissa Coulombe-Leduc, l'a mentionné sans détour là, un peu partout dans les médias. Plein de dispositions qui devraient être quand même mises en place pour que les résidents gardent accès à leur domicile. Les livraisons aussi puissent continuer à se faire. C'est une commission consultative qui va se pencher sur la mobilité dans le Vieux-Québec qui va voir aujourd'hui ses 17 membres être nommés par décision du comité exécutif. Tu parlais du canard, l'énorme canard,
11: ben
12: 30
11: oui.
12: mètres de haut. Ça, ça sera installé dans un plan d'eau de Québec, soit dans le fleuve. Là,
11: on va être dans le fleuve.
12: À l'été 2027. Donc, c'est Radio-Canada qui rapportait que l'organisme d'art public ex-muro a remporté l'appel de projet de la Ville de Québec. Ça veut dire qu'on demandait ça.
11: Ouais.
12: Et on a obtenu 220 000 $ pour l'aider à accueillir
11: pour le canard.
12: L'œuvre de l'artiste néerlandais Florent Jung Hoffman. Voilà, c'est un canard qui a été créé
11: ben
12: en
11: oui.
12: 2027.
11: On va en parler avec Alicia Despins dans quelques instants.
12: Exactement. Puis il a voyagé, ce canard-là.
11: On en ben oui, hey, fierté.
12: Il y a eu une annonce de Bernard Drainville aussi ce matin à 9h parce qu'on était dans le financement réclamé depuis 2024 par le Port de Québec pour électrifier un quai destiné aux grands navires de croisière. Et là, l'annonce a été faite au terminal de croisière du quai 30. Ça, c'est à l'embouchure de la rivière Saint-Charles. Il y a 6 mois, je vous rappelle que le Port de Québec estimait le coût du projet à 23 millions de $. On demandait 80 % de contribution gouvernementale. Ottawa a promis 1,5 million de $. Le port demandait donc à Québec 7 millions de $. Ce qu'on a obtenu là, de l'enveloppe qu'on a appris aujourd'hui, c'est 5,1 millions de $. C'est un peu moins, Jeff.
11: Ça fait le tour de ces belles actualités de ce vendredi
12: ben,
11: 3
12: écoute,
11: juillet.
12: C'est la priorité en ce qui nous concerne
11: voilà,
12: à Québec.
11: C'est parfait.
12: Mais je pourrais te parler du mariage de Taylor Swift aussi.
11: Oui, le mariage de Taylor Swift,
12: et
11: on en a parlé. Exactement.
12: Un mariage royal.
11: Météo 30 degrés aujourd'hui, c'est 38 degrés avec l'humidex. Bonne nouvelle, à compter de demain, l'humidité baisse. C'est 26 degrés demain avec seulement 30 % de possibilité d'averse, donc il y aura quelques nuages. Et l'humidex est à 29 et pas d'humidex de prévu pour dimanche à 26 et là, plus long terme, c'est une superbe semaine d'été qui s'annonce avec full soleil pour la semaine du 6 juillet. Gardez du soleil pour mes vacances! Come on!
12: Mais on pourrait en avoir tout le long, ce serait bien.
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11: Ah, ça brasse dans notre ville, ça brasse, même si on est à l'été. Premièrement, bonne fête, Québec! 3 juillet, c'est la fête de la ville, 418 ans. On va terminer l'émission, justement, avec une belle conversation. Moi, toi, Nathan Meilleur, Antonine Iaccarini, sur pourquoi on vit à Québec? Qu'est-ce qui nous fait triper de Québec? Moi, vous le savez, je le dis régulièrement, je suis un petit cul de la Basse-Ville. J'aurais pu travailler à plein de places dans ma vie, puis j'ai dit non, c'est à Québec que je fais ça, j'élève ma famille à Québec. Québec, c'est ma ville, je suis amoureux de Québec. Mais il y a plein de choses qui se passent à Québec. On a le maire Marchand qui a des projets. Un projet de vieux Québec sans voiture, un projet de gros canard jaune sur le fleuve et aussi une opposition qui réclame la statue de Champlain qui a été déboulonnée en Ontario. Et pour en parler avec nous... Oh, j'avais encore un peu mon Taylor Swift. Là, tu vois, Taylor me suit partout. Là. Pour en parler avec nous, on a Alicia Despins, notre chroniqueuse en politique municipale. Alicia, comment vas-tu?
13: Ça va bien, vous autres?
11: Ça va super bien. Tu passes une belle période estivale?
13: Ben oui, actualité très diversifiée aujourd'hui. Je suis contente que tu aies commencé en disant bonne fête de la ville de Québec.
11: J'allais
13: vous souhaiter ça en ce beau 3 juillet. Moi, c'est la première année où j'ai pas à me faire emboucaner à la basilique là, ou à me faire griller par le soleil là, dans les lendemains de l'hôtel de ville.
11: C'est ça.
13: Mais je m'ennuie un peu quand même de l'ambiance.
11: Ouais.
12: Tu l'aurais pris ton michoui?
11: Ouais, puis tu sais, honnêtement, c'est correct, on est critique envers nos politiciens à Québec, puis je pense que ça fait la beauté de Québec aussi d'être au parfum de l'actualité, ouais, de ce qui se passe en politique, que ce soit en politique municipale ou provinciale. On en parlait ce matin dans Marceau le matin avec Marc-André Leclerc, chroniqueur politique du mystère Québec. Mais moi, c'est ce qui me fait triper à Québec, c'est de savoir que le monde sont vraiment intéressés par ce qui se passe dans leur ville. Ça, c'est une chose qui me fait triper.
12: Puis on le voit dans l'univers médiatique depuis des années. Là. C'est particulier de faire de la radio aussi, justement pour tout ce que tu as dit.
11: Ben oui. Mais avant tout, quelle belle ville. quelle ville qui demeure sécuritaire, quelle ville qui demeure de toute beauté, puis là, je sais qu'à Saint-Roch, il y a de l'itinérance et tout ça, mais en général, là, on est-tu bien à Québec pareil?
13: Oui, puis quand on se compare, on se console, là, je pense que je l'ai raconté souvent, c'est-tu le maire de... Oh, je vais pas dire n'importe quoi, mais une grosse ville américaine, puis il est arrivé à Québec pour les festivités, justement, du 3 juillet, puis on l'a rencontré, on lui a posé des questions, puis... Il disait, c'est quoi toi, Vanier? Tu sais, il prenait le poulet, c'est quoi ton enjeu? Puis je disais, ben moi, c'est la sécurité routière. Tu sais, le monde, il roule vite. Puis les gens, ils n'aiment pas ça. Puis les enfants, puis les écoles, etc. Puis pas pour dédramatiser ça, parce que c'est un enjeu qui est important, mais lui, il dit, ben moi, c'est des meurtres. Tu sais, chaque année, il y a de plus en plus de meurtres. Puis j'ai de la misère à gérer ça. Puis il faut que, tu sais, il faut que j'aie de plus en plus de policiers. Fait que, tu sais, j'en dirais que quand on est capable de se concentrer sur on est-tu bien dans nos quartiers, on est-tu, est-ce qu'on cohabite bien, est-ce qu'on réfléchit à nos projets d'avance plutôt que d'être tout le temps en mode urgence, là, puis sur des questions là, de sécurité civile, là, je trouve qu'on est chanceux puis on est bien à Québec.
11: La cohabitation, j'aime ce que tu dis, Alissa, parce que je te fais écouter une citoyenne dans un Vox Pop fait par LCN ce matin à Québec où on posait la question « En voulez-vous une ville? » Un centre-ville sans voiture.
14: On est pour augmenter le transport collectif, mais peut-être pas réduire au complet les véhicules. Certains sont à mobilité réduite et ne peuvent pas avoir d'autres moyens de transport que le véhicule.
11: Quelle belle proposition, je trouve sensée. Parce que moi, là, je trippe marché Québec. J'aime ça quand Saint-Jean est piétonne, que ça soit à l'été comme justement à l'hiver quand c'est le marché allemand. Mais en même temps, je parlais avec Yannick Parent, un commerçant de Québec, notamment propriétaire du restaurant Bello, qui disait « Hey, moi, j'ai une clientèle plus huppée. J'ai une clientèle plus âgée. » Fait que là, j'offre le valet parking. Fait que je me dis « Crime, si le valet parking est rendu à 700 mètres de son resto en plein hiver, le resto va avoir de la misère. Le monde ne marchera pas dans la slush. » Je suis dans le champ quand je pense ça.
13: Ben puis déjà, puis tu sais, là, on pourra parler peut-être du café Brad tantôt, mais c'est un peu ça aussi, oui. Le vieux Québec, là, dans le sens où l'été, il y a tellement d'affaires qui se passent, puis tu sais, l'été, c'est plus facile de se déplacer en général.
11: Clairement.
13: Mais l'hiver, c'est pas la même chose. Fait que t'as deux, tu sais, on réfléchit à des solutions, on réfléchit à des décisions à prendre, mais pour deux contextes qui sont l'été et l'hiver, qui sont complètement différents. Puis j'ai l'impression des fois qu'on occulte ça un peu comme si on essaie de réfléchir à une solution one size fits all pour le vieux Québec à l'année longue, mais peut-être que, puis c'est pas fou ce que la citoyenne a dit, peut-être qu'on peut réfléchir à ça par phase ou par période de temps.
11: Ben
13: peut-être
11: oui.
13: Qu'on a des solutions, on a moins d'auto l'été, mais que l'hiver, ça fait du sens d'avoir une plus grande ouverture aux véhicules. Peut-être qu'on fait une transition sur plusieurs années. C'est des bonnes questions à se poser. Puis honnêtement, là, je trouve ça intéressant d'avoir une commission consultative là, qui est mise sur pied, qui a une belle diversité. Je pense que c'est des gens avec une tête sur les épaules, qui n'ont pas d'agenda caché, ils ne sont pas là pour leurs besoins à eux. Je pense que si on veut prendre des décisions intelligentes, il faut prendre ça avec les gens, avec les citoyens, surtout des grosses décisions comme celle-là.
11: Par contre, Alissa, je peux-tu faire confiance au maire Marchand qui a fait une consultation sur le Colisée, mais qui avait annoncé qu'il voulait le démolir avant, puis finalement, il démolit. Je peux-tu y faire confiance si la consultation dit « Hey non, je pense qu'en hiver, ce serait mieux qu'il y ait des voitures, ce serait mieux qu'il y ait ci, ce serait mieux qu'il y ait ça. » Mais que lui, son rêve, c'est un vieux Québec piéton, là. J'ai l'impression qu'on va l'avoir dans la gorge.
13: Ben c'est ça, puis c'est un peu le propre d'une consultation ou tu sais d'un aspect consultatif. On consulte, mais au final, c'est les élus qui prennent la décision. Est-ce que tu peux avoir confiance ou non que le maire Marchand va suivre la recommandation du comité consultatif? Ça, je peux pas répondre à ta question. Mais moi, je trouve ça quand même intéressant ici que l'administration Marchand a déjà son idée de fait là-dessus, qu'elle la communique, mais
12: qu'elle met en place. Je trouve que ça fait différent de d'habitude.
13: Ben, je trouve que, ben, quand même, parce qu'il y a un processus, il y a une démarche qui est en cours pour aller chercher pour vrai le pouls des gens. Puis ça, je trouve que c'est rafraîchissant. Après ça, c'est sûr que si à chaque fois qu'il fait ça, la recommandation revient puis il la respecte jamais, C'est sûr que le troisième, la quatrième, la cinquième fois, on va se dire, ben là, tout est orchestré d'avance, puis ça sert à rien. Là.
12: Mais les gens ont peur de ça. Ils ont peur que ce soit biaisé. Puis je pense que ça, là, c'était ce qui guettait, en fait, le maire Marchand dans sa façon de faire, de ne pas croire que finalement la population a son mot à dire. Et ça, c'est installé, cette crainte-là, parce que peut-être on n'a pas bien fait les choses auparavant, Alicia, ou est-ce que je suis trop critique?
13: Mais non, c'est ça. C'est comme ça que le cynisme, ça s'installe. Puis c'est comme ça que la confiance s'érode aussi. C'est quand on dit quelque chose, puis finalement, on le fait pas. Puis ça, c'est un classique là, des politiciens. En politique, en général, là, si un politicien dit qu'il va écouter les gens, puis finalement, les gens... non seulement se sentent pas écoutés, mais de par les choses qu'ils ont dit, leur opinion n'est pas respectée. C'est certain là, que ça s'installe dans la population de dire ben, à quoi bon? Puis à quoi bon continuer de m'engager? À quoi bon même? Puis ça, c'est le grand danger, tu sais, quand on va trop loin là-dedans. À quoi bon même juste exprimer mon opinion si au final, ça n'a pas de poids puis c'est pas important?
11: C'est tellement mais bon ce que tu dis.
13: Puis,
11: Ouais, par texto 418-971-101, les gens sont exactement dans le même point de vue que nous, voient une très belle opportunité à l'été, moins à l'hiver. Donc, puis il y a des gens, malheureusement, qui usent de cynisme là, comme on use.
12: Moi, j'ai la misère avec la... Si je peux finir là-dessus.
11: Ben oui, vas-y, go.
12: Avec la petite nuance pour les gens, effectivement, en mobilité réduite et tout ça, j'ai pas l'impression, parce que j'ai été déçue qu'on ait oublié des détails importants auparavant en n'ayant pas consulté les gens qui utilisent, finalement, la voiture dans le Vieux-Québec au quotidien. Mais j'ai peur qu'on échappe ça, puis qu'on arrive à des problèmes.
13: Il y en a eu
12: des
13: cafouillages, hein?
12: Oui, c'est ça, il y a eu beaucoup de cafouillages.
11: Ah oui, énormément de cafouillages, en effet. Bon, on a parlé de la fête de Québec. On a dit à quel point Québec était belle, à quel point on aimait Québec, à quel point on aime se promener dans le Vieux-Québec. Et je me suis promené à Limoilou, la 3e avenue, c'est de toute beauté. Fait qu'on a-tu vraiment besoin d'un gros canard jaune à 220 000, Alicia? Moi, ma sœur m'en passe pas cette subvention-là. Là. J'ai pas besoin d'un canard jaune pour ma ville.
13: Oui, je comprends, puis je comprends, puis j'ai hâte d'entendre l'administration Marchand là-dessus, parce que c'est un... je pense que ça va faire réagir. Moi, je m'attends à ce que ça fasse réagir. C'est sûr que c'est beaucoup d'argent. C'est pas non plus, tu sais, des retombées économiques directes qui sont faciles à mesurer. Inévitablement, ça va faire partie de la discussion de dire, ben, il me semble qu'on aurait pu mettre cet argent-là ailleurs.
11: Ben, tu sais, je veux itinérance, banque alimentaire, ouais, organisme communautaire. Tu sais, j'ai de la misère à croire.
12: Comment ça
11: que
12: rapporte?
11: Quelqu'un
12: là?
11: Va prendre l'avion, va venir à Québec parce que le gros canard jaune est dans le fleuve.
13: Ouais, mais c'est ça, c'est pas des retombées économiques directes de gens qui vont venir à Québec pour voir ça. Puis il n'y a pas non plus cette perspective-là de dire ce canard-là va rapporter X dollars d'argent. C'est pas comme ça que ça marche, tu sais, c'est plus c'est de l'accumulation. Qu'est-ce qui fait qu'on est bien à Québec? Qu'est-ce qui fait que les gens veulent venir à Québec? C'est parce qu'il y a des affaires qui se passent, parce qu'on a des organismes comme Exmuro qui va avoir 20 ans l'année prochaine, qui est des passages insolites notamment, puis que, tu sais, c'est tout le temps trippant. Tu te promènes l'été, tu sais même pas qu'il y a les passages insolites, puis là, tu vois un gros canard jaune, tu prends des photos. Là, il y a aussi toute la tendance des influenceurs qui viennent comme concrétiser l'image puis faire rayonner la ville de d'autres façons, avec d'autres plateformes. On est moins dans les agences de voyage qui vendent un voyage vers Québec, puis on est plus vers... Bien, dans mon feed Instagram, j'ai vu un gros canard, puis c'est bien beau, cette ville-là. Tout le monde dit que c'est trippant. Ça fait un bout, je me suis dit, ah, j'irais-tu à Québec? Mais les gens, ils ne viendront pas l'année prochaine. Ils vont venir 4 ans plus tard, 5 ans plus tard, tu sais. Puis c'est de l'accumulation dans le sens où c'est... tous ces événements-là, toutes ces initiatives-là, à la longue, qui font que Québec demeure un endroit touristique exceptionnel, qui attire. Puis moi, je trouve que ça, en tout cas, je trouve que ça met de la vie. Je ne sais pas si tu te souviens, il y a quelques années, Manif d'Or avait fait venir une grosse lune géante dans le parc Saint-Roch. Moi, c'était vraiment trippant. Ça avait été là une couple de jours. C'était comme une espèce de lune. T'arrivais là le soir, elle était illuminée de l'intérieur. C'était énorme, gigantesque. Il y a eu aussi le lapin géant. Là. Ça, tu t'en souviens peut-être, là, parce qu'il y a quelqu'un qui était passé en quatre roues dessus, là, qui l'avait...
11: Oui, je me rappelle de cet événement.
13: Ouais, moi, je m'en souviens, parce que c'était ma première et mon premier et seul passage à Infoman là, pour commenter le décès du lapin géant mort en dessous d'un quatre roues. Mais bref, oui, ça va faire jaser, oui, c'est de l'argent, mais c'est de l'art contemporain, c'est de la culture. Tu sais, moi, je vais continuer de défendre le fait qu'il faut investir là-dedans, surtout pour une capitale nationale, surtout pour une ville comme Québec.
11: Hey, c'est parfait, on n'est pas obligé de s'entendre sur tous les points, Alicia. Moi, le canard jaune. Ah!
12: Je suis quand même surprise, Alicia, que tu aurais dit oui à 200 000 pour le canard jaune. Je suis surprise.
13: Ben oui, parce que c'est un programme, c'est une enveloppe budgétaire pour ça. C'est une enveloppe budgétaire pour des œuvres monumentales, exceptionnelles comme ça, qui voyagent à travers le monde et qui font... moi, je suis surprise que tu sois surprise que j'aime pas les canards jaunes.
12: Ça sera pour un autre débat.
11: Yes. Hey, Alicia, on termine cette chronique-là avec le maire Marchand. Le maire Marchand est absent de la sphère médiatique depuis son retour de mission en Espagne et en Italie. Et là, cette semaine, il y a deux commerçants qui sont sortis. Yannick Parent, tout à l'heure, qu'on a parlé concernant le café Buade en disant « Hey, ça n'a pas de sens ce qui se passe avec les travaux sur la rue Buade. J'ai plus personne dans mon commerce. J'ai 30 000 piastres de loyer par mois. Je ne sais pas si je vais être capable d'y arriver. » Et on a également, on l'a eu en entrevue, la propriétaire de la Folle Tablée qui est venue nous parler, Audrey-Anne Pouliot, elle... Son petit comptoir à l'Oasis du Port de Québec. Elle se fait pas avertir que ça va être fermé les lundis puis mardis. Bang, elle vit la réalité en pleine face. Et là, pas de sortie publique du maire Marchand. Pas de rencontre avec ces gens-là. Il est où notre maire pour prendre soin des commerçants?
13: Ouais, c'est. Puis, tu sais, le Café Buade, c'est une institution, hein. Fait quand.
11: Ah oui, c'est le plus vieux resto de Québec, là.
13: C'est ça. Quand le propriétaire parle, puis il dit, là, moi, je t'inquiète. Puis, je parlais tantôt du modèle d'affaires aussi du Vieux Québec. Mais si t'es pas capable d'avoir ton coussin, tes réserves l'été quand ça roule, c'est sûr que l'hiver, là, tu vas te poser des questions, mm-hmm. là. Il y a des frais importants, là. Puis, ce que je trouve dommage, c'est que effectivement c'est comme s'il manque juste le maire dans cette question-là. Là, je suis plus sur le Café Buade. Dans le sens où le propriétaire l'a dit, il dit, moi, tu sais, la communication autour du chantier a été super bonne quand j'ai des questions, on me répond, etc. Fait que c'est comme si la ville a enfin réussi à bien communiquer, à bien gérer le chantier, mais il manque l'aspect politique, il manque le maire de la Ville de Québec qui s'exprime là-dessus.

0: super frustrant quand, justement, c'est pas le cas et qu'on a l'impression que le maire de Québec a disparu, finalement.
1: Ben, exactement.
0: Même si c'est juste quelques jours.
1: Oui, puis pour terminer sur l'oasis du Vieux-Port, Audrey-Anne nous l'expliquait bien, c'est une subvention de la ville de 50 000 $. Autrement dit, c'est une subvention de 100 000 ils l'ont coupé à 50 000 Mais elle essaie de savoir pourquoi ça a été coupé, puis elle n'a pas de réponse. Ça, moi, le maire devrait sortir pour l'expliquer. Il y a peut-être une explication logique qu'on va faire. Ah ben oui, c'est logique, il n'y a pas de trouble, c'est fermé
2: on
1: les lundis,
2: mardis. On est capable
1: mardi.
2: De comprendre. C'est juste
1: exactement.
2: Que pour nous, on se dit 50 000, c'est pas énorme. Puis ça a été coupé et c'est annoncé ça. À deux jours de cette ouverture-là.
0: Puis là, je vous rapporte, je pense que c'est un article du Soleil ou de Radio-Canada. Je suis désolée, je m'en souviens plus, mais on lit Mélissa Coulombe-Leduc, qui est la conseillère municipale, qui dit « On a donné 100 % du montant qui a été demandé. » Mais puis là, ça reste un mystère. On n'a pas plus d'explications que ça. Donc, est-ce que c'est l'organisme qui a demandé moins d'argent ou le programme a changé puis c'était le montant maximal? Mmh. Et c'était quoi les discussions? Fait qu'on dirait que même ça, ça ne répond pas à la question
1: exactement.
0: Qui est qu'est-ce qui s'est passé à la veille de l'ouverture du bassin. Puis en plus, il fait chaud, là, tu sais. Ça reste important là, d'avoir accès tous les jours de semaine là, à des plans d'eau. Là.
1: Oui, je suis entièrement d'accord avec toi. Et des plans d'eau gratuits, justement, pour les familles. Alicia Despins, toujours un plaisir. On se reparle la semaine prochaine.
0: Bye! Bonne
1: salut,
0: journée.
1: Alicia Despins, chroniqueuse en politique municipale. Hey, beau texto qui est rentré de Charles-Étienne qui dit « Ça me dérange quand la réponse est qu'on fait parce qu'il y a une enveloppe dédiée pour ça. S'il y a une enveloppe d'argent pour un gros canard, il y a trop d'enveloppes.
2: Ben, » c'est du coup là-dessus je suis un peu d'accord. Je trouve que c'est énorme comme somme pour le canard. Je comprends que c'est dans l'ensemble puis la visualité, la visibilité pardon, puis la vision à travers le temps, mais celle-là, j'y adhère pas. Mais c'est peut-être moi.
1: Ben
2: c'est
1: non,
2: là,
1: non.
2: J'y adhère pas.
1: Moi non plus, j'y adhère pas du tout. Coin, coin. OK, c'est vendredi. Bon, tout ça pour dire qu'on va être plus sérieux au retour de la pause, car on va avoir la nouvelle candidate de la Pelletrie pour la Coalition Avenir Québec, Véronique Laprise, qui va être avec nous en entrevue. J'ai bien hâte de l'entendre. J'aime beaucoup parler aux candidats politiques. Ça vous permet, vous, les auditeurs, de vous faire une bonne idée sur qui sont ces candidats et pour qui vous allez voter.
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11: Oui, programmation 100% parlé tout l'été. Ça commence avec Marceau le matin, dès 6h30. Marceau fait des petites nouvelles à cette heure, à 6h, tout seul. Fais l'écouter. 10h, c'est le point de max. Midi, c'est On en jase. Jeff Fortin, Pascal, c'est 20 pour aujourd'hui, la prochaine semaine. Et le retour, aujourd'hui, Nathan Meilleur avec Véronique Bergeron et Antonine Niaccarini. La semaine prochaine, ça va être un trio de girls parce qu'Audrey Pinchot est de retour avec Véro et Antonine Niaccarini. J'en ai parlé avant la pause. On va aller rejoindre immédiatement la candidate de la coalition Avenir Québec. Du côté de la circonscription de Lapeltrie, c'est Mme Véronique Laprise. Mme Laprise, merci beaucoup d'être disponible pour l'émission d'Angers.
12: Bonjour, merci à vous de m'avoir invité.
11: Ça me fait plaisir. Mme Laprise, je vais commencer bien simplement. Pourquoi Lapeltrie et pourquoi la CAQ?
12: Premièrement, Lapeltrie, c'est le comté provincial là, où je demeure. Donc, moi, j'habite à Shannon, qui est à côté de la base militaire là, de Valcartier. Puis notre comté va jusqu'à Ancienne-Lorette. Et j'ai aussi Saint-Gabriel, là, mais vers le sud, ça va jusqu'à Ancienne-Lorette. Et j'ai aussi habité par le passé à Ancienne-Lorette là, comme militaire, on déménage souvent.
11: Oui, en effet. Et pourquoi la coalition Avenir Québec? Parce que j'ai vu sur votre CV que vous êtes une ancienne candidate du Parti conservateur du Canada, notamment en 2019 dans Belleuil-Chambly et en 2021 dans Beauport-Côte-de-Beaupré-Île-d'Orléans.
12: Oui, donc moi, j'ai depuis 2021, là, j'étais plus très impliquée en politique. Là. J'avais un emploi, j'ai un emploi au gouvernement du Québec. Donc, et j'étais très bien assez occupée là, avec les enfants et avec mon emploi et avec mon mari qui parfois il est déployé avec l'armée. Tout ça, lui, est toujours dans l'armée. J'ai un peu eu le avec Mme Trichette, là, j'ai vraiment aimé sa nouveauté, le vent de nouveau qu'elle amène à la CAQ. Moi, j'étais comme sympathisant de la CAQ depuis de nombreuses années, là, avant même qu'il soit au pouvoir en 2018. J'aimais beaucoup les valeurs de ce parti-là, par rapport notamment à beaucoup de choses qu'ils ont faites par rapport autant à la laïcité, touche la cohésion sociale, le différents domaines là, dans lesquels ils ont pris action. Puis je trouve que Mme Préchette, elle amène un vent nouveau qui revient vraiment à la base de ces valeurs-là. Là.
13: Il y a quand même eu beaucoup de dossiers entachés au sein de la CAQ. Et là, vous êtes dans Lapeltrie, ancien comté d'Éric Kerr, qui a représenté la circonscription depuis 2011. C'est pas quelqu'un qui est parti de Lapeltrie avec une belle jambe. Ça a été assez complexe, sa fin de mandat. Comment vous voulez parler de tout ça?
12: Ben en fait, souvent le monde va aborder la question comme vous venez de le faire par rapport à les derniers mois que M. Kerr était là comme ministre, par exemple. Mais je veux dire, ça fait 20 ans qu'il était, presque 20 ans, enfin 19 ans qu'il était élu. député de la Pelletrie, donc ça fait de nombreuses années qu'il est ancré dans le comté. Moi, quand je suis dans le comté, les gens, en tant que député, les gens apprécient le service qu'il a fait là, pour le pour notre région. Là. Donc, c'est très, je dirais que c'est différent un peu de...
13: Le pouls est encore bon pour la CAQ, vous dites, dans la Pelletrie, vous le sentez qu'on est encore attaché au parti?
12: Oui, puis je pense que moi, si je suis quelqu'un de beaucoup plus jeune, jeune mère de famille, fait que j'arrive aussi avec des idées différentes aussi, là. Puis M. Kerr, il est très bien, il prend sa retraite et puis j'ai pu parler avec. Il est encore très disponible pour m'accompagner dans certains enjeux, tout ça, là, durant la campagne, si je veux des choses, des renseignements de sa part, tout ça. Il part en bon terme. C'est sûr qu'après 20 ans en politique, c'est gros. Mais je veux aussi que les rats souviennent des bons coups qu'il a fait parce que pendant 20 ans, il en a fait des choses. Tu sais, j'ai nommé, par exemple, ce matin, lors de mon annonce, ici, on a l'autoroute, c'est sûr, je suis de la communauté militaire, là, je suis vétéran, donc ça me touche beaucoup, mais c'est la CAQ qui a amené les plaques de matriculation pour les vétérans qu'on voit maintenant sur les routes du Québec. Après ça, on a la route Léo-Major qui a été faite sous la collaboration des députés de la Coalition du Québec dans la capitale nationale, qui était à l'initiative surtout de M. Kerr, ça touchait son comté directement. L'autoroute de la Bravo, c'est aussi la CAQ, tu sais, donc on est c'est un parti qui est très sensible aux besoins des différentes communautés. Et dans mon comté, c'est beaucoup la réalité militaire à cause de la base de Valcartier.
11: Est-ce que vous êtes prête à mettre votre siège en jeu pour le troisième lien comme M. Kerr l'avait fait?
12: moi, je ne fais pas de promesses pour l'instant.
11: C'est-tu parce que le troisième lien ne se fera pas, Mme Labrie? Dans la prise?
12: C'est pas ça que je dis. Oui, c'est pas ça du tout que je dis. Là. Moi, j'aime beaucoup les actions que Mme Fréchette a faites là, dernièrement en lançant l'appel d'offres international. Donc, ça montre qu'elle veut aller de l'avant. Mais sur ce que M. Kerr a voulu faire dans le passé, moi, je suis pas la même personne. Là, donc, je peux pas parler pour lui.
11: Parfait, sans problème. Quelles sont les priorités de la Pelletrie?
12: Je dirais, apparemment, on est un comté qui est très, très jeune là, au niveau de l'âge. Là, on a beaucoup de jeunes familles qui s'installent, vu qu'on est comme en banlieue de Québec. On est un petit peu en retrait de la ville, là. Donc, il y a beaucoup, beaucoup de familles très jeunes qui s'installent. Donc, tout ce qui est accès aux services de proximité, l'éducation, services de garde. Après ça, on a plusieurs résidences de personnes âgées. Fait que moi, c'est vraiment le volet famille, le bien de ces familles-là, les organismes qui soutiennent ces familles-là. On a des organismes publics qui font de très belles choses là, dans le comté. Donc, moi, je veux vraiment qu'ils puissent continuer à faire leurs belles actions. Là. Donc, je veux rester en contact avec eux aussi, là, très accessible. Puis, on veut travailler sur le coût de la vie, tout ça.
13: OK, ça, c'est sûr, c'est des priorités qu'on entend aussi de votre parti. Beaucoup de nouvelles candidatures au sein de la Coalition Avenir Québec, avec peu de vétérans restants, finalement. Comment est-ce que vous voyez la politique avec des gens qui n'ont pas toute l'expérience autour de vous, qui pourront peut-être pas vous chapeauter avec, justement, quelque chose de derrière la cravate?
12: Moi, je pense que c'est bien de voir que Mme Fréchette attire des nouvelles personnes aussi. Puis je pense que ça va être de construire sur des nouvelles idées. Je veux dire, on a tout aussi, au niveau des candidats, là, je connais pas tous les CV des autres gens, mais moi, je suis très confiante dans l'expérience que j'ai au sein du gouvernement pour même aider d'autres de mes collègues. Là. Donc, c'est pas quelque chose qui m'inquiète du tout. Là. Mm-hmm.
11: Pourquoi vous et pas Maïté Blanchette-Vézina comme députée pour la circonscription de la Pelletrie?
13: Je vous amène dans le ring, mon collègue.
12: Bien, premièrement, moi, je viens vraiment du coin. Je demeure ici. Ma famille est ici. On travaille dans le comté. Mon mari travaille dans le comté. Mes enfants vont dans l'école du comté, à la garderie du comté.
11: Donc, vous êtes en train de nous dire, votez pas pour une parachutée, votez pour quelqu'un de la place.
12: Non, je dis votez pour moi parce que je suis quelqu'un de la place. Je connais bien les enjeux locaux. Je connais les enjeux des familles militaires. Je les vis moi-même, ces enjeux-là. Mon mari est en déploiement en Lettonie présentement. Donc, quelqu'un d'action et qui a beaucoup d'énergie. Là. Donc, j'ai pensé que c'était une bonne idée de me relancer en politique pendant son déploiement en mission avec trois enfants à la maison.
11: Hey, félicitations.
12: Mais sinon, tu sais, je connais bien les enjeux des familles, tout ça. Je veux dire, mon comté me représente qui je suis, puis je peux bien représenter les électeurs dans ce sens-là.
11: Félicitations à vous de le faire avec trois enfants. Félicitations à votre conjoint d'être en mission en Lettonie. Franchement, j'ai énormément de respect pour votre famille et votre couple. Vous aviez dit en 2021, lorsque vous êtes présenté pour le Parti conservateur du Canada, que Pierre Poilievre était votre modèle en politique. Est-ce que c'est toujours le cas?
12: Ben, Pierre Poilievre, moi, je l'ai beaucoup connu avant qu'il soit chef là, du Parti conservateur du Canada. Puis, il m'a beaucoup entraîné sur la façon de faire le porte-à-porte terrain. C'est vraiment comment travailler comme il faut avec ton électorat sur le terrain. C'est différent de peut-être comment vous me connaissez dans les médias aujourd'hui, mais je suis plus impliquée avec le Parti conservateur du Canada depuis ma dernière campagne.
8: Puis qu'est-ce qui fait que vous êtes plus impliquée avec le Parti conservateur du Canada et que vous n'êtes pas au Parti conservateur du Québec? Est-ce qu'il y a des choses qui vous dérangent dans ces partis-là?
12: Bien, premièrement, j'ai cessé de m'impliquer au niveau fédéral parce qu'avec le nouvel emploi que j'avais, j'étais extrêmement occupée. Là. Je travaille comme conseillère stratégique au gouvernement du Québec. Puis, donc, j'avais juste pas le temps avec les enfants, tout ça. J'ai fait des choix. Puis, j'avais un peu coupé les ponts avec la politique en général. Puis là, en travaillant au gouvernement du Québec, bien, puis j'ai juste en cybersécurité. Donc, on voit un peu tout ce qui se passe dans tous les organismes publics parce qu'il faut comme évaluer la sécurité des plateformes, de tout ça. Donc, ça m'a permis vraiment bien comprendre comment fonctionne le gouvernement du Québec. C'est un très gros système. Puis ça m'a amené à m'intéresser plus à la politique au niveau du Québec et non du fédéral. Je trouve que c'est plus proche de la population aussi parce que c'est nos services directs. Fait que c'est ça qui m'a amené tranquillement à plus m'intéresser à la politique provinciale.
8: Parfait. Mais pourquoi vous n'avez pas choisi le Parti... Ouais, pourquoi vous n'avez pas choisi le Parti conservateur du Québec si vous étiez au Parti conservateur du Canada?
12: Je sais qu'il y a beaucoup de gens qui font un lien parce qu'on a le mot conservateur dans les deux noms du parti, mais ce n'est pas du tout les deux mêmes partis. Là. Donc, moi, ça ne me rejoint pas l'offre du PCQ.
13: Okay. Alors, vos valeurs conservatrices du fédéral colmataient beaucoup plus avec la CAQ, c'est ce que je comprends?
12: Oui, puis il y a des gens, tu sais, à la CAQ, il y a des gens de tous les horizons politiques. Là, tu peux travailler avec quelqu'un du Bloc. comme quoi.
13: Vous, c'est vraiment le fait que ce soit une coalition, finalement.
12: Oui, c'est vraiment une coalition parce que j'avais des collègues qui venaient de d'autres partis fédéraux, puis on trouvait ça drôle, justement, d'être capable de bien travailler ensemble parce que c'est toutes nos idées qui faisaient qu'on avait des belles idées.
8: Puis qu'est-ce que vous aimez pas du PCQ?
12: Ben, c'est simplement pas la même approche. Là. Moi, je suis plus, j'aime mieux les priorités que la CAQ met de l'avant.
8: Comme lesquelles, par exemple?
12: Ben, tout ce qui est la famille, l'éducation, le coût de la vie, l'accès aux services publics.
8: Madame Véronique Lapré. Madame Véronique Lapré, candidate pour la pelleterie pour la Coalition Avenir Québec. Merci beaucoup du temps que vous nous avez accordé.
13: Oui, merci beaucoup.
8: On vous souhaite bonne chance dans votre candidature. Puis félicitations de vous lancer en politique avec trois enfants à la maison.
12: Merci à vous.
8: Au revoir. Véronique Laprise, c'est une des deux candidates qui a été présentée aujourd'hui, l'autre étant William Denis dans Jean Talon. T'en penses quoi, Pascal CV? Je sais pas. Tu sais, moi, elle m'a pas convaincu vraiment sur sa vision de la politique.
13: Ben, moi, je pense que c'est un peu ça aussi que j'ai senti avec le candidat qui va affronter Pascal Paradis là,
8: dans Jean Talon.
13: Merci beaucoup.
8: Ça fait un immense plaisir. William Denis.
13: Puis c'est pour ça que j'ai posé la question. Est-ce que vous vous sentez chapeauté? Est-ce que vous vous sentez encadré? Parce que je pense que là, on est encore à l'aube, oui, des élections, mais on se rapproche quand même. Je suis pas certaine que la CAQ va être capable de piloter autant de nouveaux candidats qui n'ont pas fait
8: politique. Je suis tellement d'accord avec toi parce qu'on voit que...
13: Parce qu'elle a, elle semble super sympathique.
8: Super sympathique. Elle est une fille du coin. Oui. On voit qu'elle veut travailler pour les familles, avec les organismes, investir. Moi, tout ça, ça me parle.
13: Je lève mon chapeau pour le passer dans les Forces armées canadiennes.
8: Mais tu sais, comme avec William Denis qui nous disait « je suis un gars motivé, je suis un gars dynamique », après ça... Il n'y a pas de substance.
13: Ben, c'est comme si les enjeux... Oui, il y en a certains. Mais c'est comme si les enjeux puis les défis de la CAQ pour la prochaine élection sont pas si clairs que ça. Si les candidats peuvent pas faire une transcription de ces enjeux-là, ces défis-là dans leur propre circonscription. Il manque clairement de clarté, justement.
8: Oui.
13: Puis ça, en politique, en 2026, et surtout en ce moment, avec toute la crise économique, il va falloir que ce soit plus que clair, puis qu'on connaisse la vision directe des candidats.
8: Exactement.
13: Même si ça peut tergiverser, même si on peut rencontrer des choses qui nous font changer d'avis ou encore où on doit s'adapter, mais il va falloir que ce soit plus clair que jamais.
8: Parce que tu aimes ou aimes pas, Maïté Blanchet-Vézina, c'est une politicienne, t'sais, qui a un bon parler, c'est une politicienne, t'sais, qui se tient droite, qui est capable de débattre. Fait que là, Véronique Laprise contre Maïté Blanchet-Vézina en débat ici, par exemple, à l'émission d'Angers.
13: Il va falloir que la CAQ donne plus d'outils que ça. Là,
8: faut que la CAQ l'aide, que la CAQ la coach. Là. Parce que ça peut être une bonne candidature du fait qu'elle est dans le comté. Elle représente le Québécois moyen, là.
13: C'est une fille du peuple. C'est une fille qui s'est énormément investie. J'adore son passé dans différentes choses. J'adore sa réalité aussi de mère monoparentale en partie, là, quand son conjoint est à l'extérieur en Lettonie en ce moment. Aussi, le fait qu'elle a travaillé au gouvernement, qu'elle y travaille encore, ben là, ça peut être un double penchant. Celui où l'administration, elle est trop lourde. Quand t'as pas de batailleur au sein du gouvernement, il y en a qui s'encrassent réellement dans le côté administratif, puis là, le protocole, puis est-ce que cette candidate-là sera là-dedans, ou au contraire, elle décide d'aller en politique parce qu'elle est écœurée.
8: Oui, puis elle veut faire avancer les choses.
13: Ça aussi, j'ai le goût de savoir.
8: Oui, oui, exactement. Il va y avoir du coaching à faire du côté de la CAQ. C'est clair, net et précis. Courte pause à Boulevard 101. Je suis excité. Demain, 13h, c'est le Canada contre le Maroc. On pourrait réécrire l'histoire et passer encore de finale. Eh bien, Andy Sequeira, notre chroniqueur soccer à Boulevard 102, va être avec nous pour nous parler de ce match-là. Par même temps, hier, j'ai écouté la fin du match de la Croatie contre le Portugal, puis je trouve qu'on a favorisé le Portugal avec Ronaldo.
13: Parce qu'on le mettait tellement en lumière.
8: Il y a eu des appels douteux. C'est rare que je dise ça, mais là...
13: Il y en a qui ne voulaient pas s'en prendre à la vedette.
8: C'est exactement. Faut que j'en parle avec Andy de ceci. On en parle après cette courte pause.
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34: OK, vous vous disiez, bon, on dit que c'est humide dehors et avec raison, j'ai chaud. Ben là, je pense que l'humidité est en train de tomber, Pascal. C'est vrai, regarde la meilleure de toi.
35: C'est l'averse.
1: Qu'est-ce qui se passe? Hey, les égouts.
34: Ben, c'est le 30% de possibilité d'averse. Finalement, il est là.
1: Ben, c'est comme 30% du territoire qui aura des averses. Je vous le confirme.
34: Exactement.
1: Que le Bourgneuf est pris d'assaut par un genre de...
34: Ouais.
1: De solide averse, là, les égouts refoulent.
34: Oui. Et on parle d'un risque d'orage tôt ce soir également.
1: Je pense à ceux qui n'avaient pas fermé leur fenêtre.
34: Ouais, c'est ça, soyez à l'affût, là. Ça tombe pas à peu près dehors. Écoutez, l'habitude du studio, on voit très bien l'autoroute et là, on la voit pas. Donc, soyez prudents sur la route, évidemment. Allumez vos lumières.
1: Oui, c'est comme de le dire en ce moment. Il y a un genre de
34: petit lumière. Allumez vos lumières, soyez prudents. Faites attention. Savais-tu que c'est le retour d'Élodie Derry sur les ondes de Boulevard ce soir?
1: Oui, on
34: est vraiment remplace Dan Caron dans le garage à Dan.
1: Hello qui revient,
34: 18h ce soir. Hello qui est du côté de Weekend Radio pour cet été. Manquez pas ça. Bon, samedi, dimanche matin, je le sais, vous allez me dire, Jeff Fortin, c'est pas un gang ça pour l'auditeur. C'est Max Larouche qui est là à la place d'Audrey Pinchot, mais faites-vous en poudre, on revient pour le Rock and Chill la semaine prochaine. OK, c'est dit. Boulevard du Rock, c'est Colosse qui est là autant samedi, dimanche et les Colosses du Rock de 15h à 17h. Pascal, j'ai hâte de parler de la Coupe du monde de soccer, mais avant, dans l'actualité, qu'est-ce qui se passe?
1: J'y vais en rafale. D'abord, le cas important d'aujourd'hui, c'est sur cette histoire de cadavre enterré à Lévis. C'est la police qui a confirmé la thèse du meurtre et on est allé en comparution aujourd'hui pour l'ex-conjoint de la femme qui a été retrouvée enterrée à Lévis la semaine dernière. Donc, accusation de meurtre au premier degré qui est tombée. On était au palais de justice de Québec sur ce dossier-là en fin d'avant-midi. L'ex-conjoint de la victime, Martin Carrier, qui a été formellement accusé de meurtre au premier degré. On a eu quelques informations comme quoi cet homme-là s'en est pris à Sushmita Bashkaran, 51 ans, dans une relation très toxique depuis plusieurs années. Ils étaient séparés depuis 2018. Cette femme qui a perdu la vie dans un secteur boisé près du chemin des phares le 22 juin dernier. Les proches inquiétaient, on voulait des nouvelles, on a alerté les autorités. C'est une femme d'origine indienne, ingénieure de formation qui demeurait aux États-Unis et qui est venue s'installer dans la belle province il y a une quinzaine d'années. Le Journal de Québec suit le dossier, alors ils étaient du côté du palais de justice pour aller voir cette comparution de Martin Carrier, actuaire de Lévis, âgé de 61 ans. Plusieurs choses demeurent à éclaircir. On sera là-dessus au courant des prochains jours. Ce qu'on peut savoir, par contre, dans le dossier, c'est que c'est l'accusation la plus grave du code criminel. La détention de Martin Carrier pour la durée des procédures est mandatoire. S'il souhaite éventuellement avoir une remise en liberté, il va devoir s'adresser directement à la Cour supérieure avec une requête en bonne et due forme. Là. Vu les circonstances, il a renoncé aujourd'hui à la tenue de son enquête sur remise en liberté sur la d'outrage. On ne veut plus de voitures dans le Vieux-Québec. C'est l'administration Marchand qui est en faveur d'un éventuel Vieux-Québec sans automobile. La conseillère du quartier, Mélissa Coulombe-Leduc, l'a mentionné sans détour. Il y a des dispositions qui devraient être quand même mises en place pour que les résidents gardent accès à leur domicile et que les livraisons puissent continuer à se faire. Ça, c'est un dossier.
34: C'est sûr, j'en garde dehors, ça serait pratique, là.
1: Ouais,
34: là, OK, c'est bon.
1: J'entends ton sarcasme. Faites-vous partie des 12 millions de Canadiens qui ont l'allocation canadienne pour l'épicerie et les besoins essentiels à partir d'aujourd'hui? Point d'interrogation. Premier versement, en fait, de cette nouveauté. On veut venir en aide à ceux qui ont un revenu faible. Donc, une nouvelle allocation qui remplace le crédit pour la TPS-TVH. Bernard Drainville était du côté du port de Québec. Aujourd'hui, on a annoncé, en fait, une aide, une enveloppe budgétaire pour le port de Québec. On demandait à la province 27 millions de dollars. Ottawa a promis 11,5 millions de dollars il y a 6 mois pour ce projet pour, en fait, faire en sorte d'électrifier le quai destiné aux grands navires de croisière. C'est pas 7 millions de dollars qu'on a obtenu de Québec, finalement. On est autour de 1,5 million, mais c'est l'annonce officielle faite aujourd'hui. Et ce qui fait beaucoup jaser, c'est le gros canard de 30 mètres de haut qui s'est installé dans le fleuve de Québec.
34: J'ai hâte de le voir.
1: À l'été
34: 222 000 $. Wouh! Pour un canard jaune. Au sport, votre gardien de but préféré, Jacob Dobesch, a signé une prolongation de 3 ans avec le Canadien de Montréal, 5,3 millions de dollars par année. Donc, il est donc à Montréal pour les 4 prochaines années parce que cette entente-là va être à compter de l'an prochain. Les Capitales de Québec ont perdu, malheureusement, hier 4-2. Donc, ce soir, ils jouent contre les Grizzlies de Gataway. Et au basketball, ça me fait triper. Après le retour de Kawhi Leonard à Toronto, on parle que DeMar DeRozan serait de retour. Retour également avec les Raptors, deux icônes de cette concession qui reviendraient au bercail pour tenter de remporter un deuxième championnat à Toronto. Kawhi Leonard, Pascal, avait été échangé contre DeMar DeRozan en 2019. Et là, c'est là que DeRozan, en 2018, et c'est là que les Raptors ont gagné en 2019. Donc, on a toujours dit DeRozan, ça a comme été l'agneau sacrifié. C'est celui qui a amené les Raptors au sommet. Mais là, ça nous prenait le joueur de l'NBA pour gagner, puis on est allé chercher Kawhi Leonard. Alors, de voir les deux ensemble, ça serait quand même assez invraisemblable. Parlant d'invraisemblable, le Canada est en 8e de finale. C'est demain, 13h, sur les ondes d'RDS contre le Maroc en direct de Houston, Texas. Et pour en parler avec nous, on a notre spécialiste soccer, Andy Sequeira. Andy, t'es-tu aussi énervé que moi?
0: Ah, absolument. Tu sais, c'est la chose que je dis tout le temps, c'est qu'on a rendez-vous avec l'histoire et à chaque match. Puis on bat des records, ce qui fait que c'est un parcours phénoménal. C'est un parcours qui fait du bien au soccer au Canada parce que je pense que tous les acquis qu'on fait actuellement avec la montée de popularité du soccer... C'est là pour rester. Fait que j'ai
34: vraiment
0: hâte.
1: Mais tu crois ça? Parce que tu viens de parler des Raptors. Ça n'a pas tenu bon au Québec, là, même s'il y a eu une folie pendant quelques années.
34: Oui, le basketball, c'est encore un sport très populaire.
1: Mais pas au point où tout le monde criait « We the North ». Est-ce que tu penses que ça va tenir?
0: Canada, je pense que ça va tenir. Le soccer, ne serait-ce que par le nombre de personnes qui y jouent. T'sais, on en a parlé il n'y a pas longtemps, c'était 200 000 athlètes, joueuses et joueurs amateurs au Québec. Donc, juste par la pratique du sport, ça fait que je pense que ça va rester.
34: Qu'est-ce qu'on doit faire pour battre le Maroc? Parce que là, le Maroc est quand même septième au monde, si je ne m'abuse.
0: Ah, c'est oui, si c'est pas septième, c'est autour de ça. Puis c'est ça. Il joue comme dans les top 5 là,
34: ah,
0: mondiaux.
34: Ah, exactement. Je connais pas ça autant que toi, mais j'ai regardé justement leur match de 16e de finale parce que ça m'intéressait beaucoup de savoir qui allait jouer contre le Canada. Puis j'ai trouvé que c'est une équipe qui joue très bien en unité, beaucoup de contrôle de ballon, je me trompe-tu?
0: Non, c'est absolument ça. Tu sais, pas besoin, c'est justement ça qui est très beau aussi là avec le soccer puis la Coupe du Monde, ce qu'elle nous montre cette année, c'est que on n'a pas besoin de connaître ça beaucoup pour mm-hmm. apprécier. Les équipes là, sont en train de nous donner vraiment du beau soccer. Et si c'est comme aller au musée, là, on veut voir un tableau, puis on n'a pas, on voit pas la même signification de ce tableau-là, mais on peut l'apprécier de deux façons différentes, ouais. Ce tableau-là.
34: C'est toi-même qui me disais lundi dernier que le Canada, la force du Canada, c'est leur pression, justement, sur le ballon. On peut-tu réussir ça contre une équipe aussi aguerrie que le Maroc?
0: Ben, c'est ce que beaucoup de journalistes puis d'analystes aussi posent comme question. Est-ce que contre le Maroc, on doit continuer cette pression haute? Parce que quand on presse très haut, ça prend un bloc compact. Il faut que tout le monde mette l'épaule à la roue. Mm-hmm. S'il y a un seul élément qui ne couvre pas son joueur, qui ne fait pas la pression, ça fait un effet domino. Et c'est là où le Maroc peut être très dangereux parce qu'ils sont tellement bons techniquement, ils sont capables de jouer dans des petits espaces, ils peuvent sortir le ballon très facilement de leur zone. Donc, tout le monde doit presser en même temps. Ceci étant dit, c'est ça, la question qu'on pose à Jesse Marsh, c'est est-ce qu'on va changer notre mentalité? Parce que ça se peut que ce soit se piéger de jouer ce qu'on joue tout le temps. Puis Jesse Marsh, il répond que, tu sais, oui, on peut garder la même mentalité, ajuster quelques petites affaires. Mm-hmm. Puis il y a aussi le fait que je crois que si c'est la mentalité qui a servi au Canada pour se rendre jusqu'au match de demain, ben c'est pas le temps de changer une mentalité parce que quand on change une mentalité, on perd les joueurs.
34: Ouais, on met les joueurs sur les talons là.
0: Exact. Là, tout le monde a peur de faire une erreur là, tous les petits jeux là, ouais. Qui sont acquis, qui sont dans le sang, qui sont dans les réflexes musculaires là, tu sais, dans la mémoire du mm-hmm. corps, ben tu les perds, faut que tu réapprennes à jouer, on dirait. Donc moi je pense qu'il faut y aller all in puis
34: donc, on fonce!
0: Il faut foncer. C'est comme ça que le Canada joue. Puis, ne serait-ce que de toute façon, faire un match dont on peut être fier. Parce que si on s'attend à le perdre, au moins, faisons-le la tête haute.
34: Exactement.
1: Mais à date, ça va très, très
0: ça
1: bien.
0: Ça va très bien.
34: Oui.
0: Ça va très bien. Mais le Maroc est aussi une très grande équipe. Mais il ne faut pas oublier que ce n'est pas un 4-7. Puis, c'est ça qui est beau et triste pour l'équipe qui perd. C'est, ça peut être David contre Goliath mm-hmm. et David gagne. Et on le voit plus qu'une fois au soccer.
34: Moi, je prédis, je vais être chauvin, je prédis une victoire du Canada 2-1 en tir de pénalité. Je pense que
0: le
34: Québécois Crépeau va te faire un arrêt épouvantable qu'on va se souvenir pour le reste de notre vie. Tu y vas avec quoi, toi, Andy?
0: J'y vais...
34: J'y vais droit de dire le Maroc, là.
0: Ouais. Ben, mais j'y vais 2-1 aussi. J'étais pas prêt à cette question 2-1 pour le Canada.
34: Tiens. Pour le Canada aussi, Pascal Cévin?
1: 4-3 pour le Canada.
0: Let's go! Hey,
34: un match offensif à plein, pourquoi pas? Hey, hier, dis-moi donc, puis là, je sais que t'es de nationalité portugaise, oui. Tu me l'as dit, mais là, les arbitres ont-ils avantagé le Portugal hier dans ce match-là?
0: Ben, je vais dire que les arbitres ont suivi les règles à la lettre.
34: Mm-hmm.
0: Et ça, tout ce que je veux, c'est que...
34: Ils sont retournés à la reprise vidéo, ils ont fait ce qu'il y avait à faire.
0: Oui, mais ce que je veux, c'est que ce soit la même chose pour tout le monde.
34: En effet.
0: Je veux que toutes les équipes bénéficient de ce respect des règles à la lettre. Parce mm-hmm. que c'est là qu'on fait des scandales, sinon.
34: Parce que honnêtement, le hors-jeu, on le voit bien que c'est un hors-jeu à la fin. Le pénalité appelé pour le premier but, celui de Ronaldo, ben, il n'y a pas de doute dans mon esprit. Là. Le joueur est vraiment retenu et ne peut pas faire sa tête. Là. Donc, l'arbitre est retourné à la reprise vidéo. C'est sûr que bon, ça crée un mini-scandale chez la Croatie, mais je pense comprends. Que ça, les bons appels.
0: Je comprends. Puis si c'était le Portugal qui avait perdu, que c'était du côté du Portugal, les mm-hmm. Portugais aussi seraient montés au créneau. Là.
34: Ah, c'est je suis sûr, d'accord avec toi. Hey, si on y va rapidement en terminant avec les trois matchs également qu'on aura ce week-end. Paraguay-France, je vois une victoire facile pour la France.
0: Ben oui, mais le Paraguay a quand même éliminé l'Allemagne.
34: En effet.
0: Quand on parle de David contre Goliath, puis qu'on veut trouver mm-hmm. des exemples pour dire pourquoi le Canada pourrait pas traverser cette épreuve de jouer contre le Maroc, ben, le Paraguay en est un bon exemple. Ils ont éliminé l'Allemagne et se retrouvent là contre la France.
34: En effet.
0: Ceci étant dit, la France joue comme elle a jamais joué. Mieux que jamais, en fait. Fait que c'est l'équipe favorite pour gagner la Coupe du Monde en ce moment. Mais je le répète, c'est un match. Un match.
34: Brésil-Norvège? J'ai de la misère avec celle-là. On va dire la Norvège, je les trouve bons, je les trouve en unité.
0: Ben ça aussi, c'est très difficile. C'est pour ça que c'est très hot à voir la Coupe du Monde cette année. Le Brésil, c'est une équipe qui a perdu son aura. Avant, quand on jouait contre le Brésil, on avait peur, on tremblait. Le Brésil a perdu son aura, mais quand la créativité se réveille dans cette équipe-là, on dirait qu'ils ressuscitent, puis là, ils deviennent incroyables. Fait que ça va vraiment être une question de est-ce qu'on va réveiller Hulk?
34: En effet.
0: Ou c'est la Norvège qui passe.
34: Mexique-Angleterre, je vais aller avec Angleterre parce que Kane a un tournoi exceptionnel. Je trouve que c'est un des meilleurs joueurs sur la planète.
0: Ben, Kane, au dernier match, c'est lui qui a sauvé l'Angleterre.
34: Oui, avec deux buts tardifs, là.
0: Ça allait nulle part. Tuchel, le sélectionneur de l'Angleterre, il est scruté, là, parce que les choix qu'il a fait déjà dans la sélection de l'équipe. Parce que les sélectionneurs choisissent donc autour de 26 joueurs pour composer l'équipe. Il a laissé des joueurs qui étaient dans les meilleurs anglais qu'il n'y a pas, puis il les a laissés en Angleterre. Donc déjà là, ça avait causé beaucoup de brouhaha là, autour de l'équipe. Et là, la performance qu'ils ont offert au dernier match, c'était pas gagnant. Mais c'est Kane qui réussit dans une boîte de sardines à trouver une ligne et tirer le
34: champ.
0: C'est incroyable, incroyable.
34: Yes. Andy, on se reparle lundi?
0: Yes!
34: Après cette victoire du Canada. 418-971-101, qui va l'emporter? Canada ou Maroc? Faites-nous part de vos prédictions. Et immédiatement après la pause, on parle de la belle ville de Québec. Le soleil est en train de revenir. Okay. Regardons ça! Qu'est-ce qui vous fait triper de la ville de Québec? On en parle avec Antonine Iaccarini, Nathan Meilleur et Pascal Cévé.
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0: Ah, on va finir cette émission en beauté avec des invités qui, comme nous, Pascal, trippent sur la ville de Québec. Pourquoi on va finir l'émission positivement avec la ville de Québec? C'est parce qu'aujourd'hui, Québec fête son 418e anniversaire. Ça fait 418 ans que Champlain a fondé la ville, puis on le cherche encore.
1: Ouais, mais
0: il
1: ça
0: est
1: passe,
0: où, Champlain?
1: Ça passe dans le beurre, des fois, cette fête-là.
0: Ben, c'est ça. Donc, on va en parler. Et puis, on va se poser la question existentielle. A-t-on besoin d'un gros canard jaune pour vendre Québec à 222 000? Non, c'est pas vrai. Je veux qu'on finisse positivement.
1: C'était pas avec ça que t'allais le faire.
0: Maudit canard. Bon, on a Antonine Iaccarini et Nathan Meilleur avec nous. Comment ça va, les amis?
2: Ça va bien.
0: Good.
2: C'est vrai que ça passe inaperçu, la fête de Québec, trop. Qui est pognée en sandwich entre plein d'autres fêtes.
0: Ben, entre la fête du Canada, entre la Saint-Jean-Baptiste, entre la fête des Américains.
2: Les Français, même, 14 juillet.
0: Les Français, 14 juillet.
2: Il y en a trop, comme.
0: Et pourtant, Québec, c'est tellement une belle ville. C'est tellement une ville plaisante à vivre. J'en ai parlé tout à l'heure, moi. J'aurais pu travailler dans ma vie à Ottawa. J'aurais pu travailler au Saguenay. J'aurais pu travailler à Montréal. Puis j'ai dit, jamais de la vie, je reste à Québec. C'est ici que je veux vivre. J'adore la ville. Je la trouve belle. J'aime les gens qui composent la ville. Je trouve qu'on a encore un beau tissu social à Québec pour avoir travaillé dans le communautaire. Vraiment, on a des gens généreux. Je l'ai vu avec l'organisation de l'événement de ma fondation, on a ramassé 30 000 piastres. Je pense que Québec est spécial pour ça. C'était une ville dans laquelle je voulais élever mes enfants. On a des très bonnes écoles publiques. Moi, mes gars ont passé par les écoles publiques. On a de très bonnes écoles publiques. Alors, j'adore Québec. La chose que je rêve de Québec, c'est que nos rues commerciales deviennent des cartes postales. Moi, je trippe sur la beauté. J'aimerais ça que Maguire, que Cartier, que Saint-Joseph, quand le monde arrive là, fasse « wow ». Québec est magique. C'est ça mon rêve. Vous, pourquoi vous aimez Québec et c'est quoi votre rêve? 418-971-1021. Vous ici en studio. Pascal Sévé, je commence avec toi. Pourquoi t'aimes Québec? C'est quoi ton rêve pour Québec?
1: Ben, je vais pas te surprendre en disant pour la qualité des restaurants à Québec. Là. Moi, je pense qu'on commence à en jaser assez pour tout ce qu'on a. Du buis-buis sur le coin d'une table avec des chaises en plastique, l'ancien Bâti-Bassac, par exemple, jusqu'à l'étoilé Michelin avec la tanière. On a tout pour se régaler. Puis on a du monde qui travaille tellement fort qu'ils réussissent à nous faire voyager dans l'assiette. Puis ça, je trouve que c'est une denrée rare d'être capable de manger de la nourriture d'ailleurs, bien exécutée par des passionnés qui décident justement de rester à Québec, d'ouvrir ici puis nous faire triper. Tu sais, des fois, on n'a pas le budget pour partir ailleurs quand tu peux le faire en ayant dans ton assiette quelque chose de très bien fait par nos artisans d'ici. Je pense que ça, là, c'est un des facteurs qui fait bon vivre ici. L'autre qui commence à s'amenuiser, puis là, je vais vraiment faire fille de char puis d'essence. J'ai toujours dit qu'à Québec, tout est à 20 minutes. Que ce soit ton ski de fond, que ce soit la grande ville avec un festival, que ce soit aller chez ta grand-mère ou visiter l'île d'Orléans, c'est 20 minutes avec un stationnement. J'ai toujours adoré ça de Québec.
0: Antonine Iaccarini, t'as participé à un super beau livre sur Québec en 2050.
2: Ben oui.
0: Je l'ai feuilleté, c'est vraiment, vraiment bien, puis ça me fait rêver. D'ailleurs, aller lire la chronique de Karine Gagnon qui faisait partie de ce livre-là aujourd'hui sur Pourquoi elle aime Québec, ça m'a beaucoup parlé. Anto, résume-nous pourquoi tu es amoureuse de Québec, puis pourquoi toi, qui es une professionnelle aguerrie, t'as choisi Québec également?
2: Ouais, moi aussi, honnêtement, l'attrait de partir à Montréal, ça revient tout le temps. Pourquoi tu n'habites pas à Montréal? Pourquoi tu ne déménages pas à Montréal?
0: Ça serait non plus facile. Des chroniqueuses politiques.
2: T'es tout le temps rendu à Montréal. Pourquoi tu ne restes pas à Montréal? Ouais. Hey, honnêtement, je peux pas dire jamais. Mm-hmm. Parce que si, mettons, mes enfants déménageaient à Montréal, honnêtement, ça, c'est la seule chose qui me ferait peut-être bouger.
0: Ah ouais, pour moi, la Québec, mère a encore le cordon ombilical accroché.
2: Ben, moi, il n'y a rien de plus important que la famille.
0: Ben, je te comprends.
2: Et c'est plus important qu'une ville à mes yeux. Le premier mot qui me vient à l'esprit quand on parle de Québec, c'est qualité de vie.
0: Mm-hmm.
2: C'est inégalé. Pour la grosseur de ville qu'on a, la vie culturelle, le nombre d'activités qu'on a à faire, c'est la qualité de vie. Élever des enfants, on le disait tantôt, c'est un endroit exceptionnel pour élever les enfants. L'autre élément qui me vient en tête, c'est histoire. Moi, je suis une passionnée d'histoire. On n'a pas, au Québec, une histoire très longue. On n'a pas eu de Moyen-Âge au Québec. C'était plus l'histoire des Autochtones avant que les Européens arrivent. Très intéressant aussi. Moi, j'aimerais ça qu'on pousse ça encore plus à Québec, là, que l'histoire nous saute d'en face, partout, puis qu'on mette tout en valeur. Vrai. Je trouve qu'il y a plein de joyaux cachés, notamment. Le troisième mot qui me vient à l'esprit, c'est l'eau. la connexion avec le fleuve, on pourrait dire même avec la nature. Tantôt, Pascal disait tout est à 20 minutes. Mais c'est pas dans toutes les villes du monde que tu peux avoir accès à de la nature comme ça assez facilement.
0: Écoute, j'étais à 5 minutes en char d'aller faire du paddleboard sur la rivière Saint-Charles avec ma blonde. Le soleil qui se couche, c'est magnifique.
2: C'est pas très compliqué, c'est proche. Puis même notre ville elle-même est assez verte quand même. T'sais, on voit dans plusieurs villes d'Amérique du Nord des villes très grises, très asphaltées. Je trouve que Québec est vraiment se démarque pour ça. Puis le dernier mot qui me vient à l'esprit, c'est solution. Puis peut-être même implication. J'ai l'impression qu'à Québec, on se sent concerné. On est tous un peu propriétaires de la ville. Et je ressens pas ça dans nécessairement des villes plus grosses comme Montréal. Tu sais, par exemple, je vais vous donner un exemple un peu négatif, vous m'excuserez, mais là, c'est la semaine du déménagement, puis il y a des vidanges un peu partout. Oui, on a ça à Québec aussi, mais on a une fierté. Le trottoir, c'est peut-être pas à toi, mais celui devant chez vous, moi, en tout cas, je sais pas pour vous, mais je me sens concernée. Puis là, ça, c'est à toute petite échelle, mais à grande échelle aussi, pour faire atterrir des projets, il y a des obstacles. C'est pas toujours facile faire atterrir des projets à Québec, mais quand il y a une mobilisation de la communauté à Québec, je trouve qu'on peut accomplir vraiment des grandes choses, et c'est parce qu'on se sent concerné par l'avenir de notre ville. Et ça, je le vois dans tous les projets, dans la politique, mais aussi dans la vie culturelle à Québec.
0: Très, très, très d'accord avec toi. Nathan Meilleur, t'es né à Limoilou, tu résides à Limoilou. Mm-hmm. Qu'est-ce qui fait que t'es resté un gars de Limoilou?
3: J'ai envie d'emprunter le slogan de l'aéroport de Québec.
0: Ouais.
3: Que je trouve très, très fort depuis quelques années pour décrire notre ville. C'est la plus petite des grandes villes. C'est ce que j'aime de la ville de Québec. La ville de Québec, c'est comme de la radio. Montréal, c'est comme de la télé. T'as reviré sur un 10 cents quand tu fais de la TV, c'est compliqué.
0: C'est
3: à Québec, t'es capable de te revirer de bord rapidement. Parce que même si on est de plus en plus une grande ville, on reste quand même des citoyens qui sont très, très à proximité avec les différentes décisions qu'on a à prendre. C'est sûr que j'entends des gens dire « Ouais, mais le troisième lien, ouais, le tramway, c'est donc bien compliqué. » Oui. Mais en même temps, quand on a besoin de se revirer de bord par rapport à l'itinérance, qu'est-ce qu'on fait? On en parle, on essaie de faire bouger les choses le plus rapidement possible. Ça, c'est une des choses que j'apprécie vraiment de cette ville-là, c'est qu'on est capable de se revirer de bord. Notre débrouillardise, on vit dans quatre saisons qui changent beaucoup. On s'est adapté au fil du temps. On a de magnifiques activités extérieures dans la ville de Québec, été comme hiver, même à l'automne aussi, vous en avez parlé de la nature. Et je pense que le point le plus important, c'est pour avoir grandi dans un quartier plus défavorisé, qui a évolué au fil du temps, avoir grandi au Patro, Charlebourg, dans le monde des Patros comme toi aussi. En devenant père, c'est un endroit où je veux élever mes enfants. Parce qu'il y a cette mixité-là qui s'installe. Parce que mes enfants sont amis avec des enfants qui viennent d'un peu partout autour du monde. Parce qu'il y a cette ouverture-là culturelle. Puis parce que pour moi, c'est ça la couleur de la ville de Québec. C'est tous les gens qui décident d'habiter ici et de devenir citoyens de cette ville-là. Puis ça, je trouve ça excessivement beau. Les gens qui se tiennent les coudes serrés. Peu importe les événements qui arrivent, que ça soit joyeux ou que ça soit excessivement triste, les gens réagissent rapidement. Puis, on l'a tatoué sur le cœur, cette ville-là.
0: Ah oui.
3: C'est le... Rapidement, ça sort le « Hey, touche pas à ma ville ».
0: Non.
3: Quand vient le temps, j'ai l'impression que si on se positionne davantage par rapport, puis là je prends l'exemple de Montréal évidemment parce que c'est la grande métropole, mais davantage par rapport à Montréal, il y a quelques années, on recule de il y a 30, 40, 50 ans encore, on avait cet enjeu-là de « Ah, mon, c'est bien, c'est Montréal qui va avoir les infrastructures en premier, puis c'est eux autres qui vont avoir le budget, puis ça, c'est fini. » Ça marche plus, ça, ce temps-là. Parce que nous aussi, on sait qu'on est une grande ville, puis une grande ville, ça se mesure pas à la superficie du terrain, ça se mesure à la qualité des gens qui y habitent, puis c'est ça, la ville de Québec.
0: Oui, puis alors, amour, puis à comment ils se sentent versus cette ville-là. Merci beaucoup pour votre partage, les amis, c'était très intéressant. Moi, je souhaite mourir à Québec. J'adore tellement cette ville-là que je veux pas la quitter.
2: Pas trop vite, s'il te plaît, Jeff, quand même.
0: Non, j'ai juste 46 ans, même je suis rendu un vieux bonhomme.
3: Non, mais c'est ça, donne-toi du temps un peu. Puis idéalement, si jamais tu meurs à Québec, aussi, arrange-toi pour que ça soit clair, t'es où, pour qu'on soit pas obligé de te chercher comme Champlain si on va aller porter des fleurs.
0: C'est vrai, ça. On vous écoute dans le retour avec Véronique Bergeron. Cool.
3: Oui, tout à fait. C'est vrai, c'est ça la prochaine affaire qu'on fait.
0: C'est ça la prochaine affaire qui arrive.
3: On bouge pas
0: là. OK, parfait. On fait Nathan Meilleur, Véronique Bergeron, puis après, c'est le retour d'Elo Derry à Boulevard 101 avec le Garage à Dan version Derry. Restez à l'écoute de Boulevard 101. On est très contents que vous soyez là. Bon week-end, guys. Bon week-end, Pascal Sévin.
2: Merci à vous autres aussi.
0: Salut.
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0: Après-midi à vous, très content de s'installer avec vous encore une fois dans le retour de Boulevard 102. Véronique Bergeron, bonjour.
1: Nathan Meilleur, mes hommages.
0: Antonine Iacarini, bonjour.
2: Bon vendredi.
0: Un excellent vendredi aussi. Donc, les trois voix que vous entendez sont celles qui vous accompagneront jusqu'à 18h dans cette formule 100% parlée. C'est la décision qu'on a prise cet été de garder notre identité, de garder notre ADN et de vous accompagner donc à longueur de journée. Ça se complète, la formule parlée avec cette émission-là. Et c'est Élodie Déry, un peu plus tard aujourd'hui, qui remplace Dan the Man.
1: Oh, c'est le garage à Hello.
0: C'est le garage à Hello ce soir.
1: Ça.
0: J'ai bien, bien hâte de retrouver notre Élodie Déry dans cette formule rock-là.
1: Qui lui va tellement bien.
0: Ben tellement, tellement. Puis tu sais, c'est comme ça que plusieurs d'entre nous l'avons.

0: Mais jusqu'à 18h, on reste en formule 100% parlé. Plusieurs sujets qu'on va couvrir aujourd'hui, on va parler de voyages, de vacances, parce que plusieurs personnes prennent la décision d'aller du côté de l'Europe malgré le fait que le dollar plaisir est difficile à économiser, à mettre de côté. On va avoir la chance de parler aussi avec Mme Mélissa Coulombe, conseillère municipale du district Cap-aux-Diamants et membre du comité exécutif concernant la mobilité. Ça a fait beaucoup jaser depuis le début de la journée.
1: Surtout le fameux projet de peut-être rendre le Vieux-Québec intramuros, piéton. Ça se fait ailleurs dans le monde. Je ne sais pas si vous fréquentez le Vieux-Québec une fois de temps en temps, parce que ça me fascine. Souvent, ceux qui sont contre ces projets-là demeurent même pas dans le coin. Ils le visitent très, très, très rarement.
2: T'as tellement raison.
1: Oh, ça me fait capoter à chaque fois. Là.
0: C'est que c'est souvent des in and out, puis c'est plus facile de faire un in and out en char.
1: Oh, c'est pas vrai.
0: C'est plus facile de faire
2: dans le
0: un
2: vieux, dans la vieux, il n'y a rien de facile. Mais c'est vrai que souvent, quand on pense à des projets qui concernent la mobilité, c'est soit t'es dans le club des chars ou soit t'es dans le club des anti-chars.
1: Comme si tu peux pas être dans les deux.
2: Exact.
1: Tu sais, hier soir, je vous l'ai mentionné, hier, j'allais voir un spectacle au Palais Montcalm. S'il y avait eu une manière de partir de Le Bourgneuf et me rendre au Carré-Douville en moins de 1h30, j'aurais choisi un autre moyen de transport que mon char, parce que payer 18$ pour un fucking parking, casse le goût de vouloir te rendre en ville.
0: C'est tellement moins compliqué de se rendre en ville maintenant avec les moyens alternatifs pour le faire régulièrement. Donc, vous aurez compris que je suis de cette gang-là, les filles. Je le sais que j'habite à Limoilou, je le sais que c'est pas loin. Mais n'empêche que pour moi, d'aller au Festival d'été de Québec en à vélo, c'est vraiment moins chiant que d'essayer de me trouver un stationnement là-bas ou encore d'y aller avec mon propre vélo à moi. Parce que si tu y vas en à vélo, ceux qui pensent que c'est impopulaire, ben sachez-le, tu vas manquer la fin du spectacle si tu veux repartir avec un à vélo. Parce qu'à la fin du show, quand tu vas te rendre au gros parking temporaire qui installe derrière la scène des plaines, il n'y en a plus de bicycles. Tout le monde est parti avec les vélos. C'est plus facile d'y aller à pied. Je comprends que c'est tannant pour les gens qui habitent en banlieue, mais on a des options maintenant où tu peux te rapprocher.
2: Tu te stationnes puis tu marches le reste.
0: Ben, tu peux faire ça, vraiment.
1: Les navettes, là.
0: Ben oui.
1: C'est une des affaires les plus efficaces de l'univers. Tu t'installes dans un parc au bus, tu prends ta navette, tu te rends en ville. À partir de 9h, tu as des navettes qui reviennent.
2: Faut que ce soit bien fait, par exemple. Honnêtement, moi, je suis quelqu'un qui est très attaché à mon auto.
1: Ah, moi aussi, absolument.
2: Et à mon confort. Si c'est bien organisé, qu'il y a une navette, il y a un petit stationnement incitatif, honnêtement, j'embarque.
1: Non, c'est vraiment...
0: C'est juste qu'il faut être patient. C'est que tu peux pas penser te stationner puis aller attendre une navette puis que la navette arrive instantanément puis qu'elle sera pas bondée de gens parce que t'es pas tout seul.
2: Mais de toute façon,
0: vouloir
2: se stationner
0: aller au Festival
2: d'été
0: de Québec.
2: Long, ça prend du temps.
1: Puis juste être pogné dans la circulation pour monter Dufresne Montmorency en ville quand tout le monde se rend à même heure. Là.
2: Ben là, c'est ça.
1: Ma patience.
0: C'est ça. Puis il y a une autre affaire aussi. Tu sais, les gens... qui disent il y a de moins en moins d'espace de parking dans la ville de Québec. C'est vrai qu'on a pris des décisions par rapport à ça. Avez-vous réfléchi une seconde au fait qu'il y a de plus en plus de VUS et de pick-up aussi?
1: Qui prennent la place.
0: Puis ces chars-là prennent pas le même espace que les petites voitures qu'on avait à l'époque quand il y avait des Hyundai Accent à grandeur de la ville de Québec puis qui prenaient beaucoup moins d'espace dans les stationnements. Bref, il y a moyen de le faire, mais comme tu dis, Antonine, faut que ce soit bien fait.
2: Cela dit, on sait qu'il n'y a pas juste des avantages, puis il y a des défis. Puis on va poser, évidemment, les questions à Mélissa Coulombe-Leduc. On a déjà pas mal de textos qui rentrent. Les gens nous envoient des problématiques éventuelles. Ils ont raison. Là.
1: Absolument.
2: Ce ne sera pas une marche dans le parc, là, cette affaire-là, si la ville va de l'avant. Puis il n'y a pas aucun d'entre nous qui habite dans le Vieux-Québec ici. Là. Donc,
0: non.
2: Évidemment, les gens qui habitent dans le Vieux-Québec, ben, leur voix est importante et il faut les écouter, mais on va poser les vraies questions.
0: Les vraies questions, c'est ça. L'objectif de tout ça, je pense, c'est de juste, faut pas le mettre dans la gorge. Ça serait ça la meilleure chose à faire pour la Ville de Québec, étant donné qu'il y a quand même certaines décisions dans les derniers temps qui ont été prises un peu de cette façon-là. Bref, Mme Coulombe va être avec nous un petit peu plus tard. On va essayer aussi dans cette émission-là de m'apprendre à dire non. Ça, j'ai bien hâte de voir.
2: Un bon défi.
0: Ça va être un excellent défi.
2: Est-ce qu'on a avantage? Moi, c'est ça. On n'a pas avantage à t'apprendre à dire non, Nathan, parce que c'est le fun d'avoir des gens qui disent toujours oui autour de nous.
0: C'est sûr, mais en même temps, je serais beaucoup plus disponible pour vous, chers collègues, lorsqu'on prépare l'émission, si je disais non à certaines choses des fois. Judith Desmeules aussi va être de passage pour une chronique judiciaire, une partenaire ici de l'antenne déjà depuis quelques années. Bref, on a beaucoup de stock dans cette émission-là pour vous. Le temps de vous dire qu'à l'extérieur, c'est encore une journée chaude aujourd'hui, 38 ressentis actuellement avec le facteur humidex. Je ne sais pas si vous étiez dans le coin de Le Bourgneuf. Nous autres, c'est comme si quelqu'un avait essayé de changer de poste La télé a griché pendant à peu près 20 minutes.

0: après ça, whoop, on l'a remis au 3, puis tout est revenu ensoleillé. On a eu une espèce de bourrasque de grosse pluie, de je sais pas quoi, bruine, en tout cas.
1: Ça avait l'air d'une tempête de neige.
0: Oui, vraiment. C'était vraiment... T'sais, on voyait plus rien. Là.
1: Ça a été très brusque et soudain. Hein?
0: Oui, on a vraiment perdu la visibilité pendant un certain temps. Il y a toujours les alertes météo, évidemment, pour la chaleur, pour les orages violents. Ça, sachez-le, évidemment. Donc, c'est 30 degrés au thermomètre, mais 38 ressentis. On a quand même des belles journées devant nous. Demain, samedi 4 juillet, 26 degrés avec un faible 30% de probabilité d'averse. Et là, pour dimanche, lundi, mardi, mercredi et jeudi prochain, c'est du soleil entre 26 et 29 degrés attendu. Quelques petits nuages par-ci, par-là, plus au milieu, fin de semaine prochaine. Mais d'après moi, là, c'est vraiment une belle séquence estivale qui s'installe sur la ville de Québec. J'avais envie aussi, Véro, qu'on regarde peut-être dans la circulation, parce que là, je voyais que côté de la capitale, ça semble déjà être au ralenti à certains endroits. Il y a déjà des points qui sont un peu plus névralgiques.
2: Oui, le capitale, direction est-ouest, il y a des problèmes à différents endroits. Direction est, c'est vraiment la portion à partir du boulevard Masson, jusque dans le secteur de Pierre-Bertrand. Semble-t-il qu'il y aurait peut-être un accident aussi dans le coin de la rue Bouvier. Là, des fois, ça peut peut-être nuire quand vient le temps de sortir ou entrer sur les autoroutes. On a aussi Robert Bourassa à la hauteur de Le Bourgneuf. Puis Le Bourgneuf aussi est au rouge foncé dans ce coin-là. Si vous pouviez nous texter 418-971-1021 parce que j'ai pas d'yeux qui se rendent jusque-là, mais c'est rare qu'à cette heure-ci. C'est aussi problématique. Sur Laurentienne en direction sud, c'est long pour aller chercher la capitale. Ça, c'est un classique habituellement dans ces heures-ci. On a aussi quelques problèmes quand vous sortez de Henri IV en direction sud pour aller vous rendre sur Charest. Semble-t-il qu'il y avait des problèmes de lumière un petit peu plus tôt aujourd'hui. Peut-être que ça peut avoir rapport à ce moment-ci. Puis du côté de la rive sud, ben il y a toujours la portion des travaux sur la 20 qui est complexe. Puis je vous mentionne aussi au passage, il y a eu un accident un petit peu plus tôt aujourd'hui là, dans secteur de Saint-Antoine-de-Tilly. Donc, au moment où on se parle, il y a encore une fermeture de la 132 dans les deux directions à cette hauteur-là. Il y a donc un détour qui se fait par soit la route de la Colline ou encore la route de l'Érablière.
0: Ceux qui étaient à l'écoute hier, au début de l'émission, vous avez été témoins de ce mini-délire qui s'est rapidement installé. C'est qu'il faut comprendre qu'évidemment, cette émission-là, on vous la prépare, on s'assoit ensemble. Tout ça commence très tôt le matin. Quand même, en fait, non, c'est pas vrai. Antonine commence à nous envoyer des choses très tôt le matin.
1: Ben, 6 heures le matin, là, relax.
0: À peu près. Pour qu'on sélectionne des sujets, évidemment, qu'on va vous présenter en ondes un peu plus tard. Après ça, vient le meeting d'équipe. On s'assoit ensemble, on discute de tout ça.
2: C'est un gros mot, meeting d'équipe, là. On s'assoit à la même table.
1: Puis il y a plein de gens qui viennent nous déranger. Puis on adore ça en passant.
2: On est tellement de bonne compagnie.
1: Et oui.
0: Et tout le monde parle sans arrêt. Et ça, c'est Nathan Meilleur qui vous dit ça.
2: Ça, je trouve ça drôle parce que d'habitude, c'est Nathan qui parle toujours.
1: Non, mais là, on a out-nathanisé Nathan.
0: Oui, complètement. Complètement. Et là, encore aujourd'hui, dans ces conversations-là autour de la table, à un moment donné, Antonine est en train de parler quelque chose et elle fait juste larguer la bombe de toute façon, on est tous un animal. On ressemble tous à un animal. Puis là, j'ai comme fait, wow, deux secondes. Qu'est-ce que tu veux dire exactement par on ressemble tous à un animal? Donc, on a tous comme une espèce de totem.
1: Oui.
0: Et j'avais envie d'ouvrir l'émission aujourd'hui avec ça. Quel animal sommes-nous selon Antonine?
1: Ah, bon. Écoute, parce que, en fait, là, ça venait d'une vidéo d'un ministre CAQUS, que je nommerai pas, mais qui faisait une vidéo en compagnie d'un cheval, tantôt. Ça avait aucun rapport, le cheval.
0: Ce ministre-là va être très difficile à retrouver.
1: On va l'appeler JFR.
2: Puis okay. C'est pas un ministre de l'agriculture.
1: Non.
2: C'est pas un ministre de la faune et des parcs.
0: Non.
2: C'est pas un ministre de quel autre ministère qui pourrait être de tourisme.
0: Le tourisme, ça, c'est ça.
1: Il est en compagnie d'un cheval et il nous annonce l'élargissement d'une autoroute. En compagnie d'un cheval.
2: Et il y a un coq en arrière qui cocorico. Voilà.
1: On entend cocorico pendant la vidéo. OK, c'est hilarant. Moi, ça me fait rire, ces affaires-là. Et je trouvais que ce ministre avait un peu une allure d'équidé, tu sais, de cheval.
0: Ça serait son totem.
1: Oui, okay. Mais puis je veux pas dire qu'il y a une face de cheval parce que ça peut être péjoratif, mais c'est quelqu'un qui est très grand et élancé. Mm-hmm. Et ce qui nous a amené à parler de nos animaux respectifs. Et là, Nathan m'a demandé, moi, je suis quoi dans ce cas-là?
0: Moi, je serais quel animal dans ce cas-là?
1: Bon, Puis Véro t'a répondu un mouton parce que Nathan a les cheveux frisés.
2: Pas parce qu'il est un suivi, j'ai dit un mouton détective.
1: Ouais, puis en plus on adore comme les moutons détectives ces jours-ci. Alors ça aurait pu être une option.
3: OK, ben, parce que je suis pas un suiveur, c'est le détective qui vient passer le OK, parfait. OK.
1: Il a pas l'air d'acheter la version okay. Le spin de Véro. Non, moi je trouve Nathan que tu as quelque chose d'un oursidé.
0: OK.
1: Donc je te trouve mais ce que j'ai dit c'est ourson.
0: OK, fait que c'est pas l'ours, c'est pas...
1: Non, parce que t'es mignon.
0: OK, je suis mignon.
2: C'est pas très menaçant.
3: Ça fait une semaine qu'on travaille ensemble, je me suis fait friendzoner déjà.
1: Oh, désolée, mais c'est vraiment un compliment.
2: Friendzoner, je te dirais.
3: Comment?
2: Friendzoner.
1: Friendzoner.
2: C'est pire.
3: Mais je suis le petit frère sûrement
1: absolument.
3: En plus. OK, ouais, c'est ça.
1: Mais quand même...
0: Fait qu'ourson.
1: Oui, puis tu inspires confiance.
0: Mais tu sais, Gab, notre collègue que vous connaissez très bien ici à Boulevard, vient faire les tops de sport régulièrement, remplace aussi. Puis tu sais, Gab Marino, à un moment donné, il avait déjà essayé de dire en onde que des fois, il aimerait mieux être moi pour sa blonde parce que je suis probablement pas mal plus confortable que lui l'est. Hein? Parce que lui, tu sais, c'est un grand élancé, plus maigrichon. C'est une façon de dire, t'es plus gras, puis clairement, t'as l'air plus mou, puis confortable. Il m'a comme traité de beanbag en nombre, finalement.
1: On s'entend mais... que si ce commentaire-là avait été fait à une femme, ça aurait très, très mal terminé, cette discussion-là.
0: C'est sûr que ça aurait très, très mal passé. Mais je comprenais ce qu'il voulait dire. Je comprenais le côté confort, puis je le vois un peu de cette façon-là, le côté ourson aussi.
2: Oui. J'avoue que se coller sur un ultra-marathonnier...
1: Non. Nah.
0: C'est sûr que c'est
1: pointu.
0: Ça.
1: C'est pointu un peu.
0: Tu peux te faire des échardes, c'est ça.
1: Toi, Véro, je te trouve féline.
2: C'est quand même gentil.
0: Ça, c'est, oui.
1: C'est sûr que c'est gentil parce que, tu sais, c'est sûr que de se faire dire que tu ressembles, mettons, à un poisson ou à un insecte, là, ça, les gens aiment moins ça. Non.
0: Okay. Non.
1: Toujours pas.
0: Ça reste félin quand même.
1: C'est parce que tu as des grands yeux un peu en amande. Donc, moi, je trouve que tu es très, très féline.
0: Dans ton attitude aussi, tu sais, quelqu'un de très, très doux, de très agréable, facile à côtoyer, mais en même temps...
2: J'entends du mot.
1: Mais faut pas arriver au bout de ta patience, c'est mettons. Ça. On va recevoir un coup de patience.
0: C'est ça, mais quand vient le temps de mettre un point sur la table, on va le savoir aussi, tu sais. On comprend assez rapidement quand c'est le bon moment de te parler. Oui, c'est ça.
1: J'adore.
0: Comme ça. Antonine, maintenant, parce que là, on va faire l'exercice pour les trois quand même. Fait que là, c'est à nous de se prononcer, Véro.
2: Ouais, Antonine. Aussi, je trouvais que c'était très félin. Puis on avait un bon parallèle, je pense, tantôt dans le bureau.
0: Oui, effectivement.
2: C'est quoi?
0: Parce que, Antonine, quand on t'a dit félin, féline, t'as dit, moi, j'aimerais ça être une panthère.
1: Ouais.
0: Puis moi, j'ai dit, OK, attends, je pense que t'es plus le chat qui se prend pour une panthère.
1: Ça c'est aussi, plus je pense ça. Que c'est pas un compliment.
0: Pourquoi?
1: Ben parce que c'est comme si je me pensais trop haute.
2: Non, non, c'est pas
0: non,
2: ça. C'est
0: non,
2: que,
0: non, non,
2: c'est
0: non.
2: C'est que t'as pas nécessairement l'ambition, mais la confiance qui vient avec quelque chose de plus...
1: Mais en fait, oui. Vous voyez à travers moi. Parce que moi, au contraire, je me fais souvent dire que la première fois qu'on me rencontre, j'étais très intimidée, je pensais que t'étais bête, nanana, alors qu'à l'intérieur de moi, je ne suis qu'un petit chat.
0: Bon,
1: avec
0: tu vois.
1: Beaucoup d'émotions.
0: Mais le petit chat qui peut paraître être une panthère, voilà. Justement. Mais tu sais, on dit un petit chat, un petit chat de Bengale, là, une affaire.
1: En qualité,
0: qui,
1: là.
0: Un chat qui coûte cher, là.
1: Okay, ouais, okay,
0: c'est
1: merci.
0: Quelque chose
1: j'achète
0: qui est quand
1: ça.
0: Même high-end, là. Tu sais, quelque chose qu'il faut que tu aies.
2: Coûte cher chez le vétérinaire.
0: Faut que tu aies un éleveur, là. Oui, oui, c'est ça, là. Tu peux pas trouver ça à SPA, là. Non. Moi, je suis plus un ourson qu'on pourrait trouver à SPA, par exemple. Ça se pourrait clairement. Vous, quel est votre totem? Animal, c'est une drôle de façon de débuter une émission de radio,
2: ouais,
0: hein, je
2: ça
0: sais.
2: Ça nous a fait du bien.
0: Mais 971-1021, puis c'est ça pourquoi on voulait le partager avec vous exactement pour ce que tu viens de dire, Véro. Les journées vont vite, les semaines vont vite. Peut-être que c'est le début des vacances pour vous aussi. La routine tient encore les gens parce que c'est le début des camps. Même si les enfants sont en vacances, ils se couchent plus tard, sont un petit peu plus irritables, mais t'as quand même les lunchs à faire. Faut quand même que t'ailles les porter puis les chercher au camp. Bref.
2: J'aime bien que tu nous partages ton quotidien de même.
1: C'est le mien aussi, cela dit.
0: Bon,
1: alors,
0: tu vois,
1: j'adore.
0: C'est que la vie va vite puis ces petits moments-là où on décroche, ça en prend de ça, encore une fois, pour essayer d'atteindre l'équilibre le plus possible. Tu vois, ça rentre déjà. Je suis un gros canard jaune de 30 mètres.
1: Ah bon. Ah bon.
0: Beau clin d'œil à l'actualité ici. C'est le retour à Boulevard. On vous accompagne avec la formule parlée jusqu'à 18h avec Véronique Bergeron, Antonine Iacarini, Nathan Meilleur. C'est votre émission à vous aussi. 971-1021 par texto au téléphone 780-1021. Vous avez plusieurs façons de nous écouter aussi, vous le savez. 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On fait une pause, on va être de retour de l'autre côté et on va parler voyage.
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11: 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Donc, 38 ressentis avec le facteur Midex. 30% de probabilité d'averse encore ce soir et cette nuit. Risque d'orage élevé. Partiellement nuageux par la suite. Et un minimum de 18 attendu au thermomètre ce soir. Et j'arrête ça là, parce que c'est la météo du jour.
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13: Un jour à la fois, des nouvelles, ça, on n'a pas le choix. Cette semaine, ça a été une grosse semaine d'actualité. Des fois, on s'attend un peu à ce que ça ralentisse quand c'est la fin de l'année scolaire. On dirait qu'à partir de ce moment-là, des fois, ça descend un petit peu là, au niveau de l'actualité. Si c'est pas là, ben, on espère que c'est pendant les deux semaines de la construction. Mais chose certaine, ça n'a pas été le cas du tout dans les dernières semaines et encore moins aujourd'hui. Donc, on fait un premier tour de l'actualité dans Le Retour à Boulevard avec Véronique Bergeron.
14: Il y a eu comparution en fin d'avant-midi de Martin Carrier. C'est cet homme qui s'est retrouvé devant une accusation de meurtre au premier degré. Donc, meurtre prémédité, c'est l'accusation la plus grave au code criminel. On s'était déjà parlé de lui parce qu'une première accusation avait été déposée il y a quelques jours de ça pour outrage à un cadavre. Souvenez-vous, on s'est parlé de ça un peu avant la Saint-Jean. Le service de police de la Ville de Québec qui se fait dire « Oui, on est inquiet, on n'a pas de nouvelles de Sushmita Bashkaran, une femme de 51 ans. » L'enquête les a amenés très rapidement du côté de Lévis. Et cela, tristement, qu'on a retrouvé son corps à moitié enterré dans un secteur boisé près du chemin des Forts. Ça, c'était le 22 juin. On a été capable ensuite de ça, de déposer une première accusation. L'individu qui est resté incarcéré et on se doutait bien que l'accusation de meurtre allait suivre pour l'homme de Lévis de 61 ans. Elle, c'était une ingénieure, a résidé longtemps aux États-Unis avant de venir s'établir du côté du Québec. Lui, actuaire du côté de Lévis, de ce qu'on peut comprendre. Et selon toute vraisemblance, un couple qui, depuis plusieurs années, entretenait une relation toxique, était séparé depuis 2018, se sont déjà retrouvés devant la cour en droit des familles, aussi au civil pour une histoire d'enregistrement injustifié, une histoire de maison en vente, etc., etc. Donc, lui, à cause de cette accusation-là, il reste automatiquement détenu et un peu peu plus tard cet après-midi. Il y a la journaliste judiciaire au Soleil, Judith Demeul, qui va venir s'asseoir avec nous. Elle était sur place aujourd'hui, donc pourra nous donner un petit peu plus de détails sur comment tout ça s'est déroulé. Mais on peut comprendre que c'est encore une fois, ce serait un meurtre dans un contexte conjugal. Fait qu'on les accumule au Québec depuis quelques années. Je vous le mentionnais tantôt, il y a toujours un problème dans la circulation dans le secteur de la 132 à la hauteur de Saint-Antoine-de-Tilly. C'est un accident qui a eu lieu un petit peu plus tôt aujourd'hui à l'intersection de la route 132 et de la 273. D'ailleurs, il y a un motocycliste qui se trouve dans un état critique. Il a été percuté par une voiture dans ce secteur-là de Chaudière-Appalaches. Il a été grièvement blessé au moment de la collision. On craint donc pour sa vie. Pour ce qui est de son âge et son lieu de résidence, c'est des informations qu'on n'a toujours pas au moment où on se parle. Il y aurait un nouveau répit de nuit qui ouvrirait à Québec, selon Radio-Canada, et ça ouvrirait au courant de l'été au 399 rue Saint-Joseph-Est. Si vous ne savez pas c'est où, placez-vous sur Saint-Joseph à la hauteur de la bibliothèque Gabriel-Leroy. Mm-hmm. Et c'est de billets en direction Est. Fait que, tu sais, mettons en avant du bel immeuble où tu as une lunetterie et toute la quête, là. Fait que c'est en face de ça. Ça semble être un immeuble du fédéral, de ce que je comprends. Et ce serait ouvert conjointement par la Ville de Québec, Santé Québec, Capitale Nationale et l'organisme Ambulance Saint-Jean pour cette nouvelle ressource-là. On y trouverait un service de sécurité, trois intervenants psychosociaux formés en soins avancés qui seraient là en permanence. Et ce serait ouvert pour la période une période de 4 mois, de 21h30 à 7h, pour accueillir de 25 à 30 personnes. Et toujours selon les informations de Radio-Canada, on parle d'un site de répit tolérant. Puis pourquoi on dit ça? C'est parce que, par exemple, pour aller passer la nuit du côté de l'Aubrivière, ils n'acceptent pas les gens qui sont intoxiqués. Tandis que de ce côté-là, il y a des critères qui pourraient être imposés, mais on irait beaucoup plus large. Si vous êtes allé vous promener dans le secteur, la bibliothèque Gabriel-Leroy puis son entrée, c'est devenu un spot de prédilection.
13: Oui.
14: Pour se déposer pour des gens qui sont dans tous les états.
13: Ça fait partie effectivement du décor de la carte postale. Puis, tu sais, pensez-y si vous y allez avec vos tout-petits pour la première fois.
14: Oui, il y a peut-être des discussions à avoir avant et après.
13: Oui, en plein ça, tout à fait, parce que moi, j'avais pas pensé à ça. Puis la première fois que je suis allé avec les garçons voir la nouvelle bibliothèque Gabriel-Leroy, on a passé une demi-heure à discuter avant de chercher des livres dans la bibliothèque. Là.
15: Il y avait des questions.
13: Ben oui, il y avait des questions, puis c'est tout à fait normal aussi. Ce building-là, est-ce qu'il est au coin de la rue où était le mec et où a été l'accordé?
14: Oui, en face.
13: En face de l'autre côté. Est-ce que c'est un... Je me demande, c'est pas... Tu disais des bureaux fédéraux. Je me demande si c'est pas des anciens bureaux de la Ville de Québec, ça. Parce que je me souviens avoir déjà fait la file là, aux petites heures du matin pour avoir les permis de stationnement l'hiver. À l'époque où c'était pas en ligne, tout ça. Il fallait qu'on se rende là vers 3h30, 4h du matin.
14: C'est ça, l'immeuble.
13: Oui, je pense que c'est ça. Okay. C'était du côté de la Ville de Québec. Mais bref, c'est dans ce coin-là, c'est au coin de la rue où était l'accordé. Je pense qu'il n'est plus là non plus. Puis le mec à l'époque, pour ceux qui connaissent mieux le secteur.
14: Puis ça, on parle beaucoup de la consommation de drogue à Québec qui s'étend. Hier, dans le secteur de Saint-Sauveur, j'ai vu des gens en train de se piquer à la lumière d'une lanterne dans un parc à côté d'une rue hyper passante.
15: Oui, mais c'est rendu c'est malheureusement capoté, quelque chose qui nous surprend plus trop. Je sais pas si on doit s'habituer à ça parce qu'on veut être tolérant, on veut cohabiter. Peut-être. Mais moi, je m'habitue pas à ce qu'il n'y ait pas assez de services pour s'occuper de tout le monde.
14: Même place que toi. Ensuite de ça, c'est la Commission de la Capitale-Nationale qui nous apprend que le parc de l'Amérique française va être fermé à partir du 3 août pour plusieurs années. Pour permettre au projet Tramcy de s'y installer en mode chantier. Le Parc de l'Amérique française, c'est à proximité du Grand Théâtre de Québec. C'est un des rares espaces verts dans ce coin-là parce que, tu sais, on est suffisamment éloigné des plaines d'Abraham. Mm-hmm. Puis, il y a beaucoup de bureaux, il y a plusieurs immeubles qui ont poussé dans ce coin-là. Tu es un peu enclavé entre René Lévesque puis Grande Allée, si on veut. Ça va donc, comme je vous mentionnais, entraîner la fermeture du parc. Dans le communiqué, on nous indique qu'on a demandé et obtenu que soit préservée la grande majorité des arbres du parc, j'espère. De même que le déménagement de l'œuvre Autoportrait de Jean-Pierre Reynaud. Il y aura des impacts, effectivement, de cette fermeture-là, mais ça va changer le paysage dans le coin dès le début du mois d'août. C'est la fête de Québec aujourd'hui. Bon anniversaire. Il y avait des cérémonies protocolaires de la fête du côté de l'Hôtel de Ville un petit peu plus tôt aujourd'hui. Le maire Marchand y était. Il y avait aussi Christine Fréchette qui était là, puis elle a profité de son passage à Québec pour annoncer deux candidatures dans deux circonscriptions qui ont déjà appartenu à la CAQ. En fait, une des deux appartient à la CAQ, mais c'est Éric Kerr qui se représente.
15: En 2022, les deux ont été gagnés par la CAQ.
14: Oui, puis c'est ça. Puis c'était Joëlle Boutin qui l'avait remporté. Finalement, elle avait choisi de se retirer. Il y avait une partielle. Et c'est Pascal Paradis qui avait été élu du Parti québécois dans cette circonscription-là. Mmh. Fait qu'on nous a présenté Véronique Laprise, qui, elle, sera dans le secteur de la Pelleterie, une femme qui est issue des Forces armées canadiennes, a essayé de se faire élire au sein du Parti conservateur du Canada dans Beauport-Côte-de-Beaupré en 2021. Puis une fois du côté de Belleuil-Chambly en 2019, c'est François Blanchette qui avait été élu du Bloc québécois. Pour ce qui est de William Denis, c'est le président actuel de la commission de la relève de la CAQ. Puis quand même, ça va être assez corsé dans le secteur où il se présente, Jean Talon, parce que tu as Julie White qui va tenter de se faire élire pour le Parti libéral. Parti libéral qui a longtemps eu son château fort dans ce secteur-là. Puis comme je vous mentionnais, c'est Pascal Paradis du PQ qui a été très... je comprends que le PQ n'a pas beaucoup de députés, là, mais il a été très vocal depuis son élection. Il s'est quand même fait voir pas mal par les citoyens. Fait que ça fait pas mal le tour.
13: On va aller tout de suite au téléphone parce qu'on vous en a parlé un petit peu plus tôt. Mélissa Coulombe, qui est conseillère municipale du district Cap au Diamant et membre du conseil exécutif, qui est au bout du fil avec nous. Bonjour, Mme Coulombe, vous allez bien?
16: Bonjour, oui, je vais bien, merci vous-même. Bonne fête de la ville.
13: Bonne fête de la ville, effectivement. Merci de prendre le temps de nous parler. On voulait discuter avec vous parce que l'administration Marchand est sortie aujourd'hui en expliquant qu'on est en train d'étudier la possibilité que tout le Vieux-Québec, finalement, soit sans voiture. On a annoncé aussi une commission consultative avec quand même 17 membres qui est mise sur pied. On avait envie de discuter de tout ça avec vous. Commençons peut-être avec le positif. Quelle retombée vous voyez d'un vieux Québec qui serait complètement piéton?
16: Ben, je veux quand même venir me permettre de venir corriger un petit peu votre entrée en matière parce que, dans le fond, nous, c'est sûr que dans les 4 dernières années, on est venu poser certains gestes qui allaient dans le sens d'un apaisement de la circulation dans le Québec. Maintenant, on n'a pas donné le mandat à la commission consultative de se pencher sur un vieux Québec qui pourrait devenir complètement piéton. Donc, ce qu'on annonce aujourd'hui, c'est la création d'une commission consultative sur la mobilité dans le vieux Québec avec ses 17 membres issus du milieu, là, qui sont représentatifs de ceux qui composent le vieux Québec et qui va devoir se pencher sur une vision de la mobilité dans le vieux Québec. Donc, tout ce qui s'est fait jusqu'à maintenant, y compris les gestes, en faveur d'un apaisement de la circulation qu'on a posé dans les 4 dernières années, va servir d'intrant à la commission, mais on lui demande pas de se pencher spécifiquement sur la question de la piétonisation du Vieux-Québec. On lui demande d'accoucher d'une vision de la mobilité du Vieux-Québec 2027-2036.
13: Global.
14: Oui. C'est quoi les plus grands enjeux de mobilité actuellement dans le Vieux-Québec?
16: Ben, ils sont nombreux. D'abord, le volume de déplacement. Considérant qu'on est dans un cadre bâti qui est très serré, hein, on peut pas élargir les rues dans le Québec. Donc dans le contexte où on a un cadre bâti qui est très serré, comment on fait pour qu'il y ait une meilleure cohabitation entre piétons, vélo, auto? Il y a toute la question aussi des autobus touristiques, mm-hmm. Qui est un autre dossier. La desserte en transport en commun. Comment on fait à destination aussi pour que nos touristes aient une expérience qui est agréable, positive, puis qu'ils puissent se déplacer du point A au point B sans nécessairement avoir recours à un véhicule, puis que ce soit fait de manière agréable. Donc, les enjeux, le trafic, quand il y a des gros événements au Château-Frontenac, ça peut refouler jusque sur le Grand Allée. Quand il y a des événements...
14: Même des événements de la ville, là, la période du temps des fêtes, quand on a les spectacles, les parties, le marché de Noël allemand, disons qu'on essaie quasiment d'éviter le secteur tellement que c'est congestionné. Là.
16: Puis c'est parce que il y a plusieurs fonctions qui cohabitent dans un très petit territoire. Donc, je pense que, justement, ce fait-là, qu'on ait plusieurs fonctions, des grands employeurs, des institutions scolaires, des commerçants, des résidents, de l'industrie touristique, événementielle, culturelle, qui cohabitent dans un très petit territoire, commandent qu'on regarde tous ensemble comment on voit la mobilité dans les 10 prochaines années dans le Vieux-Québec, considérant tous les défis, mais aussi les opportunités qu'on a.
15: Je comprends qu'on veut vraiment avoir une vision qui est globale, mais je reviens quand même sur la piétonnisation parce que, ben, premièrement, ça fait beaucoup réagir. Hein. Il y a comme des réactions. Il y en a pour qui c'est épidermique, il y en a d'autres pour qui ils voient ça très positivement. Donc, je reviens un peu à la charge avec la question de Nathan. Si on imagine le Vieux-Québec plus piétonnier, c'est quoi les retombées qu'on pourrait avoir, les retombées positives, que ce soit pour les résidents, mais pour le tourisme, pour les commerçants? Est-ce qu'on voit ça positivement?
16: Bien, comme j'ai vu d'entrée de jeu, dans les dernières années, on est venu poser des gestes comme administration en sous forme de projet pilote qui allait dans le sens d'un apaisement de la circulation. Donc, on a deux zones d'apaisement qui sont des secteurs strictement résidentiels où on est venu limiter les véhicules qui rentrent parce que, de toute manière, c'est que des secteurs résidentiels, il n'y a pas d'espace de stationnement si on n'est pas un détenteur de billet. Donc, ça, je sais que les résidents de ces secteurs-là l'apprécient. Si on parlait à des commerçants de la rue Saint-Jean qui est piétonne 6 mois par année à partir de 11 heures depuis plus d'une quinzaine d'années, je pense pas qu'on trouverait beaucoup de commerçants qui reviendraient en arrière. Mais ça, ce sont des gestes, dans le fond, qui ont été posés dans les dernières années qui vont servir d'intrant aux travaux de la commission. Donc, c'est difficile aujourd'hui d'évaluer quelles seraient des retombées, mais c'est là-dessus que la commission va se pencher. Donc, on va avoir, entre autres, un grand forum en novembre d'une journée qui va être organisée où on va avoir des gens, des experts en mobilité, des gens de d'autres villes qui vont venir nous parler de leur expérience, positive comme négative, parce qu'on veut aussi apprendre des erreurs des autres. Donc, c'est difficile aujourd'hui de dire quelles seraient les retombées d'un Vieux-Québec piéton. C'est pas spécifiquement, je le rappelle, ce qu'on demande à la commission consultative d'étudier.
13: Oui, mais Madame Coulombe, on l'a bien compris, là, que c'était pas la demande spécifique seulement le piéton, puis que c'est la cohabitation de tout le monde ensemble. Mmh. Moi, j'ai une autre question pour vous. C'est qui ces 17 membres-là? Comment ils ont été sélectionnés? Est-ce qu'ils sont payés, ces membres-là? Puis à quel moment ils doivent accoucher de ce projet-là?
16: Non, ce ne sont pas des gens qui sont payés. Ce sont des citoyens bénévoles. On a fonctionné par appel à candidature publique. C'est important pour nous, au niveau de la composition finale de la commission, que l'ensemble des fonctions qui cohabitent dans le Vieux-Québec soit représenté. Donc, on l'a mentionné à quelques reprises déjà depuis le début de l'entrevue. Donc, touristique, événementiel, hôtellerie, commerçant, résident, parent, personne à accessibilité réduite. Donc, là, c'était important pour nous que cette commission-là soit représentative des différents enjeux, défis, opportunités qui peuvent être vécues en lien avec la mobilité dans le Vieux-Québec.
13: Puis, est-ce que ces gens-là vont avoir la possibilité aussi de discuter avec d'autres paliers de gouvernement? Puis, j'explique ma question davantage. L'Hôtel Dieu de Québec, là, qui est supposé déménager dans le super hôpital. Puis écoutez, moi, quand j'étais hospitalisé, là, on me disait là-bas, les infirmières, c'était fin 2026, on va tout avoir déménagé au super hôpital. C'est au bout de la rue chez nous, cette affaire-là. Ça fait je sais pas combien d'années qu'ils finissent pas de construire ça. C'est excessivement long. On se fera pas de cachette qu'avec l'Hôtel Dieu, avec le Cerceau aussi, qui est juste à côté, il y a une clinique dans le secteur, ça amène de l'achalandage, des gens qui ne peuvent pas se déplacer nécessairement en autobus ou à vélo. Il y a évidemment des ambulances aussi. Est-ce que vos membres vont être en mesure de parler avec les différents paliers de gouvernement, dans ce cas-ci avec le provincial, pour savoir à quel moment on aura pu tous les véhicules de l'Hôtel-Dieu d'un jambe dans le Vieux-Québec?
16: Ben tout à fait. Donc là, il y a les membres de la commission, mais il y a la possibilité de créer des sous-comités là par secteur d'activité pour faire remonter des informations aux membres de la commission. Donc oui, tout à fait. Là, il y a cette possibilité là.
13: Puis à quel moment vous avez dit déjà pour le document final qui sera présenté par ces conseillers là, à quel moment on peut s'attendre d'avoir quelque chose qui sera déposé?
16: Ben l'objectif, c'est d'avoir une vision de la mobilité qui s'échelonne sur 10 ans, donc de 2027 à 2036, 2027 à 2036, donc en 2027. C'est ça l'objectif.
13: 2027.
15: Et en terminant, j'ai envie de faire le lien justement avec la politique québécoise. Nathan parlait de différents paliers de gouvernement. Je me demandais si vous appuyez l'idée que Éric Duhaime a apportée de tenir un débat pour la prochaine campagne électorale à Québec.
16: Bien, il y a un avis de proposition qui a été déposé par Stéphane Lachance au dernier conseil municipal sur lequel on devra se prononcer à nouveau au prochain conseil municipal. Donc, je vous invite à écouter là, la réponse du comité exécutif lors du prochain conseil municipal.
13: Madame Coulombe, merci beaucoup d'avoir pris le temps aujourd'hui. Je vous rappelle, on était au téléphone avec Mélissa Coulombe, qui est conseillère municipale du district du Cap au Diamant et membre du comité exécutif, ce qui a été mis de l'avant beaucoup dans les médias. Et ça, je vais quand même vous tendre une perche, Madame Coulombe. Effectivement, c'était de rendre le secteur le plus piétonnier possible. Vous avez quand même mis ça au clair que ce qu'on voulait avec ce comité consultatif-là, c'était de voir la mobilité en général. Merci beaucoup d'avoir pris le temps de nous jaser aujourd'hui.
16: Merci à vous deux. Au revoir.
13: Au revoir. Donc, ça met un peu les pendules à l'heure. Mais c'est qu'il y a ça aussi. Puis c'est pour ça que je voulais parler de l'Hôtel Dieu. Les filles, parce qu'il y a des infrastructures qui appartiennent à différents paliers de gouvernement. Puis je veux vraiment pas mélanger des pommes avec des oranges. Là, mais moi, je la vois, la construction du super hôpital.
12: Ben oui.
13: Puis ça, un jour, dans une émission, j'aimerais vraiment ça qu'on parle avec un responsable de projet puis qu'il m'explique comment ça se fait que c'est aussi long. Puis là, vous allez me dire, mais c'est pas la même affaire à construire un hôpital, puis il y a plein d'affaires dans les murs, puis c'est pas la même. Puis je le comprends, tout ça. Mais comment ça se fait que ça prend des dizaines d'années construire un hôpital, alors que les Trudel sont capables de construire des tours à condos de 250 étages en dedans d'un an et demi? À un moment donné, là, il y a un équilibre là-dedans aussi, puis il y a quelque chose qui fonctionne pas à ce niveau-là. Puis ça, ça retarde évidemment différents projets dans le Vieux-Québec, parce que ça va être un gigantesque espace qui va être libéré, puis pas juste le lieu physique de l'Hôtel-Dieu, parce qu'on ne sait même pas encore qu'est-ce qu'on va faire avec ce bâtiment-là, mais avec l'infrastructure routière qui est autour, où tout transige par là.
15: Tu as tellement raison de le soulever. Parce que si tu veux faire une vision de la mobilité dans le Vieux-Québec, si tu la réfléchis avec un hôpital et, ou sans un hôpital, je veux dire, c'est complètement différent. Puis là, Madame Coulombe-Leduc ne voulait pas trop rentrer en précision dans la piétonisation. On l'a bien senti dans l'entrevue, mais c'est sûr qu'on aurait eu beaucoup de questions entourant, par exemple, les autobus de touristes, les livraisons.
12: Mm-hmm. Parce que tu as deux types d'autobus. Tu as les autobus qui vont aller déposer des gens dans des hôtels avec des bagages, puis tu as des autobus qui vont dropper du monde justement.
15: À l'hôtel?
12: Non, mais t'as les deux. T'as ceux qui vont à l'hôtel, puis t'as les autres, qui sont les groupes touristiques qui pourraient très bien débarquer avant l'entrée des portes puis faire le reste à pied, là.
15: Absolument, mais tu sais, tout ça, ça va être quoi les exceptions? Comment ça va fonctionner? Puis je pense que c'est bien que le comité, évidemment, c'est plus large que la piétonisation, on l'a bien compris, mais demeure que ce qui va créer le plus de remous, c'est cette question-là. Il y a une résistance au changement, mais il y a aussi des vrais obstacles vraiment les solutions ne seront pas si simples à trouver pour y répondre.
13: Puis sans présenter les gens à proprement dit, parce qu'il y a peut-être des gens qui ont été sélectionnés pour ce comité-là puis qui n'avaient pas envie de voir leur nom en gros dans le journal aujourd'hui, je le comprends. Mais on a posé la question à Mme Coulombe. Je pense que ça aurait été bien qu'on sorte la nouvelle avec le profil des 17 candidats. On a quelqu'un qui est propriétaire d'hôtel. On a quelqu'un qui est à mobilité réduite. On a un ancien commerçant du Vieux-Québec qui a quitté dans les dernières années parce qu'il était plus capable justement de la cohabitation. On veut comprendre pourquoi ce commerçant-là a quitté le secteur. T'sais, d'avoir le profil.
12: On a les noms quand même des commissaires. Puis dans le comité, c'est ça qu'on nous disait, là, qu'il y en a qui ont de l'expérience sur la mobilité, l'aménagement, l'accessibilité universelle.
13: Mais
12: donc,
13: c'est vague.
12: Le tourisme, l'hôtellerie, la restauration, c'est vague. Mais encore là, je comprends que de toute façon, les travaux débute, là, carrément, puis on pourra poser des questions au fur et à mesure. Moi, ce que je voudrais savoir, c'est que c'est bien beau consulter les gens qui sont sur place, de penser aux touristes, mais faire du tourisme à l'intérieur de sa propre ville, c'est rendu de plus en plus difficile. Tu sais, mettons, là, si on se parle du carré du Youville, qui n'a jamais été arrangé, modernisé, qui n'est pas le fun pour les piétons, qui n'est pas le fun pour le transport en commun, qui n'est pas le fun pour les automobilistes, qui n'est pas le fun pour les résidents. On a manqué de vision globale. Puis j'ai l'impression qu'encore là, on essaye de faire un casse-tête sans avoir pris le temps d'avoir fait le contour.
15: Bien, c'est ce que je respecte dans la démarche qu'elle nous a présentée aujourd'hui. C'est que j'ai l'impression qu'on essaie de le voir justement plus dans sa globalité.
12: Hein?
15: Fait que ça, c'est sûr que c'est un point positif. Le nom des membres du comité sont dans un article du Journal de Québec, notamment. Là, mais on nous dit que c'est quand même très varié, les horizons des personnes. On verra de quoi ça va accoucher, mais c'est vrai que la question de la piétonisation, tout va être dans la manière de nous le présenter.
12: Parce que,
15: là.
12: Pour l'avoir vécu dans certaines villes, des secteurs qui sont presque exclusivement piétonniers, quand l'accès est bien fait, c'est un charme. C'est vraiment un charme. Puis, tu sais, il y a des manières de gérer les livraisons pour les commerçants. Il y a des manières de gérer les touristes. En Europe, il y a beaucoup de centres comme ça parce qu'on a des centres historiques où, à un certain moment donné, c'est dur de faire passer un véhicule dans une petite rue.
14: fait qu'on trouve des solutions. Il y a des heures, il y a certaines villes qui sont carrément avec une espèce de rempart autour. Il y a des feux de circulation qui indiquent quand tu peux avoir accès à l'intérieur de la ville en voiture. Puis c'est du côté de Cortona au printemps, c'est ce que j'ai vu. Fait que tu savais si oui tu pouvais t'engager ou pas. T'as des stationnements en périphérie qui sont ultra mais bien pensés, pensé, qui sont nombreux.
15: Parce que ça peut pas être juste du jour au lendemain.
14: Mais non.
15: On n'a plus accès. Puis d'ailleurs, je trouve que cette idée que ça devienne plus piéton, le vieux Québec, ça vient renforcer l'idée qu'on a besoin d'une épicerie aussi dans le Vieux-Québec.
14: Une pharmacie?
15: Bien, puis d'une pharmacie. Parce que là, les gens, probablement, en tout cas, j'habite pas dans le Vieux-Québec, puis s'il y a des gens du Vieux-Québec qui nous écoutent, d'après moi, ils font livrer souvent leurs affaires.
14: Autour de moi, ceux qui y vivent, là, entre les murs, ils font livrer leurs épiceries.
15: Alors que s'il y avait une épicerie, bien, ils pourraient y aller à pied. C'est tellement dense comme quartier. Ben, ça fait des années qu'on en parle, qu'il n'y a pas de service, qu'il n'y a pas d'épicerie, puis que c'est juste des affaires pour les touristes. Mm-hmm. Ben, si on veut avoir des résidents, puis des résidents qui se promènent à pied, puis qui n'ont pas de véhicule, ben, il faut qu'il y ait les choses à proximité. Là.
13: C'est ça. Puis, tu sais, c'est la différence avec d'autres quartiers aussi qui sont du même type. Je reviens encore une fois avec Limoilou, mais tu sais, la différence avec Limoilou, c'est que c'est beaucoup de l'unifamilial quand même par secteur, ce qui fait en sorte que tu as quand même un parking chez vous pour ton char. Si tu décides de faire tes affaires à pied, après ça, tu peux facilement les faire, mais dans le Vieux-Québec, cette réalité-là est manquante parce que tu habites souvent dans des immeubles où il y a très, très peu de stationnements qui sont donc disponibles. Puis, tu sais, oui, effectivement, je reviens là-dessus, la liste des noms est là, puis on a donné des exemples, tu sais, provenant de tous les milieux, comme vous disiez, l'institutionnel, commercial, tout ça. Moi, j'aurais quand même aimé ça à côté de chaque nom, savoir qui fait quoi exactement. Tu sais, j'aurais aimé ça être en mesure de comprendre pourquoi ces gens-là ont spécifiquement été sélectionnés pour ce comité-là. Parce que 17, oui, ça fait beaucoup, mais est-ce que c'est assez? Parce qu'en sachant exactement qui fait quoi, qui a quel titre dans le portrait de ce projet-là qu'on a du côté de la ville, ben peut-être qu'on se serait rendu compte justement qu'il manque un ancien commerçant du Vieux-Québec.
14: Qui a choisi de quitter, puis pourquoi?
13: Pourquoi il est parti? Pour quelle raison il est parti? Puis pourquoi, lui, on pourrait pas l'entendre? Puis est-ce qu'il a besoin d'être dans le comité pendant tout le processus ou on pourrait juste le faire venir puis l'entendre, au moins aussi? Parce que ça, c'est une réalité. Puis tu vois, c'est un texto qui est rentré un peu plus tôt dans l'émission aussi. Merci à la Ville de Québec et ses décisions-là. Moi, j'ai décidé de quitter, puis j'habite sur la rive sud maintenant parce que, justement, j'étais plus capable de tous ces changements-là.
15: Ouais. Mais c'est correct aussi que si ça ne te convient plus,
14: t'as d'autres options.
15: Oui, il y a d'autres options.
13: C'est sûr.
15: Moi, je vous le disais, moi, je suis une personne qui est attachée. Je suis attachée à la liberté d'avoir mon véhicule, d'avoir mon auto. J'ai pas de problème à utiliser le transport collectif quand c'est efficace et tout ça. Mais j'irai pas vivre dans le Vieux-Québec à cause de ça, tu sais. Parce que moi, j'ai un stationnement pour mettre mon char. Mm-hmm. Puis on peut choisir nos quartiers en conséquence.
14: Je me vois bien à la retraite vivre dans le Vieux-Québec, mais j'imagine que pas nécessairement moi qui vont vouloir attirer comme,
15: pourquoi pas,
14: comme clientèle. Ben, c'est parce qu'ils veulent le dynamiser. Ils veulent pas la personne à la retraite qui
15: va être
14: pas
15: une retraitée dynamique.
14: Oh, je vais être vraiment cool.
13: Tu vas être très dynamique, mais si tu es à la retraite,
14: J'ai moins à faire de mobilité que n'importe qui d'autre.
13: T'as moins de mobilité à faire, mais ça va quand même te prendre une épicerie puis une pharmacie à proximité. Je veux pas être plate, mais...
14: Je vais avoir une imprimante 3D pour ma nourriture.
13: Mais t'essaieras de t'imprimer des Tylenol 3D quand tu vas avoir des rhumatismes.
14: Nathan, la technologie, ça avance rapidement.
13: On verra rendu là. C'est les retours. Le retour. Je l'ai dit encore, c'est la deuxième fois, par exemple, je fais l'erreur. C'est le retour. À Boulevard 101, j'ai dit les retours parce que c'est le nom de l'émission, ça, l'autre bord, mais on parle pas d'eux cet été. Non, je suis à Boulevard. Je suis à Boulevard pour l'été au grand complet. Le retour avec Véronique Bergeron, Antonine Iaccarini. De l'autre côté de la pause, on va parler de voyages. Voyages en Europe qui sont populaires, mais la façon de voyager qui aurait changé dans les derniers mois, puis c'est tout à fait comprenable. Donc, vous écoutez Le Retour à Boulevard 101 jusqu'à 18h.
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0: 14h53 minutes, magnifique journée qui s'est installée sur Québec. Peut-être que vous aussi, vous avez vu ces averses torrentielles il y a quelques minutes déferlées du côté de Québec. Nous, dans le Bourgneuf, ça a été... je donnais cette image-là tantôt, mais exactement comme quand on était petit et le câble lâchait. La télé qui se met à gricher. Quand on regardait par les fenêtres, ça grichait dehors. Puis à un moment donné, whoop, la télé est revenue au 3. Puis tout était beau. Puis là, il y a de magnifiques éclaircies, nous, du côté de Le Bourgneuf. À quoi ça ressemble dans votre secteur? 971-1021. Si vous tombez en vacances, dans les prochains jours, dans les prochaines heures, peut-être que c'est là, vous finissez votre journée, vous fermez les dossiers, puis vous partez pour une semaine, deux, trois. Ben de un, bonnes vacances. Mm-hmm. 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Pour écouter la radio en direct, profitez-en aussi pour aller faire un tour dans la section concours. Et d'ailleurs, on vous en reparlera d'un beau concours qu'on a à vous proposer. Question de bien démarrer l'été avec la cour arrière du Festibiaire. Je vous parle de vacances parce qu'évidemment, ben c'est le sujet qui est sur toutes les lèvres en ce moment au travail, sans doute autour de la machine à café. Puis toi, qu'est-ce que tu fais cet été? Tu vas où? Partez-vous quelque part? Restez-vous ici? Finalement, retourne-tu en Gaspésie encore une fois? Qu'est-ce qui va se passer? Et moi, c'est le cas. Autour de moi, beaucoup de gens qui ont décidé de prendre l'avion et de partir quand même.
1: Malgré tout, malgré le prix, malgré un taux d'affaires. Ouais.
0: Je pense honnêtement que la mise en marché très, très importante que YQB, que l'aéroport de Québec fait depuis quelques années, fonctionne bien. Les départs de Québec.
1: Les nouvelles destinations.
0: Les nouvelles destinations.
1: Les vols directs.
0: Moi, la Martinique, ça, je m'en suis fait parler pas rien qu'à peu près autour de moi. J'ai des amis qui sont là en ce moment. C'est sûr qu'avec des enfants, de jeunes enfants, beaucoup plus facile de partir de ta propre ville, bien moins compliqué de revenir dans ta propre ville aussi au lieu d'être obligé de te taper un 2h30, 3h de char en partant ou en revenant. Ce qui fait en sorte que l'Europe est excessivement populaire parce que les États-Unis sont encore boudés.
1: Ça s'est pas résorbé du tout. Il y a eu quand même un changement de pourcentage parce qu'il y avait eu une gigantesque drop là, de presque 30 % de moins de voyageurs. Puis encore là, mettons, tu parles à n'importe quel agent de voyage, ils vont te dire « on ne vend pas d'États-Unis ». Les gens qui vont aller aux États-Unis vont y aller par eux-mêmes dans des secteurs qu'ils connaissent ou encore, tu sais, on recommence un peu à aller dans le nord-est américain, mais l'Europe a franchement la cote. Puis tu sais, d'ailleurs, nous, on s'en était parlé il y a quelques semaines, le Maroc semble être de shit, là. Je comprends que c'est en Afrique du Nord, là. Oui. Mais ce serait, tu sais, pour ceux qui cherchent la belle température, mais qui veulent quand même de l'exotisme, puis c'est un pays qui est absolument magnifique à visiter, là. Mais l'Europe, ça reste quelque chose de très recherché ces temps-ci. Puis c'est un texte du Devoir qui parlait que pour plusieurs raisons, les gens choisissent quand même de partir. On cite entre autres la santé mentale, tu sais, le besoin à un moment donné de décrocher, de te dépayser. Fait qu'il y a des sacrifices qui seront faits. Puis c'est pourtant, tu as eu une hausse du prix en transport. On le sait avec ce qui s'est passé dans le détroit d'Hormuz, le kérosène, ça coûte une fortune. Puis les transporteurs refilent bien sûr la facture aux consommateurs. L'hôtellerie, partout dans le monde, le coût de l'énergie a tellement augmenté. Le coût de la main-d'œuvre a augmenté. C'est l'inflation. Il n'y a pas juste le Canada puis les États-Unis qui ont touché. L'Europe, ça a été le cas aussi. Les activités qui coûtent de plus en plus cher. Et ils ont fait une entrevue avec le titulaire de la chaire de tourisme Transat de l'Université du Québec en disant: on va se rendre pareil, mais on va se serrer la ceinture. Donc, les gens qui vont se payer moins de petits luxes, tu sais, des fois, tu en profites en voyage. Je vais m'acheter des vêtements. Peut-être que là-dessus, tu vas couper, tu vas partir avec ce que tu as besoin, puis tu combleras pas nécessairement pendant que tu vas être à l'étranger. On va faire plus attention dans l'hébergement aussi. L'hôtel, on va le prendre plus entrée de gamme ou encore, on va trouver des manières d'économiser avec les Verbo, les Airbnb de ce monde parce que souvent, tu as une cuisine, ce qui te permet peut-être de sauver un peu sur les restaurants. Les restaurants, on va peut-être choisir du moins haut de gamme. On va peut-être y aller un petit peu plus sur le pouce.
0: On a appris aussi dans les dernières années avec la restauration en Europe. On a appris que le petit pot d'olive chaude, il n'est pas gratuit quand tu arrives. On a appris que quand on te demande si tu veux de l'eau plate ou de l'eau pétillante, c'est pas le même prix en euros. Non, mais tu sais, c'est ces petits détails-là. Mais quand tu voyages pour la première fois, tu le sais pas. Voulez-vous du pain? Voulez-vous avoir du pain? OK, le pain, ici, vous le chargez. chargé dans le... Mais là, ça vient de te coûter 4, 5, 6 euros de plus. Puis tu sais, le petit pot d'olive coûte beaucoup plus cher en euros que la bouteille de vin à bien des endroits.
1: Absolument.
0: Au final, quand tu achètes la bouteille de vin en épicerie ou en supermarché. Ça, je pense que le mot s'est passé, puis on consomme différemment à cause de ça aussi.
1: Choisir un quartier qui est moins central aussi. Puis ça, tu sais, on le vit en Amérique du Nord, mais on le vit en Europe aussi. Puis les transports en commun sont somme toute assez bien développés pour la plupart des villes qui sont touristiques et touristables. Fait que les gens, à un moment donné, vont se dire « Hey, je vais être un petit peu plus loin, je vais marcher plus, je vais prendre le métro, je vais prendre l'autobus, je vais prendre le tramway, puis je vais économiser. » Et les gens qui écourtent aussi leur séjour. On avait une tendance à partir un 2 semaines pour l'Europe, on va y aller pour un 10-11 jours à la place parce que juste ça, ça permet parfois d'économiser quelque chose comme 1000 euros.
2: Puis une tendance qu'on voit beaucoup aussi maintenant, c'est les gens qui vont aller en voyage d'affaires, mais qui vont joindre quelques jours de vacances, même aller avec leur conjoint, conjointe, enfant,
1: ceux
2: pour en profiter.
1: Faire ça, je vous envie, là.
0: Ça, là.
1: J'essaie de trouver un voyage d'affaires à faire en radio, puis à date, on m'a dit non à toutes les fois.
0: Il y aurait sûrement moyen de faire quelque chose. Ouais. Petit stage, quelque chose pour apprendre comment se faire la radio en Italie, mettons.
2: Ouais, une mission d'échange.
0: Ah oui?
2: Avec des stations... des stations dans d'autres pays.
0: J'aimerais ça, moi, aller travailler une semaine à Radio Rome. Là, ça ferait bien, me semble, juste pour apprendre.
2: Attention,
0: un peu.
2: Là, tu sais pas ce que tu vas pogner. J'ai regardé le prix de l'euro aussi.
1: C'est incroyable, hein?
0: Ah, ouais.
2: C'est ça, 1,62 canadien par euro. Tu sais, quand tu reçois le bill de carte de crédit?
1: Parce que là-bas, tu dis... Elle est pas chère, hein, la bouteille de vin. C'est pas cher, le drink. Puis quand tu vois avec la conversion... moi, je suis rendue que j'accumule un budget avant de partir en voyage. Pour pas avoir justement besoin de calculer au fur et à mesure. Fait que quand je reviens, je me doute quel montant à peu près ça a
2: pris,
1: mais j'ai pas cette surprise-là. Puis je me suis rendu compte que c'était la manière où j'étais le plus à l'aise de voyager parce que j'avais pas le goût de vivre avec le stress.
0: Moins
1: si
0: de
1: j'ai
0: stress.
1: Pas d'argent, c'est plate, là, mais je partirai pas.
0: Oh oui, ça
1: me tente plus de voyager à crédit.
0: C'est ce qu'il faut faire maintenant aussi. T'sais, tu parlais des différents hébergements aussi, puis je serais curieux de savoir à quel point Home Exchange a changé la donne aussi.
1: Absolument.
0: Parce que ça, c'est vraiment quelque chose dont j'entends beaucoup, beaucoup parler.
1: C'est comme revenu à mode.
0: Ben, autour de moi, puis tu sais, je pense qu'à un certain moment, les gens étaient craintifs de ouf, moi, laisser ma maison à quelqu'un d'autre. C'est tout le temps ça. Hein. Toi, tu le sais que tu va être safe pour la personne qui va te prêter la maison.
2: Mais l'inverse, c'est comme si toi, ça te stressait.
0: En plein ça. Puis être capable de faire le travail aussi, de ranger toutes tes affaires, puis déterminer, puis de... Mais très, très populaire encore là, avec des gens autour de moi qui ont accepté, même au courant de l'été passé, de se dire, ben regarde, en fin de semaine, nous autres, on part en camping parce que quelqu'un nous a demandé si notre maison était disponible. Ça me permet d'accumuler des points et je vais partir plus tard avec ça. Ça aussi, c'est sûr qu'au niveau de l'hébergement, encore là, ça change la donne parce que t'as la cuisine. Souvent, t'arrives là, tu peux avoir accès à la voiture aussi. T'as pas de location de voiture supplémentaire à faire. Fait que c'est sûr que ça, c'est une grosse économie sur le budget.
1: Par texto, n'hésitez pas, en 418-971-1021, les trucs que vous avez pour économiser en vacances. Moi, je vous dirais, achetez vos billets de déplacement en avance. Vous avez l'intention de faire deux villes, là, les billets de train, les billets de TGV quand vous allez en Europe. Plus vous les achetez dernière minute, plus c'est cher. Je l'ai appris à mes dépens. Mais si vous savez déjà quand est-ce que vous partez, là, ça peut faire une foutue belle différence sur votre budget.
0: Puis tu peux te faire avoir là-bas aussi.
1: Oui.
0: En Europe, on va te vendre des passes là, qui te donnent accès à tous les trains, les métros, les autobus, les ci, les ça. Mais finalement, tu es là 3 jours dans ce ville-là, puis tu vas prendre l'autobus 2 fois. Puis t'as acheté la passe 50, 60 euros parce que t'as l'impression que t'as un all access, mais t'avais pas besoin.
1: Alors
0: de
1: que
0: ça,
1: dans
0: t'sais.
1: Plus en plus de villes en Europe, puis New York est comme ça aussi, sur un certain nombre de jours, si vous atteignez un nombre X de déplacements, tous les autres déplacements sont gratuits.
2: Ah,
1: des fois,
2: ouais,
1: c'est à la journée, des fois, c'est à la semaine. New York, c'est à la semaine. Fait que, mettons, t'atteins un montant X, ben tous tes autres déplacements ne comptent pratiquement plus. Validez les activités gratuites. La majorité des musées nationaux sont gratuits. On va vous demander une petite contribution, mais ça, tu peux le voir en avance. Demande de réserver à peu près ton heure de visite. Ils vont te dire, ben, si vous voulez donner un montant là ou encore sur place. Fait qu'à ce moment-là, entre autres, quand on voyage en famille, là, ça paraît versus visiter un musée qui est de gestion privée qui va vous coûter peut-être un 30 euros par tête. Ça peut revenir assez cher. Là.
2: Quelqu'un qui nous dit, allez au resto le midi plus tôt que le soir, ça coûte jusqu'à 50 % moins cher. Moi, je cours les épiceries.
1: Ah, moi aussi, absolument.
2: Je mange énormément dans des petites épiceries. Puis souvent en Europe,
1: il y a des petites tables en avant.
0: Ben oui, de toute façon.
2: Tu vois, boulangerie, ça a l'air de rien. C'est délicieux. T'as
0: un vrai jambon
2: pain.
0: Beurre là, en Europe, là, ça, c'est incroyable. Puis les menus Early Bird aussi, c'est très, très fort là, de ce côté-là. Puis souvent moins cher aussi.
1: Je suis une fan de pique-nique. je me spot des parcs. Je me suis acheté une minuscule, c'est une couverture à pique-nique qui est suffisamment grande, mais très, très mince, qui rentre, tu sais quoi, c'est 2 pouces par 4 pouces à peu près, la pochette, là. Fait que dans n'importe quel parc, à un moment donné...
2: T'es toujours prête à faire un pique-nique.
1: Toujours prête à faire un pique-nique. Fait que tu te ramasses des petits prêts à boire ou des petits breuvages, des trucs à grignoter qui te reviennent pas si cher que ça, ou encore des repas pour emporter qui parfois vont coûter moins cher que de manger sur place. Puis tu t'installes dans un parc, t'as la plus belle vue, t'as la plus belle terrasse, t'as pas de voisins. J'adore ça.
0: Tu viens de m'allumer sur quelque chose. J'aimerais beaucoup ça, qu'on aille ça, une chronique pique-nique. Hey, dans d'autres émissions.
1: Les plus beaux spots.
0: Véronique pique-nique.
1: J'adore pique-niquer.
0: Mais écoute, ça pourrait être le fun parce que j'ai l'impression que ça aussi, quand tu fais des pique-niques dans la vie, t'as tout le temps ton espèce de top of mind.
1: Ah oui.
0: Fait que t'as tout le temps un 2-3 places où est-ce que tu sais où tu vas. Mais de sortir des sentiers battus. Puis là, on a parlé de l'Europe, on a parlé des États-Unis. Mais si vous passez vos vacances ici, dans la ville de Québec...
1: Ah, je pique-nique souvent à Québec.
0: Des fois, de se faire rappeler que, hey, sors de ton quartier. Puis le parc du Bois de Coulon, entre autres, qui est magnifique. Beau, allez vous installer là, peut-être, pour faire un petit pique-nique. Fait que, bref, on retient l'idée.
1: Tu seras pas surpris de savoir que j'ai dans ma voiture

0: 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Puis on vous invite à profiter de la saison des terrasses en allant faire votre tour là-bas. 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
1: C'est très beau,
0: comme
1: ça.
0: Un 2 pour 1. Je vais gâter quelqu'un, idée. Mais je vais nourrir mes spots à pique-nique.
1: Parce que c'est un beau spot à pique-nique aussi à côté justement de la cour arrière, parce qu'il y a un parc qui est très, très boisé avec un super aménagement pour les enfants, entre autres ceux qui font de l'escalade aussi. Il y a une espèce de grosse roche qu'on peut escalader dans ce secteur-là. Maintenant, bref, c'est super bien aménagé. Donc, 971-1021, on veut connaître vos spots à pique-nique.
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15: Dernière journée des 16e de finale à la Coupe du Monde et ça commence cet après-midi avec un affrontement entre l'Égypte et l'Australie. Mais tous les yeux sont rivés vers Lionel Messi et l'Argentine à 18h qui continuent leur quête vers une deuxième Coupe du Monde consécutive. Pour y arriver, ils doivent d'abord vaincre le Cap-Vert, c'est l'équipe Cendrillon de cette édition. La journée se conclut à 21h30 avec le Ghana qui va se mesurer à la Colombie. Ensuite, dès demain, on passe en 8e de finale et ça commence avec le Canada qui aura la chance d'atteindre les quarts de finale pour la première fois de son histoire s'il réussit à battre le Maroc. Au hockey, c'est plus tranquille aujourd'hui, mais les Stars de Dallas ont tout de même mis sous contrat le vétéran de l'équipe Jamie Benn. Le contrat est bon pour une saison avec un salaire en dessous du million de dollars assorti d'une panoplie de bonus de performance. Dans le monde de la F1, c'est le Grand Prix de Grande-Bretagne en fin de semaine et jusqu'ici, c'est Lewis Hamilton qui a fait les meilleurs temps sur le circuit de Silverstone. Il partira d'ailleurs premier de la course sprint. Les qualifications pour la grande course ont lieu demain et le départ de la course sera donné à 10h ce dimanche. Au tennis à Wimbledon, c'est le duel de troisième tour pour Félix Auger-Aliassime contre le 144e au classement mondial américain Michael Zhang. Sinon, Yannick Sinner et Novak Djokovic ont tous les deux obtenu leur billet pour le prochain tour. Et au baseball, les Capitales de Québec amorcent leur série du week-end face aux Gateway Grizzlies à 20h. Tandis que pour les Blue Jays, on joue dans l'Ouest. Toronto est à Seattle pour le premier match de leur série face aux Mariners.
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0: 15h, presque 13 minutes. 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Et même en période estivale, je vous le rappelle, toujours accompagné du lundi au vendredi à compter de 6h avec l'équipe du matin. Marceau le matin, Yann qui est là avec Jeff et avec Max Larouche. Max qui prend le relais pour le point de Max par la suite à compter de 10h à midi. C'est l'ami Jeff Fortin qui prend le relais avec On en jase, accompagné de Pascal CV et Emmanuel Latraverse qui a pris en relève le caucus pendant la période estivale parce qu'on a demandé à Antonine de se joindre à nous. On temps plein kidnappé. Dans le show du retour. On l'a kidnappé. Oui, c'est ça. Elle peut pas sortir du studio.
1: J'aime ça, comme kidnapping.
0: Bon, écoute, nous autres aussi, on l'apprécie vraiment beaucoup parce que il était mal pris, ils m'ont demandé de remplacer, puis ils se sont dit ça prendrait de la pertinence aussi.
1: Mais non, c'est pas ça qui s'est passé.
0: À tout ça, Antonine, Véronique Bergeron et moi-même, ben nous, on s'installe à compter de 14h dans l'émission qui s'appelle Le Retour de Boulevard 102.
2: J'aime beaucoup ce que la recette a donné. Ça vous arrive-tu des fois de ramasser des ingrédients qui traînent dans le frigo, de monter ça ensemble et de dire, mais voyons, c'est donc bien bon.
0: Oui! Oui!
2: Là, je dirais pas que nous autres, c'est du génie, mais je suis assez satisfaite du résultat de la recette.
0: Non, non, mais c'est ça, oui. On est vraiment, c'est comme la première personne qui s'est faite une toast avec des crottons. Puis qui a mis de la moutarde dessus, puis il a fait « Wow! »
2: Tu rajoutes du petit piment d'Espelette dessus.
0: Oui, oui!
2: C'est bon.
0: Là, t'es qu'il y a de quoi, là? Tout le monde va me juger. Là, après ça, c'est plus que comment j'explique ça aux gens? Comment j'en suis arrivé là? Mais on sait qu'à Boulevard, vous êtes habitués aux recettes bizarres. Pourquoi? Parce que vous connaissez Audrey Pinchot. Fait qu'elle, avec ses petites collations différentes, met la table à tout ça. Mais oui, on est ça. Cette recette-là qui a été essayée parce qu'on n'avait jamais fait de radio, les trois ensemble. C'est notre dernière ensemble, d'ailleurs, aujourd'hui. On vient de le réaliser à micro fermé. Mais très content d'avoir la chance de partager cet espace-là avec vous. Puis merci à vous, chers auditrices, auditeurs, de nous faire une place aussi comme ça dans vos fins de journée. Remplacement du côté de Boulevard. Plusieurs personnes autour de moi qui étaient curieux d'entendre, donc sont venus évidemment du côté de Boulevard écouter dans les dernières semaines. J'ai fait beaucoup de remplacements aussi dans l'émission du midi avec le collègue, l'ami Jeff Fortin. Puis il y a des gens autour de moi qui me disaient, « Il me semble que tu en fais beaucoup de la radio ces temps-ci. Il me semble que t'es beaucoup en ondes. » Puis ça te tentait pas de dire non à un moment donné dans le... Puis là, d'expliquer aux gens, ça, non, j'avais pas envie de dire non à ça parce que j'avais envie d'avoir du temps de glace. C'est nouveau pour moi, la radio parlée.
2: Ça permettait d'essayer, effectivement.
0: D'essayer, c'est quelque chose que je voulais essayer puis j'ai été très chanceux, même je dirais, parce que j'ai levé la main pour ça. J'ai des patrons qui me font confiance et qui m'ont dit, ben oui, on aurait des besoins du côté de Boulevard avec la période estivale puis les vacances. Ça te tente-tu de venir l'essayer? Le fit était là. Mais ça, c'est une phrase que j'entends vraiment souvent autour de moi. Faudrait, il me semble que t'en as beaucoup. Faudrait que t'apprennes à dire non, Nathan.
2: Parce que le nombre de fois que les gens qui te côtoient, juste un peu de près, même pas tes gens les plus proches, on te voit avoir de la broue dans le toupette constamment. C'est comme si t'avais toujours 1000 plus sur le feu. Puis je comprends pas. Je comprends pas comment tu fais pour te rendre là. Fait que je fais probablement partie de ces personnes-là qui t'ont déjà dit « ça te tente pas de dire non des fois, Nathan? »
0: Oui, oui, t'en fais partie. Puis c'est un truc qui m'a été amené souvent ici aussi, tu sais, la gestion de ton horaire. On sent que c'est difficile, la gestion de ton horaire. Puis à un moment donné, j'avais mis ça au clair de dire, tu sais, quand on arrive à la ligne d'arrivée, est-ce que tout a été fait? Oui. Est-ce qu'il y a quelque chose qui a été échappé? En général, non.
2: Mais toi, comment
0: c'est parce que j'en ai beaucoup. Puis oui, j'en ai beaucoup. Puis souvent, mais la façon que j'ai de fonctionner par rapport à ça, c'est à un moment donné, ben là, je suis obligé de dire non puis de couper parce que justement, j'ai tiré l'élastique au maximum et là, la fatigue finit par s'installer. Puis ça fait assez longtemps que je fais ça, que je me connais. Puis à un moment donné, je me rends compte de, hop, là, je suis plus à 100% dans rien. Là. J'étais à 40, 50, 60% dans plein d'affaires, mais dans rien, je suis à 100% en ce moment.
1: Puis dans tes priorités à toi, tu sais, quand on se fait, en tout cas, je sais pas si vous faites ça, moi, en début d'année, là, quand c'est le temps des résolutions, mm-hmm. Plus je me dis, c'est quoi mes priorités cette année? Le problème, quand tu dis jamais non, c'est que veux pas, tu finis par prioriser les priorités des autres.
0: À 100%.
1: Tu sais, puis moi, Nathan, je suis une yes woman anonyme. Donc, je me suis purgée de ça, de ne pas être capable de dire non à personne.
2: Ah oui, tu t'es autothérapeutée?
1: Je me suis autothérapeutée avec l'aide de mentors qui savent mettre leurs limites, ce qui n'est pas nécessairement notre force. Donc, je peux être ta marraine si tu veux rentrer dans les Yes Men anonymes ou dans les Yes Women anonymes avec moi. Puis moi, une des phrases qui m'a vraiment le plus marquée, c'est ça. C'est que quand tu dis oui à quelqu'un, tu dis non à autre chose de toute façon. Mais ouais. C'est pas nécessairement c'est entourant tes priorités.
0: Puis à partir même ça, du j'ai moment, dit oui, tu vois bien.
1: Oui, mais c'est mais en même temps là, Nathan, moi je te comprends parce que dire oui, moi j'ai fait ça beaucoup, c'était très lié à un syndrome de l'imposteur, l'idée qu'il fallait toujours que je me prouve, puis aussi une petite peur de la confrontation puis de décevoir évidemment. Mais ça m'a apporté beaucoup de dire oui. Moi, je suis quelqu'un qui disait beaucoup oui, OK, je vais l'essayer. OK, d'accord, j'embarque. OK.
2: Ça te fait vivre des expériences, des opportunités, ben oui. Rencontrer des gens.
1: Bien sûr. Mmh. Puis tu disais tantôt du temps de glace, tu sais, de pouvoir te pratiquer, de pouvoir. Moi, les médias, ça fait seulement quelques années que j'en fais. Donc, il y a des choses. Mon réflexe s'arrêtait de dire dans ma tête non, mais que je disais, ah ben oui, je vais l'essayer. Et ça a donné souvent des résultats heureux. Donc, c'est nouveau pour moi de commencer à dire non et je me rends compte que ça m'apporte autre chose.
0: Puis, le moment où tu as commencé à dire non, est-ce que c'est parce qu'il y a eu un trop-plein ou un plus assez d'énergie ou c'est au contraire parce que, mettons qu'on prend le point de vue professionnel et non pas personnel. Là. D'un point de vue professionnel, tu as été capable de dire non justement parce que, ben ça, tu l'avais déjà essayé puis tu le mettais dans la case de « je l'ai déjà essayé, c'est fait, j'ai coché ». Puis à partir de là, ben si une autre opportunité comme celle-là se présente, je sais si j'aime ça ou pas. Donc, la prochaine fois qu'on me le propose, pour l'instant, dans les prochains mois, la réponse sera non. Est-ce que c'était professionnel comme décision ou c'était à cause qu'à un moment donné, tu étais au bout du rouleau?
1: Bien, je pense qu'à un moment donné, tu te rends compte que pourquoi je suis tout le temps en train de courir? Pourquoi j'ai tout le temps la broue dans le toupette, comme disait Véro tantôt? Puis que, est-ce que c'est obligé d'être un mode de vie? Puis moi, j'en ai vu des gens se brûler autour de moi, là. Tu sais, moi, j'ai 42 ans, là, dans mon entourage de jeunes quarantenaires, là, les crises de la quarantaine, puis les burn-out, il y en a beaucoup. Puis quand l'élastique pète, ben ça a l'air de faire bien mal. Puis moi, ça me fait très peur, ça. Mm-hmm. Fait que je veux pas en arriver là. Mais il y a aussi vraiment le fait que moi, je suis quelqu'un qui fait des stratégies, puis des plans, puis là, j'ai des ambitions, puis là, je veux les réaliser. Puis là, je me disais, je suis pas capable de tenir mon plan parce que je fais le plan des autres. Mm-hmm. À un moment donné, c'est devenu un mantra. C'est comme, est-ce que c'est ma priorité? Puis après ça, oui, peut-être que c'est ta priorité d'aider tes amis, de dire oui, d'être un gars d'équipe, une fille d'équipe. C'est correct. Mais à un moment donné, des fois, c'est de voir qu'est-ce que ça donne de dire non. La première fois, tu fais comme, je suis en train de dire non, mon Dieu. Tu sais, t'es pas habitué, c'est inconfortable.
0: Puis genre mettre quelqu'un à dos, on m'aimera pas, on n'a pas ce réflexe-là.
2: Pourquoi toujours dire oui? Est-ce que c'est parce que tu veux plaire à tout prix? Est-ce que c'est parce que t'as peur que cette personne-là ait personne d'autre dans son entourage? Tu sais, c'est quoi la raison qui est derrière? Puis moi, l'autre élément, puis c'est un peu les discussions que Nathan puis moi, on a en dehors des ondes depuis quelques jours, peut-être même plus que ça. Les gens à qui tu dis oui, est-ce que c'est des gens qui aussi vont dire oui à d'autres gens? Puis moi, je crois au donner au suivant. Mm-hmm. Les gens à qui je vais dire oui, peut-être que ça me reviendra pas directement. Mm-hmm. Mais il y a quelqu'un d'autre qui va me leur donner parce qu'eux vont aussi redonner à quelqu'un. Puis t'as du monde qui ne font que prendre.
1: Ouais. Exactement.
2: Puis ouais. Moi, dire oui à quelqu'un qui ne fait que prendre, ça n'arrivera pas.
0: Il faut que tu sois capable de les déceler, ces gens-là, effectivement. Oui. Puis sur le point que tu viens de mentionner, un truc que je remarque dans les dernières, je dirais même pas derniers mois, dans les dernières semaines, ça m'est arrivé de dire à des gens autour de moi, « Hey, moi, j'ai l'impression d'être tout le temps là pour tout le monde, mais il n'y a jamais personne qui est là pour moi. Mm-hmm. » Puis il y a quelqu'un qui m'a dit, « Faut que tu sois capable de faire la différence entre toi, tu dis tout le temps oui, donc tu acceptes de toujours être là pour tout le monde versus le ratio de oui que les gens autour de toi, eux, sont prêts à donner, la limite que eux se sont donnés. Fait que c'est pas parce que toi, tu donnes et tu donnes et tu donnes qu'il faut que tu t'attendes à ce que ces gens-là donnent autant en retour non plus. Fait que est-ce que t'es en train de créer toi-même cette espèce de sentiment-là parce que toi, peut-être que t'es trop yes man, finalement?
2: Hey, j'aime beaucoup la phrase qui vient de nous être envoyée sur notre texto. Moi, j'ai commencé à dire non quand je me suis rendu compte que je m'investissais plus que les gens dans leurs propres priorités. Faut se dire oui à nous-mêmes en premier.
1: Amen!
2: C'est tellement bien écrit, cette phrase-là.
0: C'est pas
2: un travail qui est facile. Ça veut pas dire que du jour au lendemain, il faut que tu deviennes la pire personne à atteindre et à dire non à tout le monde. Mais juste de pas répondre immédiatement, Nathan, là. puis d'essayer de peser les pour et les contre, quitte à le mettre sur papier, quitte à en parler avec, par exemple, ta blonde. Ou quelqu'un autour de toi qui est capable de dire non, puis juste bander un peu l'idée. Peut-être que tu vas dire oui pareil.
0: Ouais.
2: Mais juste d'avoir l'espèce de mécanisme en arrière, ça vaut-tu la peine? Ça m'apporte-tu quelque chose? Est-ce que, tu sais, tous ces éléments-là.
0: Tu vois, dernièrement, justement, avec la période du printemps, là, puis c'est juste que je surfe là-dessus. Puis évidemment, je veux t'entendre, Antonine, après aussi, parce que c'est ça. C'est ma thérapie personnelle qu'on a décidé de vous livrer en nombre à 15h20 sur les zones de boulevard.
2: T'es pas tout seul, finalement.
0: Non, puis on veut vous lire 971-1021 si vous vivez la même chose, si vous l'avez déjà vécu, si vous avez été capable de mettre un frein à ça aussi. Avec le printemps qui arrivait, tu le sais, Véro, ça fait plusieurs années que tu fais de la radio. Le printemps, nous, c'est un feu roulant à la radio. Pourquoi? Parce qu'il y a les ouvertures de terrasse, il y a les 5 à 7, il y a les anniversaires. On est invité à aller dans ces événements-là. Fut une époque où c'était encore plus important que les animateurs, animatrices radio soient là, mais il y a encore énormément de demandes. Et cette année, j'avais pris la décision, je m'étais dit, je vais dire non, je vais passer un tour pour cette année, je n'irai pas à tous ces 5 à 7 et à tous ces soirées-là, sauf celle d'équipe. C'est pour nos sondages, puis fêter la fin de la saison régulière, puis tout ça, avec ma petite gang, mon noyau d'ici, là, de chez Leclerc Communication, pour finalement me rendre compte que ce temps libre-là que j'ai libéré, ben je l'ai tout refoulé.
1: Ah non!
0: Bord en bas, avec d'autres affaires. Puis là, au lieu d'être les soirs qui sont bookés, ben là, c'est mes matins qui sont vraiment bookés. J'ai des rencontres beaucoup avec les clients. J'ai accepté des tournages. J'ai accepté aussi d'aider certaines entreprises parce que moi aussi, je viens du milieu de la stratégie. Donc, de répondre à des questions des nouveaux restaurateurs dans la ville de Québec qui lancent des nouveaux projets. On aimait bien ça, travailler avec tous. Viendrais-tu prendre un café? Ce café-là qui est booké une demi-heure, finalement, en dure 45, puis une heure et demie, puis deux heures parce que les gens ont des questions. Puis quand la machine est partie, moi, je suis un hyperactif aussi dans la vie, là. Fait que je deviens comme hyper passionné. Puis là, je suis comme, j'ai 1000 idées pour vous autres à vous proposer. Fait que ça peut pas se finir là. Alors qu'il faudrait qu'il y ait une date de fin à tout ça. Mais ça, j'ai pas ça. Je suis pas... J'aimerais ça qu'il y ait un Nathan meilleur, puis Nathan meilleur avant.
1: Qu'il y ait
0: une date de fin sur le truc. Mais ça, j'ai bien de la misère à mettre cette limite-là aussi. Fait que quand je t'ai embarqué le bras dans l'engrenage... Souvent, je me fais avaler, là.
1: Est-ce que tu as la peur de manquer quelque chose, le faux mot, comme on dit?
0: Tout le temps.
1: C'est ça aussi, hein?
0: Tout le temps, puis deux fois pire depuis la maladie.
1: Ben, c'est ça.
0: Alors que je m'étais dit, tu vas ralentir, il va falloir que
1: mais
0: tu prennes le temps.
1: Mais t'as le goût de vivre à 200 à l'heure.
0: Ben oui.
1: Moi, il y a une phrase qui m'a aidée aussi à refuser des choses, c'est de dire, j'aimerais dire oui, mais là, si j'accepte plus de choses, je vais pas donner de la qualité à mes engagements que j'ai déjà. Puis aussi envers cet engagement-là que tu me demandes. Et moi, ça m'a beaucoup aidé à commencer à dire davantage non.
0: Faut que je mette ça en application maintenant, là.
1: Ouais. Bon,
2: moi, j'ai confiance en toi.
0: Ça va
2: j'ai
0: être
2: commencé à te pratiquer un peu. Nathan, j'aurais besoin de 1000 $.
0: OK, d'abord.
2: Hey, non, le pire, c'est qu'en joke, cette semaine, j'ai aussi sorti. Nathan, peux-tu aller nous chercher des friandises glacées? Il était genre 10 minutes avant le show. Il a réfléchi.
1: Oui, oui.
2: Dis-moi juste non. Ça peut pas rentrer dans l'horaire, Nathan.
0: Je sais que ça peut pas rentrer dans l'horaire, mais je le fais pas. Mais là, maintenant, faut que je le fasse aussi. Si par texto, même affaire, vous aussi, vous êtes au même endroit. Est-ce que... Puis je trouve ça intéressant de parler de ça là parce que souvent, moi, la période des vacances sert à ça aussi dans la vie, les filles. Tu sais, le 2 semaines de vacances, 3 semaines, peu importe le temps que vous avez, à un moment donné, de faire le pas de recul, de regarder le big picture, là, puis après ça, de faire juste... Je peux pas tout régler, mais mettons que je fais un top 3 de ce qui a bien été puis top 3 de ce qui a moins bien été. Qu'est-ce que je veux répéter là-dedans puis qu'est-ce que je veux changer sans essayer de changer le monde au grand complet? Mais c'est comme une espèce de renouveau, les vacances aussi.
1: En tout cas, il y en a qui sont contents que tu dises oui parce qu'on a reçu beaucoup de compliments sur ton animation.
2: Oh, présentant, ça bouleverse.
1: Alors, on est content que tu aies dit un gros oui à venir à Boulevard.
0: C'est très gentil, ça. Très apprécié.
2: On va sortir du sujet pour parler d'une nouvelle de sport qui est tombée au courant des dernières minutes. Oh. C'est les Flyers de Philadelphie qui ont déposé une offre hostile de 5 ans pour 18 millions de dollars à Leo Carlson qui joue pour les Ducks d'Anaheim. Une offre hostile, ça arrive très peu souvent. C'est quand on décide de faire une offre à un joueur autonome qui n'a pas de restrictions, donc il n'y a pas les années d'ancienneté nécessaires pour être autonome sans compensation. Là, ce qui va se passer, c'est que les Ducks vont avoir 7 jours pour faire une offre qui va au moins égaler ce qui a été fait par les Flyers. Puis si c'est pas le cas, ben quand il y a une transaction de ce genre-là, ben ils vont recevoir 4 choix de premier tour pour compenser ça. Tu vois, on a des gars qui suivent beaucoup le sport dans la conversation de Boulevard. Il y a Gab Marino qui m'a envoyé l'information aussi. Là. Selon ceux qui s'y connaissent pour vrai, donc pas moi, selon Max Larouche, c'est une des plus grosses bombes des 10 dernières années dans la Ligue nationale. Souvenez-vous, à l'époque, c'était avec Sébastien Nao que ouais. Le Canadien avait fait une offre hostile.
0: Puis on avait eu Kotkaniemi aussi.
2: C'était une offre hostile aussi?
0: C'était une offre hostile, ça, c'est les Hurricanes de la Caroline. C'était retrouvé finalement en Caroline, si je ne me trompe pas aussi. Mais Kotkaniemi, plus proche de nous, là, ceux qui se disent, ça me dit de quoi, ça, offre hostile, d'avoir entendu ça. Ouais. C'est à ce moment-là qu'on avait vécu ça, alors qu'on avait de grands espoirs envers Kotkaniemi. Puis à moins que je ne me trompe, il n'a pas nécessairement livré la marchandise non plus du côté des Hurricanes. Mais là, c'est sûr qu'on parle quand même vraiment d'une grosse pointure. Là. Avec 5 ans, 18 millions.
2: Ça a du stock, hein?
0: Ça, moi, te le dire.
2: Tu dirais-tu
0: ça,
2: oui?
0: Ça, je dirais oui, ça.
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4: Tout le monde le reconnaît, même les fédéralistes. Le Québec serait viable comme pays.
5: Avec le même panier de services, je n'y crois pas une seconde. On dort sur du gaz, Max. C'est des milliards et des milliards de dollars qui sont dans notre sol. Puis on accepte qu'un petit cul de 20 ans, handicapé, soit pogné pour être dans un Christie de CHSLD avec du monde en fin de vie de 98 ans. Christy, tu penses que c'est viable à long terme, ça, ce modèle-là?
4: Ben, la beauté, c'est que quand on sera un pays puis qu'on aura un président de la République québécoise qui décidera qu'on exploite notre gaz naturel, ben, Simonac, on le fera.
5: Non!
4: On signera pas.
5: La CAQ, Québec solidaire sont tous d'accord pour dire qu'on l'exploitation gazière,
4: ben oui,
5: en ce moment,
4: non,
5: c'est ça.
4: Fermé. Mais ça, il n'y en a pas
5: on
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0: choisir le 102.1 pour votre fin de journée. Avec Véronique Bergeron, Antonine Iaccarini, Nathan Meilleur, on vous accompagne jusqu'à 18h et on vous accompagne évidemment même si vous êtes dans le trafic, hein, Véro?
1: Absolument, parce qu'il y a quand même de la circulation, mais je m'attendais à pire aujourd'hui. Ben franchement, là, je viens d'ouvrir la carte, puis je vais même faire un refresh parce que je me dis, il y a bien trop de verre. Hey, ça va bien?
0: Ça s'est vraiment amélioré depuis le début de l'émission.
1: C'est carrément ça.
0: Ouais.
1: C'est carrément ce qui s'est passé. On a des petits ralentissements, c'est au jaune. T'sais, les secteurs de travaux, entre autres. T'sais, on voit qu'on est un petit peu plus smooth. Par contre, les coins qui sont au rouge, ça va relativement bien. Capitale, direction Est, auteur Robert Bourassa, mais franchement pas dramatique. La bretelle, bien sûr, pour aller chercher Capitale à partir de Laurentienne, direction Sud, oui. C'est un petit peu lent. On a des ralentissements dans le coin des travaux sur Henri IV, direction Sud, pour accéder au pont. Là. Mon Dieu, c'est une marche dans le parc. Juste encore un peu plus rouge dans le secteur des travaux à Lévis sur la 20 en direction ouest. Mais mon Dieu que c'est smooth. C'est à croire que vous êtes tout en congé sauf nous autres.
0: Ce matin, il y avait beaucoup, beaucoup de circulation.
1: Vraiment?
0: J'ai eu à me promener autant dans le secteur de Duberger, puis après ça, j'étais allé sur la rive sud voir les amis de chez Volkswagen Saint-Nicolas, puis après ça, je suis revenu à Québec. Puis là, c'était quand même le bordel dans les deux sens. Fait que j'ai l'impression qu'il y avait beaucoup de personnes qui étaient en congé aujourd'hui. Je sais qu'il y a beaucoup de personnes autour de moi aussi pour qui le férié, c'était aujourd'hui.
1: C'est vrai, t'as raison. Il y a plein d'auditeurs qui nous avaient écrit.
2: Oui, notamment dans la construction, je pense.
0: Ben c'est ça, parce que Fête nationale ne se déplaçait pas, mais Fête du Canada se déplaçait. Donc, plusieurs employeurs qui ont décidé d'offrir cette option-là. Ben tant mieux. Si vous êtes en direction du camping, du chalet...
1: De
0: votre cour arrière, de la cour arrière du Festibiaire.
1: Ouais.
0: L'Oasis, Port de Québec, peut-être que c'est là que vous en allez aussi. Avez-vous décidé d'aller finir la journée à la baie de Beauport? Peut-être que vous êtes en direction du village Vacances Valcartier. Il y a un gros événement. Ce soir, le parc était plein aujourd'hui. J'ai écrit à Maud un peu plus tôt, puis elle m'a confirmé que c'était plein bord en bord. L'événement ce soir qui est déjà sold out aussi, mais c'est le fun, ça, des événements pour adultes en soirée. Fait que partez avec DJ, mais dans piscine à vagues.
1: Oh, ça, on avait...
0: Oui, c'est vraiment cool.
1: T'as pas besoin de faire du slalom entre les enfants.
0: C'est tellement cool. Puis si tu danses mal, on s'en fout, t'es dans une piscine à vagues.
1: Tu peux blâmer les remous.
0: Personne ne le voit que tu te déhanches vraiment mal. Donc, peu importe ce que vous faites, 971-1021, textez-nous.
1: L'anniversaire de la Ville de Québec, ce soir, entre autres, ça se déplace du côté de la place Jean-Béliveau où on a installé... Je la trouve tellement belle, cette scène extérieure-là. C'est l'OSQ, spectacle gratuit. Fait qu'on a une espèce de belle toile. C'est tellement cute, l'installation. Si vous avez jamais vu l'OSQ, vous êtes « Ah, oh, moi, la musique classique moyen, c'est peut-être une belle initiation. » Le Grand Marché qui est ouvert un petit peu plus longtemps, d'ailleurs, pour accommoder les gens qui sont dans le coin. Vous pouvez traîner vos chaises.
0: Oui, vous avez le droit de traîner vos chaises. Puis on avait rendu ça accessible l'an passé, si je me souviens bien, pendant le spectacle. Je pense que l'OSQ avait interprété des chansons comme du Star Wars, ce genre d'affaires-là.
2: Des chansons de films, notamment.
0: Oui, c'est ça.
2: C'est du contenu qui peut vraiment accrocher des gens qui sont moins habitués à des répertoires classiques.
1: J'aime beaucoup l'OSQ.
0: Puis les kids secondaires qui sont en concentration musique, les parents, si vous avez rien à l'horaire, allez faire un tour là. Ce soir, vous allez les voir triper aussi. Là, t'sais, les kids de secondaire 1 qui viennent de commencer la clarinette, le basson, sont à leur première année. De voir des professionnels interpréter devant soi, ça vaut vraiment la peine aussi.
1: Secondaire 3, je jouais du sax ténor.
2: T'étais-tu bonne?
1: Bref.
0: T'étais comme une Lisa?
1: Oui, mais non. Quand tu commences, t'as beaucoup de difficultés à gérer ton air avec l'ange puis tout le kit. Fait que ça sonne pas toujours drette. Fait que j'ai amené une fois le sax pour pratiquer chez mes parents. Ça a été la seule fois.
2: Oh.
0: C'est moi, j'adore ça. OK, tu m'amènes sur quelque chose. Je fais une parenthèse vite. J'adore ça au mois de septembre. Parce que l'école secondaire à laquelle j'allais, c'est l'école Jean de Brébeuf, qui est sur la 8e avenue à Limoilou aussi. Il y a une concentration musique. Puis, évidemment, il y a plusieurs élèves du quartier aussi. Mois de septembre, il fait encore beau. Fait que souvent, les fenêtres des appartements, des maisons sont ouvertes. Fait que quand tu te promènes dans les rues à Limoilou, t'entends les premiers sons de clarinette, de trompette, de trombone. Mais la face des kids qui reviennent de l'école avec leur caisse d'instruments dans les mains puis la fierté qu'ils ont. T'sais, je sais, moi, je me souviens, je suis passé par là de quand tu te fais donner ton premier caisse de trompette puis là, ton prof te dit... Moi, j'ai joué de la trompette secondaire 1-2. J'ai changé aux percussions en secondaire 3. Mon prof m'avait regardé à ce moment-là puis il m'avait dit... Il savait que j'étais fainéant, moi. On me disait souvent, Nathan, t'es brillant, mais t'es fainéant. C'était ça la phrase qui a marqué mon primaire, début de mon secondaire. Et il m'avait dit pour me piquer... c'est correct parce que c'est soldé. À partir de secondaire 2, 3, tu peux choisir l'instrument que tu veux, puis tout finit par s'équilibrer là, de façon naturelle. Mais il m'avait dit, tu seras jamais aussi bon drummer que trompettiste.
1: Oh, hein?
0: T'as vraiment du talent comme trompettiste. Puis j'ai comme fait, OK, c'est correct, mais il va falloir que je pratique. Puis ça a marché parce que j'ai redoublé d'efforts finalement.
1: Puis Dieu sait que c'est dur, la trompette, là.
0: Tous les instruments sont tough au départ. Oh, je parlais du basson puis du hautbois, tu sais, les anges, comme tu parlais en bois, ça, c'est des anges doubles, ces instruments-là. Ça sonne le canard au début, puis c'est difficile.
1: Faut que t'es humecte avant, c'est dégueulasse. Oui. C'est comme avoir toujours le petit bâton de médecin sur la langue.
0: Ben, la petite trappe à bave de la trompette, ça, vous avez déjà vu ça aussi.
2: Ça,
0: faut que tu souffles dedans en ouvrant le petit... Puis là, il y a la bave qui coule
2: miam,
0: à terre.
2: Miam, miam.
1: D'ailleurs, si vous n'êtes pas du type à nettoyer la flûte traversière de vos enfants, là... Ça vaut la peine. C'est dégueulasse, le rose qui s'accumule là-dedans.
0: Ah oui, ça peut valoir la peine, ça, effectivement. Mais bref, beau spectacle offert par l'OSQ ce soir. Et si vous voulez prendre ça bien relax dans votre cours, ben ça tombe bien parce que nous autres, on a les chums de chez Chaloux. Puis j'ai rien bu encore, je vous le jure. C'est les chums de chez Chaloux qui nous font des propositions chaque semaine et on vous parle de ça maintenant.
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0: Moi, il y a quelque chose que je trouve souriant aujourd'hui. Là.
1: Pourquoi?
0: Parce que c'est aujourd'hui, à la demande de Nathan, on a un produit sans alcool.
2: Oui. Ben oui.
0: Parce que Nathan a arrêté de boire.
2: Ben oui.
0: Puis il a recommencé. Une chance que les bières sans alcool sont savoureuses.
1: Oui. Bon. Oui, c'est vrai. Tout ça.
0: C'est pas ça pour te brûler, là. Je m'excuse.
1: Pas du tout. Pas du tout. T'as pas à t'excuser. C'est que oui, j'ai bu une journée. Effectivement, c'est arrivé. C'est mardi quand on est tombé en congé. Donc, on a fait un petit souper avec des amis. Puis finalement, effectivement, ce soir-là, j'ai décidé de prendre une bière et de boire du vin par la suite. Mais ça n'empêche pas le fait que, à ma défense, je trouve ça le fun que dans les trois bières proposées, on ait une option.
0: Absolument.
1: On ait une option, pardon, sans alcool maintenant à proposer. Parce que je trouve que pour ceux qui décident aussi de diminuer leur consommation d'alcool, d'avoir cette info-là dans ta petite poche arrière, puis de te dire, regarde, on part dans un chalet en fin de semaine avec des amis. Je sais que pendant le souper, pendant l'après-midi, je vais aimer ça, prendre l'apéro, prendre un verre de vin. Mais de couper ça avec une bière sans alcool entre les deux, ça fait vraiment le travail. Je commence avec cette bière-là. C'est la Blonde Pit Caribou sans alcool, qui est un produit que je connais super, super bien. Pit Caribou a décidé de se lancer dans le sans alcool il y a quelques années déjà. Le font excessivement bien. Si vous connaissez les produits classiques de base de Pit Caribou, la Blonde de Lance, qui est vraiment un super produit, c'est inspiré de cette bière-là. On en a fait une sans alcool. On a une rousse aussi. On a une IPA du côté de chez Pit Caribou. Belle microbrasserie qui travaille bien. Puis, si je me souviens bien, là, je veux pas me tromper, mais la Blonde de Lance, il y a quelques années, on avait fait une cuvée ouverte. Et ça, c'est complètement capoté parce que vu qu'on est en Gaspésie, qu'on est sur le bord de la mer, les levures naturelles qui viennent s'installer sur le dessus de la cuve apportent un goût salin. À ça, d'ailleurs, une des meilleures gousses sur le marché, bière justement, qui est un peu surette, c'est celle de Pit Caribou aussi. Donc, des très, très beaux produits sans alcool. Et comme je vous disais, là, que ce soit IPA, rousse ou la blonde, avec cette bière-là, les produits sans alcool de Pit Caribou, clairement, vous vous trompez pas.
0: Absolument. T'sais, la saveur est toute là, malgré l'absence d'alcool. C'est même plus ça le cas. Il fut un temps où on achetait des sans-alcool là, pour vous faire masquer le tout, on rajoutait du sirop de maïs. On est très, très loin de ça maintenant. Fait que c'est une très belle suggestion.
1: Super désaltérant, honnêtement. Puis tu sais, vous allez, je vous le dis, là, faites l'exercice des fois pour le fun de, mettons, là, vous finissez de déménager en fin de semaine. Là. C'était les déménagements, vous invitez des amis chez vous qui vont venir vous aider. Dites-le pas. Passez-leur une petite blonde dans un verre. Tu sais, les sceptiques, là.
0: Oui.
1: Ah, tu sais, tu veux-tu une
0: le récalcitrant ou la récalcitrante.
1: Veux-tu une blonde de Lance de Pit Caribou? Tiens, je vais te verser ça. Puis, bien froide, là, ils ne verront pas passer. Puis, il y a des beaux produits sans alcool maintenant. Puis, les micros font de grands, grands efforts pour ça aussi. Puis, différence, plupart des bières de microbrasserie sont vraiment des bières sans alcool et non pas désalcoolisées. Puis, ça, il y a une différence dans le processus aussi. Fait que, beau travail du côté de la gang de chez Pit Caribou.
2: Moi, je suis sur un classique. Un gros classique, là.
0: Vraiment.
2: OK, une bière qui existe depuis 1859 quand même. Je pense que c'est difficile de faire plus classique que ça. Vous savez que je suis en partie italienne. Alors, c'est une bière qui me parle beaucoup puis même qui me rappelle certains souvenirs. Mes parents, moi, avaient des restaurants. Puis c'est, je ne suis pas une grande amateur de bière, mais il y a quelques bières vraiment que j'apprécie et la Moretti en fait partie, une bière qui est distribuée par Molson Heineken, 4,6% d'alcool, on l'a en canette, moi je l'ai beaucoup bu en bouteille, 12 bouteilles pour 19,99, même chose pour les canettes.
1: OK, c'est le montant que tu donnais parce que je trouvais ça...
2: Tu trouvais ça fort en alcool?
1: Ben non, mais c'est pour une fille qui vient de dire, moi je bois pas beaucoup de bière, mais la Moretti en bouteille, la 12,
2: là... À 19%!
1: Je te clenchais ça, les chums!
0: Le même prix canette puis bouteille, tu sais, il y en a qui vont préférer la bouteille, il y en a qui vont préférer la canette, puis tu sais, t'as pas le goût que ça soit le prix qui te fasse décider ta préférence.
2: Non, tu veux ton vrai goût de ce que tu préfères et tu peux l'avoir avec la Moretti, qui était une bière qui était disponible dans les restaurants de mes parents, donc une des premières bières que j'ai bu et que j'apprécie toujours. C'est une bière qui est simple, une bière qui est équilibrée, qui est facile à boire. J'aime pas ça, moi, les bières difficile à boire. Et j'ai le difficile assez large. C'est vraiment une bière qui est très, très douce. Une finale un petit peu amère, là, mais pas trop. Là. Moi, je bois pas beaucoup d'IPA, des choses comme ça. C'est très bon, une Moretti avec une pizza. ou des linguinis.
1: Des linguinis.
2: Pour Nathan, des charcuteries aussi. Ou juste pour aller faire un pique-nique. Je sais qu'on ne peut pas boire de l'alcool n'importe où, mais une bonne Moretti fraîche.
0: À Québec, dans les parcs, il faut que tu aies de la nourriture.
2: Absolument.
1: Oui, c'est ça. Et ça prend la nourriture, donc les linguinis. Mais merci à Luigi. Luigi Moretti pour l'invention de cette bière-là il y a quelques années déjà.
2: Qui n'est pas le monsieur sur l'étiquette en passant.
1: Non.
2: Il semble que le monsieur sur l'étiquette existe vraiment et qu'il s'appelait Marcello. Marcello Dudovic.
1: Oui, qui était... Hey, j'ai déjà lu là-dessus quand on était à Venise. Je pense que c'était le goûteur de
2: Luigi. Un vieil homme moustachu dégustant une bière qui...
1: Corrigez-moi, là.
2: Qui, la légende raconte qu'en 1942, un représentant de la brasserie a aperçu un vieil homme moustachu en train de déguster une bière sur une terrasse. Il lui a demandé la permission de le photographier en échange d'une autre bière. Et cette image serait devenue le symbole de la bière.
1: Et ça serait devenu... OK. Parce que moi, j'avais déjà lu, me semble, en voyage à Venise, que c'était un best buddy de Luigi. Puis quand il a commencé à brasser la bière, c'est lui qui goûtait pour réussir à trouver la recette, parce que ce monsieur-là, moustachu, était un peu un trou sans fond. Fait que lui, il n'y avait pas de problème. Il pouvait goûter de la bière sans problème aussi.
2: Il devait avoir la moustache qui sentait un petit peu la robine. Ouais. Mais moi, j'aime ça quand il y a des légendes comme ça, puis plusieurs versions concurrentes. Ça fait jaser. Fait que côté marketing, c'est réussi, même si ça date du 19e siècle.
1: Puis en bouteille, pour moi aussi, cette bière-là, grand classique. Là-dessus, on a un autre point commun, le côté italien. Puis un de mes plus beaux souvenirs à vie de voyage, les pieds pendants au bout du quai à Venise avec une Moretti à la main. C'était extraordinaire. Puis je tu sais, quand tu recherches un goût, puis tu le sais que la bière que tu achètes ici est supposée goûter la même affaire que là-bas, mais elle peut pas goûter pareil parce que c'est pas le même moment, c'est pas le même coucher de soleil, c'est pas à Venise en pleine canicule au mois de juillet. Mais bref, super beau produit, très très beau passe-partout. Ça, vous achetez ça puis vous avez ça tout le temps dans votre frigo, c'est sûr que vous vous trompez pas quand vous recevez.
0: Vous êtes du type un peu plus « je veux sortir de ma zone de confort ». L'Emporium a un tout nouveau produit, fraise et mélilo. L'Emporium qui est pas super loin d'ici, c'est dans le coin de Henri Bourassa. Une bière à 6%. Et elle est brassée uniquement avec des ingrédients québécois. C'est une bière sûre. On y trouve de la fraise, bien sûr, du mélilo et du lactose. Vous savez pas c'est quoi le mélilo? Ce sera pas très long. On va y venir parce que la semaine passée, on s'est parlé de la figue de Barbarie qui est en fait un cactus. Le mélilo, c'est l'équivalent de la vanille, la saveur de la vanille, si on veut, au Québec. C'est une plante sauvage qui est hyper répandue. Vous les retrouvez dans les fossés, dans les champs, sur le bord des routes, d'un terrain qui sont en friche. Même famille que les légumineuses, que le trèfle, que la luzerne. Mais c'est son parfum qui fait que le mélilo, vous allez le voir de plus en plus, entre autres, dans des desserts quand vous allez dans des restaurants. Un mélange de vanille, de foin fraîchement coupé, là, pas du vieux foin qui a pris l'humidité, de miel, de fève tonka, d'amande. Puis l'avantage, c'est que c'est des notes douces et florales qui rappellent la vanille sans avoir le côté trop sucré qui parfois peut être lourd, entre autres dans les bières. Puis là, le lactose, pourquoi il est là? C'est pour la texture un petit peu plus dense, un peu plus crémeuse. La bière est écœurante. Elle est beaucoup plus sur le côté sûr que le côté vanille. Mm-hmm. À l'odeur, ça sent la fraise, ça sent la fleur, ça sent l'été. Il fait chaud aujourd'hui, là. Vous passez par un des chaloux, là, que ce soit à Saint-Émile, à Beauport ou encore à Sainte-Catherine de la Jacques-Cartier. Faites le détour pour aller vous chercher la fraise et mélilo de l'Emporium. Elle va se boire absolument, absolument toute seule, soit ce soir, soit pendant la fin de semaine.
1: Donc, petit récapitulatif de ce qu'on vous a proposé. Pit Caribou avec la blonde sans alcool, mais je vous rappelle quand même qu'il y a la rousse et qu'il y a une IPA aussi. Antonine qui nous a proposé la bière Moretti, la Birra Moretti, 4,6% d'alcool seulement. Ça aussi, ça vaut vraiment le détour. Puis comme je le disais, je le répète encore, mais avoir une caisse de bière Moretti dans votre frigo l'été, c'est sûr que vous ne vous trompez pas. Peu importe qui se présente chez vous à dernière minute, tout le monde aime la Moretti, c'est sûr et certain. Et la fraise et mélilo par l'Emporium, saprée belle découverte.
0: Oui, hein?
1: Puis j'aime quand, comme Antonine disait, j'aime quand ça se boit bien, mais j'aime ça quand tu prends une gorgée puis que ton cerveau fait « Oh, c'est complexe cette affaire-là ».
0: Il y a comme fraise des champs.
1: Et il y a beaucoup de travail là-dedans. Ouais. Là. Il y a vraiment, vraiment un bel assemblage. Merci beaucoup à la gang de chez Chaloux pour les suggestions. On le rappelle, Saint-Émile, Sainte-Catherine-de-la-Jacques-Cartier ou encore Louis XIV, Beauport, pour vous procurer une de ces bonnes bières-là. Question de passer un bon week-end. Ça s'appelle Le Retour à Boulevard. On est avec vous jusqu'à 18h. On revient de l'autre côté de la pause.
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0: 15h presque 54 à Boulevard 102.1. On espère que vous allez bien. Merci de choisir Boulevard pour vous accompagner dans votre fin de journée. Merci de correspondre avec nous aussi par texto. Sachez-le, c'est tout le temps plaisant de vous lire puis d'interagir avec ça. Moi, ça existe, ça, les textos, depuis que je fais de la radio. Fait que ça a toujours été là. Mais j'ai certaines collègues qui font de la radio depuis longtemps. Puis il n'y avait pas ça, les textos, au début.
1: On avait des courriels.
0: Puis des fax.
1: Puis j'ai pas travaillé à l'époque des fax.
0: T'as pas travaillé à l'époque des fax?
1: Non. Les appels en ondes, des fois. Mais des fois, on a des drôles de surprises.
0: Ouais, ça, c'est... ça, tu sais que c'est un rêve, moi, de faire ça. Une ligne ouverte, mais de soir en très, très tard.
1: Ah, mais on peut s'organiser. Un soir de pleine lune, là.
0: Hey, ça là.
2: T'en as pas assez dans ton horaire.
0: Je sais.
2: On pourrait te rajouter ça.
0: Mais écoute, quand l'idée vient de moi, je me dis que c'est pas un... Je me suis pas empêché de dire non, là. Dans
2: c'est
0: ce
2: ta
0: cas-ci.
2: Priorité.
0: C'est une priorité. Mais ça, c'est vraiment quelque chose que j'aimerais voir à quel point t'es capable de garder... la conversation longtemps en onde avec les auditeurs, auditrices de soir. Écoute, c'est des moments toujours qui me fascinent. Les animateurs, animatrices qui sont capables de faire ça. Je me souviens du road trip qu'on s'est payé à Montréal, le collègue Mathieu Marcotte puis moi, pour aller voir un match du Canadien en série. On a décidé de revenir le soir même. Oui. Et on écoutait une ligne ouverte. Écoute, les petits bijoux là, que tu peux entendre, là. Dans une ligne ouverte, là, ça me fascine. Bref, un jour, peut-être, j'aimerais bien ça l'essayer. Je pense du côté de Boulevard, ça pourrait être le fun, ça, de faire ça.
1: Tu vois, moi, c'est les Vox Pop qui sont présentés dans les bulletins de nouvelles pour lesquels j'ai une relation amour-malaise. Parce que souvent, les gens qui vont accepter de s'exprimer dans ces Vox Pop-là sont des personnages colorés. Donc, ça retient l'attention. Mais j'ai l'impression qu'on profite un peu d'eux. Parce que des fois, tu sais, on va vouloir, mais qu'est-ce qui se passe?
2: Qu'est-ce qui se passe?
1: Ce genre de madame-là. Puis là, il y a eu beaucoup de vox pop, entre autres, parce que, bon, vous avez peut-être vu du côté d'Ottawa, là, il y a eu de l'eau en quantité industrielle, des grands vents, puis tout ça. Puis, mon Dieu, les gens qu'ils ont trouvé à qui parler, là.
2: Mais...
1: je les aurais serrés dans mes bras, puis j'aurais dit, on parle pas à la caméra, faites pas ça. Pour petit monsieur, ils vont rire de vous autres.
2: Ouais. Tu m'ouvres la porte, puis ça me fait penser à quand, par exemple, il arrive un événement malheureux à quelque part. Puis là, des journalistes qui vont interroger des voisins. Et des fois, c'est ça. Pas sûr que c'était une bonne idée de parler à des journalistes.
0: Il n'est pas disponible
2: qu'est-ce
0: ici.
2: Qu'est-ce que tu cherchais?
0: Attends, mais je vais le mettre...
2: qu'est-ce qui se passe?
0: Je vais le mettre disponible. Non, ça, je l'avais, ça.
2: Sinon, on est tombé dans la bière.
0: On est tombé dans la bière. Ça, c'est un grand classique. Lui, là, est-ce qu'il va fonctionner maintenant? Oui. Ça, je pense que c'est un de mes préférés de tous les temps. OK? Écoutez ça.
3: Vous avez entendu les coups de feu hier?
4: Oui.
3: Qu'est-ce que vous avez entendu?
4: Bang, bang.
2: C'est parfait.
0: C'est un bijou, ça. Tu sais, la fille, elle demande, qu'est-ce que vous avez entendu? Ben, bang, bang.
2: Ben oui.
0: C'est des coups de feu.
2: Je parle d'une question qu'elle a posée.
0: C'est tellement... Mais moi, d'après moi, il y a quand même des journalistes, des fois, qui doivent revenir à la salle des nouvelles en disant à leurs collègues, j'ai une petite pépite, mes amis.
1: Celui qui a couvert ou celle qui a couvert la grosse dinde noire sur le couch.
2: Il savait-tu qu'il y avait quelque chose entre ses mains?
1: Qui est devenu viral.
0: Ben,
2: puis l'entrevue avec Yolande, là.
1: Oh mon Dieu, oui.
2: Deux bombes!
0: Ben, ça, c'est tout des classiques.
2: C'est des grands classiques. Mais je sais pas si, quand ça arrive, les gens réalisent à quel point ça va devenir des bijoux de notre patrimoine numérique.
0: Moi, je pense que oui. Ah, c'est parce que là, j'ai pas les mêmes mots-clés pour la recherche ici dans notre système que...
1: Tu vois, c'est pour ça que j'ai une relation amoureuse. Je trouve ça drôle, mais je trouve ça triste. De
0: l'autre côté. Ben oui, c'est ça. Ben ça, c'est ça. Moi, j'ai une relation amoureuse avec notre collègue Mathieu Marcotte aussi, parce que c'est souvent lui qui les enregistre dans ma chaîne, mais au lieu d'appeler, mettons, le coup de feu ou bang, bang, ça va être genre beau printemps 2009-24, j'avais des souliers rouges. Okay. C'est ça, le nom de l'extrait. On le retrouvera jamais. Bon. C'est épouvantable.
1: À l'époque de TQS, il était très, très fort sur ces genres de reportages-là avec des personnes âgées. Puis j'avais un collègue de l'époque qui sortait les extraits et systématiquement, il les appelait vieux fous ou vieilles folles.
2: Oh non!
1: Ça devient un peu difficile de les retrouver.
0: C'est exactement ça.
1: Je ris, mais c'est triste. Tu sais, j'aimerais pas ça, mettons, que quand mes parents vont être plus vieux, si à un moment donné, ils s'enfargent dans leur babine, qu'ils se retrouvent au bulletin de nouvelles, là.
2: Effectivement. On a le goût de rire, mais on se sent un petit peu coupable pendant qu'on rit. On veut dire ça comme ça. Combien de fois par jour vous vous dites on va aller en enfer, mettons? Moi, avec mes amis, ça arrive
1: souvent. Je me réveille le matin puis je le sais, là.
2: Ouais, c'est ça. Okay.
0: Écoute, OK, je vais être 100% franc, transparent avec vous. la conversation Instagram que Mathieu Marcotte et moi avons, si ça devient public,
2: c'est
0: la fin de nos carrières. C'est la fin de nos carrières.
2: On a tous des discussions comme ça. En passant, j'en suis persuadée.
0: On s'écrit jamais. Jamais un mot. Il n'y a jamais un caractère qui est écrit. C'est juste du partage de vidéos, de reels, mais des affaires épouvantables. Épouvantables. Qui n'ont pas de bon sens. Mais en même temps, malheureusement, moi, je me dédouane en me disant, écoute, il y a eu un travail journalistique derrière ça. Il y a un journaliste qui a décidé d'aller en onde avec ça. Ce n'est pas moi. C'est pas ma faute à moi. À partir de là, l'information est là sur les réseaux sociaux.
1: Toi, tu ne fais que relayer.
0: Écoute, on a le meilleur exemple. On a aujourd'hui un ministre qu'on ne nommera pas, qui a décidé de faire une vidéo, qui l'a déposée lui-même sur les réseaux sociaux. Il a pris le temps de se déplacer dans un centre équestre. Il a pris cette décision-là. C'est lui là, qui nous a offert ça, là, pouf, sur un petit plateau d'argent. À partir de là, on dirait que moi, je me dédouane un peu. Mais c'est vrai, des fois, qu'il y a des affaires qui sont épouvantables. Puis tu te dis, c'était pas nécessaire d'interroger ces gens-là. Il y avait un reportage à TQS dans le temps sur la fameuse mouche dans le Timbit. Tu te souviens-tu de ça, Véronique?
1: Non.
0: Et on est allé à la rencontre du monsieur qui a trouvé une mouche dans son Timbit. C'est ça que je cherchais dans ma chaîne, que je ne retrouve pas. Et on interview le gars, puis on lui demande qu'est-ce qui s'est passé. Et le gars répond, ben là, moi, j'ai reçu mon manger, puis moi, ben j'ai le don de regarder mon manger avant de le manger. Fait que là, j'ai figuré qu'il y avait une mouche.
2: Ouais, c'était bon, ça. Oui. Classique.
0: Ouais. Deux affaires là-dedans. De un, passe pas ça en onde. Puis de deux, explique au monsieur que c'est pas un don regarder son manger. C'est pas ça un don. S'il te plaît, tu sais, ne fais pas ça. Mais bref, oui, j'irai en enfer à plusieurs reprises.
2: On n'est pas les seuls, semble-t-il, des gens qui nous écrivent pour dire qu'eux aussi, ils seront avec nous en enfer. Il y a quelqu'un qui me rappelait également un grand classique. J'essaie de le retrouver. Ah, je ne le trouve plus. Je m'excuse.
0: C'est lequel? Est-ce que tu t'en souviens? Ou
2: Oui, la madame. c'est la madame qui avait un cancer du poumon à l'extérieur de l'hôpital puis qui fumait des cigarettes puis qui disait « j'étouffe » parce qu'il faisait chaud.
0: La bonheur.
2: Ah oui, c'est ça.
0: La bonheur.
2: Ah oui, mais ça, c'est un monsieur.
0: Ça nous prend de la bonheur.
2: Nous autres, on veut de la bonheur.
0: Ben oui. C'est pas respirable là-dedans. Quelqu'un agrippe, tout le monde le pogne.
2: Puis là, la journaliste. Elle dit, vous êtes en train de fumer dans votre char, monsieur.
0: Dis le fumeur. Le fumeur, c'est pas grave, ça.
1: Puis là, tu sais,
0: ça, c'est génial.
1: On a l'air de penser que c'est juste des personnes âgées. As-tu l'extrait de Max Larouche à Saint-Jean l'année passée? Qui s'est retrouvé dans un état avancé de début de soirée. Pendant que une journaliste se promenait pour faire un reportage sur la Saint-Jean, et il a tenu à partager son amour du Québec. Puis la semaine passée, la veille de la Saint-Jean, là, il nous harcelait pour qu'on le joue. Fait que lui, il a comme une petite fierté du fait qu'il n'a pas été capable de mettre trois items différents dans sa suite d'idées. Puis il a fallu qu'il en mette un deux fois.
2: Ben, moi, je me dis que c'est comme ça que tu t'en sors à un moment donné. Quand tu sais rire de toi-même ou que t'es fier de tes conneries... Ouais. Ben, t'es inatteignable.
1: Tu peux déjà faire le T-shirt.
2: Oui.
1: C'est vrai.
2: L'autodérision, c'est important. Quoique, est-ce que c'est de l'autodérision ou il était vraiment fier comme au premier degré?
1: Il a l'air vraiment fier au premier degré.
0: J'ai amour du Québec.
1: C'est ça, c'est exactement
0: long,
1: ça.
0: J'ai amour du Québec, ma foi. J'ai amour du Québec long
1: tu peux
0: qui
1: mettre
0: dure
1: long.
0: 7 secondes et le court dure 4 secondes. OK, fait que c'est ça ici.
2: Puis la chaleur, c'est pas ça qui va vous arrêter, ça?
4: Jamais.
2: Soir.
4: Oh que non, pour l'amour du Québec, il y a l'indépendance, mais au-delà de ça, il y a l'amour du Québec aussi.
2: Oh wow. Ah! C'est même pas voulu au-delà de ça.
1: Fait que vous voyez, c'est pas... On exploite des pauvres gens. Et Max Larouche
2: en fait partie.
0: Que j'aime ça. Que j'aime ça.
1: Meilleur début de bulletin de nouvelles ever.
0: C'est ce que j'aime de travailler avec ces collègues-là incroyables. On parle beaucoup d'équilibre depuis le début de la semaine. C'est comme la thématique de ce show-là, de cette émission-là. Mais c'est ça. L'équilibre entre sérieux, savoir-faire et... belle gang de cabochons aussi de l'autre bord. J'espère que vous appréciez vous aussi. On était là pour faire des nouvelles,
1: absolument,
0: mine de rien. Donc, il faudrait faire un tour de l'actualité. Là. Ça ferait bien, comme on dit.
1: Oui, parce qu'il y a quand même des nouvelles. Là. D'abord, je vous rappelle que Judith Desmeules, journaliste judiciaire au Soleil, va venir nous voir tantôt pour discuter de certains dossiers, dont, entre autres, la comparution ce matin de Martin Carrier, un homme de 61 ans de Lévis, qui a été accusé formellement du meurtre de Sushmita Bas. Bash Excusez-moi, hey, je déteste crapper le nom d'une victime. Bascaran, 51 ans, c'est le corps de cette femme-là qu'on a retrouvé du côté de Lévis, à moitié enterré dans un secteur boisé, pas très loin du chemin des Forts. Lui avait déjà été accusé une première fois d'outrage à un cadavre. On se doutait bien qu'il y avait une accusation de meurtre prémédité qui allait arriver avec ça. Vous comprendrez qu'il reste automatiquement détenu. Selon plusieurs sources, les deux entretenaient une relation toxique depuis plusieurs années. En fait, ils n'étaient plus ensemble depuis 2018. Mais c'est une histoire donc qu'on va suivre, puis dont Judith pourra nous parler un petit peu plus tard. Du côté de Saint-Antoine-de-Tilly, la 132 a été rouverte au courant de la dernière heure. C'est qu'il y a eu un accident un peu plus tôt aujourd'hui. C'est un motocycliste qui a été percuté par une voiture. Les circonstances entourant l'impact, on ne les connaît pas à ce moment-ci. Par contre, ce qu'on sait, c'est qu'il a été grièvement blessé et l'on craint pour sa vie. La commission de la Capitale-Nationale a annoncé cet après-midi que, suite à une demande de la Caisse de dépôt Infra et la Ville de Québec, le parc de l'Amérique française deviendra, pendant la durée des travaux du projet Tramcité, un site d'installation de chantier. Le parc de l'Amérique française, c'est pratiquement adjacent au Grand Théâtre, pour vous

0: septembre, Denis, lui, tentera de reconquérir Jean Talon, que la CAQ avait perdu lors de la dernière élection partielle au profit de Pascal Paradis et du Parti québécois. Il faut que je vous parle de Bernard Breton. C'est un entrepreneur de la Beauce qui, lui, en 2019, il s'est dit, « Hey, avec les inondations et les indemnisations par le gouvernement, il y a peut-être une opportunité de faire plus de cash. » Il a obtenu frauduleusement 121 contrats. Ce qu'il faisait, c'est que pour les sinistrés, il soumettait une soumission pour son entreprise et une fausse soumission plus élevée d'une entreprise concurrente. Fait que par défaut, c'est lui qui l'avait. Il faisait plus de cash que ce que ça lui coûtait. Fait qu'il aurait fait un profit $1 million sur de pauvres gens qui souvent devaient faire démolir leur maison parce que c'est dans le secteur où on n'avait plus le droit de construire. Fait que lui, finalement, il est coupable de ça et aujourd'hui, il recevait sa peine. 2 ans moins 1 jour de prison et il devra tout rembourser. Fait qu'il reste quelque chose comme un 700 000 à rembourser sur une période de 5 ans. Fait qu'une fois de temps en temps, le balancier revient pour des gens qui tentent de profiter de personnes qui sont dans le malheur. J'avais trouvé cette histoire-là absolument, absolument horrible. Puis ensuite de ça, je vous amène du côté de l'aéroport Montréal-Trudeau. C'est une histoire qui est relatée dans la presse un peu plus tôt aujourd'hui. C'est la Gendarmerie royale du Canada qui est en train de monter un dossier contre une certaine Jeanette Carol Waddell, 61 ans. Elle vient de Keswick, en Ontario, et elle est accusée d'importation de cocaïne, de possession de cocaïne, dans le but d'en faire le trafic. Et ça, ça remonte au 22 février dernier. Fait qu'elle a été accusée du côté du palais de justice de Montréal. Ce qui retient beaucoup l'attention, c'est de la manière dont on l'a coincée. Elle faisait, dans le fond, une escale du côté de Montréal. Elle s'en allait ensuite de ça du côté de Pearson à Toronto. Sauf que elle revenait d'une semaine en Martinique, puis elle a été interceptée par un des agents du service frontalier. Puis, dans une de ses valises, une grande valise noire, il y avait une boîte d'un casse-tête de 3000 morceaux avec le pont de Williamsburg à New York dessus. Les fameux ponts BMW, vous savez. Mm-hmm. Emballée d'une pellicule en plastique transparent, comme si elle était neuve. À l'intérieur de la boîte, c'était pas 3000 morceaux de casse-tête. C'était plutôt un paquet foncé, emballé sous vide, contenant 1,1 kg de cocaïne et une enveloppe brune contenant 600 g de cette drogue. Fait qu'on a essayé de passer, semble-t-il, la drogue au pays de cette manière-là. Puis, tu sais, souvent, tout le temps, quand vous allez passer à la sécurité, on va vous dire, est-ce que vous avez rempli vous-même vos bagages? Est-ce que vous connaissez le contenu? Est-ce que quelqu'un d'autre pourrait avoir mis de quoi? Fait qu'elle, c'est comme non, tout était beau. Et c'est par la suite qu'elle a dit, c'est quelqu'un qui a mis un cadenas sur une valise. Je pense que c'est le fils de quelqu'un qu'elle connaissait. Comme si elle essayait de se dédouaner.
1: Franchement.
0: Du fait qu'il y avait de la cocaïne dans la valise. Fait que voici, j'ai hâte de voir où ça va s'en aller. Là, ça n'a pas passé le test des tribunaux. La cause qui revient en cours à la fin du mois de juillet.
1: Ingénieux quand même, ouais. Les casse-têtes.
2: Mais c'est comme un titre de... Tu sais, les émissions de Canal D, là, à l'époque, là, sur les crimes, tout ça, là, ça pourrait finir avec « Et elle ira faire des casse-têtes en prison!
0: » Ah, j'avoue, avec une grosse voix.
2: Oui, avec une grosse voix de même. Ça pourrait finir de cette façon-là, cette histoire-là. Faut y donner que c'est quand même ingénieux. T'as raison, de s'essayer avec un... Tu sais, un casse-tête de 1000 morceaux de chat... Tu te doutes pas qu'à l'intérieur, c'est...
1: C'est original, c'est...
2: Beaucoup de cocaïne.
1: Ouais.
2: Non, mais écoute, bon...
1: Ça n'a pas marché.
2: Ça n'a pas fonctionné. Est-ce que tu as une dernière nouvelle ou est-ce qu'on parle de hockey?
0: On parle de hockey.
2: OK.
0: Avec l'offre hostile que les Flyers ont déposée pour tenter d'aller chercher Leo Carlson du côté des Ducks de Anaheim avec un 18 millions de dollars sur quoi? Une offre hostile de 5 ans d'une valeur annuelle de 18 millions. Annuelle!
2: C'est annuel, c'est pas annuel pour l'ensemble.
0: Non, ça n'a pas de bon sens, c'est un total de 90 millions.
2: Hey, honnêtement, ça, est-ce que ça serait un... Faudrait qu'on parle à un des gars pour savoir si c'est un record, ça.
0: Max!
2: Est-ce qu'il y a des contrats actuellement dans... C'est quoi les plus gros contrats actuellement dans la Ligue nationale? Parce que ça, moi, honnêtement, avec vous, je ne suis pas ça. Mais 15 millions par... 18 millions par saison sur 5 ans... Ça, j'ai rarement vu ça. Ça me fait capoter à quel point les contrats de hockey, on est encore loin, là, mais se rapprochent de plus en plus des contrats recrues dans la Ligue majeure de baseball.
0: Oui, c'est vrai.
2: Parce que ça, on voit ça, là, des espèces de 80 millions sur 4 ans au baseball, puis c'est des salaires que je n'explique pas là, comment...
1: Pas pour rien qu'on n'a plus de baseball au Québec
2: ben,
1: avec
2: écoute...
1: notre dollar. Moi, ce que je vois, c'est que le record, c'était 17 millions.
2: C'est 17 millions.
0: Ben, il y a 21 ans.
2: On a quelqu'un au bout du fil, oui.

0: week-end. Boulevard 101 Radio, allô?
1: Oui, salut, c'est Max.
0: Ah, c'est Max. Bon, hey, c'est pas... là, Antonine aurait sorti l'information concernant l'offre hostile. Ça serait pas un record, mais des contrats de ce montant-là annuellement, est-ce qu'il y en a plus qu'on pense dans la Ligue nationale en ce moment?
1: En fait, annuellement, Leo Carlson va devenir le joueur le plus payé. Il y a eu des contrats plus importants que ça en raison de la durée, fait qu'au total, le contrat était plus élevé, mais annuellement, le 18 millions, ça va être un record.
2: C'est Kaprizov qui est peut-être le plus payé à 17 millions, de ce que je vois.
1: Exactement, 17 millions pour Kaprizov, puis après ça, de mémoire, c'est Draisaitl.
2: À 14 millions.
1: Exactement. Fait que, dans le cas de Leo Carlson, ce qui est impressionnant, c'est que c'est un gars qui... J'allais dire qu'il n'a rien prouvé. C'est vraiment pas vrai, là. C'est un excellent jeune joueur qui a frôlé le point par match l'année passée, mais ce montant-là, je veux dire, c'est supposé être pour la super vedette de la Ligue, là. Leo Carlson va être tout un joueur. Il va peut-être faire un jour des 130 points, mais en ce moment, ça reste un excellent jeune joueur. Puis là, fait sauter la banque, puis profite d'une occasion d'un DG qui a voulu en faire chier un autre.
2: Parce que c'est carrément ça, hein? Parce que c'est Brière qui est DG du côté de Philadelphie. Lui a voulu faire chier les Ducks, parce que les Ducks, s'ils veulent le garder, ils n'ont pas le choix d'égaler l'offre, c'est ça?
1: Exactement. Faut que tu donnes exactement le même contrat. Dans le fond, Leo Carlson a accepté ce contrat-là avec les Flyers. Donc, les Ducks doivent simplement, c'est un oui ou c'est un non, il n'y a pas de négociation. C'est soit. Oui, on accepte d'égaler l'offre et Leo Carlson reste avec nous. Ou bien, on n'égalise pas l'offre, on prend vos quatre prochains choix de première ronde et vous prenez Leo Carlson. Mais les Ducks ont comme pas le choix. C'est là où c'est chien en tabarouette. C'est une vedette comme Leo Carlson, comme quatre choix de première ronde, des choix qui vont être plus tardifs, là, où les Flyers en sont dans leur stade en ce moment, t'as pas le choix de garder ta jeune vedette. Puis il y en a qui avancent que ce serait une vengeance de Brière parce que Cutter Gauthier, qui est un jeune attaquant qui avait été drafté par les Flyers, lui avait demandé d'être échangé des Flyers puis avait été envoyé chez les Ducks d'Anaheim. Mm-hmm. Fait qu'il y en a qui disent que ça aurait de quoi un rôle à jouer là-dedans. Moi, Pierre, je sais pas, là. Ça peut être tout un move hockey aussi, tu sais. Mettons, dans un monde que je pense pas qu'il existe, mais mettons que les Ducks disent « Hey, 18 millions, c'est beaucoup pour Léo. On va le laisser aller, on va prendre les choix de première ronde. » Ben, les Flyers de Philadelphie viennent de faire un pas de géant. Hein? Oui, c'est un 18 millions, mais avec le plafond salarial qui va augmenter... Dans 3 ans, ce contrat-là va probablement, c'est ce genre de joueur-là va probablement valoir à peu près ça, 18 millions. Là. Ça en dit d'ailleurs beaucoup sur à quel point les contrats des joueurs du Canadien sont sensationnels, sans passer.
2: Ah, tu veux ça, dire qu'ils sont pas chers sont pour pas la cher. Qualité qu'ils ont?
0: Non, mais, c'est un très bon rappel.
2: Mais de donner un contrat comme ça à un gars de 21 ans, c'est pas risqué pour les Flyers d'être pogné avec quelqu'un qui va peut-être plafonner trop vite?
1: Ben, à 5 ans, pas tant que ça, tu sais, dans le sens où Leo Carlson, on sait qu'il va être une star, là. Il l'est déjà. Le risque, c'est que... Puis le pire, pour vrai, je dis le risque, il y en a pas tant que ça. Leo Carlson va être une star, c'est juste que, théoriquement, il est pas supposé être le joueur le plus payé de la LNH.
2: Zéro.
1: Ça, c'est ça qui fait pas de sens, mais comme je dis, dans quelques années, le plafond va tellement avoir augmenté que des joueurs... comme Leo Carlson, vont valoir des genres de 18 millions. Fait que moi, ce coup-là de Daniel Brière, je trouve que c'est du génie. Puis ils ne seront pas d'amis. Puis vous allez probablement jamais revoir une transaction entre les Flyers et les Ducks tant que les deux DG actuels vont être en place. Là. je veux dire, le DG des Ducks va détester Daniel Brière pour le reste de ses jours. Il va en faire des cauchemars. Mais pour Daniel Brière, niveau hockey... Il y a des gigantesques testicules.
0: Alors qu'il y a encore un baby face. C'est ça. Yes, oui, c'est ça. Ça, c'est assez particulier quand même. Juste en finissant, Max, qu'est-ce que tu penses que Brière veut vraiment? Est-ce qu'il veut avoir Carlson? Ou il veut juste faire chier? Il veut l'avoir dans son équipe. Il veut l'avoir dans son alignement.
1: Bon, ouais, moi je pense que le message que lance Daniel Brière en ce moment, c'est... Moi, il y a des règles qui existent, il y a des règles écrites, il y a des règles non écrites. Parce que de faire des offres hostiles, c'est un peu une règle non écrite que, ouais, tu fais pas tant ça.
2: C'est pas pour rien que Daniel... ça s'appelle hostile.
1: Ben, c'est ça. Fait que Daniel Brière dit, hey, moi, je vais respecter les règles écrites, les règles non écrites. Je m'en bats les grosses couilles. Fait que Daniel Brière qui nous montre que lui, il va faire tout ce qu'il peut pour gagner. Puis juste une petite affaire en terminant. Moi, je suis pas mal fait, là, mais être Léo Carlson, je me verrais mal, mettons que les Ducks décident d'égaler l'offre, revenir dans le vestiaire des Ducks, parce que ça aussi, ça va arriver. Hein?
0: Ben oui.
1: Puis là, lui, va devoir dire à ses chums, « Ouais, je nous ai mis dans la merde, les gars, en acceptant ce contrat-là puis en ramassant tout l'argent disponible pour l'équipe. » Hein?
0: Va falloir qu'il se tienne tranquille dans le vestiaire. Idéalement, va falloir qu'il prenne son trou dans le coin. Coin. Coin.
2: Une joke de
1: ouais,
2: Ducks.
1: C'est ça, là.
0: Yes.
2: The Mighty Ducks.
0: Hey, Max, regarde, t'as pas voulu rire de mon gag, c'est correct, mais moi, je vais quand même prendre le temps de te remercier pour ça, d'avoir pris le temps de répondre à nos questions. Puis je vais aussi te remercier pour ça.
3: Puis la chaleur, c'est pas ça qui va vous arrêter, ça?
4: Jamais. Oh que non, pour l'amour du Québec et l'indépendance, mais au-delà de ça, il y a l'amour du Québec aussi.
0: Merci pour ça, Max.
1: Je pourrais encore expliquer que ce que je voulais dire, je me suis pas trompé.
0: Yes. Génial. Merci beaucoup pour cette intervention, Max Larouche. C'est fort apprécié. Hey, nous autres, on va faire une petite pause puis on revient de l'autre côté.
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0: Donc, comment je vous dirais bien ça? Ceux qui voulaient entendre les justifications de Max lundi, 10h, sur l'antenne de Boulevard 102.1, le point de Max, manquez pas ça.
1: Une émission spéciale sûrement là-dessus.
0: Il y aura probablement le temps de revenir sur la fin de son anecdote. On est très content d'avoir la chance de vous accompagner. Cette émission-là s'appelle Le Retour de Boulevard. On est avec vous de 14h à 18h et cette émission-là est en place tout l'été. Parce que c'est important pour nous de rester avec vous avec la formule parler. Petit pincement au cœur, je vous avouerai, parce que c'est notre dernière, nous trois ensemble.
1: On aime ça, hein?
0: Aujourd'hui, ben oui, on y a pris goût quand même assez rapidement.
1: Je pense que s'il y a d'autres opportunités, moi, je vais lever la main, là.
0: Ben, certainement.
2: On lève la main. Je sais pas si on nous écoute.
1: Non, ils sont tous en congé.
2: Ils sont tous en congé.
1: Il n'y a personne au bureau.
0: C'est fait. On lève la main. Je peux pas croire qu'il aurait fait de l'écoute de l'émission à la dernière émission, là.
2: Mais pourtant, c'est la meilleure.
0: Bien, jusqu'à maintenant, c'est vrai qu'elle est vraiment pas pire quand même. Mais sachez-le, nous, on lève la main. Merci pour vos beaux textos. On a des beaux commentaires aussi, honnêtement, là, en toute modestie. Mais vous semblez apprécier cette formule-là. La semaine prochaine, donc, formule très, très similaire, c'est Audrey Pinchot qui va se joindre à vous. Donc,
1: avec probablement 1 milliard d'anecdotes qu'elle a accumulées en l'espace de 10 jours.
0: Ah ben, c'est sûr et certain. C'est sûr et certain. Bien, de un, juste, on a eu la chance de lui parler hier et elle tentait le coup d'aller voir Angine de Poitrine du côté du Festivois de Trois-Rivières ce soir.
1: Oui, il y en a qui pensent que si tu n'es pas déjà installé là, à l'espèce de scène sur le bord de l'eau, tu ne verras pas Angine de Poitrine.
0: Bien, en fait, c'est que, non, faut savoir que moi, j'ai eu un contact direct. Puis si tu ne fais pas partie des gens qui ont été salués cette semaine à Trois-Rivières par Christine Fréchette, tu ne pourras pas voir le spectacle à Trois-Rivières.
2: Tu peux pas.
0: C'est probablement ça qui va arriver. Blague à part, trêve de plaisanterie. Très important pour nous, évidemment, de rester votre point de chute au niveau de l'actualité. Et il y a eu quelque chose qui a fait énormément réagir un peu plus tôt ce matin, mais c'est une nouvelle qui est passée vite, qui a été brève, parce qu'il y en a plusieurs des nouvelles quand même, mais on a la chance de travailler, nous, avec Antonine Iaccarini.
1: Œil de lynx.
0: Qui est œil de lynx et analyste politique, et c'est concernant les investitures au Parti québécois qui ont fait des vagues dans... Quoi, le dernier 24-48 heures?
2: Il y en a eu plus qu'une, en fait, ça s'accumule. Mais là, il y en a une autre qui retient l'attention aujourd'hui et c'est l'investiture ou la non-investiture de Nicolas Prévost qui voulait se présenter dans Labelle. Labelle, ça se trouve dans les Laurentides. Et ça s'ajoute à plusieurs autres, disons, processus d'investiture. Une investiture, en passant, c'est quand il y a plusieurs candidats qui veulent devenir candidats. Donc, mettons que tu es le Parti libéral, puis là, il y a deux personnes qui veulent se présenter dans la pelleterie pour devenir candidat libéral. Bien, il y a comme une pré-élection avec
1: les
2: instances locales. Ce sont les membres de la circonscription qui vont voter. Et là, on entend de plus en plus d'histoires de gens qui se sont lancés dans un processus d'investiture pour le PQ.
1: Il était fort dans les sondages, fait que j'imagine qu'il y avait une certaine...
2: Il y a abondance en ce moment. Donc, il y a plus, évidemment, d'investitures dans ces moments-là. Mais il y a aussi davantage de candidats vedettes qui veulent avoir des circonscriptions et qui, s'ils décident de se déclarer publiquement, n'ont pas très envie de faire un processus d'investiture. Tu sais, par exemple, quelqu'un qui est une personnalité publique ou qui est PDG d'une entreprise ou qui est fonctionnaire ou peu importe, mais qui, de s'afficher, ça peut avoir une conséquence, mais il va aller rencontrer le chef d'un parti puis dire « Ben moi, j'ai pas envie de faire une investiture, j'ai envie que tu me dises, je me présente dans tel comté. »
1: Puis tu peux nommer quelqu'un, c'est s'il n'y a pas d'autres candidats, dans le fond.
2: Tu peux. Mais chaque parti a ses instances. C'est quelque chose qui est propre aux règles d'un parti politique.
0: Fait que c'est interne, donc. Pas. Je pensais que c'était les mêmes règles pour tous les partis, mais c'est pas
2: non,
0: ça.
2: Absolument pas. Donc, chaque parti a ses règles. Si tu compares, par exemple, le PQ avec la CAQ, c'est un parti qui est plus récent. C'est un parti qui était très articulé autour du chef. Donc, quand François Legault décidait, toi, tu te présentes dans ce comté-là, ça se passait. Tu comprends?
1: La CAQ avait même pas de règles de course à la chefferie.
2: Non, c'est ça.
1: Il a fallu qu'il en établisse pour la course à la chefferie.
0: Oui, c'est vrai.
2: T'sais, donc, les règles sont beaucoup plus axées autour du chef, alors qu'au PQ, il y a des instances démocratiques, il y a une tradition de démocratie et de militantisme. Donc, évidemment, ça brasse un petit peu plus quand le chef décide que non, ça ne sera pas toi, ça va être toi qui va se présenter dans une circonscription. On a entendu aussi des gens dire que le nouveau chef PSPP, Paul Saint-Pierre Plamondon, qui a réussi quand même un tour de force en prenant un parti qui était... les gens disaient là, cliniquement décédé, et de l'amener à la première place des sondages pendant plus de 2 ans, c'est quand même un exploit. Mais cette opération-là, ce renouveau-là, se ferait un peu au détriment de la vieille garde. De gens qui ont contribué beaucoup au PQ, qui ont été là aussi dans des moments peut-être un peu plus difficiles, mais qui sont moins présents. Il y a notamment... comment il s'appelle? Réal... Je suis vraiment désolée. Réal Ménard. J'avais Giguère dans la tête. Réal Giguère,
1: c'est
2: quelqu'un. Hein,
1: c'est l'animateur.
2: Ça. Je savais que j'avais pas le bon nom. Réal Ménard, qui est un ancien député bloqué, celui-là, mais qui est un militant aussi du PQ depuis des années, qui souhaitait se présenter pour le PQ dans une circonscription de Montréal et qui s'est fait un petit peu... disons qu'on lui a fait comprendre qu'on n'était pas intéressé à avoir sa candidature. Lui est sorti publiquement un peu pour s'en plaindre, parce que ça aussi, c'est dans la tradition au PQ. C'est que non seulement tu peux être déçu, mais souvent, les gens vont sortir publiquement pour
1: parler de leur déception.
2: Exactement, alors que dans d'autres partis politiques, peut-être, on le voit moins. Il y a Anne-Marie Laroche qui s'était présentée à l'investiture pour la circonscription de Vanier. Elle a publié un message sur les médias sociaux il y a quelques jours pour dire qu'elle se retirait du processus. Parce que, et là, c'est un peu étrange, mais elle était seule au départ pour cette investiture-là. Puis à minuit moins une, il s'ajoutait quelqu'un. On disait, oui, finalement, il y a un candidat. Donc là, l'investiture était repoussée. Finalement, le candidat s'est retiré. Une deuxième fois, ce serait arrivé. Donc, on disait, ah, finalement, il va y avoir un vote, qu'il y a une autre personne qui veut se présenter dans l'investiture. Et elle a fini par dire, écoutez, là, c'est correct, là, j'ai d'autres choses à faire.
0: C'est parce qu'on la voulait pas là.
2: Ben, qui sait? Parce qu'évidemment, quand on pose la question, on nous dit non, pas du tout. On veut vraiment laisser les comtés décider.
0: On peut supposer qu'il y a quelqu'un à l'interne au PQ qui ne la voulait pas là pour
2: si le chef
0: raison,
2: ou l'exécutif national voulait une candidature, j'imagine qu'on s'arrangerait pour que ça fonctionne rondement. Il y a d'autres exemples aussi. On a vu notamment la candidate à l'investiture du PQ dans Rivière-du-Loup, Marjolaine Veilleux, qui s'est retirée et elle est sortie publiquement aussi pour dire qu'elle était très déçue de la manière dont ça s'était passé.
0: Est-ce que c'est des candidats qui se présentaient pour vrai ou c'était des candidats de carton? Là? Est-ce
2: non, que pas c'était... du tout. Non, c'était... pas du tout. Tu veux dire, mettons, les deuxièmes candidatures qui s'ajoutaient,
0: oui.
2: On ne le sait pas. C'est un peu difficile à dire. Des fois, il peut y avoir un exécutif local qui dit, non, mais nous, on veut, pour la démocratie, là, on veut qu'il y ait plus qu'un candidat à l'investiture. Est-ce que c'est arrangé avec le gars des vues? C'est-à-dire, est-ce que c'est plutôt du côté du chef ou est-ce qu'on ne veut pas avoir ces personnes-là? Je dirais que dans le cas d'Anne-Marie Laroche, t'sais, c'est tellement dur de convaincre des femmes de se lancer en politique. J'ai vraiment trouvé ça étrange. C'est une belle candidature qui était très motivée. Puis quand elle s'est retirée, elle n'est pas sortie dans les médias pour chialer contre le PQ en passant. Au contraire, elle est demeurée très loyale. Elle ne voulait pas nuire à son parti. Je me dis, qu'est-ce qui s'est passé? Est-ce que le PQ va présenter une vedette finalement? Ça reste à suivre comme tel. Puis c'est sûr qu'on peut décrier le fait que des fois les processus sont un petit peu, ça a l'air un peu étrange. En même temps, je me dis, c'est normal aussi qu'un chef veuille s'entourer de certaines personnes, place entre guillemets ses pions sur l'échiquier pour la prochaine campagne électorale. Mais là, ça commence à faire pas mal d'histoires comme ça. C'est peut-être...
1: Si on avait eu une histoire, on en parlerait vraisemblablement
2: ben
1: pas.
2: Ben non.
1: Ça arrive, mais là, c'est quelques-unes.
2: Puis là, il y a aussi l'idée un peu entourant le caractère du chef du PQ, qui est quelqu'un qui est très déterminé, comme je disais, qui a réussi un tour de force, mais qui a aussi la réputation d'être très, très rigide, d'avoir des idées très, très
1: arrêté. On
2: n'avait
1: pas remarqué.
2: Ben non.
0: Ouais, non, mais ça, c'est quelque chose qu'on n'avait pas tant remarqué au départ. Puis on dirait que plus ça va, plus
2: on
0: ça
2: l'entend
0: avance.
2: Beaucoup. C'est en train un petit peu de se cristalliser.
0: De moins en moins smart, les filles. Je trouve ça plate de le dire comme ça, mais autant je trouvais que, bon, de un, il avait réussi un grand tour de force, comme tu disais, t'sais, l'augmentation d'un sondage, un gars qui arrive, une tête déterminée qui veut, mais là, plus ça va, plus c'est en train de devenir un one-man show où est-ce que, hey, c'est moi qui réalise, c'est moi qui produis, c'est moi qui va faire la mise en scène, c'est moi qui choisis les costumes.
1: C'est 4 rôles.
0: C'est quoi? Non, t'as peu. Non, c'est moi qui va les coudes, les costumes aussi. C'est moi qui va dans toutes les sphères. Là, on sent qu'il s'immisce au grand complet, puis ça, c'est sûr que ça aide pas à la perception, je pense que les gens sont en train de se faire de PSPP.
2: C'est ça, c'est que ça risque de s'ajouter à d'autres éléments qui font que, moi je l'entends de plus en plus des gens qui disent, je l'aimais beaucoup au début, je le trouvais rafraîchissant. là, on dirait qu'il y a des traits de personnalité qui
1: vieux,
2: ressortent.
1: Plus vieux politicien peut-être aussi. Là.
2: Peut-être.
0: Ben, il y a tout le temps un peu l'air en joie le vert là, depuis un certain temps aussi. Là, on peut-tu dire beaucoup. La vérité? Là, de, autant, c'est ça, il était très rafraîchissant de là, à chaque fois qu'un journaliste y parle, il y a tout le temps sa défensive de « vous comprenez rien, puis vous voyez pas où je veux m'en aller. »
2: Puis au début, quand je dis quelque chose, les gens me critiquent, mais finalement, ils se rendent compte que j'avais raison. Dans le fond, ça, on entend beaucoup ce discours-là. De l'autre côté de la médaille, honnêtement, un parti politique, s'il veut pouvoir présenter des personnes qui sont moins des politiciens de métier, qui, des fois, pour qui se lancer en politique, ça peut être un plus grand risque. Moi, je pense que c'est correct aussi d'avoir la possibilité de placer des gens. Parce qu'au PQ, on a eu cette problématique-là pendant longtemps.
1: Ah, de poignardage dans le dos beaucoup. Là.
2: Oui, puis là, on présentait quelqu'un, mais là, il fallait qu'il fasse une investiture. Puis là, finalement, la personne se fait battre à l'investiture alors que le chef ou la chef aurait vraiment aimé avoir cette personne-là dans son équipe qui avait des compétences qui étaient recherchées pour monter, par exemple, son conseil des ministres ou son cabinet fantôme. Donc, je comprends, mais là, il y a comme un petit drapeau attention pour le chef du PQ parce que ça fait pas mal de gens qui sortent dans l'espace public pour parler négativement aussi de la formation politique. Mm-hmm. Comment ils pourraient faire pour les rallier, ces personnes-là? Si, par exemple, on veut pas qu'elles soient candidates ou candidats, est-ce qu'on peut leur donner des rôles dans la campagne pour qu'ils puissent contribuer positivement? Est-ce qu'il y aurait moyen de préparer le terrain avec ces personnes-là pour s'assurer de les garder mobilisés? Parce que pour l'instant, ça fait des gens qui sont démobilisés et ça fait des ambassadeurs négatifs pour le PQ.
0: C'est correct d'avoir une idée du portrait de famille, de la photo de famille de ton cabinet puis de tes ministres. T'sais, je le comprends que ça te prend ça à un moment donné d'avoir cette vision-là aussi, mais faut pas que ça soit malheureusement au détriment de la perception que la population a de toi en ce moment. Puis je pense que c'est beaucoup ce qu'on vit avec Paul Saint-Pierre Plamondon en ce moment. Mais à suivre, ça serait... puis j'aimerais ça, moi, avoir plus de détails sur c'était qui ces fameuses candidatures-là, à savoir justement est-ce que c'était de vrais candidats-candidates ou est-ce que c'était finalement des candidats de carton. Bref, on va continuer à suivre ça de près, c'est sûr et certain, parce que la politique, on va vous en parler quand même beaucoup cet été, ici au 102.1, parce que clairement, la campagne est déjà lancée. Il est déjà 16h34, dans quelques instants, on s'entretient avec Judith Desmeules, une autre grosse nouvelle qui fait énormément jaser. On est bien conscient du fait que c'est moins vendredi un peu comme sujet, mais c'est quand même arrivé chez nous. Fait que c'est sûr qu'on a besoin de traiter ce sujet-là. Donc, dans quelques instants, avec Judith qui s'installe avec nous en studio.
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0: 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Merci d'être avec nous, avec Véronique Bergeron, Anthony Niacarini, moi-même Nathan Meilleur. Voyons, j'ai comme voulu aller trop vite.
1: Nathan Meilleur.
0: Et non, c'est parce que j'ai comme voulu sauter. Arrêtez de rire de moi. Ça a été du bully de même toute la semaine.
2: On écarte ceux qu'on aime, puis clairement, je t'aime vraiment beaucoup.
0: Oui. Judith Demel, qui est en studio avec nous.
2: Ouais, non, ça va être moins drôle. On va arrêter de faire des blagues.
0: Non, attends, non, mais j'ai une question à lui poser avant quand même. Judith, toi qui couvres beaucoup d'affaires, t'es souvent au palais de justice. Est-ce que tu penses que j'ai une cause? Est-ce que j'ai un recours contre mes deux collègues de travail en ce moment pour bully?
3: Pas vraiment. Il manque pas mal de preuves encore.
0: Alors, c'était Judith Demel. Merci beaucoup. En studio. Non, mais toujours content de t'avoir avec nous. Toujours très, très heureux. On est chanceux, en fait, à Boulevard d'avoir ta présence. Et là, c'est que c'est le fun de t'avoir particulièrement aujourd'hui pour décortiquer ce qui se passe actuellement. C'est un sujet qu'on a couvert la semaine dernière parce que ça a fait jaser les gens. T'sais, souvenez-vous, on recevait beaucoup de textos d'auditeurs qui nous demandaient, il y a un poste, les policiers sont là du côté de la rive sud, mais du côté de la rive nord aussi. Qu'est-ce qui se passe? Qu'est-ce qu'on cherche? Malheureusement, on a fini par l'apprendre. On cherchait cette femme, malheureusement, qui a perdu la vie. Le cadavre qui était enterré du côté de Lévis. T'as couvert la nouvelle depuis le début de l'émission, mais t'étais présente, justement, au palais de justice pour cette affaire-là.
2: C'était la mise en accusation, en fait, de son ex-conjoint.
0: De Martin Carrier, qui a été accusé de meurtre au premier degré, la pire infraction du code, avec préméditation, ça aussi, c'est quand même pas rien. Est-ce qu'on peut faire un petit retour avec toi sur les faits de ce qu'on sait jusqu'à maintenant?
3: Oui, ben, comme tu l'as dit, ça frappe l'imaginaire. Quand on parle d'un cadavre retrouvé, on voit qu'on a essayé de se débarrasser du corps. C'est un peu ça qui... D'habitude, on voit juste ça dans les films. Fait que c'est ça qui choque, je pense, beaucoup.
2: Mais outrage à un cadavre, cette accusation-là, quand elle a été déposée. Mais on dirait qu'on en a eu quelques-unes des dernières années.
3: Exactement.
2: Puis c'est tout le monde, c'est toujours outrage à un cadavre, puis là, l'imaginaire part, mais outrage à un cadavre, juste de se débarrasser d'un corps, c'est outrage à un cadavre.
3: Oui, exactement. Puis je veux dire, il y a eu manipulation. Puis là, ce qu'on a appris, justement, aujourd'hui, c'est que le meurtre aurait été commis le 19 juin. Puis nous, je vous ramène la semaine dernière, on a découvert le corps le 22 juin, en soirée. Donc, on suppose que la victime était décédée depuis quelques jours. Et donc, ça a commencé, là, c'est les proches de la victime qui ont signalé sa disparition à la police de Québec. Donc, eux ont commencé l'enquête en faisant des vérifications. Puis, le premier poste, comme vous l'avez dit, a été où l'appartement de la victime. Mm-hmm. Donc, on a fouillé là, on a regardé, on a rassemblé des éléments d'enquête, on a parlé à des gens. Et puis, tranquillement, la piste s'est dirigée vers son ex-conjoint. Et puis, avec différentes techniques d'enquête, et puis là, on ne sait pas comment ils sont arrivés. On va le savoir au procès. On a peu d'informations, mais on peut supposer qu'il y a eu... Peut-être on a fouillé les téléphones, on a eu des ordonnances judiciaires. Peut-être qu'on a regardé les caméras pour voir le véhicule de monsieur, où est-ce qu'il allait, étant donné qu'il était suspect. Et puis ça a amené les policiers du côté de Lévis dans un boisé, tout près d'une piste cyclable, quand même éloignée du chemin. Là. On a dû... couper un peu des arbres pour marcher, là, c'était pas accessible, là, c'était pas un sentier pédestre, là. Puis, ils ont creusé et évidemment, ils ont trouvé le corps là, de la femme de 51 ans à cet endroit-là.
0: De cette femme, Bascaran.
3: D'origine indienne.
0: 51 ans, une femme d'origine indienne.
2: Installée au Québec depuis longtemps, de ce qu'on comprend.
3: Oui, elle est arrivée depuis un bout. Elle a résidé à Montréal, puis là, elle était à Québec.
0: À Québec, maintenant, a été aux États-Unis aussi pendant un certain temps. Puis quand même, ça aussi, tu sais, ça frappe l'imaginaire. Puis je tiens à le dire, puis je veux juste m'exprimer comme il faut aussi, parce que quand on lit dans le journal, elle, c'est une ingénieure de formation.
2: Mm-hmm. Lui, c'est un actuaire.
0: C'est quand même deux personnes scolarisées. C'est deux personnes quand... Puis, tu sais...
2: Parce qu'il y a le fameux préjugé que tu dis des histoires comme ça, de féminicide allégué. On dirait qu'on se réconforte en pensant que ça touche juste une frange de la population.
0: C'est voilà, ça que c'est exactement ça que j'essaie de dire. Tu sais, des fois, avec malheureusement des problèmes de consommation ici. Alors que là, on n'est pas du tout là-dedans. Par contre, ce qu'on est en mesure de on ouvre cette porte-là aujourd'hui sur le fait que c'est une relation qui était conflictuelle depuis un bon moment. Puis on a même évoqué un climat toxique entre les deux personnes, malgré la séparation depuis un certain nombre d'années.
3: Exactement. Puis ils étaient devant devant les tribunaux pour divers conflits depuis plusieurs années. Donc, clairement, c'était pas amical.
0: Il n'y a pas de mots pour parler de ça. C'est ça, tu sais, comme tu disais d'entrée de jeu, c'est juste que ça donne froid dans le dos, ce genre d'histoire-là, de voir que malheureusement, ça se produit dans notre ville. Puis l'autre affaire qui me scie les deux jambes, c'est que des féminicides, là, ça fait beaucoup, là.
2: Oh oui, absolument.
0: Ben, je trouve que ça fait beaucoup. Là.
3: Cette histoire-là ressemble beaucoup à celle qu'on a eue en début d'année avec le meurtre de Susanna Cruz.
2: Dont le corps avait été retrouvé dans le fleuve, c'est
3: oui,
2: ça?
3: Oui, c'est
2: hein?
3: un petit peu le... C'est pas du tout pareil, mais il y a des similitudes parce que, comme je vous dis, outrage au cadavre, c'est pas, on l'a pas à chaque fois qu'il y a un meurtre non plus. Là. Donc, dans ce dossier-là, c'est arrivé en janvier, Abraham Gonzalez-Léon, lui, s'était débarrassé du corps de sa conjointe après présumément l'avoir tué dans le fleuve Saint-Laurent. Mm. Puis, on est obligé de les mêmes techniques d'enquête, d'essayer de retrouver où est-ce qu'il aurait pu jeter le corps. Et puis, les plongeurs de la SQ l'ont retrouvé. Là. Donc, ça ajoute peut-être une couche là, à l'histoire. Puis, justement, c'est là que tu restes un peu marqué par ça. Là.
0: Ben, c'est sûr et certain.
2: Là, aujourd'hui, c'était le dépôt de l'accusation de meurtre ouais. prémédité.
3: Exact.
2: Est-ce qu'il y avait des proches qui était sur place? Comment ça s'est fait?
3: Dur à dire. Il y avait certaines personnes qui semblaient être intéressées par la comparution, mais il n'y a personne là, qui s'est manifesté ou qui a réagi fortement. Là,
2: lui, à cause que c'est l'accusation la plus grave au code criminel, demeure incarcéré. Est-ce qu'on a l'impression qu'il va tenter de retrouver sa liberté ou c'est comme impossible?
3: Je pense pas que ce serait possible. C'est peu qu'il l'essaie, là, parce que c'est automatiquement, tu demeures détenu quand tu es accusé de meurtre, puis tu dois tourner vers la Cour supérieure pour demander une libération pendant les procédures judiciaires. Puis souvent, avec d'autres accusations, c'est la poursuite qui a le fardeau de prouver qu'il faut absolument le garder détenu. Puis dans ce cas-là, ben, c'est la défense qui a le fardeau de prouver qu'il serait pas dangereux si on le laissait là, sortir de prison. Donc, ça ne risque pas, non, d'être une demande qui va être faite là, dans son cas.
0: Excuse-moi, j'ai pitié. Peut-être que cette information-là a été divulguée, puis c'est moi qui l'a manqué, là, qui ne l'a pas vu passer dans toute la préparation de l'émission. Mais est-ce qu'il était là? Est-ce qu'il était présent, lui, aujourd'hui,
3: oui,
0: M. Carré?
3: Oui, il a été amené au palais de justice. Parce que lui, il est déjà détenu depuis le 22 juin, quand il avait été accusé une première fois d'outrage à un cadavre. Puis là, il fallait attendre l'enquête et puis l'identification formelle de la victime pour déposer là, aujourd'hui une accusation de meurtre.
0: Il avait l'air de quoi? Est-ce qu'il semblait conscient de ce qui se passe en ce moment ou
3: très
0: il était
3: conscient.
0: Complètement dans les vapes? Ou il
3: non,
0: était...
3: non. Il était très conscient. Il regardait beaucoup son avocat qui, lui, en fait, dirige un petit peu là, les procédures. Donc, puis lui a changé d'avocat aujourd'hui aussi. Donc,
2: c'est Maître Verret maintenant qui le représente, c'est
3: ça? Oui, exactement. Puis quand on change d'avocat, le juge s'adresse à l'accusé pour lui demander est-ce que c'est bien votre souhait de changer d'avocat? Avez-vous discuté de ça avec votre ancien et votre nouveau? Est-ce que c'est votre souhait? Donc, lui a bien répondu là, au juge et n'avait pas l'air du tout là, en doute de son choix.
0: OK. Moi, je suis un néophyte dans ce genre de micro-là en onde. Vous l'aurez compris pour les auditeurs auditrices qui se joignent à nous. Je suis en remplacement ici à Boulevard cet été, mais j'ai plein de questions que je pense que peut-être monsieur, madame, tout le monde se pose aussi. Si on a changé d'avocat, est-ce que ça se peut que ça soit l'avocat qui lui ait dit « Moi, cette cause-là, je ne peux pas la défendre et la représenter parce qu'avec ce que j'ai comme information, je suis au fait déjà de certaines choses. Est-ce que ça peut arriver qu'un avocat ou une avocate lui prenne la décision de faire...
3: Moi, je veux pas que...
0: Je ne peux pas défendre
3: absolument.
0: Ça.
3: Oui, je dis pas que c'est arrivé dans ce cas-là. Là. J'ignore
0: le
3: changement.
0: On le sait pas, c'est ça.
3: Mais
0: c'est important
3: oui,
0: de le dire.
3: Ça arrive souvent, c'est le désir de l'accusé de changer d'avocat. Parfois, c'est l'avocat qui ne veut pas prendre un tel dossier ou souvent, lui, va suggérer des choses à l'accusé en disant « ben moi, je ne peux pas aller à procès avec ça. Je pense que tu devrais plaider coupable. » Puis là, d'un côté, lui, il veut absolument aller à procès. Là, l'avocat se dit « non, moi, c'est pas dans ma pratique de faire ça. » Et donc, refuse le contrôle.
0: OK.
3: Ça arrive, oui.
2: Dans les autres dossiers du côté du palais de justice, on tombe en période estivale. Il y a des parents qui vont passer plus de temps avec leurs ados. Peut-être que des ados vont faire plus d'affaires en cachette. C'est quoi? C'est un réseau de trafic de wax pen qui a été démantelé?
3: Wax pen, oui. Ça, la police décrit ça comme un grand fléau là, présentement auprès des jeunes. C'est assez hallucinant. Là. Il y en a beaucoup qui circulent. Puis c'est interdit d'en acheter pour les jeunes. Et donc, ils s'en procurent de toutes les manières possibles. Et quand on s'en procure de toutes les manières possibles, c'est pas nécessairement de la bonne qualité.
2: Le wax pen, c'est pour consommer de la drogue,
3: oui, du cannabis.
2: Sous forme de vapoteuse.
3: Exactement.
0: Puis, est-ce qu'il faut, pour vous donner une image qui est claire, parce qu'on en a parlé de la vapoteuse puis de la cigarette pas plus tard que hier dans l'émission aussi, la différence entre une wax pen et un joint, c'est la même différence entre une vapoteuse et une cigarette, un paquet de cigarettes. La cigarette a une fin. Un moment donné, t'as bien beau siphonner tant que tu veux, là, t'es rendu au botch. Il y en a plus de cigarettes. Le joint, c'est la même affaire aussi. Même si tu fumes de la mauvaise qualité, ça vient pas de la SQDC, un moment donné, il y a une fin au joint. La wax pen, comme la vapoteuse, c'est qu'avant d'arriver à la fin, c'est quand même une beaucoup plus grande quantité à ce moment-là. Et c'est là que c'est beaucoup plus difficile de se contrôler auprès des jeunes.
3: Tu peux consommer partout aussi. Là.
0: Tu peux consommer. Oui.
2: Une discrétion, entre guillemets, là, ouais.
0: C'est. Tu sais. Écoute, je pense qu'on est à peu près du même âge. Moi, j'ai vécu une époque où est-ce que pour fumer du pot en cachette, tu te faisais des bandes, ce qu'ils appellent. Ça, des bandes, c'est que tu mettais des feuilles de bandes dans un rouleau de papier de toilette. Puis tu retenais tes bounces avec une dernière feuille de bounce avec un élastique au bout. Fait que quand
2: faites
0: tu prenais...
2: pas ça, les jeunes.
0: Non, je sais.
3: On dirait que t'es en train de leur donner des idées.
0: C'est, ben, c'est pas ça que je veux faire, pantoute. Non, j'image. La radio, c'est
2: l'image
0: des images.
2: L'image de l'ancien temps.
0: C'est ça. Et quand tu crachais ta puff, ben tu soufflais là-dedans. Fait que ça
2: combien
0: faisait en sorte que ça soufflait le ben. Moi, j'ai...
2: T'avais l'air...
0: Moi, j'ai un diplôme d'études collégiales en baby-foot. J'ai essayé de me clasher au baby-foot pour le fun. Juste pour le fun. Non, mais c'est que j'ai déjà vu ça. T'sais, moi, j'allais à l'école secondaire à Jean de Brébeuf, puis je voyais du monde qui s'essayait de fumer dans les classes dans le temps, puis ils se faisaient pogner finalement. Mais c'était ça. C'était la fameuse feuille de bounce pour essayer que ça sente pas le weed, parce que quand tu crachais là-dedans, ça sentait le bounce. Mais la wax pen, ça, tu peux fumer partout. Puis vous en avez là, des collègues de travail autour de vous, là, c'est sûr, là, qui ont des vapoteuses, puis ça va pas tant dedans au bureau maintenant, puis ça va pas de ces terrasses parce que ça sent la cerise, puis le citron.
1: Aussi,
0: puis
1: c'est que le cannabis est devenu légal. Nous, à notre époque, c'était illégal.
0: Aussi, en plus.
1: Là, tu sais, je pense aux parents qui doivent gérer ça. C'est un petit peu plus banalisé que ça a déjà été. C'est pas plus légal d'avoir des wax pens. C'est légal. Non. Le cannabis est légal. Bon, chez les
2: c'est
1: adolescents, ils sont pas supposés. Mais là, c'est illicite. Là. Le wax pen, c'est quelque chose qui est interdit. Les jeunes se procurent ça à quel endroit? Moi, je connais rien là-dedans.
2: Parce qu'eux autres, c'est un réseau organisé qu'il y avait. Là.
3: Oui, oui. Puis ça ramasse beaucoup d'argent. Là. C'est très populaire. Puis c'est avec, Snapchat. Toutes les pubs de ce réseau-là dont on parle, ça s'appelait le plug du 418.
2: Okay.
3: C'était très connu dans les écoles, les cégeps, à l'université. Puis la publicité était sur Snapchat, carrément. C'était un compte sur Snapchat qui, on ajoute des amis là-dedans. Là. Puis dès que tu étais ami avec ce compte-là, tu voyais les publicités passer. Il y avait un système de fidélité. Il y avait des heures d'ouverture.
1: Mais ça, ils sont faciles à pogner, ce monde-là, s'ils font de la publicité.
3: Mais
1: sur...
3: une fois que tu pogne ce compte Snapchat-là, puis que tu sais qu'il existe, ben là, c'est là qu'il se m'embranle toute l'enquête derrière ça pour trouver qui est derrière.
0: Qui est derrière ça, ben oui, c'est ça.
3: Et la police de Québec a beaucoup d'enquêtes comme ça, et ça ne sert à rien d'arrêter, comme ils disent, le livreur qui travaille pour la grosse tête là-dedans.
2: Tu veux la tête?
3: Exactement. Donc, c'est des longues enquêtes qui prennent du temps, qu'il faut pas aller trop vite parce que sinon on va se brûler. Puis c'est des agents d'infiltration qui créent une certaine relation avec ces gens-là. Puis dans le cas du plug du 418, c'était en 2023. Puis l'enquête a commencé en février et puis ils ont été capables de remonter là, jusqu'à la tête du réseau en décembre.
2: Ah ouais.
3: Donc, ça a pris un petit peu moins d'un mois. Et puis là,
2: d'un an.
3: Puis, une fois qu'on a découvert le Snapchat, on enclenche toutes sortes de choses. Puis, dans ce cas-là, on a mis un policier en infiltration qui, lui, se disait, un jeune policier qui se disait intéressé par ça. Donc, communique une première fois avec le compte Snapchat. Réussit à rentrer dans un petit groupe plus fermé. Et donc, commence à faire des transactions. Et puis, là, il y en a une, deux, trois et quatre. Puis, à chaque fois, on ramasse les informations des livreurs. Parce que les livreurs qui viennent te donner la wax pen que t'achètes, c'est pas lui qui gère le compte Snapchat. Là.
2: Lui, il fait les commissions.
3: Lui, il fait les commissions. Il est engagé par le compte Snapchat et lui-même n'a aucune idée de qui l'engage. Après ça, toutes les conversations vont sur Signal, qui est une application dont on entend souvent parler de crypter à chiffrer. Donc, il n'y a aucun moyen de remonter.
2: Un petit peu comme Telegram qu'on a entendu parler
3: et
2: beaucoup.
3: Et dans ce cas-ci, ce qui est arrivé, c'est que l'agent d'infiltration, après plusieurs transactions, a manifesté l'intention de lui aussi travailler pour comme livreur pour le plug du 418. Et donc, le plug du 418, à ce moment-là, lui donne un numéro de téléphone qui est associé à un compte Signal et communique avec lui sur Signal. Et après avoir rassemblé des preuves, la police a été capable d'obtenir des ordonnances de communication. Et donc, Bell, qui est en charge du dit téléphone, peut fournir à la police les informations qu'ils ont sur le compte. Même chose avec Snapchat. Snapchat a donné des informations du compte à la police. Fait qu'à ce moment-là, ils ont des adresses IP et donc peuvent géolocaliser un peu où est le téléphone qui opère. Ça, tu sais, c'est fou.
2: C'est capoté comme histoire.
3: Puis, quand ils ont
0: c'est excessivement complexe, en fait. C'est ça que les gens comprennent
3: simple,
0: pas.
3: Mais
0: c'est
3: pas.
0: Ça. Parce... c'est ça que vous devez comprendre, les parents aussi, à quel point ça peut être excessivement long avant de mettre la main au collet de qui est derrière ça.
3: Parce que pour obtenir ces ordonnances de communication-là auprès de Bell, auprès de Snapchat, ça prend des ordonnances du tribunal, ça prend... Il y a des procédures, là. C'est pas la police lève la main et veut un tel numéro, là. Ça marche pas comme ça. Faut avoir des preuves qu'il y a un acte criminel qui est commis. Et quand ils ont reçu les paiements là, de la carte du numéro de Bell, comme je vous dis, tout était payé avec des cartes prépayées des cartes fraudées. Et donc...
2: Hey, c'est organisé, c'est un moyen temps.
3: Vraiment.
2: Hein?
3: Fait que là, ils ont épluché. Puis il y a eu une transaction qui a été faite avec un nom qu'ils ont été capables de retrouver. Et c'était l'Abaku M. Sambia. Fait que là, avec ce nom-là, ils ont fait « OK, il y a quelqu'un derrière ça ». Donc, après, se mettre à rechercher ce nom-là, qui est-il, où est-il? Et c'était un homme, je pense qu'il avait 25 ans à l'époque, là, ou 26, là, je n'ai pas revisé mes notes. C'était un homme originaire de Québec qui était à l'université de Lakehead à Thunder Bay, en Ontario, et qui jouait au basketball. Donc, c'est un jeune homme connu un petit peu du milieu sportif.
2: Lui, gérait ça à partir de là?
3: Oui. Puis ce qui est arrivé, c'est que ils ont découvert que la géolocalisation du cellulaire qui est associé au Snapchat concordait avec l'horaire des parties de basketball de l'université. Ah. Donc, ils pouvaient voir le cellulaire se déplacer sur les parties à domicile, les parties sur la route.
2: Donc.
3: Et donc, on avait une preuve supplémentaire que c'était sûrement lui qui gérait le dit Snapchat. Et puis, quand ils ont eu assez de preuves, ils ont fait une perquisition au domicile familial à Québec de cet homme-là, qui avait 4 frères. Qui habitaient aussi dans la même maison. Et en perquisitionnant, ils ont ramassé les cellulaires de tout le monde, les ordi de tout le monde. Et puis là, il y avait des communications où on voyait que les petits frères de M. Sambia géraient un petit peu, aidaient à gérer le réseau là, en direct de Québec.
2: C'était fait une business familiale.
0: Est-ce qu'on a l'âge des petits frères, sans donner leur nom, évidemment, mais est-ce qu'on avait des mineurs dans ces petits frères?
3: On peut donner leur nom, là. Ils sont, dans le fond,
2: c'était tous
3: majeurs.
0: C'était tous des majeurs, OK.
3: C'était tous des majeurs. Puis ce qui est arrivé cette semaine, c'est que les jumeaux, les deux jeunes frères là, de l'Abaku M. Sambia ont plaidé coupables, eux. Parce que la tête dirigeante, lui, n'a pas encore plaidé coupable. Les procédures sont encore en cours, mais les jumeaux ont eux, reconnu là, avoir participé au réseau, donc sont coupables de complot.
2: Hey, pauvres parents!
0: C'est complot trafic de drogue?
3: Complot pour vendre du cannabis illicite, puis pour en distribuer.
2: Parce que, tu sais, pauvres parents, là, qui voient la police débarquer, qui se rendent compte que tous leurs enfants sont impliqués là-dedans, tu dois tellement te sentir vulnérable, là.
1: Mm-hmm. Ben, des fois aussi, c'est plate à dire, mais des fois, les parents aussi sont criminalisés. Je n'ai aucune idée.
3: Dans ce contexte-là, non.
1: Bon, parfait. Fait que eux, pauvres parents. Ouais.
3: Ça a été une surprise. Puis même que les parents, parce que quand toute la famille a été arrêtée, se sont ramassés au palais de justice, puis il a fallu les remettre en liberté. Puis ce sont les parents qui sont les cautions là, des 4 enfants qui demeurent à la maison pendant les procédures.
2: C'est triste.
0: C'est une histoire épouvantable, ça aussi. Puis c'est rentré par texto tantôt. La SQDC vend des bavoteuses de cannabis avec un THC le max à 30%, mais c'est pas illégal, effectivement, parce que ça reste quand même que c'est la SQDC, donc c'est régi. Les mineurs n'ont pas le droit de s'en procurer puis d'en acheter. Probablement qu'il y a des majeurs qui vont en acheter pour des mineurs aussi, comme on a déjà vu pour l'alcool dans les dépanneurs et tout ça. Mais là, on parle vraiment d'un réseau.
2: C'est un mineur qui a été hospitalisé, qui a été le début de cette enquête-là.
3: En cours d'enquête, ben, même pas, il avait démarré l'enquête puis pendant qu'il travaillait puis qu'il bâtissait la relation avec l'agent d'infiltration et tout. Il y a un mineur qui s'est ramassé à l'hôpital en raison d'une intoxication cannabis-alcool. Puis eux autres, ils ont décidé d'aller voir un peu de quoi ils en retournaient. Et puis ce mineur-là a dit à la police qu'il s'était procuré la vapoteuse auprès du plug du 418 qui était le nom du réseau là, de cette famille-là.
0: Puis les vapoteuses en question, là, on n'a pas de détails sur la provenance de ces wax pens-là. Parce que, tu sais, d'avoir un réseau, ça minimise pas l'affaire, là, comprenons-nous bien. Là. Mais d'avoir un réseau où il y a un majeur qui va acheter un paquet de wax pens à SQDC, puis on sait quand même que c'est un pourcentage de THC qui est géré quand même dans le wax pen, c'est différent de quelque chose qui est vraiment fait, fabriqué sur le marché noir où on n'a pas d'équilibre puis on le sait pas.
3: Soit c'est fabriqué sur le marché noir, soit ça vient d'ailleurs dans des pays qui n'ont pas les mêmes règles que nous ici.
0: Puis ça, on n'a pas ce détail-là encore.
3: Non. Comme je te dis, c'est les petits frères qui ont plaidé coupable. Peut-être qu'on va avoir là, encore plus d'informations quand l'aîné de la famille, là, lui, ses procédures vont arriver au palais de justice. Comme ça, on va peut-être avoir toutes les pièces du casse-tête qui manquent.
0: Les petites parties qui manquent aussi.
3: T'sais, les livreurs aussi sont accusés. C'est beaucoup de monde qui a été accusé là-dedans parce que tous les livreurs qui avaient croisé la route de l'agent d'infiltration pendant l'enquête ont aussi été accusés parce qu'ils ont participé à ça.
0: Ben oui,
3: même s'ils ne savaient pas à qui parlait, lui, eux autres, ils recevaient des consignes par texto de quelqu'un qu'ils ne connaissaient pas d'aller chercher le sac de wax pen dans un buisson pour l'amener à ceux qui voulaient en acheter.
0: C'est peut-être comme ça qu'ils se sont fait prendre aussi, tu sais, dans le sens de, regarde, tu sais pas je suis qui, donc moi, ils pourront jamais me pogner, donc ils te pogneront jamais, toi non plus. Tu sais, ce genre de réseau-là se montre de cette façon-là. Judith Demel, j'aurais encore 1000 questions, mais merci beaucoup pour ton passage en studio.
3: Merci.
0: Toujours très, très éclairant. On fait une courte pause, on est de retour de l'autre côté. 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

0: Toujours à l'écoute du retour de Boulevard au 102.1. Merci de faire confiance à votre radio Parler à Québec. Ça fait déjà quelques fois qu'on le reçoit. Il était de passage dans nos studios même un peu plus tôt aujourd'hui. C'est rendu officiellement notre chroniqueur foot, soccer, Andy Cerqueira. Salut.
1: Hey, ça me remplit de plaisir, ça. Salut.
2: Tu vis le moment parce que tu sais que ça va reprendre un autre quelques années avant qu'on
1: puisse faire ça. Dans exact, 4 ans. Puis dans une émission avec Jeff, justement, il avait fini en disant et c'était le spécialiste de la Coupe du Monde. Fait que là, depuis ce temps-là, je me réveille à chaque matin. Je dis hey, non, excusez-moi. Non, j'irai pas porter les enfants à l'école. Je suis le spécialiste de la Coupe du Monde.
2: T'as-tu changé tes descriptifs, mettons, sur tes médias sociaux? T'es-tu ouvert un LinkedIn, quelque chose du genre?
1: Oui, j'ai même une statue de bronze chez nous.
0: Le gars a un buste de lui.
2: Hey, t'as pas un séquel, bon. Joueur de football qui a une horrible statue de bronze? C'est-tu Ronaldo?
1: C'est Ronaldo. Ronaldo. Hein? Ils l'ont refait. Ils l'ont refait.
2: Ouais.
0: Dommage. Là, écoute, je suis en train de taper sur l'ordi pendant que je parle, puis désolé, je vais rapprocher le clavier. C'est parce que l'affaire qu'il y a, c'est que j'ai des petits bras.
2: Faut que tu parles dans le micro, Nathan. T'es comme un T-Rex.
0: J'ai des petits bras, c'est ça. Mais j'ai des pas pires jambes, des bonnes cuisses. Je pourrais jouer au soccer.
1: Ben oui.
0: Je ferais jamais de main.
1: Exact. Ça serait parfait, là.
0: Ça serait vraiment parfait. On commence ça par le début. Gros match hier. Évidemment, la Croatie qui a le cœur brisé, et je comprends. J'avais des enfants avec moi dans le salon qui écoutaient le match, puis évidemment, eux autres voulaient absolument que ce soit le Portugal qui l'emporte. On a quand même... Je lisais un petit peu les critiques, puis il y a plusieurs personnes, je trouve, qui sont sorties aujourd'hui en disant la Croatie s'est fait voler le match, puis moi, je suis pas d'accord, Andy. Est-ce que j'ai raison de pas être d'accord?
1: Ben, avant d'aller plus loin, tu sais, je m'appelle Andy Cerqueira. Cerqueira, c'est d'origine portugaise. Donc, oui, je voulais que le Portugal gagne, mais ce que je vais dire, c'est de la façon la plus neutre possible. Tu sais, les règlements ont été respectés. Ensuite, c'est vraiment l'idée qu'il faut que les règlements soient respectés pour toutes les équipes. Mm-hmm. Si on a été au pied de la lettre comme ça pour la Croatie, il va falloir que ce soit pour toutes les équipes, dont le Portugal. La malchance a été du côté de la Croatie. C'est la plus malchanceuse qui va avoir perdu ce match-là. C'est dommage. Je suis triste pour eux. J'adore Modric. Puis de le voir partir comme ça, c'est triste. Là.
2: Mm. Moi, je regarde beaucoup plus le hockey que le soccer. Nous, souvent, on va mettre la faute sur le dos des arbitres. Est-ce que c'est la même affaire en Coupe du monde ou est-ce que les standards sont plus établis puis il y a moins de jeux, par exemple, pour favoriser une équipe versus une autre?
1: Bien, au hockey, c'est une super bonne question. Au hockey, je pense que tout ce qui est les contacts, c'est quand même bien encadré. Au soccer, tu peux te faire toucher de tellement de façons pour que ce soit une faute. L'arbitre ne peut pas tout voir, mm-hmm. Mais là, avec
2: surtout la grandeur de terrain. Oui.
1: Exact. Puis là, avec le vidéo-arbitrage, bien, on peut revenir en arrière jusqu'à un certain point pour revoir des choses qui auraient échappé à l'arbitre. Puis là, le but que la Croatie s'est fait refuser hier pour hors-jeu, c'est qu'on a pu prouver avec il y a un angle de caméra qui montre une déviation du ballon, mais celle qu'on a le plus vue, on voit pas bien le ballon être dévié, mais il y a un capteur dans le ballon que quand il y a un contact, ça émet, tu vois l'onde graphiquement, là, pour ceux à la maison ou qui écoutent à la radio, là, c'est comme si quand on enregistre quelque chose, tu sais, si on dit rien, c'est la ligne est plate.
0: Sismique. Oh,
1: ouais. C'est une secousse sismique. Ouais, okay.
2: Il y a un ping dessus.
1: Oui, oui. C'était un à l'échelle de Richter, mais c'était un.
0: Mais c'était un pareil. Parce que c'est ça. Ça a quand même touché un joueur du Portugal qui était penché vers l'avant. Après ça, il y a quand même eu le botté. On a quand même déclaré le hors-jeu. Puis là, j'écoutais les analystes à la télé qui disaient on était hors-jeu avant qu'il y ait le contact avec le joueur du Portugal. De toute façon, probablement ce qui a fait en sorte que l'arbitre a tranché pour le choix du hors-jeu.
1: Oui. Bien, le ballon a été touché et il allait

0: vers le but et le joueur qui est hors jeu est proche du but. Puis le ballon a été assez dévié pour que le joueur du Portugal qui veut sortir le ballon de la tête le reçoive pas sur le front, mais sur le top de la tête. Ouais. Ce qui fait que le ballon va en arrière après. Mais encore une fois, les règles ont été respectées. Être du côté de la Croatie, je serais absolument fâché.
1: Mais les règles ont été respectées. Je le répète parce que c'est un truc que tu nous avais dit lors d'une de tes premières chroniques et ceci est un excellent exemple. C'est pour ça qu'il faut absolument regarder un match de la Coupe du Monde avec des amateurs de ce sport-là, des gens qui connaissent ça, parce que c'est là que ça devient intéressant. Nous autres, c'est facile, c'est des lignes qui bougent pas sur la glace. Tandis que là, le hors-jeu va être créé par la ligne de défenseurs et les joueurs attaquants ne peuvent pas dépasser cette ligne-là. C'est là qu'il y a des nuances et où ça devient excessivement intéressant. On a vu à la reprise aussi qu'on avait retenu le Portugal à un certain moment donné, ce qui a donné le coup franc...
0: Le pénalty, qui finalement a été
1: un but. Même si c'est un des meilleurs joueurs au monde, Ronaldo, ça doit être un stress incroyable d'être seul devant le ballon. T'es proche d'un grand but. La balle est plus supposée rentrer que le goaler est supposé l'arrêter.
0: Absolument. Absolument. Je pense que c'est 3 fois sur 4 que le ballon rentre. C'est autour de ça.
1: Puis tu peux pas rater un tir comme celui-là, surtout que là, tu tires de l'arrière à ce moment-là. Mais encore une fois, il a montré que malgré le fait qu'il est vieillissant, c'est encore un joueur qui a sa place sur le terrain.
0: Hein. Il est excellent, mais il porte en arrière de lui, derrière lui, sur ses épaules, là, il porte une pression monumentale parce que on voit des joueurs émerger qui... Puis là, Ronaldo, il prend la place de ces joueurs-là, entre guillemets. Puis l'Euro, la compétition européenne, championnat européen, il y a 2 ans, il avait été très médiocre. Là. Puis là, de le revoir venir jouer, représenter le Portugal, encore une fois, en Coupe du monde à 41 ans...
2: Là, je retiens mon attention parce qu'on a vu beaucoup de retours au jeu, entre autres dans le monde du football, dans le monde du tennis, là, dans le monde du soccer. On dirait que dans le monde du soccer, il y a encore ça aussi de vouloir jouer le plus longtemps possible. Je pense pas que ce soit une question d'argent parce qu'il n'y a pas peur de la fin du mois ni de la fin du monde. Il y a ça, cette espèce de rivalité entre des gros noms qui attirent l'attention, qui doivent être intéressant pour le pays à cause du fin, mais que d'un autre côté, ils peuvent pas livrer autant qu'un jeune de 27, j'imagine.
0: Oui, tu sais, au hockey, on va voir beaucoup de joueurs qui vont dépasser les 40 ans, surtout les meilleurs. Au soccer, c'est très rare. C'est absolument rare de voir ça. Maintenant, ça arrive de plus en plus. Je pense que la rivalité que les médias ont beaucoup moussé, celle de Messi contre Ronaldo, a fait en sorte que Ronaldo, probablement qu'au fond de lui, il a toujours voulu continuer pour essayer de rattraper certains records parce que c'est quelqu'un qui court derrière les records, même s'il dit lui-même que c'est les records qui courent derrière lui. Hier, il va avoir battu le record du plus vieux joueur à marquer un but en Coupe du Monde. C'était Roger Milan, un joueur camerounais qui l'avait battu en 90, qui avait établi ce record-là en 90, je pense. Et depuis ce temps-là, il n'y en a pas eu beaucoup là, des joueurs au-dessus de 40 ans. Là. Mais il y en a beaucoup, c'est plus que d'habitude dans cette Coupe du Monde-ci. Là, c'est un très bon point.
1: C'est des joueurs qui savent s'adapter en même temps. Il y a cette réalité-là, je pense, au niveau des équipes, des pays, de l'organisation en général, d'avoir ces grandes têtes d'affiches-là qui font vendre des tickets, qui remplissent des stades aussi. Puis je fais encore un lien avec le hockey. Mais lors de la finale de la Coupe Stanley, c'est un truc qui était sorti sur Mark Stone, le capitaine des Golden Knights, qui a plus la vitesse qu'il avait, mais toutes les analystes disaient « ce gars-là s'est reviré de bord ». Et maintenant, il est en mesure de se positionner à des endroits où on ne le voyait pas avant, mais ça lui fait gagner en vitesse parce qu'il est tout le temps un coup de patin ou deux en avant. Donc, de s'adapter de cette façon-là. Bref, c'était beau de le voir jouer hier aussi. Puis la Croatie aussi a vraiment livré un superbe match. Ah. Ça, il faut leur donner. Ça a été excessivement serré, très, très enlevant.
0: Le meilleur match des deux équipes jusque-là à la Coupe du Monde. Puis j'aime beaucoup le parallèle avec Mark Stone parce que les amateurs de hockey vont pouvoir faire le parallèle aussi avec Ronaldo, là, justement. Là, comme tu dis, c'est Mark Stone, il y avait aussi des problèmes de dos, je pense, et il s'est complètement réinventé comme joueur et il est resté dominant. Ronaldo, c'est un joueur qui jouait sur l'aile, quelqu'un d'extrêmement rapide, qui dribble rapidement, qui tire de n'importe où des deux pieds. Puis c'est quelqu'un qui courait, faisait le corridor tout le temps, il était infatigable. Ben maintenant, il a fallu qu'il adapte son jeu, il est attaquant en pointe, un peu moins de mouvement. Vient chercher le ballon des fois en arrière, devrait revenir un peu plus quand même. Mais il joue une autre position qu'il a toujours refusé de jouer jusqu'à aujourd'hui. Et là, il le fait. Et ça, je pense que ça prend de l'humilité parce que c'est quelqu'un qui adore transporter le ballon.
1: Oui, c'est ça. Puis de faire ça, d'avoir cette attitude-là, ça permet de servir l'équipe au final aussi. Ça n'empêche pas le fait que le haut de son cou, ses épaules, puis son cou en arrière, on dirait encore une planche de plywood. Mais ça reste un excellent joueur de foot. Là, évidemment, ce qui va retenir notre attention, c'est le match de demain. Le Canada qui, bon, à chaque fois qu'on en a parlé, marque l'histoire parce qu'évidemment, on ne s'est jamais rendu aussi loin. Là, on se pogne contre le Maroc.
2: En plein après-midi.
1: À 13 heures. La question est simple. Ça se peut-tu, Andy?
0: Ben, je vais dire ce que je dis toujours. Tu sais, c'est pas un 4 de 7, c'est un match. Mm. Un match, tout peut arriver. Ça se peut-tu? Oui, ça se peut. Parce que, le Maroc a joué 120 minutes, plus les tirs de pénalité, parce que ça s'est rendu en prolongation au dernier match. Un match à très haute intensité. Il y a des joueurs pour le Maroc qui ont eu une très longue saison. Ça se peut qu'ils commencent à avoir un petit peu de fatigue dans les jambes, mais l'équipe en tant que telle, le collectif du Maroc, techniquement, tactiquement, même que tactiquement, en ce moment, ils jouent quelque chose, là, peut-être je vais trop loin, là, mais ils jouent un style de défense qui est rare à voir, c'est que les équipes aiment beaucoup défendre en poussant le ballon vers l'extérieur, vers les lignes
1: côtés.
0: De côté.
1: Okay.
0: Mais le Maroc, il trappe l'adversaire à faire des passes au centre.
1: Okay.
0: Et dès que le joueur attrape le ballon au centre, il y a deux Marocains dessus. Et le joueur,
2: il ferme
0: complètement.
1: Fait qu'il joue la trappe, finalement. On fait encore un lien avec le hockey, mais il joue la trappe, c'est ça qu'il faut.
0: Exact. Puis, wow. Puis ça marche, parce qu'après, l'adversaire, il doit retourner le ballon en arrière. Et à ce moment-là, il y a un autre Marocain qui s'en va vers là où est le ballon. Après, l'adversaire botte le ballon loin. Le Maroc le reprend. Et ils ont fait ça là, d'une main de maître, et c'est comme ça qu'ils ont détruit ils ont réussi à bien jouer contre le Brésil. Ils l'ont fait beaucoup avec le Brésil. Ils ont adapté leur jeu avec les Pays-Bas. Ils ont toujours joué comme ça, pareil, mais ils peuvent s'adapter à toutes les situations.
2: Hmm. Là, est-ce que j'ai compris que c'est deux gardiens montréalais qui vont s'affronter sur le terrain?
1: Ah, c'est vrai!
2: J'ai vu ça passer, je dis, je vais vérifier avec Andy, ouais. Il connaît ça plus que moi, puis tu sais, j'ai pas redouble vérifié l'information. Ouais. Je me suis dit, je vais profiter
0: c'est
2: de sa
0: vrai.
2: Présence.
0: Bounou, qui est né à Montréal. Absolument, le gardien marocain est né à Montréal. Crépeau, c'est fou ça. Deux Québécois. Hein.
2: Hey, j'ai mais contribué ça... à la chronique comme du monde.
0: Voyons. Mais les questions sont pertinentes, vraiment.
1: Très, très ouais. Bien joué. Puis c'est le fun de voir ça parce que ça montre à quel point le Canada est en train de se positionner comme pépinière de joueurs qui se rendent de plus en plus loin dans le circuit aussi. Là.
0: Oui, puis c'est cool de parler de ça, de où est né Bounou, parce que il y a pas longtemps, les joueurs... on a eu un gardien de but là, qui était super bon, qui s'appelle Begovic, qui a décidé de jouer pour la Bosnie, même s'il est né au Canada.
1: Okay.
0: Et là, on commence à voir beaucoup de joueurs qui sont nés ailleurs et qui se naturalisent canadiens pour jouer pour le Canada.
2: C'est le fun, ça.
1: Ça,
0: oui,
1: c'est trippant.
0: Il y a un changement de paradigme de ce côté-là. Est-ce que Bounou aurait joué pour le Canada si, à ce moment-là, le Canada était dans là où on est rendu?
2: Ouais.
0: Parce que le Canada évolue vitesse grand V. Puis là, on parle de deux équipes, justement, qui évoluent vitesse grand V. Il y a 4 ans, le Maroc avait fait un super parcours en Coupe du monde, mais elle est 1000 fois supérieure cette année qu'il y a 4 ans. Le Canada, c'est la même chose. Fait que tout ce qui s'en vient, là, le match de demain... C'est le dessert. T'sais, prenons-le, ouais. Prenons cette part de dessert. C'est soyons vraiment heureux parce qu'on a battu tous les records nationaux. Premier point, première victoire, sortie de la phase de groupe pour arriver à la phase éliminatoire. On a gagné un match en éliminatoire. On a battu notre record de but. T'sais, peu importe ce qui arrive, je sais qu'on a livré une performance à la Canadienne qui, avec énormément d'efforts, avec énormément de pression sur la défense, on va jouer comme on joue. Ça se peut qu'on perde, mais la tête haute.
1: Ouais.
2: Le match demain a lieu ouais. Dans quel stade?
0: Houston. Oui, donc climatisé. Il n'y aura pas de problème de météo. Là.
1: OK. Fait que ça, c'est quand même une bonne chose. C'est peut-être un avantage parce qu'hier...
2: C'est d'avoir à faire ces déplacements-là. Par exemple, je comprends que les matchs sont quasiment à une semaine d'intervalle. Fait que c'est tel que tel. Là. Mais malgré tout, c'est d'adapter chaque fois un nouveau terrain. Là, on est rendu loin de notre foule, mais on a vu que ça n'a pas trop paru du côté de Los Angeles. Mais c'est toujours des petits éléments que je me dis qui peuvent peut-être jouer en notre faveur ou en notre faveur.
1: C'est jamais dans des affaires. C'est chambre d'hôtel après chambre d'hôtel aussi. Ça joue sur la fatigue qui s'accumule.
0: Le Portugal a joué un match à Miami, stade ouvert. Contre la Colombie. La Colombie aurait mérité de remporter ce match-là dans tout, si on regarde l'histoire du match. Ce qui est ressorti après le match dans la semaine qui s'en est suivie, c'est que le Portugal, les joueurs, ils auraient souffert de cette atmosphère-là très
2: malgré
0: humide, très chaud.
2: Les fameuses pauses d'hydratation qu'on a intégrées.
0: Oui, c'est ça. Bien, il y a des pauses d'hydratation même à Houston que le stade est couvert.
2: Ah ouais, OK. Fait que, bon.
0: Mais non, mais je suis d'accord, je suis super d'accord. Là, c'est dans le sens où c'est la pause d'hydratation, je pense, on pourra en reparler dans une autre chronique. Là. Je pense que ça a été, en fait, ça a été instauré pour mettre de la publicité.
1: Ben oui.
2: Plus que pour le bénéfice des joueurs.
0: Plus que pour le bénéfice des joueurs, oui.
1: Parce qu'eux, ils étaient habitués à jouer au soccer avant ces pauses d'hydratation-là aussi. Donc, les huitièmes de finale, Canada-Maroc demain à 13h. Un autre match que je vous propose de regarder, c'est celui de 17h aussi, Paraguay-France. La France joue un niveau de soccer qui est incroyable. Ceux qui disent... J'aime pas ça, le soccer, parce que j'ai pas l'impression d'être assis autant au bout de ma chaise ou au bout de mon divan que quand j'écoute le hockey, ça va pas assez vite. Moi, c'est ce que je trouve de la France. Ils ont un jeu excessivement rapide. Les gars font rouler le ballon. C'est incroyable. Fait que ça aussi, ça risque d'être un gros match. J'espère évidemment que le Canada va se rendre plus loin. Ça serait fou qu'on écrive encore une autre page dans ce grand livre d'histoire-là. Mais chose certaine, je me trompe pas en disant que la France a de très, très bonnes chances de se rendre excessivement loin dans ce tournoi-là.
0: Oui, les favoris, hein, c'est dynamique. Avant le tournoi, on dit c'est telle équipe qui part favorite. Après, il y a la phase de groupe où on voit comment ils vont s'être débrouillés. La France, c'est l'équipe qui est devenue la favorite pour remporter le championnat du monde. Si ils jouent comme ils jouent en ce moment, comme tu dis, là, c'est incroyable à voir jouer. Il y a les dieux du football, là, toujours, là, qui font que... Tu sais, c'est un match, tu peux le perdre.
1: Ah oui.
0: Mais ils ont tout ce qu'il faut pour être champion du monde.
1: Pour se rendre excessivement loin. Andy, c'est toujours hyper intéressant d'avoir la chance de jaser soccer avec toi. J'espère qu'on aura la chance de te réinviter parce qu'on aura comme prétexte que le Canada, finalement, a sorti le Maroc puis on va se rendre encore un peu plus loin. Mais d'ici là... surfer sur cette vague-là. Puis si vous n'avez pas embarqué depuis le début, je vous conseille de le faire là, parce qu'à partir des huitièmes, là, ça commence à être vraiment intéressant, puis on va se rapprocher tranquillement pas vite du Super Bowl, du football aussi. Donc, ça vaut la peine d'embarquer dans la vague. Là, même si le Canada est éliminé après, il y a d'autres belles équipes.
2: C'est pas des affaires de même.
1: Le Canada va continuer très, très loin dans le parcours du... J'ai rien dit du tout. Puis, maudite radio en direct, on enregistrait aussi. Je pourrais me reprendre. Mais tout ça pour dire que regardez ce match-là demain, puis sautez dans la vague. Maintenant, vous allez triper, c'est sûr et certain. Puis écoutez ça avec vos enfants. Moi, les gars trippent à la maison. Ça n'a jamais trippé soccer comme ça. On est chanceux d'avoir un si gros tournoi. Merci, Andy, d'avoir pris le temps, puis j'espère qu'on s'en reparle bientôt.
0: Ben oui, on s'en reparle. Sinon, j'ai plein d'autres choses à dire. Il s'est passé plein d'histoires incroyables à la Coupe du Monde. Ça va me faire plaisir d'être là.
1: On remet ça. Merci beaucoup.
0: Hey.
3: Merci. 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
8: Véritable bombe dans la Ligue nationale, les Flyers déposent une offre style à Leo Carlson des Ducks d'Anaheim.

0: 3-7 et passe au prochain tour. Sinon, Yannick Sinner et Novak Djokovic ont également obtenu leur billet pour la quatrième ronde. Et on termine au baseball. Les Capitales de Québec amorcent leur série du week-end face aux Getaway Grizzlies à 20h. Tandis que pour les Blue Jays, on joue dans l'Ouest. Toronto est à Seattle pour le premier match de leur série face aux Mariners.
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3: Avec Antonin Iacarini, Véronique Bergeron, Nathan Meilleur, vous écoutez le retour à Boulevard 102.1. Il reste quelques minutes à cette émission-là. Et évidemment, comme à tous les vendredis, ben, on parle cinéma, streaming. Et on va parler box-office aussi, parce que c'est le 4 juillet. C'est une journée importante dans l'histoire du...
4: Demain, c'est le 4 juillet?
3: Oui, c'est ça, demain. Ouais, ben, oui, c'est parce que
4: c'est
3: demain...
4: Le, c'est la fin de semaine du 4 juillet, c'est l'indépendance.
3: Voilà, en plein ça. Et c'est aussi la fête de la Ville de Québec.
5: Oui, 3 juillet.
3: Important de le
5: 418e.
3: Souligner. 418e. Pas rien, ouais, pareil.
4: Ça fait 400 ans que la ville est majeure.
3: Ouais, fait 400 ans qu'elle peut boire.
4: Quoi?
5: Oh oui, c'est vrai.
3: Oui, ça marche.
4: T'as vraiment douté de mes mathématiques, Antonine?
5: Je suis désolée, c'est vendredi. Je suis moins vite un peu. Là.
3: Donc, tout ça pour dire qu'on trouvait intéressant quand même de faire un espèce de tour de ces films qui ont été marquants dans l'histoire du week-end.
4: Parce qu'on s'en est jasé un petit peu plus tôt cette semaine. Il y a eu des sorties cinéma qui étaient le 30 juin, le 1er juillet. C'est le cas de Françoise, le film qui m'en vedette Louis Morissette. Il y a aussi Les Mignons et les Monstres qui sortait officiellement le premier, mais vous comprendrez qu'il sortait pour la fin de semaine du 4 juillet, puis ça va être un gigantesque box-office, là, quelque part entre le 80 et le 90 millions de dollars. Donc, va donc devancer Toy Story du côté du box-office. Je vous glisse au passage qu'il y a un documentaire sur Uzeb aussi, qui l'affiche. Uzeb, si vous ne savez pas c'est qui, c'est un trio de musiciens qui était dans l'espèce de jazz fusion, là.
3: Très fusion, oui.
4: Puis ça a été un succès, somme toute, presque international dans les années 80. Je me souviens qu'à l'époque, c'était le groupe dont on parlait. Fait que sans être viraux à l'angine de poitrine, ça a quand même été un groupe musicalement marquant au-delà des frontières du Québec. Fait que si parfois vous êtes des fans, ou si vous... Simplement pour le principe de connaître notre histoire, le film est disponible, puis même qu'au CLAP, il y a une projection spéciale avec le cinéaste qui s'est chargé de ça. Mais sinon, effectivement, la fin de semaine du 4 juillet, historiquement, c'est une grosse fin de semaine pour le cinéma. Et c'est un article sur lequel je suis tombée de Variety qui recensait les plus grands succès de la fin de semaine du 4 juillet de plusieurs décennies passées. Et il y a des affaires là-dedans que j'ai trouvées tellement drôles. D'abord, le film qui aura ramassé le plus d'argent pendant une fin de semaine du 4 juillet remonte à 2007.
3: 2007.
4: Je vous donne des indices.
3: Oui, OK.
4: C'est une franchise de notre enfance qui était finalement adaptée au cinéma.
3: Franchise de notre enfance.
4: Je vous donne un autre indice.
3: Oui, s'il te plaît.
4: Jeans blanches dans le sable.
3: 2007, jeans blanches dans le sable? Hein?
5: Je vois rien dans ma tête.
4: La naissance d'un sexe symbole?
3: Mais voyons donc, on est bien mauvais.
4: Transformer.
3: Ah!
4: C'était Megan Fox qui jouait là-dedans, je me trompe
3: pas. Oui!
5: Bon. OK, OK. Mais je ne l'ai même pas vu. Honnêtement, à ma défense, je ne l'ai pas vu.
4: Il était quand même correct. C'était une belle transposition au cinéma de Transformers. Les autres, à mon goût, ont été poète-poète, à part celle-là sur la petite voiture jaune, là.
3: Ouais, Bumblebee.
4: Bumblebee,
3: ouais,
4: que j'aime
3: ça.
4: D'amour. Le film est écœurant.
3: Fait que c'était dans le premier,
4: bien.
3: Déjà, avec
4: Shia LaBeouf. Je sais pas si c'était le deuxième, ouais. Mais c'est dans ces eaux-là, là, dans le Transformers de 2007. Là, tu vas me faire douter, Nathan.
3: Non, mais c'est correct, parce que c'est sûr que, tu sais, je suis passé par là. On a tout trippé sur Megan Fox, Tempête, là.
4: La fin de semaine du 4 juillet de 2007, c'est 29 millions de dollars qu'on avait réussi à amasser juste pour le 4 juillet, en fait, pas pour la fin de semaine, pour une journée, ce qui est énorme, vous comprendrez. Fait que ça avait été quand même bien. Puis, tu sais, Transformers revient à quelques reprises, malgré tout, dans le top 15 des films qui ont fait le plus d'argent. Il y a une autre franchise qui revient à de nombreuses reprises. Et pire que ça, elle revient avec 3 acteurs différents pour incarner le personnage principal.
5: James Bond?
3: Batman?
4: Non. Allez-y, plus estival, puis il y a un autre film qui sort.
5: James Bond, c'est niaiseux, c'est tellement britannique, tu sais.
4: En plus, mais...
3: Il y a un autre film
4: c'est moins
3: qui sort
4: été. Souvent, les sorts d'automne.
3: Cet été de ça...
4: C'est les Spider-Man.
5: Ah!
3: Ben
4: les Spider-Man
3: oui.
4: reviennent à plusieurs reprises. Le 2, qui mettait en vedette Tobey Maguire en 2004 est au numéro 6. L'Amazing Spider-Man qui était avec Andrew Garfield est au numéro 5. Le Spider-Man Far From Home qui est avec c'est Tom Holland qui joue dedans. C'est ça, le premier film après le décès de Iron Man est au numéro 3, avait fait 25,7 millions la seule journée du 4 juillet. Puis là, on en a un nouveau qui va sortir le 31 juillet prochain.
6: Beau clin d'œil d'ailleurs dans un des derniers Spider-Man quand on rit un peu de Tobey Maguire quand il explique que lui, les toiles sortent directement de ses veines.
4: Ah, j'ai aimé ça.
6: Alors que ça n'a jamais été ça. Puis on l'a bien ramené que les deux autres Spider-Man sont comme... Quoi?
4: Ah, faut que je le réécoute, celui-là. C'est
6: weird. Il était très, très bon. Puis Garfield était bon parce qu'il était très, très émotif dans ce rôle-là. Ouais, vraiment.
4: Vraiment, j'avais beaucoup aimé. Et vous comprendrez qu'à de nombreuses reprises, on retrouve les mignons dans les films qui ont fait le plus de cash le 4 juillet. Parce que franchement, là, on le voit avec le deuxième. Le deuxième date de 2013. Rendez-vous compte, on est en 2026. On les revoit aussi avec le 4 qui est là-dedans, les mignons, le Rise of Gru qui remonte à 2022, qui est quand même assez récent. Fait que toutes les détestables, moi, et les mignons font quand même très, très bonne figure dans ce dit palmarès-là. Dans les films originaux, il n'y en a pas tant que ça. Fait que c'est vraiment les franchises qui fonctionnent bien pour un 4 juillet.
6: Fort intéressant. Puis c'est le fun, ça, ce genre de chronique-là, parce que ça nous permet de monter une petite liste de « Hein, ça fait longtemps que j'ai pas vu ça ». Moi, j'ai écouté cette semaine avec mes gars Madame Doubtfire.
4: Oh mon Dieu, avec Robin Williams.
5: Gros classique.
6: Je sais pas d'où c'est sorti. Ah, c'est ça. Mes garçons, ils ont regardé Plaxmol chez leurs grands-parents.
4: Les belles affaires vertes gluantes.
6: Oui, en jouant avec de la slime qu'il y avait chez les grands-parents. Et à un moment donné, je fais juste dire à mes enfants, « Hey, vous connaissez pas Robin Williams, vous? » Vous avez aucune idée c'est qui cet acteur-là. Et là, finalement, de me dire, effectivement, on sait pas. J'ai commencé par leur faire entendre Aladdin, le dessin animé en anglais.
4: C'est lui qui faisait le génie.
6: Parce que c'est Robin Williams qui interprétait le génie dans ce film-là. Puis après ça, on a écouté Madame Doubtfire. Donc, de retomber dans des classiques comme ça, ça peut être fort intéressant. Puis les Transformers, ça en fait partie de ça parce que c'est assez impressionnant de voir déjà, il y a quelques années, on est en 2007, ça fait presque 20 ans, là, 19 ans, de voir cette technologie-là qui arrivait au cinéma. Je me souviens que dans les salles de cinéma, on était dans le fond de nos bancs puis on était comme, mais qu'est-ce qui se passe? Le son. L'espèce de son weird qu'on utilisait quand les machines se transforment. Je ne sais pas si vous vous souvenez, le grincement de métal. Puis ça, ça m'a marqué. Donc, belle petite liste peut-être pour vous remémorer de bons souvenirs.
4: Les jeans blanches, c'était dans le deuxième. Megan Fox, c'était dans le premier, mais les jeans blanches, Sally, c'était dans le deuxième.
6: Voilà, c'est ça.
4: Je suis une professionnelle.
6: Oui, hein? Vraiment.
5: Oui, oui, oui. Voilà. Rigoureuse. Moi, je me rappelle plus de la trame sonore. En fait, toi, tu parlais du bruit des Transformers, mais moi, je l'ai jamais, j'ai pas du tout suivi cette franchise-là. Mais la trame sonore était écœurante. Je l'ai écoutée pendant des années.
4: Ah ouais. Ouais, ouais, je la retrouve.
5: C'est très orchestral, la musique épique. Là.
6: Ouais.
5: T'sais, tu mets ça dans ton auto avant d'aller travailler, là, puis t'as un grand destin, là, cette journée-là.
4: Ah oui, tu domines le monde!
5: Oh, oui, c'est une journée importante.
6: C'est ça, toi aussi, tu deviens Megan Fox.
5: Exact.
6: Si tu veux avec une trame sonore comme celle-là, t'as pas l'air d'accord avec ce que je dis.
4: C'est moins ambitieux, je trouve.
6: On se souvient moins ce qu'elle portait dans le premier, hein?
4: Beaucoup moins.
6: OK, moi aussi, je vais rester professionnel. Hey, merci beaucoup pour cette excellente chronique. On revient de l'autre côté de la pause, le temps de vous dire bye et de vous souhaiter un bon week-end, évidemment. Vous écoutez le retour à Boulevard 102.1 avec Véronique Bergeron, Antonine Iacarini et moi-même, Nathan Meyer. Restez là.
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0: Village, à Boulevard 102, que voulez-vous, toute bonne chose à une fin. Ben, en fait, je dis ça, là, c'est moi, là, c'est juste moi qui s'en va.
1: Ouais, parce que nous, on est là lundi, là.
0: Ouais, c'est ça, vous autres, vous restez en place. Moi, je suis en congé. Veux-tu vraiment que je t'explique ça? C'est compliqué, cet horaire-là, cet été. Lundi, mardi, mercredi,
1: arrête,
0: je
1: suis en... tu me surprends.
0: C'est lundi, mardi, mercredi, je suis en congé, imagine-toi donc. Parce que jeudi, vendredi, samedi, je vais couvrir le Festival d'été de Québec en direct avec l'émission du retour, mais du côté de notre station sœur, week-end. Donc en direct de Grande Allée. D'ailleurs, merci pour cette question-là. Parce que je sais pas où ce qui va être le kiosque sur Grande Allée.
1: Fait que tu vas pouvoir vérifier ça. Ah, jeudi, quand tu vas revenir de vacances.
0: Ouais, ou quelque part dans mes journées de congé. À un moment donné, il va falloir que je m'occupe de ça. Et après ça, je pars en vacances une légère semaine avec la famille. Après ça, de retour en remplacement de Yannick Marceau dans le show du matin. Donc, de retour à Boulevard pour vous accompagner pendant deux semaines encore. Faut quand même qu'on fasse un dernier tour de l'actualité. On sait que c'est vendredi, mais il est arrivé encore plusieurs choses aujourd'hui. Donc, on voulait faire un dernier tour avec vous.
1: Ouais, puis dans les histoires plates, je vous ai parlé un peu plus tôt aujourd'hui d'un accident qui a eu lieu sur la 132 à la hauteur de Saint-Antoine-de-Tilly. C'est une collision entre un motocycliste et un véhicule. Et malheureusement, on a appris dans les dernières minutes que le motocycliste est décédé. La victime est un homme dans la soixantaine. On n'a pas son identité. En fait, on n'a pas le contexte. Là. Il y a des reconstitutionnistes qui ont été là une bonne partie de la journée, ce qui a entraîné, entre autres, une fermeture. Pour ce qui est du conducteur de la voiture, il n'a pas été blessé, mais a été conduit au service hospitalier pour un choc nerveux. On peut comprendre dans des contextes comme ceux-là. Sinon, dans les autres nouvelles, je vous en ai jasé un peu plus tôt, mais moi, quand le karma frappe quelqu'un de mal intentionné, c'est une victoire collective. L'histoire de Bernard Breton, qui est un entrepreneur de la Beauce, qui, en 2019, souvenez-vous, des grosses inondations, il y a des maisons qui doivent être détruites. Hey, si tu poches, là, t'es obligé de te faire faire une soumission pour faire démolir ta maison ou à tout le moins, tu sais. Il y a eu certaines aides du gouvernement qui étaient attribuées pour des travaux. Lui, ce qu'il faisait, c'est qu'il déposait ses soumissions à lui. Mais il déposait aussi de fausses soumissions qui étaient plus élevées que les siennes. Les siennes qui étaient déjà plus élevées que la moyenne. Fait que par défaut, c'est comme, ah, ben lui, c'est vraiment plus cher. Fait qu'on va prendre lui.
0: Un faux nom d'entreprise, une autre entreprise déposait la soumission.
1: Ben, en fait, il a usurpé l'identité d'entreprise qui existait. Carrément.
0: En plus, pas
1: encore pire. Encore pire. Puis, il a fait ça à 121 reprises. Fait que c'est 121 contrats public pour la démolition d'autant de résidences et de bâtiments qu'il a eu de cette manière-là. On estime que le profit sur deux ans a été de 1 million de dollars. Finalement, lui est coupable de ça. C'est un homme de 70 ans. Puis aujourd'hui, il recevait sa peine. Deux ans moins un jour en dedans. Et il doit rembourser. Il doit rembourser encore 700 000 dollars au gouvernement. Mais ça, mon Dieu, je te le dis, j'ai suivi cette histoire-là comme il y en a d'autres qui suivent Stats.
0: Mais je comprends. Mais le temps de tôle, oui, c'est une bonne affaire, mais le fait qu'ils doivent rembourser, ça, je pense que c'est la partie qui me rend... ça donne espoir en la justice, là, je dirais. Puis parle-moi d'un beau tout croche.
1: Hey, profiter de la misère de certaines personnes. Hey, c'est pas le fun, là. Tu vas être obligé de faire détruire ta maison. Imagine à quel point, déjà là, c'est pas trippant. Puis tu vas encaisser l'argent, toi, en espèce d'extra.
0: Puis, si vous voulez savoir un peu à quoi ça ressemble, là, je me permets de le plugger. Rémi Chassé, qui est un auteur-compositeur-interprète quand même assez connu ici au Québec, a vécu cette situation-là et l'avait documenté sur ses réseaux sociaux, sur son compte Instagram. Si vous remontez un peu dans son compte Instagram, vous allez voir à quel point c'est déchirant. Vient de s'acheter une maison avec sa blonde, attendre un enfant, ont mis toutes leurs économies là-dedans. Puis il y a une photo de Rémi, je vais toujours m'en souvenir, où il est dans son salon devant sa cheminée, les pieds dans l'eau. Puis t'es obligé de faire tout démolir ça. Puis il y a un écœurant qui décide de profiter de la situation pour faire du cash. Fait qu'effectivement, une bonne chose que le balancier de la vie s'en soit occupé.
1: Là, il y a 5 ans pour rembourser l'éventuelle somme. Sinon, il va être condamné à une peine supplémentaire de 4 ans de détention.
2: On espère qu'il n'avait pas tout dépensé.
1: En fait, selon ce qu'on a pu comprendre, c'est que c'est même pas un gars qui avait besoin d'argent. C'était un gars que ça allait plutôt bien ses affaires. Il a juste profité de manière très sournoise d'une opportunité d'en faire plus. Il y a le parc de la francophonie qui va... le parc de l'Amérique française, je dois me corriger, qui va fermer pour la durée des travaux du projet Tramcité, et ça à partir du 3 août. Le parc de l'Amérique française, c'est le parc qui est juste à côté du Grand Théâtre de Québec, ça a été annoncé un peu plus tôt aujourd'hui par la commission de la capitale nationale, c'est que la Caisse de dépôt Infra et la Ville de Québec ont demandé la permission à ce que le parc devienne, pour la durée des travaux, un site d'installation de chantier. Fait que ça va changer la dynamique, je vous dirais, dans ce secteur-là, parce que ce sera une fermeture pas de quelques mois, c'est une fermeture pour plusieurs années de ce parc-là qui, dans les dernières années, je trouve qu'il avait été renippé un peu. Il avait été laissé à l'abandon. On avait installé la fameuse œuvre de Jean-Pierre Reynaud dans ce secteur-là, l'œuvre controversée.
0: Ben, ça, c'est sûr que... c'est ça. C'est plus là que d'en partir nippé. Je suis peut-être moins d'accord avec
1: non,
0: toi.
1: Mais parce que je trouve que c'est un parc qui avait été laissé tout seul. Là, puis on avait un peu arrangé le secteur.
0: C'est un peu un espace qu'on avait laissé, j'ai l'impression, aux fonctionnaires de la ville, dans le sens où est-ce qu'on n'a pas tant besoin de le réaménager. C'est les gens qui travaillent dans le secteur qui vont sortir prendre l'air un peu dans ce coin-là. Mais effectivement, il y a de l'amour qui a été donné à cet endroit-là. Je sais qu'il y a des arbres qui ont été plantés aussi il y a quelques années. Pour ceux qui se posent la question là, concernant la fameuse statue, c'est celle qui était sur Place de Paris
1: blanc,
0: il y a quelques années. On l'a appelé le cube Rubik.
1: Le cube Rubik.
0: Ça ressemble à de la céramique de salle de bain.
1: C'est pas Marc Bellemare qui avait financé le déplacement. Il y avait une histoire du genre.
0: Ça se peut parce qu'on voulait la défaire tout simplement de Place de Paris pour pas mélanger avec Place Royale. C'est ça, Place de Paris. Puis on se posait la question parce que ça reste quand même une œuvre qui est très, très typique des années 80.
1: Oh oui,
0: absolument. C'est quelque chose qui est très... Ça peut pas être plus cubique que ça. Mais n'empêche que c'est ça. Ce parc-là reste quand même un espace où il y a plusieurs personnes du secteur, fonctionnaires et des employés du Grand Théâtre qui allaient sortir là le midi pour aller dîner, pour aller profiter de l'espace extérieur.
1: C'est effectivement Marc Bellemare qui avait agi à titre de mécène pour la ramener et l'implanter. Là. En fait, c'était plusieurs œuvres de l'artiste plasticien français Jean-Pierre Reynaud. Puis entre autres, la fameuse sculpture autoportrait qui avant s'appelait Dialogue avec l'histoire. Elle avait été reconstruite en 2019. T'aimes-tu ça apprendre des choses?
0: J'aime ça apprendre des choses. C'est juste que là, mon cerveau en ce moment, c'est vendredi, il est tard pour tout le monde, puis je spin à essayer de comprendre à quel moment l'artiste a pris un pas de recul de ce cube-là, puis il a comme fait « Ma foi, ceci est un dialogue. » C'est plus là où...
1: Tu l'as dit, c'est les années 80, là.
0: Mais c'est correct, c'est correct, c'est correct. Puis c'est correct qu'on l'ait gardé. Ça reste quand même que c'est un cadeau qui a été offert à la Ville de Québec. C'est correct qu'on l'ait gardé.
1: On a très peu eu ça de mécénat d'œuvres d'art.
0: Oui.
1: Et Marc Bellemare, il s'est aussi proposé pour faire la même chose avec la fameuse statue de Champlain déboulonnée, là,
0: oui,
1: en Ontario.
0: Pour la ramener ici puis la garder. Puis il y a quand même la famille Simons aussi qui a investi beaucoup d'argent il y a quelques années pour la fontaine de Tourny qui, n'empêche, est magnifique.
1: Êtes-vous capable de vous rappeler de ce secteur-là de la ville sans la fontaine?
3: Non. On a oublié.
0: C'était quoi qu'il y avait avant, là? Parce que c'était
1: un
0: quand
1: massif
0: même...
1: de fleurs, je sais pas.
0: Mais c'était de quoi? Il y avait de quoi? Parce qu'on se rejoignait là pour le Festival d'été de Québec, moi, quand j'étais jeune. Puis c'était avant la fontaine de Tourny. Les premières années de la fontaine de Tourny, c'est sûr que là, j'étais plus jeune aussi. J'étais jeune et insouciant. Je trouvais ça bien drôle quand il y avait des gens qui... Ah, je le dis-tu? Non, ça va donner
3: mettre
0: une mauvaise
3: idée.
0: Mettre
3: la mousse, oui. Je sais ce que tu vas dire.
1: Ouais, c'est juste un terre-plein.
3: Il ne faut pas faire ça en passant.
0: Non,
3: de mettre
0: je sais.
3: Du savon à vaisselle dans la fontaine de Tourny. La fontaine de Tourny, elle est fragile.
1: Ouais.
3: C'est
1: vrai,
3: un cadeau et c'est vraiment quelque chose qui est patrimonial. Donc, ne faites pas ça.
0: Non, c'est ça. Faites pas ça du tout. C'est juste que là, ça fait deux ou trois affaires que je dis, il me semble, depuis le début de l'émission, que c'est pour donner comme des exemples concrets. Puis vous me dites, mais voyons, tu donnes donc bien des mauvaises idées aux jeunes.
3: Le cookbook de Nathan.
0: Oui.
1: Jamais Boulevard aura été aussi controversé.
0: Ma foi.
1: Tu sais, il y a des gens qui nous écoutent avec leurs adolescents. Ça n'a pas de maudit bon sens.
0: Puis tu sais, je fais rien de mal, mais on va avoir des plaintes pareilles. Check bien ça. Bref, on continue dans l'actualité.
1: Oui, peut-être terminer en vous disant que, tu sais, on parlait de fontaine de Tourny, c'était offert pour le 400e de la Ville de Québec. Ça fait donc 18 ans.
0: Oui,
1: c'est
0: vrai.
1: C'est la fête de Québec. Fait qu'il y a eu des cérémonies un petit peu plus tôt aujourd'hui. On était très dans le protocolaire. Ça me fascine toujours quand des gens vont assister aux cérémonies protocolaires. Là, ce soir, on y va avec un petit peu plus festif du côté de la place Jean Béliveau, qui est dans le secteur du centre Vidéotron. Il y a un spectacle gratuit de l'OSQ où vraisemblablement, je m'en vais ce soir.
0: Ah oui?
1: Mais je trouve que c'est une très belle soirée pour ça. L'année passée, j'ai pas pu y aller. J'aime beaucoup l'OSQ. J'aime qu'on exploite cet endroit-là pour autre chose qu'apprendre à faire du vélo puis de la trottinette.
0: Oui, ça, c'est un très, très bon point, effectivement.
1: C'est cute de voir les familles, là. Mais tu sais, j'aime ça qu'on se l'approprie.
0: Mais c'est une grande place de rassemblement. Puis je sais pas, parce que j'ai pas eu la chance d'y aller depuis le début de la Coupe du monde de soccer, mais je sais qu'il y avait un espace qui a été déployé pour la présentation des matchs de la Coupe du monde. Est-ce qu'on pourrait utiliser ce grand espace-là davantage aussi, sans aucun doute? Puis ce genre de soirée-là, l'an passé, ça a été un franc succès là, sur toute la ligne. Il y a eu beaucoup, beaucoup de gens qui se sont déplacés aussi. Si vous avez la chance de le faire ce soir, sachez-le, du côté de la place Jean Béliveau. C'est déjà la fin pour nous. Moi, c'est parce que je suis un grand nostalgique.
1: Déjà?
0: Sachez-le. Oui, ça prend pas grand-chose pour m'attacher. Je suis un nostalgique, puis peut-être un... Comment on appelle ça? Un dépendant affectif, c'est ça?
1: Oui. Ça veut dire que tu vas nous envoyer des petits bonhommes la semaine prochaine, des petits messages?
0: Sans doute que oui. C'est sûr que oui. Oh. Je me suis fait la promesse de pas écouter lundi, mardi, mercredi. Je vous explique pourquoi. Parce que je vais décrocher. Je m'en vais dans le bois... camping en famille puis tout ça, mais me connaissant comme je me connais, ça me surprendrait pas qu'à un moment donné, si je pogne un peu de réseau avec le téléphone cellulaire, je vais peut-être vous envoyer juste un petit message. Ça a été vraiment un honneur de travailler avec vous, les filles. J'ai eu énormément de plaisir. Je pense que notre trio a bien fonctionné aussi. En toute modestie, je pense que ça a bien coulé.
1: Tu as bien fait les choses, je suis fière de toi.
0: Puis je vous renvoie l'appareil. Puis si on peut remettre ça, pour moi, de mon côté, n'importe quand.
3: Donc, on ne l'a pas boulié tant que ça.
1: Non, hein, ou encore
0: juste assez.
3: Ça. Ou c'est le syndrome de Stockholm.
1: Peut-être un petit peu de ça
3: qu'on te boulie un petit peu. À Boulivar FM.
0: Oh, wow!
3: Ah, gars, j'essaie de faire des jeux de mots pour te faire plaisir et te rendre honneur.
0: Ah, c'est incroyable, ça.
1: Je rappelle qu'à Boulevard, on est 100% parlé tout l'été, mais là, à partir de là, là dans les prochains instants, on a une musicale pour la fin de semaine. C'est Lodéry qui ouvre les portes du garage à Dan ce soir, prochains instants, donc qui va vous accompagner. Samedi et dimanche, à partir de 7h, c'est le Rock and Chill. C'est Max Larouche qui sera là. Je vous garantis qu'il n'a chanté aucune des chansons que vous entendrez. C'est quand même un gage de qualité,
0: oui,
1: je trouve.
0: Oui, ça, c'est bien ça.
1: C'est Colosse qui s'installe pour le Boulevard du Rock samedi et dimanche à partir de 10h. Et à 15h, il reste là, mais il monte le son à 11 avec les Colosses du Rock. C'est notre show le plus edgy. C'est là que vous allez entendre du Rage Against the Machine, du System of a Down, des tonnes qui bûchent de notre catalogue. Fait que c'est là que Nathan va aller courir parce qu'il aime ça.
0: Si vous allez courir, si vous faites du vélo de montagne, n'importe quelle activité extérieure, vous avez besoin de vous défouler pour vrai, mettez ça à l'horaire. 15h.
3: Du ménage. Hey, ça nettoie en tabarouette.
0: Je vous jure que, tu sais, vous mettez ça, les écouteurs dans les oreilles, vous crinquez ça, ça vaut vraiment, vraiment le détour. Radio 100% parlé tout au courant de l'été aussi, fait qu'à partir de lundi, on revient avec la matinale, avec Marceau le matin, à compter de 6h jusqu'à 10h. Après ça, c'est le point de Max qui prend place. Après ça, vous allez avoir On en jase et le retour de Boulevard qui va être là la semaine prochaine avec Véronique Bergeron, avec Antonine Iaccarini et avec Audrey Pinchot.
1: Ouais.
0: Qui va prendre le relais. Merci beaucoup, mesdames. Ça a été grand plaisir. Puis les auditeurs de Boulevard, on se reparle très, très bientôt. Bon week-end.
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1: Ah, j'en reviens pas de cette présentation incroyable du garage. Bienvenue. Ah ben non, ce n'est pas Dan. Dan la légende qui est là, c'est Élodie Derry. Bonjour, je suis en retour de congé de maternité. J'ai été 10 mois, même 11, absente des ondes. Et c'est là que je reprends le micro à Boulevard 102.1. Bienvenue dans mon garage. C'est le fun, j'en ai un en radio, j'en ai pas dans la vraie vie. Ensemble, on va écouter les grands succès du rock. C'est vraiment hot le line-up qu'on a pour célébrer le début de la fin de semaine. Le début des vacances aussi pour certaines personnes. Voici ce qui s'en vient dans les quelques prochaines minutes seulement. Du Fleetwood Mac, du Guns N' Roses. Et bien sûr aussi, on va souligner le passage de Papa Roach à Trois-Rivières, donc pas à Québec, mais ce soir dans le cadre du Festivois avec Last Resort qui s'en vient. Je vous propose de commencer avec une voix légendaire, un peu comme celle de Dan, la voix de Eric Clapton sur Tears in Heaven. Vous êtes à Boulevard 102, un bon vendredi soir.

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3: 2 heures de gros rock pour vous pour commencer la fin de semaine, peut-être même les vacances du bon pied. C'est le garage à Hello. Ce soir, Élodie Derry, je suis là jusqu'à 20h avec vous autres. On a entendu dans les dernières minutes la chanson qui nous a fait tomber en amour avec Papa Roach à l'époque, avec des textes qui ne faisaient pas l'unanimité. Est-ce qu'on joue la chanson Last Resort dans les radios? Est-ce qu'on joue le clip à Musique Plus? C'est des questions qui se sont posées là en coulisses parce que c'est une chanson, bien évidemment, qui parle du suicide. Mais évidemment, avec quand même une lueur d'espoir et ça fait beaucoup partie de la mission du groupe à ce jour. Papa Roach qui est à Trois-Rivières ce soir dans le cadre du Festivois. Je sais que l'ami Audrey Pinchot y est. Je te souhaite un bon show, ma Pinchot. Attention aux oreilles chastes pour ce qui est de la prochaine. Saviez-vous que les paroles de Paradise City, selon la légende, ont failli être « Take me down to the Paradise City where the girls are fat and they got big titties ». Oh, je m'excuse pour mes mots. Contente que ça n'ait pas été ça qui eût été choisi. Puis j'ai même de la difficulté à penser que le groupe y a déjà pensé. Mais ça fait une bonne joke à dire, OK? Autour du feu, cet été. Guns N' Roses, Paradise City est là.

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16: En ce vendredi chaud et humide, puis ça reste chaud en fin de semaine, mais un petit peu moins lourd quand même, là. Je vous dis merci d'être là. Merci pour vos textos qui entrent au 971-1021. Donc, des gens qui reconnaissent ma voix, qui sont contents de la retrouver, j'imagine, après un beau congé de maternité duquel je reviens. Moi, en tout cas, je suis contente de vous retrouver. Je vous remercie pour vos textos. Et je suis très heureuse de retrouver le bon rock de Boulevard 102.1 aussi. Hein. Il y a des choses qui changent pas. En semaine, on vous parle. C'est comme ça en été aussi à Boulevard. Mais les fins de semaine, c'est la musique qui est là et la sélection est toujours vraiment délicieusement choisie. La preuve avec les Smashing Pumpkins qui s'en viennent. On va entendre du bon vieux Weezer ainsi que du Pearl Jam avec Black. Mais vous reconnaissez la musique de Peter Gabriel. On est de retour en 1886 sur ce succès Sledgehammer au 102.1.

0: personne va vous juger.
1: Oh que non, on vous jugera pas si vous chantez haut et fort les succès du Garage Adam dans votre char ce soir. J'adore personnellement chanter dans mon char. Un peu moins gênant que dans la douche où est-ce que parfois la famille peut tendre l'oreille. Dans les dernières minutes, c'était les Smashing Pumpkins, l'un des groupes qui m'a le plus impressionné live dans les dernières années. J'étais avec mon chum, avec Denis puis Véro. Denis qui avait décidé de quitter parce qu'il y avait trop de monde dans notre coin. En tout cas, vous connaissez Denis. Et c'était sincèrement impressionnant de voir la vigueur de ce groupe-là sur scène, puis de constater aussi, hein, un show, ça nous permet de voir l'éventail de succès qui sont sortis à travers la carrière de ces artistes-là. Alors, Billy Corgan et toute sa gang qui ont vraiment livré la marchandise lors de leur dernier passage au Centre Vidéotron. Puis s'ils reviennent, je vais être là. Vous allez entendre bientôt à Boulevard 102.1 U2 avec Beautiful Day, Green Day avec un bon vieux succès, Hitchin' a Ride. Et pour ce qui est de la chanson Don't Stop Believin' de Journey, c'est une chanson qui dure 4 minutes, mais qui a une structure très particulière. Vous remarquerez le refrain, il ne vient qu'à la fin, mais pourtant, c'est ce bout-là qu'on connaît. Don't Stop Believin', c'est parti, bon vendredi!

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29: C'est vendredi soir, il fait chaud, il fait humide, parce qu'il n'y a pas la climatisation dans notre garage. Non, non, c'est un vieux garage, les vrais garages qui sentent l'huile. Et dans le coin, dans le fond du garage, qu'est-ce que vous apercevez? Le jukebox. Mon nom est Élodie Derry, je remplace Dan ce soir et ensemble, marchons vers ce jukebox pour voir qu'est-ce qu'il nous réserve. On fait tourner les différents titres accessibles et on tombe sur ce bon vieux succès, le premier succès de la formation Def Leppard dans leur Angleterre natale, mesdames et messieurs. Souvenir de 1997, Animal, vous l'entendez.

cette reine du rock'n'roll très bientôt avec I Love Rock'n'Roll, nul autre. Chanson qui est un cover, en passant, mais c'est vraiment sa version qui a été la plus populaire. Smash Mouth aussi s'en vient avec All Star. Je vous parle de la vie sur la route pour les rockers. Tu sais, on adule beaucoup, hein, ce travail qu'est le fait d'être une rockstar, mais ça doit pas toujours être facile. Premièrement, à la base, hein, c'est pas vrai là, que tout le monde est dans son beau bus tout seul avec l'air climatisé, super confortable dans le Winnebago. Ça commence souvent tous entassés dans une seule et même van, avec des chambres d'hôtel si t'es chanceux. Et la cohabitation de tous les membres d'un groupe un peu sale et suant, ça doit pas toujours être facile. Toutefois, il y en a qui finissent par percer, qui ont des vies un peu plus confortables, mais ça m'impressionne toujours de voir à quel point ces frères, ces sœurs-là qui sont dans un seul et même band ensemble peuvent décider parfois de continuer de collaborer ensemble sur d'autres projets. C'est le cas des gars Smith and Myers, donc deux gars qui sont ensemble dans Shinedown, mais qui ont décidé d'avoir leur projet plus acoustique, leur projet de reprise à côté. Et honnêtement, quel beau résultat! Brent Smith avec sa voix incroyable en plus. Et là, ben, vous avez reconnu les premières notes, c'est sûr. Ils sont ensemble sur Nothing Else Matters, une belle version qu'on écoute ensemble dans le garage à Dan. On ouvre les portes, puis on écoute ça bien fort.

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0: Si vous écoutez le Garage à Dan présentement, je vais prendre pour acquis que vous êtes des passionnés de musique, vous êtes des passionnés de rock. Si vous aimez lire des biographies d'artistes, l'une des plus marquantes que j'ai lues, puis je suis pas celle qui en a lu 50, là, mais Scar Tissue sur la vie de Anthony Kiedis, le chanteur des Red Hot Chili Peppers, qu'on vient d'entendre avec Other Side, c'est vraiment un livre extraordinaire. Où est-ce qu'on va particulièrement aller dans l'enfance de Anthony Kiedis au départ pour entendre parler, ben lire du moins, au sujet de ses premières expériences, comme sa première relation sexuelle ou encore la première fois qu'il a pris de la drogue. Ce qui est impressionnant à propos de ces deux premières fois, c'est que les deux sont inclus avec de la famille. Pas une famille normale, celle de Anthony Kiedis, vous le comprendrez. On en apprend aussi sur la rencontre de Anthony Kiedis avec Flea, autre membre très, très important des Red Hot Chili Peppers. Alors, c'est vraiment à lire. Je vous attends au retour d'une courte pause avec un gros, gros medley de The Offspring. Ça va rentrer au poste, les amis. Restez là à Boulevard.
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2: Le groupe The Offspring, qui vient nous rendre visite à tous les étés au Québec, s'est rendu, tu sais, c'est la tradition. Si ça arrive pas, il y a comme un vide dans le monde de nos festivals. Cet été, The Offspring sera particulièrement sur la rive sud de Québec, au Festivent Ville de Lévis. Et je suis certaine que ce sera un rassemblement, encore une fois, tellement agréable. C'est un groupe qui, en carrière... Une carrière de 30 ans et plus, a vendu plus de 40 millions d'exemplaires. C'est 10 albums studio qui sont sortis. Un groupe qui a réussi à très bien jongler entre le côté punk, mais aussi le côté accessible. Mais au départ, les gars, c'était des punks, des vrais de vrais. Saviez-vous que Noodles s'est déjà fait blesser? Devrais-je dire poignardé pendant un concert anti-nucléaire à Hollywood? On est vraiment à l'époque où est-ce que tout a commencé au début des années 90 pour la formation. Mais c'est dans des circonstances comme ça de punk revendicateurs que les gars ont été vraiment créés leur premier lien ensemble. Quand on parle de ce qui s'est passé par la suite pour les gars de The Offspring, bien évidemment, des gros succès comme Pretty Fly for a White Guy, Why Don't You Get a Job, The Kids Aren't All Right, Original Prankster, You're gonna go far, kid. Tout ça, là, ça a fait le groupe qu'on connaît et qu'on aime et qu'on célèbre aujourd'hui dans le temple de la renommée du rock'n'roll. Mesdames et messieurs, c'est parti pour The Offspring.
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C'est du solide, ça, hein? The Offspring pendant 15 minutes avec des extraits live. Ça s'appelle le Temple de la Renommée à Boulevard, comme ça, dans le garage à Dan. On rend toujours hommage à des artistes qui marquent notre identité, notre son. Et on revisite leur carrière avec des gros hits comme ça. C'est toujours le fun. Et vous l'avez deviné, Dexter Holland avec l'ami Noodles et les membres de The Offspring étaient à l'honneur en ce vendredi.

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